0: pas mal de gens et que le docteur Damien va pouvoir aussi soutenir ce que je vais avancer aujourd'hui par rapport à ce sujet. Alors, selon l'ONU SIDA, en fait, c'est le site de l'ONU officiel qui a été conçu spécialement pour la maladie. Il y a 36 millions de personnes qui vivent avec le VIH dans le monde. Parmi elles, il y a à peu près autant d'hommes que de femmes. Mais en Afrique subsaharienne, en tout cas, ça compte à peu près 25 millions de personnes infectées. Et les femmes représentent 58%. Wow. Des personnes séropositives.
1: Donc, plus de la moitié,
0: voilà. En Afrique, les femmes sont touchées par cette maladie. Et dans le monde, un autre chiffre, le sida reste la première cause de mortalité quand même chez les femmes de 15 à 44 ans. Donc, c'est quand même des chiffres assez alarmants. Alors, pour revenir toujours dans le contexte africain, on voit que les jeunes filles sont deux fois plus susceptibles d'être exposées au risque d'infection que les jeunes garçons. Je vais en parler tout à l'heure et je suis sûre que le docteur Damien aussi pourra l'attester. Elles sont aussi 7000 chaque semaine à être contaminées par le VIH en Afrique. 7000 par semaine de jeunes filles qui sont infectées. Dans les pays d'Afrique australe, par exemple, elles représentent plus de 80% des nouvelles infections chez les 15-24 ans. Chez les 15-24 ans.
1: 15-24 ans.
0: Donc là aussi, c'est alarmant et ce sont des chiffres qui ont été avancés par les associations que l'ONU parraine et soutient. Alors, les causes de ces chiffres qui sont très alarmants en Afrique, eh bien d'abord biologiques. Je ne suis pas médecin, mais il y a un médecin sur le plateau, ça tombe bien.
1: Il va vous éclairer.
0: Lors d'un rapport sexuel, c'est vrai que le risque de transmission du virus est en effet deux fois plus élevé de l'homme vers la femme, n'est-ce pas, docteur Damien? Je ne me trompe pas. Voilà, c'est ça. Et du coup, la contamination se fait plus facilement chez les jeunes filles qui ont une muqueuse vaginale encore immature. En fait, quand il y a un rapport, elles ont davantage de chances d'être contaminées parce que, biologiquement parlant, c'est comme ça. Mais je suis sûre qu'on pourra revenir sur ce point. Le deuxième point, c'est aussi les femmes sont souvent contaminées dans le cadre du mariage, maman Audrey. Par exemple, les jeunes femmes et les adolescentes contractent le VIH 5 à 7 ans plus tôt que les jeunes hommes. Et c'est dans le cadre des violences sexuelles qui ont lieu dans le foyer.
1: Tout à fait.
0: Donc ça aussi, c'est dans le cadre du mariage. Oui. Donc c'est aussi une des causes. La troisième cause, vous avez cette dépendance économique et sociale. Mariées, les femmes sont exposées au virus du sida, donc sans avoir le moindre mot à dire en matière de prévention, je m'explique, et j'ai trouvé ça vraiment choquant. Alors même lorsque une femme sait que son mari est infidèle, donc forcément quand on est infidèle, qu'on a plusieurs bureaux, comme on en parle souvent dans ces milieux, il y a des risques, et souvent les maris ne sont pas au courant qu'ils sont séropositifs. Du coup, une femme ne peut pas se refuser à son mari, c'est comme ça en Afrique, et elle peut pas lui imposer non plus le préservatif lors des rapports sexuels. Du coup, c'est comme ça aussi.
1: Les hommes, en général, n'aiment pas les préservatifs.
0: Voilà, tout à fait. Donc, dans bien des cas, ces femmes-là, elles ont des statuts précaires et elles se retrouvent en situation de dépendance par rapport à leur mari. Donc, elles ne peuvent pas leur refuser des rapports sexuels. Et c'est comme ça aussi qu'elles sont contaminées parce que les maris sont séropositifs. Ils ne le savent pas. Et c'est comme ça qu'elles sont contaminées. Et enfin, vous avez aussi ce phénomène des femmes répudiées. Alors, elles sont contaminées par leur mari, donc comme je l'ai exposé précédemment. Et la femme, elle va découvrir sa séropositivité, souvent lors d'un test de grossesse. Et parce qu'en Afrique, les femmes apprennent qu'elles sont séropositives au moment de leur grossesse. Et elles accèdent souvent à des programmes et d'autres, mais elles ne sont pas éduquées par rapport à ça, donc elles ne savent pas qu'elles peuvent contracter de cette façon, en tout cas le virus. Et on voit vraiment régulièrement des femmes qui sont répudiées par leur mari et qui sont persuadées que c'est de leur faute si le sida a touché la famille. Donc c'est toujours la femme encore qui est stigmatisée et qui est la responsable. Et donc c'est vrai que c'est un tableau pas très très très réjouissant. Bon, après c'est vrai que maintenant les femmes africaines commencent à s'organiser, peut-être que Mama Janine pourra témoigner après. Il y a beaucoup d'associations qui sont sur place sur le terrain, qui font beaucoup de prévention, il y a des programmes d'accès au traitement, etc. Donc de plus en plus les femmes sont informées et commencent à comprendre un petit peu les tenants et les aboutissants. Mais c'est vrai que
2: très longtemps après,
0: trop longtemps après, exactement.
1: C'est généralement après avoir été.
2: Non, je veux dire, l'éducation aurait dû être agressive depuis déjà des années.
1: Parce
2: qu'aujourd'hui, après tellement de victimes, de commencer vraiment cette éducation agressive, c'est bien tard.
0: Oui. Exactement.
1: Parce que moi, je me rappelle, c'était dans les années 80, par exemple, au Cameroun, que le sida a vraiment été répandu de manière massive. Donc, trois quarts des populations. J'ai moi-même eu dans ma famille des oncles, tantes, etc., qui ont été contaminés de cette façon. Mais Maman Janine, quel est le constat localement à Kinshasa?
3: Alors, à Kinshasa, le sida, c'est souvent lié à la maladie de la honte. Et donc, c'est un sujet qui est très, très anxiogène, qu'on n'aborde pas. Et on connaît chacun, au moins une personne dans son entourage, dans sa famille, qui a eu le sida ou qui est mort du sida. Et entre amis, même, parfois, c'est très difficile d'en parler parce qu'on ne sait pas qui a quoi. Et souvent, c'est des rumeurs qui sont souvent aussi avérées. Mais c'est un sujet qui est très, très tabou. Et pour ce que tu disais tout à l'heure dans la rubrique Magali, les femmes, elles vont l'apprendre, bien entendu, au moment de la grossesse, quand elles vont faire les tests. Mais souvent aussi, c'est quand elles ont des symptômes. Je vois souvent dans les églises ici, les femmes, elles vont demander qu'on prie pour elles parce qu'elles ont des diarrhées répétées, etc., etc. Donc, des symptômes. Donc, on va prier, bien entendu, d'aller faire des examens. Et c'est au moment où elles vont faire donc, ces examens médicaux qu'elles vont apprendre qu'elles sont atteintes du VIH-SIDA. Et Maman Audrey, tout à l'heure, tu disais que, à juste titre, du reste, peu longtemps après, elles apprennent contre l'arrivée tardive des malades dans les centres de dépistage. Donc, il y a vraiment des choses qui sont faites pour sensibiliser la population par rapport à la connaissance du virus et au traitement. Dans les églises, souvent, les gens n'en parlent pas parce que c'est, comme je disais tout à l'heure, c'est un sujet anxiogène, tabou. Et après, la personne, une fois qu'elle a fait son test, elle a été se confier au pasteur. Donc là, le pasteur va être au courant. Il va gérer ça dans la confidence, hein, parce que ce n'est pas des choses qu'on divulgue. Il va soutenir la personne. Et j'ai même rencontré une sœur qui m'a dit que dans leur église, il y a deux personnes qui se sont manifestées, hein, qui ont cette maladie, et le pasteur, subventionne leur traitement.
1: Ah, waouh!
3: Donc, chaque semaine, ils vont prendre leur traitement, et le pasteur leur donne de façon très, très, très confidentielle de l'argent pour qu'ils puissent payer leur traitement. Parce que si le traitement est payant, le dépistage est gratuit, mais le traitement antirétroviral est payant.
1: Si le docteur Damien peut clarifier auprès de nos téléspectatrices et téléspectateurs qui nous suivent, qu'est-ce que c'est effectivement le sida? On en parle beaucoup, il y a beaucoup de campagnes, même à la télévision, de prévention, etc. Mais qu'est-ce que c'est, en quelques mots simples, pour celles qui nous regardent?
4: Alors, le sida, en fait, c'est un acronyme, donc S-I-D-A. Mm-hmm. C'est le syndrome de l'immunodéficience acquise. Okay. Ça veut dire que c'est une baisse du système immunitaire qui a été acquis au travers d'une infection qui peut être liée à un virus en particulier. Donc le virus qu'on parle aujourd'hui, c'est le VIH, donc le virus de l'immunodéficience humaine. Et il y a deux types de ce virus, il y a le VIH1 et le VIH2. Alors c'est vrai que le VIH2 est plus prépondérant en Afrique, mais c'est vrai qu'avec les flux migratoires, maintenant le VIH1 et le VIH2 se retrouvent dans toutes les parties du monde.
1: D'accord.
4: Une fois qu'on a attrapé le virus, alors j'aimerais juste rappeler à nos téléspectatrices que le virus ne s'attrape que de trois façons.
1: Et oui, voilà.
2: Uniquement.
1: Très important. Ça, c'était ma deuxième question. Je pense que c'est là où il y a beaucoup de
2: confusion.
1: Voilà, de confusion et aussi de
0: méconnaissance
1: et d'interprétation un peu. Exactement. Avec la culture qui va un peu dans plein de directions différentes. Donc.
4: Effectivement. Donc il n'y en a que trois, uniquement trois. Donc la voie, on va dire, sexuelle.
1: Oui.
4: Donc c'est lors de rapports sexuels, que ce soit vaginaux, anneaux ou buccaux.
1: D'accord.
4: Donc ça, il faut le préciser, il y a les trois voies qui sont possibles. Après, il y a la voie sanguine, donc principalement jusque dans les années 90 par transfusion sanguine. Maintenant, évidemment, le sang est contrôlé, normalement décontaminé.
1: Voilà.
4: Donc il y a la voie sanguine, donc par transfusion, par piercing, par tatouage, par matériel chirurgical.
1: Ouh.
0: Ah ouais.
4: Notamment, on peut être contaminé à l'hôpital par un matériel souillé.
1: C'est ça.
4: Évidemment, il y a dans la catégorie des transmissions sanguines, il y a la transmission, on va dire, chez les toxicomanes intraveineux. C'est-à-dire, quand vous vous injectez de la drogue dans les veines, il y a toujours un petit peu de sang dans l'aiguille, et que vous partagez cette aiguille avec votre ami à côté, il risque d'attraper, lui, vos maladies qui étaient dans votre sang. Et la troisième transmission, c'est, et pour moi la plus triste, c'est la materno-fœtale, ça veut dire de mère à enfant. Donc, soit de mère à enfant lors de l'accouchement, et donc dans les dernières semaines de la gestation et évidemment lors de l'allaitement. Parce que malheureusement, ça, le virus.
1: Beaucoup de mamans ne savent même pas que par l'allaitement, elles peuvent transmettre le virus.
4: Exactement.
2: Donc, ça, c'est très important quand même de savoir.
4: Et c'est un vrai problème de manque de connaissances. Parce que si elles savaient, elles ne n'allaiteraient pas. Et c'est vrai que de nos jours.
2: Enfin, disons qu'il y a aussi le problème économique qui va venir se greffer dessus.
4: Tout à fait.
2: Et bien souvent, elles n'ont pas d'autre choix que de nourrir un enfant de cette façon. Mais en ce qui concerne le tatouage, docteur Sissuk, c'est comment ? C'est en utilisant la même aiguille.
4: Exactement.
2: On tatoue différent. C'est-à-dire, ils ne stérilisent pas leurs aiguilles, ils ne prennent pas le soin.
4: Donc, alors, effectivement, le tatouage, on va dire tatouage traditionnel, n'est pas soumis à des mesures d'asepsie rigoureuses. Ça veut dire, quand vous allez chez un tatoueur en ville, il est obligé d'avoir des aiguilles à usage unique. Mais quand vous faites, par exemple, un tatouage traditionnel dans un village...
2: Mais en plus, qui contrôle cela ?
1: Mais c'est ça, il n'y a pas de contrôle.
4: Il n'y a pas forcément de contrôle. Alors, c'est vrai qu'en Europe, oui, les contrôles sont obligatoires, mais pas en Afrique. Et notamment dans les tatouages traditionnels, donc au sein du village, lors de certains rites, etc., même dans certains rites religieux.
1: C'est ce que j'allais dire, où on se scarifie, ce genre de choses aussi, ça fait partie des rites.
4: Exactement. On peut transmettre le virus comme ça.
2: Et le piercing aussi.
4: Et le piercing par les mêmes biais, effectivement.
1: Donc, docteur Damien, si je comprends bien, si quelqu'un arrive dans l'église, il est chrétien, il est porteur du virus, on peut lui dire bonjour, on peut lui faire la bise, on peut lui serrer la main, on peut lui faire une accolade.
2: Manger avec lui, utiliser ses couverts.
1: Voilà.
4: Sans problème. Sans problème. Le virus ne saute pas d'un individu.
2: Et ni par la salive.
4: Ni par la salive. Effectivement. Donc on peut s'embrasser, on peut accueillir ce frère ou cette sœur normalement, comme n'importe qui.
1: Et dans un couple, le mari et la femme, ils peuvent s'embrasser, je veux dire, par la bouche, sans qu'il y ait une transmission aussi.
4: Effectivement, sauf s'il y a effectivement des aphtes buccaux ou des blessures dans la bouche, mêlées avec du sang. Mmh. Donc effectivement, même j'irai plus loin, même les rapports sexuels ne sont pas contre-indiqués, mais il faut juste les protéger avec des préservatifs.
1: D'accord. Maman Janine, au niveau des chrétiens, quel est le regard qu'on a en tant que chrétien sur les sidéens, si je peux les appeler comme ça?
3: Écoute, comme je te disais, c'est un sujet qui est tabou, mais en même temps, toutes les personnes que j'ai rencontrées m'ont dit c'est une maladie comme une autre. C'est pas comme le cancer ni autre, mais ça doit pas être stigmatisé pour autant. Et aujourd'hui, le regard qu'on a, les personnes ne vont pas forcément dire qu'elles sont malades, mais lorsqu'on le sait, on va les considérer comme n'importe quel autre malade.
1: Il y a une certaine honte, maman Janine, quelque part aussi par rapport à cette maladie, il faut le reconnaître.
3: Il y a une honte, mais je te dis ici, il y a de plus en plus. Et merci Seigneur, il y a de plus en plus de campagnes de prévention, de sensibilisation. Donc les gens en vivent, surtout qu'aujourd'hui on en vit du sida, on en meurt plus comme avant. C'est vrai qu'en Afrique il y a quand même un problème, c'est que toutes les maladies, enfin toutes les personnes qui sont, ne bénéficient pas du traitement. Hein, par rapport au nombre de personnes contaminées. Je vois par exemple ici chez nous en RDC, il y a 80 000 personnes qui bénéficient du traitement, alors qu'il y a 450 000 qui sont potentiellement éligibles au traitement. Mais ce qui est vraiment rassurant, c'est qu'on communique de plus en plus là-dessus. Donc ça reste quand même une maladie qui est stigmatisée, parce que dans la mémoire collective, ça, surtout en 1983 quand c'est arrivé ici, ça a décimé des peuples, des quartiers, des familles.
1: Tout à fait.
3: Donc ça reste quand même... très très honteux, voilà.
0: Maman Janine, je voulais ajouter, est-ce que c'est pas honteux aussi par le fait que c'était aussi une maladie qui était associée à l'homosexualité à la base ?
4: Et aux toxicomanes.
2: Et à l'immoralité.
0: Et à l'immoralité sexuelle,
1: tout à fait. Hein ?
3: Ouais. Exactement. C'est une maladie qui est directement reliée à l'immoralité. Et donc voilà, c'est une honte. Et c'est pour ça aussi, toutes ces personnes qui ont eu des rapports sexuels avec des non-protégés, je disais tout à l'heure, hors antenne, que les femmes ont peur de demander à leur conjoint de se protéger, parce qu'elles ont peur de passer pour des filles faciles. Je connais le cas d'un couple, en tout cas, qui a du virus, qui se protège, ils ont des relations sexuelles protégées. Et ça, je trouve que c'est louable, parce que c'est pas forcément... toujours le cas. Mais quand ils sont au courant, quand il y a quand même Oui, quand ils sont au courant, ils se protègent quand même.
1: Maman Audrey, quelle est la perception, on va dire, chrétienne par rapport à l'usage du préservatif? Est-ce que quelque part, c'est utiliser l'outil du diable pour encourager la débauche?
2: Non, mais ça, différents cas. Dans le cas du couple dont Maman Janine parle, si pour X raisons, un des deux a contracté la maladie,
1: voilà,
2: et possible. Qu'aujourd'hui ils sont conscients qu'ils se préservent, mais gloire à Dieu qu'ils le font, ça aurait été de l'irresponsabilité, de l'insouciance de ne pas le faire. Mm-hmm. Mais par rapport aux autres, c'est une question de moralité, c'est une question de style de vie, mm-hmm. où on connaît le Seigneur, on marche selon les Écritures, voilà. où on vit selon le monde. Encore une fois, c'est le retour à l'Évangile, c'est le retour à la consécration au Seigneur. Je ne pense pas que du temps dans les livres des Actes, le sida était un risque pour quiconque.
1: Voilà.
2: Puisque les gens, ils se préservaient, ils se respectaient, il y avait une crainte du Seigneur qui n'existe peut-être plus aujourd'hui.
1: Oui.
2: Mais en tout cas, si je suis une jeune fille, que je suis censée être chrétienne, mais bon, je vis ma vie à ma façon, je vais à l'église, mais... Dans ma vie de tous les jours, je suis légère.
1: Mm-hmm. C'est-à-dire, clarifiant.
2: Et que j'ai des relations, je suis assez libre avec des garçons, je vais un peu plus loin que de les embrasser, je couche avec, j'encouragerai cette fille de se protéger.
1: Ah, donc il vaut mieux, si elle a ce style de vie-là, docteur Damien, qu'elle se protège, que, entre guillemets, ne pas être stigmatisée de fille facile et de ne pas en mettre.
2: Et moi, je dirais que je connais même une mère qui est une chrétienne engagée, vraiment engagée dans l'Église, et elle a réalisé que sa fille n'était pas du tout sérieuse, et à un moment donné, elle a dit à sa fille, écoute, jusqu'à ce que tu reviennes au Seigneur, utilise ça au moins,
1: voilà.
2: plutôt que de se retrouver à 16 ans enceinte, mm-hmm. ou avec le sida, puisqu'il y a aussi le risque d'être enceinte.
4: Exactement.
2: C'est pas juste le risque du sida, c'est le risque aussi d'être enceinte. Elle a dit, écoute, en attendant, utilise ça.
4: Ouais.
2: C'est pas qu'elle soutient ou qu'elle soutient ou qu'elle donne une bénédiction
1: sur
2: ce que la fille fait.
1: Bien sûr.
2: Mais dans son cœur de maman, sachant le genre de style de vie de sa fille, elle a préféré quand même l'encourager à le faire.
4: Exactement.
1: Docteur Damien, juste pour rappeler à nos téléspectatrices, vous êtes aussi chrétien et médecin.
4: Exactement.
1: Donc, par rapport à l'approche avec le préservatif, est-ce que quelque part, comme Maman Audrey disait, est-ce que c'est l'axe le plus responsable médicalement et spirituellement?
4: Je suis tout à fait d'accord avec Maman Audrey. C'est évidemment, si, imaginons, on donne à son fils une moto, évidemment, je lui conseillerais de mettre un casque.
1: Tout à fait.
4: Je lui découragerais de monter sur une moto s'il est trop jeune, ça c'est sûr. Mais si jamais il doit monter sur cette moto, qu'il mette un casque, au moins qu'il se protège.
1: D'accord.
4: Et pareil, si je sais que mon enfant vit une vie pas selon le Seigneur, je l'encouragerai de se protéger au moins. Surtout que le virus peut rester pendant des années latent. Ça veut dire que vous allez parfaitement bien, mais vous êtes porteur du virus.
1: C'est ça, beaucoup
4: et
1: de personnes.
4: Tant que vous êtes porteur, vous pouvez le transmettre.
2: Ouais.
4: Ça veut dire que.
2: Sans que vous soyez vous-même encore une victime du sida, mais vous pouvez quand même le transmettre.
4: Créer d'autres victimes. Et même d'autres peuvent mourir avant vous. Avant que vous ayez vous-même les symptômes. Ce qu'on appelle la séroconversion, c'est le moment où vous allez créer des anticorps contre ce virus. Mais le moment où vous allez développer le sida, c'est que votre système immunitaire est tellement bas que là vont arriver les symptômes. Vous pouvez avoir des symptômes, comme on disait tout à l'heure hors antenne, de diarrhée, d'autres symptômes, un peu malade, de
2: oui, manger les symptômes, c'est important que les symptômes.
4: Ça peut tout donner.
2: N'importe
4: parce
2: quoi.
4: Que comme c'est un virus, ça peut donner tous les...
1: Au système immunitaire, donc ça peut un rhume
4: Malheureusement, il y a certaines choses. Moi, en tant que médecin, j'y pense tout de suite. Dès que je vois, par exemple, un homme avec un champignon dans la bouche, un homme, on va dire, d'âge mûr d'une trentaine d'années, tout de suite, je penserai au sida. Parce que il y a certaines maladies qui ne se retrouvent principalement chez le sida.
1: D'accord.
4: Par exemple, il y a aussi certaines lésions cutanées, comme certains cancers de la peau qui sont vraiment liés au sida. Et on a tous en mémoire ce film des années 80-90.
0: Philadelphia,
4: voilà. Effectivement, où lui, il avait les taches sur la peau.
1: Mais ça nous a traumatisés, je dois juste te dire.
4: Effectivement, ça,
1: en tant qu'enfant, on veillait à voir si quelqu'un avait une tache sur la peau, parce que si quelqu'un avait une tache, on se dit, oh là là, peut-être qu'il a le sida, il ne faut pas le toucher, il ne faut pas l'approcher.
4: Alors que
1: ça
4: le sida ne se transmet pas par contact
1: cutané. C'est ça, voilà,
4: par la peau. Donc, heureusement qu'on sait quels sont les trois principales, ou trois seuls modes de contamination.
1: C'est ça.
4: Et aussi, bien sûr, que trop longtemps, les médias ont véhiculé une image d'homosexuel, toxicomane, etc., alors que pas du tout. Et effectivement, il se peut que ce soit lors de rapports hétérosexuels. Alors, c'est vrai que, et ça, malheureusement, c'est un énorme problème en Afrique, ce sont les violences conjugales.
2: Voilà.
4: Parce que le viol entre mari et femme n'est pas reconnu dans certains pays d'Afrique.
1: C'est ça.
4: Même pas au niveau
2: criminel. C'est-à-dire que le mari s'impose sur la femme sans son consentement, sans qu'elle soit vraiment prête ce jour-là. Il faut expliquer, puisque c'est peut-être mal compris, mais qui est le cas, comme on disait quand on avait le programme dernièrement, où il n'y a aucun geste de tendresse, il n'y a rien, c'est carrément...
1: C'est violent.
4: Et quand le rapport est violent, le risque de transmettre le virus est décuplé. Parce qu'il y aura des lésions au niveau de la muqueuse vaginale, il peut y avoir d'autres lésions ailleurs. Et effectivement, là, le risque de transmettre le virus est énorme.
2: Et multiplié. Wow.
4: Multiplié.
1: Il nous reste malheureusement très, très, très, très peu de temps, maman.
2: Mais rapidement, je pense que c'est un des rôles de tous ceux qui écoutent ce programme aujourd'hui, de devenir des ambassadeurs, de transmettre le peu d'informations qu'elles ont pu recevoir, et aussi de rassurer ceux qui sont autour d'eux, de ne pas s'inquiéter, de ne pas avoir à stigmatiser le CDR, à le mettre de côté, à le traiter normalement, à le respecter, et à juste prendre les précautions nécessaires dont vous avez parlé.
4: Exactement.
1: C'est ça. Maman Audrey, malheureusement, le temps nous est compté. On va devoir passer au mot de la fin.
2: Le Seigneur a tout dit. Il a bien dit que si on a un style de vie selon lui, on est préservé de la maladie. Mais si on se laisse aller dans la chair, qu'on laisse nos convoitises, qu'on laisse l'immoralité gagner notre vie, nous n'avons aucune sécurité par rapport à ces maladies et à toutes les conséquences de ces maladies. Donc, retournons au Seigneur. Ce n'est pas vieux jeu, l'Évangile. L'Évangile, c'est la sagesse de Dieu, c'est l'intelligence du Seigneur, c'est le conseil du Seigneur à nous, ses enfants, et surtout à nous, ses enfants qui le connaissons. Que nous puissions garder une vie propre, une vie pure, qui glorifie Jésus, et le sida ne sera en aucune façon une menace pour aucun de nous.
1: Merci en tout cas à tous ceux qui ont participé à cette émission. Merci beaucoup en tout cas, docteur Damien, d'avoir fait le déplacement pour nous. Merci maman Janine pour tous cette recherche, ces interviews que tu fais pour nous. Et Magali, bien sûr, dénicher des informations pour vous, pour toutes celles qui nous suivent. On veut aussi vous remercier pour tous les messages que vous nous envoyez. Le suivi sur Facebook est vraiment énorme. On veut vous remercier aussi de passer le message autour de vous, d'en parler, de faire parler de l'émission, inviter vos amis, inviter vos voisines, que tout le monde puisse se rassembler autour de ce rendez-vous qui est votre rendez-vous, Malaïka. Et surtout, si vous avez déjà le virus et que vous êtes soit porteur du virus ou déjà malade, il y a encore de l'espoir, c'est pas terminé. Le Seigneur a encore un plan pour vous. Il peut vous guérir de la maladie. Ce n'est pas terminé. Et donc, je veux vous encourager, si vous avez écouté cette émission, que vous puissiez être encouragé dans votre cœur que le Seigneur a encore le meilleur pour vous. Et d'ici là, je vous dis à très très bientôt.

Bienvenue à notre émission La Pensée de la Semaine. La Pensée de la Semaine d'aujourd'hui, nous la tirons des écrits de notre bien-aimé Corrie Dix Boom. Il est à préciser que cette pensée, nous la ferons, excusez-moi, la tautologie, je voulais dire, nous allons la faire passer toute la semaine. Pourquoi? Parce que ce matin, le Seigneur m'a parlé de la fidélité. Quand j'étais en train de choisir la pensée d'aujourd'hui, je suis tombé sur cette pensée. Donc, je répète, nous tirons la pensée du jour des écrits de notre bien-aimé Corrie Dix Boom. Grande est sa fidélité. C'est le titre de notre pensée du jour. Car lui-même a dit, je ne te quitterai jamais et je t'abandonnerai jamais. Hébreux chapitre 13, 5e verset. Tout le monde l'a fait. C'est couché avec le poids du monde sur nos épaules à cause d'un péché commis pendant la journée. La nuit sera certainement longue si nous ne réglons pas rapidement nos comptes avec Dieu et les autres. Éphésiens chapitre 4, verset 26. Mais même si nous confessions nos péchés à Dieu, 1 Jean chapitre 1, verset 9, et réservions son pardon, il y a un facteur de découragement. Personne n'aime décevoir un bon ami. Surtout ce bon ami, comment aurions-nous pu être ainsi? Comment pouvons-nous affronter le Seigneur Jésus le matin après avoir échoué à lui être fidèle aujourd'hui? En nous sentant comme Pierre la nuit de ces trois trahisons, nous nous tournons et traversons une nuit agitée avec un sommeil minimal. Avec la lumière du matin, il nous apparaît, le Seigneur est juste au milieu d'elle. Il ne commettra pas d'injustice. Chaque matin, il met en lumière sa justice.

laisser les promesses de Dieu briller sur vos problèmes. Bien-aimés dans le Seigneur, vous devez savoir que la vie chrétienne est basée sur des principes. Et parmi ces principes, il y en a un qui détaille ce principe, c'est la fidélité de Dieu. Quand vous lisez les Écritures du Nouveau Testament jusqu'à la Nouvelle Alliance, ou de l'Ancien Testament jusqu'au Nouveau Testament, de l'Ancienne Alliance jusqu'à la Nouvelle Alliance, s'il y a un mot qui m'a toujours intrigué, dont je suis l'objet à expérimentation quotidienne depuis des dizaines d'années, c'est la fidélité de Dieu. Dieu, c'est un Dieu fidèle. En aucun moment, en aucun jour, il va vous délaisser. Et là, c'est l'élément préféré de Satan. Pourquoi? Parce que très souvent, il ne nous fait pas voir cette fidélité-là. Très souvent, l'ennemi de nos âmes lutte à tout prix, Mordecus, pour que les chrétiens ne comprennent pas que Dieu est fidèle. Si nous lisons les Écritures, nous prenons Timothée chapitre 2, verset 9 à 11, il nous dit clairement qu'en son nom, tout genou fléchit, dans les cieux, sur la terre, sous la terre, et toute langue confesse qu'il est Seigneur. Comprenez un peu la profondeur, l'excellence de la révélation cachée dans ce verset. Paul veut nous dire tout simplement, il n'y a aucune situation qui pourra t'écraser. Aucune situation qui pourra te mettre à terre. Aucune situation qui pourra t'emporter. Pourquoi? Parce que celui qui vit en toi est celui qui a tout vaincu. Alors, chaque jour, matin, soir, nuit et jour, comme notre bien-aimé Corinne Dixboom nous l'a dit, nous devons comprendre qu'il renouvelle sa bonté. Chaque jour, il y aura le soleil, chaque nuit, il y aura la lune. Et quand vous voyez les deux astres, c'est pour nous dire tout simplement, il demeure fidèle. Peu importe la situation qui est l'objet à ta difficulté, j'aimerais te dire aujourd'hui, toute cette semaine, j'aimerais te dire qu'il est vraiment fidèle. Je l'ai expérimenté. Si aujourd'hui je peux parler de lui, c'est parce que je vis dans sa fidélité. Et j'aimerais que tu comprennes cela. Rien ne sert de courir à gauche, à droite. Rien ne te sert d'aller bâtir des hôtels par-ci, par-là, dilapider ton argent, donner ceci ou cela. Ce qu'il demande de toi, tout simplement, c'est de lui faire confiance, parce qu'il est réellement fidèle. Prions. Dieu Tout-Puissant, nous venons à toi ce matin, ce soir, nous remettre et croire à ta fidélité. Car toi, tu nous dis que tu ne nous abandonneras pas et tu ne nous délaisseras point. Et tu nous dis encore que, en ton nom, tout genou fléchit. Peu importe ce qui traverse mon frère, ma soeur, oh Dieu, adversité, problème de santé, problème financier ou quoi, problème de couple, problème de fertilité. Seigneur, ta parole est claire. Ta parole nous dit qu'en ton nom. Et nous venons soumettre ce problème-là sous ton autorité, afin que la victoire soit claire et nette dans la vie de ceux qui m'écoutent maintenant. Au nom de Jésus-Christ, nous avons ainsi prié. Amen. Bienvenue dans le Seigneur, que nous bénisse et nous souhaitons bonne journée ou bonne soirée, dépendamment de là où vous nous écoutez. On se retrouve la semaine prochaine.

Bienvenue à notre temps de prière. Nous allons écouter la chanson de notre bien-aimé Don Mond et ensuite entamer avec notre temps de prière.

Alléluia. Cette chanson veut tout simplement dire ceci. Les frères, monde est en train de dire, Seigneur, je t'ai rendu trop petit à mes yeux. Et il demande à Dieu pardon parce qu'il a cru au mensonge de Satan. Et il dit, Seigneur, viens me fortifier, viens me donner la force, viens me guérir mon cœur. Pourquoi j'ai choisi cette chanson? La raison est simple, parce que nous avons tous été victimes de mensonges, de faux serviteurs de Dieu, de fils de maman, de séducteurs qui nous ont fait croire à un faux évangile. On nous a appris les liens de famille. On nous a appris des péchés non pardonnés à tel point que notre relation, notre intimité avec Dieu s'est trouvée réellement en danger. C'est la raison de ces un mois de prière où nous allons nous approcher réellement de Dieu d'un cœur sincère pour reconnaître notre tort et lui demander de marcher réellement avec nous. Prions. Tendre Père, nous te remercions pour ce temps extraordinaire que tu nous accordes de nous approcher de toi dans la prière, dans la méditation de ta parole. Nous te disons merci Seigneur parce que tu es celui qui sauve nos âmes. Tu sauves nos âmes de la séduction, de la perdition. Voilà pourquoi nous venons te dire tout simplement merci. Donne que ce programme, oh Dieu, puisse être réellement une bénédiction pour tout un chacun de ton peuple qui va nous suivre, nous écouter au moyen de nos différents sites. Père, nous soumettons nos âmes, nos esprits à l'autorité du Saint-Esprit. Au nom puissant de Jésus, sous la couverture du sang de Jésus, nous avons ainsi prié. Amen. Nous allons citer notre axiome qui est le suivant. Je suis fils de Dieu, je suis fils de Dieu. Pour notre temps de première heure, notre premier jour, ceux qui nous écoutent le soir pour notre première soirée de prière, nous avons retenu un verset qui nous est vraiment cher, et ce verset a fait partie de notre temps de prière pour la nouvelle année 2024. Nous retrouvons ces versets dans l'évangile de Jean, chapitre 17, 4e verset. Jean, chapitre 17, 4e verset. Je t'ai glorifié sur la terre, j'ai achevé l'œuvre que tu m'as donnée à faire. Je répète, je t'ai glorifié sur la terre, j'ai achevé l'œuvre que tu m'as donnée à faire. Ici, c'est Jésus qui parle au Père. Il dit au Père ceci, tu m'as envoyé en mission, tu m'as confié une mission, tu m'as confié une tâche, et j'accomplis cette tâche dans son entièreté. La mission que Christ a eue de la part du Père était de faire de nous des enfants de Dieu. D'abord, de nous ôter dans le monde où nous étions sous l'autorité, l'emprise de l'ennemi, et faire de nous de véritables fils, filles de Dieu. Raison pour laquelle Jésus-Christ parle en disant qu'il a achevé. Quand on parle d'achever quelque chose, donc cela veut dire tout simplement on a amené à bon port, en bon port, la mission, le travail qui nous a été assigné, qu'on construit une maison, et quand on achève la maison,
Cela est synonyme que cette maison remplit toutes les conditions nécessaires pour que les êtres humains puissent y vivre sans problème. Donc Christ, lui, est venu tout simplement accomplir la mission. La mission était de faire de nous réellement des enfants de Dieu, de nous sauver, de nous libérer de l'empire des ténèbres, raison pour laquelle Christ a tout accompli. Mais notre drame aujourd'hui est qu'il y a du monde qui voyage partout dans le monde pour nous dire que nous sommes encore sous l'emprise des liens de famille, nous sommes encore sous l'emprise de la malédiction de nos parents, nous sommes encore sous l'emprise de péchés confessés qu'on doit encore reconfesser, et on doit même noter cela sur des bouts de papier. Frères et sœurs dans le Seigneur, vous devez comprendre une chose. Christ Jésus a dit dans Matthieu chapitre 24, 24e verset, car il s'élèvera de faux Christ et de faux prophètes. Ils feront des grands prodiges et des miracles au point de séduire, s'il était possible, même les élus. Et le Seigneur nous parle ici de la séduction. Frère, quand on parle de la séduction, cela veut dire quoi? C'est un synonyme que ces gens, le message qu'ils apporteront au peuple de Dieu sera tellement similaire à la parole de Dieu, à tel point que même le véritable, quand on parle des élus, c'est pour dire tout simplement les gens qui ont réellement donné leur vie à Jésus, donc les véritables disciples de Jésus, risqueront d'être séduits. Vous comprenez? Mais ils ne pourront pas être séduits parce que ce message-là, le message apporté par ces faux rois, par ces faux prophètes, il y aura toujours une ambiguïté. Et cette ambiguïté, c'est quoi? Ils vous disent des choses contraires à la nouvelle alliance, à la bonne nouvelle. Quand Jésus nous dit « Tout est accompli, il a achevé sa mission », et ils nous disent non, et ils nous disent que voilà, que nous sommes encore sous l'emprise de la malédiction de nos parents. Quand Christ dit qu'à la croix, il a crucifié l'acte dont les ordonnances nous condamnaient, et ils mettent en doute, pour eux c'est faux, et c'est que cette malédiction-là existe. Et quand vous leur posez la question de vous prouver de la nouvelle alliance, d'où ils tirent la théorie de la malédiction, de liens familiaux, ils sont incapables de vous prouver cela. Mais nous autres, nous sommes capables de vous prouver que Christ a fait de nous des membres de sa famille. Il nous a libérés de la malédiction de nos familles. Il nous a libérés des liens familiaux. Il nous a affranchis de toutes ces choses-là. Nous sommes capables. Et durant tout ce temps de prière, méditation avec thème « Je suis fils, fille de Dieu », nous allons vous prouver noir sur blanc qu'effectivement, l'œuvre de la croix est l'œuvre la plus complète que possible. Vous comprenez? Et tous ces gens, aujourd'hui, souvent, d'autres sont même des faux prophètes. La plupart de ces délinquants, parce que ce sont des délinquants, ce sont des voleurs. Christ a dit, le diable a pour but, c'est dérober, égorger, détruire. Et le diable ne viendra jamais en forme, le diable ne se présentera jamais sous sa forme. Il va toujours porter la forme humaine, raison pour laquelle Christ a parlé de l'esprit de maman, voyez-vous. Et souvent cet esprit est là, quand ça vient, ça a pour but tout simplement d'induire un grand nombre d'enfants de Dieu dans l'égarement. Donc vous devez comprendre cela. Et nous avons ce devoir en qualité de fils, fille de Dieu, en qualité de disciple de Jésus, de mettre en garde le peuple de Dieu en disant, là, il y a un feu rouge. Vous devez faire attention. Dans Matthieu 24, verset 24,
dans Matthieu 7, plutôt verset 15, le Seigneur nous dit ceci. On va lire Matthieu chapitre 7, 15e verset. Le Seigneur nous dit, gardez-vous de faux prophètes. Ils viennent à vous en vêtements de brebis, mais au-dedans, ce sont de lourds ravisseurs. Et vous voyez, Christ revient encore en disant qu'il y a le diable qui est un lourd ravisseur dont le but est de dérober, égorger, détruire. Et dans Matthieu chapitre 7, verset 15, Christ qualifie ces faux prophètes, ces faux rois, de lourds ravisseurs. Et vous devez comprendre cela. Quand quelqu'un parle aux hommes, aux femmes, dont Christ Jésus est décédé et ressuscité pour eux, qu'il vient vous parler des liens de famille, frère, d'office, si vous croyez à ces messages-là, il vous éloigne tout simplement du message du salut qui est en Christ Jésus. Donc, quand vous croyez aux mensonges de ces gens-là, cela vous écarte tout simplement de votre éternité. Parce que là, vous avez affaire à un lourd ravisseur. Parce que quand vous lisez le message que Christ a laissé à ses disciples, dont nous, aujourd'hui, nous sommes détenteurs, nulle part, Jésus nous parle de lien de femme. Au contraire, dans la nouvelle alliance, dans la bonne nouvelle, on nous montre, on nous prouve que nous sommes devenus enfants, fils, filles de Dieu, et nous faisons partie de la famille de Dieu. C'est quelque chose d'extraordinaire. C'est ce que l'Église aujourd'hui devait enseigner. Voyez-vous, et vous devez comprendre cela. Alors, comme frère Moun chantait en disant, Seigneur, pardonne-nous, aujourd'hui, notre prière est de demander pardon à Dieu. Parce que nous avons crié au message, moi là, j'ai fait pratiquement mon parcours chrétien dans des églises où tout était bâti, ces faux messages, des liens de famille, des malédictions ancestrales et tout. Dieu m'a fait sortir de cela à temps. Je suis sorti avec révélation de Dieu. Déjà à l'époque, j'étais même enseignant. J'enseignais cela. J'étais arrivé même à devenir enseignant. Je faisais partie de ces jeunes enseignants dans mon église où je prêchais les liens de famille, toutes ces choses. Mais Dieu m'a fait grâce dans cette église-là où j'étais de sortir à temps. Donc aujourd'hui, je vous parle de révélations qui ne viennent pas comme ça au hasard. C'est depuis plus de 20 ans que le Seigneur m'avait parlé de cela. Aujourd'hui, Dieu me donne cette opportunité au moyen de ce plus vaste réseau d'évangélisation en ligne dans le monde francophone, d'apporter cet évangile maintenant là et tout. Et nous demandons aussi pardon à Dieu parce qu'on a laissé peut-être les travail comme fonctionnaire du gouvernement québécois, comme les études aussi, beaucoup de choses prennent le dessus par rapport à l'appel. Nous ne disons pas que nous allons abandonner ce que nous faisons, mais nous allons prioriser maintenant l'objet de notre appel, parce que nous tous, on s'est égaré à un certain moment aussi, quoi. Et je demande pardon à Dieu et pardon au peuple de Dieu. Nous ferons de notre mieux par rapport au temps que nous avons pour être toujours en contact avec les enfants de Dieu, pour communiquer tout ce que Dieu nous a donné comme faveur, comme révélation, parce que c'est ça notre ministère. C'est ça notre ministère. Et nous croyons que la francophonie est grandement bénie au travers de ce réseau. Alors, nous allons demander pardon au Seigneur, au moyen de la prière, pour tous les mensonges de Satan que nous avons cru et aussi nous avons communiqué à d'autres ces mensonges-là. Seigneur, nous venons te demander pardon, Seigneur. Pardonne-nous d'avoir cru, Seigneur, à tous ces mensonges au sujet des liens de famille, de malédictions et tout. Nous n'avons pas cru qu'à la croix, Seigneur, tu as réellement tout accompli. Nous n'avons pas cru que 1 Pierre chapitre 2, verset 24, qui dit, lui qui a porté lui-même nos péchés en son corps sur le bois, afin que mort au péché, nous vivons pour la justice.
Nous n'avons pas cru à ça, Seigneur. Nous avons cru à de faux prophètes, à de faux pasteurs, avec des ministères de délivrance, beaucoup de choses, oh Dieu. L'ennemi résiste, cela est vrai. Mais au-delà de cette réalité, il y a un nom qui est au-dessus de tous les noms. C'est ton nom, Jésus. Et la Bible nous dit dans Philippiens qu'en ton nom, tout genou fléchit. Que ce soit dans les cieux, sur la terre, sous la terre, tout genou fléchit. Et nous venons à toi, Seigneur, te demander pardon. Pardonne-nous de notre ignorance. Pardonne-nous de ne pas avoir été des chrétiens réellement attentifs à ta parole, oh Dieu. Nous te demandons pardon parce que nous avons vu un petit Dieu. Nous n'avons pas vu ce Dieu grand, tout-puissant, redoutable que tu es. Comme cet homme dont l'enfant était lunatique qui a crié, viens au secours de ma foi, Seigneur, nous crions aussi, viens au secours de notre foi au quotidien, Seigneur. Nous te remercions pour ta parole, parce que ta parole est la vie, ta parole est la délivrance, ta parole nous donne la paix de l'âme, oh Dieu. Et nous remettons tout simplement, oh Dieu, nos vies entre tes mains. Nous te demandons pardon aussi, parce que nous avons annoncer le faux message, même aux membres de nos familles, à nos amis, à nos connaissances. Nous les avons même amenés dans des églises où les diables étaient levés, enseignerés. Père, nous venons te demander pardon au nom de Jésus-Christ. Purifie-nous, sanctifie-nous. Ôte-nous tout fruit des semences, de tous ces mensonges de l'ennemi. Rends-nous des chrétiens vrais. Des chrétiens assidus dans la méditation, dans la prière, des chrétiens qui aiment réellement lire ta parole et qui croient réellement l'œuvre de la croix. Père, nous te remercions. Au nom de Jésus, nous avons ainsi prié. Amen. Bien-aimés dans le Seigneur, que Dieu vous bénisse pour ce temps de prière. Comme je vous l'ai dit, nous allons continuer chaque soir, chaque matin, passer du temps dans la prière. Vous savez, nous quand on commence maintenant, ce n'est pas deux semaines, trois semaines, parce que la prière est notre rythme de vie. Donc, il n'y a pas de limite. Des fois, nous allons répéter, rediffuser encore ces émissions matin et soir, mais je prends cet engagement avec l'aide du Saint-Esprit d'être là en tout cas pratiquement chaque jour, si pas chaque jour, chaque deux jours, au pire chaque trois jours, mais d'être toujours en connexion avec le peuple de Dieu. Et par extension aussi, nous allons faire recommencer nos émissions, nos diverses émissions dans nos différents sites. Alors soyez tous bénis au nom puissant de Jésus-Christ.

0: Alors bonjour Frédéric Koubek, vous avez 57 ans, vous êtes un ex-témoin de Jéhovah. Pouvez-vous nous expliquer brièvement votre histoire ?
1: Eh bien, j'ai rencontré les témoins de Jéhovah de porte à porte, donc effectivement à un moment donné crucial dans ma vie. Je terminais mes études d'éducateur et j'avais effectivement plus de but dans ma vie. J'avais énormément de questions spirituelles qui étaient restées en suspens et les témoins de Jéhovah m'ont apporté ces réponses. C'est pour ça que j'ai côtoyé les témoins de Jéhovah. Petit à petit, ben, j'ai embrassé leur culte et devenu actif chez eux.
0: Alors, comment s'est passée votre sortie ?
1: Alors, bon, je suis resté 21 ans chez les témoins de Jéhovah. Il m'a fallu quand même beaucoup de temps pour comprendre que les doctrines qui étaient enseignées, puisque je n'avais aucune connaissance à la base, étaient erronées. Donc, c'est vraiment après l'expérience et la pratique que j'ai pu me rendre compte, effectivement, de ces doctrines erronées, tout à fait farfelues sur le plan biblique. Donc, à ce moment-là, ben, qu'est-ce que j'ai fait ? J'ai d'abord, au départ, posé des questions naïvement à l'organisation, pensant qu'elle pouvait me donner des réponses et qu'elle était prête à se remettre en question par rapport à leur propre réflexion. Et ça a été tout à fait le contraire. Donc elles ont plutôt fermé les portes en me disant « tu es un apostat, tu ne fais pas confiance ». Voilà. Et petit à petit, ben, j'ai pris du recul, mais eux m'ont mis carrément dehors, parce que je dérangeais. Et j'avais 21 ans de pratique en tant que témoin de Jéhovah.
0: Et émotionnellement, quel a été pour vous le moment le plus difficile à vivre lors de cette sortie ?
1: Plus difficile, ça a été ma famille, puisque donc j'ai ma femme qui était témoin de Jéhovah et mes enfants qui étaient en tout cas à la salle, donc une qui était proclamatrice non baptisée. Plus difficile, c'était cela, c'est effectivement de risquer de perdre ma famille. Et c'est ce qui a failli se passer. Hein. Il a fallu 3 mois pour que ma femme se rende compte qu'il y avait un problème et elle a écrit une lettre pour quitter les témoins de Jéhovah. Donc ça a été la partie la plus difficile pour moi.
0: Et après votre sortie, il y a une période de reconstruction. Qu'est-ce qui aurait pu vous être utile ? Qu'est-ce que le système aurait pu faire pour vous aider ? Quel était votre besoin ?
1: Alors, quand je suis sorti, eh bien, effectivement, on se retrouve seul, hein, donc sans aide, puisqu'il n'y a rien qui existe. Ce qui m'aurait été utile, et ce qui m'a un petit peu aidé, ce sont les forums, hein, forums de discussion où il y avait des ex-témoins de Jéhovah avec qui on pouvait parler. Mais là, c'était assez espacé, puis c'était virtuel, donc ça ne m'a pas aidé plus que simplement sur le plan doctrinal. Mais sur le plan affectif, effectivement, il manquait une personne qui aurait pu nous soutenir, ou me soutenir en tout cas dans cette démarche. Et ça manquait énormément en tout cas.
0: Est-ce que vous pensez encore avoir des séquelles de cette rupture avec le mouvement ?
1: Alors, savoir que vivre 21 ans chez Témoin de Jéhovah, on ne s'en sort pas indemne, hein, il y a toujours des séquelles qui sont là, ne fût-ce que simplement l'endoctrinement, hein, qu'il faut chaque fois se détacher. Je prends un simple exemple, c'est comme un peu, on peut dire, la cigarette. Hein. La cigarette, c'est facile de s'arrêter, c'est des habitudes qui sont difficiles de défaire. C'est la même chose avec les témoins de Jéhovah. Quand vous connaissez les témoins de Jéhovah, vous avez des pratiques rituelles, je dirais, qui se font pendant des années. Par exemple, les cantiques, le fait de chanter des cantiques, eh bien, ça, des fois, ça m'arrive de siffloter des cantiques. Je me dis, mais qu'est-ce que je siffle ici, une cantique des témoins de Jéhovah ? Je me dis, mais qu'est-ce que ça me fait dans la tête encore ? Donc, il y a vraiment des réminiscences comme ça de...

0: À 21 ans, je suis sorti des institutions, j'étais livré à moi-même, j'ai refait des études, je n'avais pas de diplôme, donc j'ai fait des études d'éducateur. Et à la fin de mes études d'éducateur, je n'avais plus de but. Je me suis dit, qu'est-ce que je veux devenir et comment la vie va se passer? Et j'avais besoin vraiment, j'étais seul, donc j'avais vraiment besoin de me retrouver avec d'autres personnes, surtout j'ai vécu pendant plus de 21 ans avec des centaines d'enfants, donc j'étais jamais seul, hein. Il y avait du personnel, il y avait des éducateurs, il y avait des infirmiers, il y avait des ménagères, il y avait des cuisiniers, enfin il y avait psychologues, dentistes, médecins, il y avait tout ce qu'il fallait sur place. Donc on était vraiment bien entouré. Et le fait de me retrouver seul, ben, effectivement, la société n'a pas répondu à ce besoin, donc je l'ai trouvé chez Témoins de Jéhovah. Donc c'est vrai que c'est un peu le regret que j'ai, c'est de ne pas retrouver une famille ou une société dans laquelle on peut se sentir bien sans insécurité. Et ça, c'était un peu le côté plus difficile.
1: Et qu'est-ce que vous devenez maintenant ?
0: Alors maintenant, j'ai créé une association pour aider les personnes à sortir justement de ces emprises. C'est ce qui manquait cruellement. Donc, avec ma femme et moi-même, avons créé cette association qui s'appelle CHECOPA, Chenille Cocon Papillon, un anagramme de Chenille Cocon Papillon, et qui a pour but effectivement d'aider les personnes à prendre conscience d'abord qu'ils sont dans une secte, ce qui n'est pas évident, parce qu'il y en a qui sortent et ils ne prennent même pas conscience qu'ils sont dans une secte, parce qu'ils croient avoir péché par rapport aux principes bibliques. Et voilà, donc l'idée c'est vraiment de permettre aux personnes de réfléchir, de comprendre en quoi ils sont, dans quels ils ont été endoctrinés ou embrigadés. Et donc le fait de soutenir ces personnes, effectivement, c'est déjà une bonne chose, je pense, que j'ai mis en place. Alors j'ai écrit aussi un livre, ça s'appelle « Cette blessure ». Je l'avais écrit déjà au départ, une partie en tout cas, quand j'étais chez Témoins de Jéhovah, c'était un besoin que j'avais de réécrire un petit peu ce que j'avais vécu étant petit, puisque je n'ai pas eu l'occasion d'être suivi par des psychologues, ni des psychiatres, ni quoi que ce soit, ni un psychanalyste. Donc j'avais besoin d'écrire ce que j'ai vécu et ce que j'ai pu expérimenter dans ma vie étant petit. Et donc là, je trouvais intéressant de pouvoir partager cet écrit. Au départ, je l'avais fait pour moi. Et puis après, je me suis rendu compte effectivement que ça pouvait être utile pour des personnes qui ont vécu comme moi dans les institutions ou qui ont été dans les sectes. Et ce livre recoupe les deux, c'est-à-dire 21 ans de vie en institution et 21 ans chez les Témoins de Jéhovah. Et voilà, je trouvais ça vraiment intéressant de pouvoir le partager avec les personnes qui ont vécu les mêmes choses que moi.
1: Est-ce que vous êtes heureux maintenant ?
0: Très, puisque ma famille, ma femme m'a suivi peu de temps après mon expulsion chez les Témoins de Jéhovah, et mes enfants aussi. Donc maintenant, on est toujours une famille unie et on vit comme ça maintenant. Le seul, quoi qu'aussi, je peux dire, c'est sur le plan matériel. Hein. Donc, on est, quand on est Témoins de Jéhovah, on ne pousse pas à faire un travail plein temps, ni un travail intellectuel, mais on fait un travail plutôt manuel, style basique, hein, réassort dans un magasin à grande surface, etc. Ou nettoyeur de vitres, la plupart le sont d'ailleurs. Ou nettoyage. Voilà. Donc, pendant 21 ans, de mes 29 ans à 51 ans, j'ai travaillé mi-temps, donc je n'ai pas construit une carrière professionnelle, puisque pour mon départ, quand on était moi, je crois que la fin du monde va arriver, ce qui est tout à fait faux. Mais bon, ça reste quand même une croyance. Et donc, du coup, on n'a pas investi pour l'avenir. Donc là, je me retrouvais effectivement dans une situation professionnelle très difficile, puisque donc, pendant 21 ans, je n'ai pas professé mon métier qui était le métier d'éducateur. Et maintenant, sur le marché, bien entendu, je ne suis pas le mieux coté. Maintenant, avec l'expérience et la formation que j'ai pu apprendre depuis, j'ai acquis l'intelligence collective, la systémique, toutes des techniques qui permettent effectivement de pouvoir communiquer, de pouvoir construire des choses. Ça m'a aidé beaucoup. Mais voilà, maintenant, 57 ans. Oui. On crée aussi une école maintenant qui s'appelle l'école en vie. Hein, qui est une école pour nos enfants aussi, qui permet effectivement aux enfants de s'épanouir et qui comble les besoins que la société ne comble pas.
1: Alors, qu'est-ce que vous diriez aux personnes qui hésiteraient encore à sortir de l'emprise sectaire ?
0: Alors, il y a deux façons de sortir. Il faut toujours être prudent quand on sort, parce que la première, c'est comme celle que j'ai eue, c'était un peu brutale, où c'est clash, c'est-à-dire qu'on perd tout. D'un coup, puis il faut le supporter, c'était très difficile psychologiquement et affectivement. Après, il faut se reconstruire, ça prend du temps. Ou alors, la deuxième méthode, qui est celle de prendre du recul petit à petit, recréer des liens avec les gens de ce qu'on appelle les gens du monde, parce qu'il y a de très belles personnes qui existent dans notre société. Donc ça, c'est une chose à faire petit à petit. Et si vous déménagez, c'est l'occasion aussi de pouvoir prendre du recul par rapport aux réunions, aux publications des Témoins de Jéhovah. Petit à petit, faire ça, c'est une bonne chose. Si vous avez de la famille qui sont Témoins de Jéhovah, là c'est encore plus délicat parce que vous savez qu'une fois que vous partez des Témoins de Jéhovah, votre famille ne pourra plus vous parler, donc vous ne pourrez plus avoir des contacts. Donc il faut être prudent. Il faut pouvoir peut-être, comme certains le font, rester Témoins de Jéhovah inactif, toujours présent,

0: au niveau de, en tant que témoins de Jéhovah, mais qui ne sont plus pratiquants, mais qui vont, par exemple, qui gardent des contacts avec leur famille, et petit à petit peuvent peut-être faire résonner leur famille des erreurs de cette fausse religion.
1: Merci Frédéric Houbeck.

Bienvenue à l'émission Parole d'encouragement. C'est Axel Thibault Féfé. Prions. Tendre Père, nous te remercions pour cette émission Parole d'encouragement. Après longtemps de silence, tu nous donnes cette grâce, cette faveur de nous retrouver encore au milieu de ton peuple. Donnes-tu au Saint-Esprit prendre contrôle de cette émission. Que seul le nom de Jésus soit élevé et que le besoin de ton peuple, ô Dieu, soit comblé. Au nom puissant de Jésus-Christ, nous avons ainsi prié. Amen. Encore une fois de plus, bienvenue à la mission Parole d'encouragement. C'est une émission spéciale parce que ça fera, je pense, Dieu aidant, plus d'une année que nous avons pu produire des émissions comme Parole d'encouragement ou Ça ne passe pas ou tant d'autres émissions. Nous étions pas mal pris. Il y a eu aussi quelques petites batailles, notamment un peu la fatigue, l'épuisement, et Dieu nous a fait grâce tout récemment pour nous relever et accorder au peuple de Dieu cette faveur au travers de l'humble serviteur que je suis. Je tiens à remercier beaucoup de frères et sœurs de partout. Ça m'a fait énormément plaisir que de savoir que nous sommes réellement suivis partout. D'Afrique,

frère, je pense, du Cameroun, ou je vais relire encore son courriel, je pense du Cameroun ou d'un pays d'Afrique centrale, si pas un pays d'Afrique de l'Ouest. Ce frère m'a dit, il m'a écrit en me disant que je vais souvent au cybercafé pour écouter tes émissions. Pourrait-il ne pas mettre une application spéciale au réseau Mediacris pour nous permettre d'écouter tes émissions? Oh, bien aimé, ça m'a fait énormément plaisir, frère. Je reviendrai prochainement avec ton nom. Que Dieu te bénisse. Ça fera 2 mois, je pense 3 ou 4 ou 5 mois que j'ai eu ton courriel, mais suite à certains impératifs, nous n'étions pas dispo à venir au-devant de vous pour nos émissions. Que Dieu vous bénisse tous. Je sais qu'il y a beaucoup de frères qui m'ont écrit. Je n'ai pas répondu, malheureusement, mais je ferai de mon mieux pour vous répondre énormément. Alors que Dieu vous bénisse encore une fois de plus. Pour cette émission, le Seigneur m'a mis à cœur de partager un verset qui est simple, un psaume dont nous avons l'habitude de lire très souvent. C'est le psaume 23, nous allons lire ça rapidement. Et il y a un verset qui est un verset déclencheur. Pourquoi un verset déclencheur? C'est un verset qui, en principe, nous ramène à notre identité d'enfant de Dieu. Lisons ensemble le psaume 23, c'est la version Louis Segan. Cantique de David. L'Éternel est mon berger, je ne manquerai de rien. Il me fait reposer dans de verts pâturages, il me dirige près des eaux paisibles. Il restaure mon âme, il me conduit dans les sentiers de la justice, à cause de son nom. Quand je marche dans la vallée de l'ombre de la mort, je ne crains aucun mal, car tu es avec moi, ta houlette et ton bâton me rassurent. Tu dresses devant moi une table en face de mes adversaires, tu oins d'huile ma tête et ma coupe déborde. Le dernier verset, oui, le bonheur et la grâce m'accompagneront tous les jours de ma vie et j'habiterai la maison de l'Éternel jusqu'à la fin de mes jours. On reprend le verset 6. Oui, le bonheur et la grâce m'accompagneront tous les jours de ma vie. Et j'habiterai dans la maison de l'Éternel jusqu'à la fin de mes jours. Bien-aimé dans le Seigneur, c'est un verset qui m'a vraiment bouleversé. Le psaume 23, verset 6, au 6e verset, où David nous raconte une révélation profonde. David, c'est quelqu'un qui a traversé des situations innombrables. Des fois, des situations de joie, de bonheur, des fois, des situations de tristesse, d'abattement. Mais dans le verset 26, David nous dit, dans le verset 6, oui, le bonheur et la grâce m'accompagneront tous les jours de ma vie. Il nous le répète. Il ne dit pas que, peut-être ou quoi, mais il nous parle avec une affirmation sûre et certaine. Il dit quoi? Oui, le bonheur et la grâce m'accompagneront tous les jours de ma vie. Il commence par dire à son âme, affirme, oui, sans hésitation, sans doute, sans approximation. Non, il dit oui. Bien-aimé dans le Seigneur, vous qui m'écoutez, je ne sais pas à quelle situation ou à quel problème ou à quelle difficulté vous êtes aux prises. Moi, comme personne, je ne suis pas parfait de cela. Dieu seul voit. Dites qu'il puisse me les révéler afin que je puisse vous parler. Si Dieu ne me les révèle pas, je ne le saurais pas. Revenons sur cette affirmation de David. C'est quoi une affirmation? Parce que ce oui-là, ça fait partie d'une affirmation.
confirmation. Il n'a pas dit c'est oui au hasard. Il n'a pas dit c'est oui comme si c'était quelque chose, une affirmation imposée. Il n'a pas dit c'est oui parce qu'il avait dit que c'était un oui. Le oui, c'est un adverbe français fondamental pour exprimer l'affirmation, l'acquiescement ou le consentement en réponse à une question ou une proposition. Il confirme une interrogation positive. Donc c'est une interrogation qui était en lui. Avant de dire le oui, il s'est posé la question par rapport peut-être à une circonstance, à une situation, parce que là il nous parle dans l'introduction, l'Éternel est mon berger, même si je traverse la vallée de l'ombre de la mort, par rapport à son vécu. Peut-être qu'il avait un problème d'argent, un problème de loyer, un problème de maladie ou quoi, mais il était dans des difficultés. Mais il dit oui. Et oui en français, c'était un oui en français, ça veut dire quoi? Oui est l'adverbe français fondamental pour exprimer l'affirmation. Comme je vous l'ai dit tantôt, l'acquiescement ou le consentement en réponse à une question ou une proposition. Donc, David affirme. Et une affirmation, c'est quoi? Une affirmation est une déclaration positive et délibérée, souvent utilisée en psychologie et développement personnel pour contrer les pensées négatives. Voyez-vous? Et ça continue, renforcer l'estime de soi et encourager un changement mental positif. Donc, voyez-vous cette profondeur de la révélation? J'aime la présence du Saint-Esprit. Après une année, on sent sa, même plus d'une année, je pense, on sent sa présence au milieu de nous. Tu sais, quand il te dit, vas-y, et il te dit, reviens à ton mandat, vas-y, il a toujours été au rendez-vous, la preuve est là. Donc David, il vient nous affirmer quelque chose pour que son mental change, pour que ses pensées négatives deviennent des pensées positives. Frères et sœurs, face à l'adversité, face aux difficultés, face à n'importe quel problème, que le psaume 6 soit une référence, my God, que le psaume 6 soit la référence de ta vie. Peu importe le problème. L'ennemi, crois-moi, il ne viendra jamais te dire que tu es vainqueur. L'ennemi ne viendra jamais te dire que c'est possible. L'ennemi ne viendra pas te dire qu'en Jésus, il y a la réponse. En Jésus, il y a la solution. Si tu attends ça de la part de l'ennemi, tu perds ton temps. Car il ne viendra jamais te le dire. Et te faire avoir ton environnement, l'atmosphère, les différentes situations qui t'entourent, afin que tu te décourages, afin que tu te dises, ou que tu dises, c'est pas possible, peut-être. David a dit non, il est venu avec une affirmation, un adverbe affirmatif, disant oui. Pourquoi il a crié oui? Pourquoi il s'est crié oui? Pour dire au diable, non, tu ne mourras pas. Et il ajoute oui. Continuons à dire oui. Le bonheur et la grâce m'accompagneront. Aujourd'hui, demain, cette année, cette semaine, après-demain? Non, il dit tous les jours de ma vie. Il répète tous les jours de ma vie. Frères et sœurs, vous savez, la marche chrétienne n'est pas facile. Mais elle devient aisée quand vous comprenez le langage de Dieu. Dans la marche chrétienne, vous verrez des hommes, des femmes,
désirer votre chèque. Là, moi, je l'ai vécu. Ça a été pour moi une forme, une sorte de pain quotidien. Tu verras même de personnes que tu ne connais pas, dont tu n'es pas en intimité ou en relation, ni de près, ni de près ou de loin. Mais venir voir si tu avances ou tu recules. Jubiler, se frotter les mains, applaudir. Nous, dans le réseau Médiacris, on en a vu. Moi, j'ai vu des personnes que je ne fréquentais pas, peut-être que je saluais tout simplement. Jubiler chaque fois qu'on avait des problèmes techniques. J'ai eu toutes sortes de personnes. Revenons à nos moutons. Donc, il est important dans votre vie que vous puissiez développer cette reconnaissance. Quand tout va mal, dire que Jésus a dit « Je serai avec vous jusqu'à la fin du monde. Il est avec moi. » Oui! Peu importe le problème qui te ronge pour l'instant. Peu importe les difficultés auxquelles tu es buté. Peu importe. David nous donne une clé face à l'adversité. Il nous donne une clé face au problème. Il nous donne une clé face aux difficultés. Et cette clé, c'est apprendre à confesser la parole de Dieu. Quand vous lisez Josué 1, verset 8, Dieu dit à Josué que cette parole de la loi ne s'éloigne point de ta bouche. Donc Josué s'est appelé à confesser les bontés, les faveurs, la grâce de Dieu sur lui. Frères et sœurs, vous n'arriverez jamais à vaincre l'ennemi de nos âmes si vous ne comprenez pas les armes que Dieu nous a données. Jésus-Christ face à l'ennemi, il n'est pas allé gêner, il n'est pas allé faire des cardio. Il a dit, il est écrit. Il a confessé la parole de Dieu. Oui, le bonheur et la grâce m'accompagnent. Peux-tu dire la même phrase mot à mot comme David? Ou tu doutes quand tu regardes les circonstances qui sont les tiennes? Tu commences à trembloter. Tu commences à te poser la question. Est-ce possible? Est-ce qu'il peut avoir le bonheur et la grâce dans ce que je vis? Mais David n'a pas hésité. Il a parlé avec affirmation, comme nous l'avons lu. Voulez-vous que nous puissions encore répondre que veut dire l'adverbe oui? L'adverbe oui, c'est un adverbe français fondamental pour exprimer l'affirmation, l'acquiescement ou le consentement en réponse à une question ou une proposition. David a commencé d'abord à dire oui par rapport à ce que la parole de Dieu dit de lui. Il dit oui, Dieu est avec moi. Quand vous remontez au verset 1, il dit, l'Éternel est mon berger. Vous comprenez? Il commence à dire, l'Éternel est mon berger. Je ne manquerai de rien. L'introduction est égale à la conclusion. Il dit, je ne manquerai de rien. Pourquoi? Parce que l'Éternel est mon berger. Et nous voyons la conclusion de ce berger-là. Il est avec moi tous les jours de ma vie. Et Christ Jésus nous a dit, je serai avec vous tous les jours jusqu'à la fin du monde. Voyez-vous comment cette parole est merveilleuse, incomparable, inégalable. Comment cette parole, qu'elle sort avec puissance, elle peut transformer des vies. Quand nous avons lu ces
que veut dire le mot affirmation? La définition est la suivante. Une affirmation est une déclaration positive et délibérée, souvent utilisée en psychologie et développement personnel pour contrer les pensées négatives, renforcer l'estime de soi et encourager un changement mental positif. Répétez régulièrement ces phrases, aident à reprogrammer l'esprit et à adopter un état d'esprit plus confiant. C'est ce que Google donne comme définition avec l'IA. Ce n'est pas moi. Donc voyez-vous que David, en utilisant cette méthode psychologique, c'était d'abord pour lui. Il devait entrer dans le changement mental, dans le changement de perception, dans le changement de ses pensées, pour se dire oui, les bonheurs et la grâce m'accompagneront tous les jours de ma vie. Pourquoi? Parce que l'Éternel est mon berger. Je ne manquerai de rien. Faites de l'Éternel vos délices. Et il accomplira les désirs de votre cœur. Bien-aimé dans le Seigneur, il est important que nous apprenions à nous abandonner réellement entre les mains du Seigneur. Il n'y a pas d'autre secret. Le plus grand secret sur cette terre, c'est apprendre à abandonner sa vie entre les mains du Seigneur. Jésus-Christ lui-même l'a dit. Si vous voulez être mes disciples, si vous voulez me suivre, vous devez porter votre fardeau chaque jour. Beaucoup de chrétiens plairent. Beaucoup de chrétiens sont dans les questionnements. On parlera des liens, de la malédiction ancestrale, fausseté qu'on a en Jésus-Christ. Beaucoup de choses. D'autres vous parlez des choses inimaginables. Pourquoi? Parce que vous ne voulez pas vous abandonner réellement entre les mains du Seigneur. Ce que Jésus-Christ veut, il veut votre bonheur. Dieu n'est pas un Dieu qui veut que vous soyez dans la pauvreté. Il ne veut pas que vous soyez dans la misère. Il ne veut pas que quand vous ouvrez votre frigo, il n'y a rien à manger. Il ne veut pas que vous puissiez manger pour manger. Il veut que vous puissiez manger à votre goût. Que vous puissiez vous habiller à votre goût. Que vous puissiez rouler en voiture à votre goût. Il veut te donner aussi un travail à votre goût. Il veut te donner un foyer à votre goût. Mais ce goût-là doit être en lui d'abord. Et tout passe en premier en lui. Oui, David nous dit, oui, le bonheur et la grâce m'accompagneront tous les jours de ma vie. Peu importe la situation qui est la tienne à l'instant où tu es en train d'écouter ces messages. Tu peux être dans un pays où la misère bat son plein. Dans un pays où il n'y a pas de perspective d'avenir pour le jeune. Dans un pays où il n'y a pas de structure. Tu te dis, ah mon salut, peut-être ça va être en allant dans X ou Y ou Z pays. Mais Jésus te dit aujourd'hui que le bonheur et la grâce t'accompagneront là où tu es, dans le pays où tu es. Tu peux être dans une maison, tu as tout. Mais tu vis une vie de combat intérieur, une vie d'abattement intérieur, de désespoir. Tu n'arrives même pas à lever ta voix et à prier. Laisse-moi te dire comme David, oui, le bonheur et la grâce sont des droits pour toi. Tu as le droit au bonheur, tu as le droit à la grâce de Dieu. Cette grâce et doit plutôt accompagner chaque minute. Commençons d'abord chaque seconde, chaque minute, chaque heure de ta vie. Parce que Dieu est fidèle. Oui, le bonheur et la grâce m'accompagneront. Et si nous avons le bonheur, nous avons la grâce. Prochainement, nous allons entrer aussi dans la définition. C'est quoi le bonheur? C'est quoi la grâce?
Mais il dit, l'union de deux va conduire ta vie tous les jours de ta vie. Tous les jours plutôt de ton existence. Pour te dire qu'il veut ta paix. Il veut ta joie. Il veut qu'il y ait quelque chose de nécessaire, de nouveau. Qui doit bouillonner, qui doit germer de ta vie. Parce qu'il est fidèle. Les chrétiens ont assez pleuré. Les chrétiens ont assez cherché à trouver la paix. Mais la Bible nous dit, c'est Jésus le prince de la paix. La Bible nous dit, fais de l'Éternel tes délices, il accomplira les désirs de ton cœur. La Bible nous dit qu'il a tout accompli à la croix. La Bible nous dit qu'il a été considéré comme un agneau pour nos péchés, pour effacer notre iniquité. La Bible nous dit qu'il est l'alpha et l'oméga. La Bible nous dit qu'il est le premier et le dernier. La Bible nous dit qu'il est le commencement et la fin. La Bible nous dit Jésus-Christ est le même hier, aujourd'hui et éternellement forever. Il est éternellement Seigneur. Il est éternellement Seigneur de Seigneur. Il est éternellement celui qui a tout vécu, qui a tout accompli. Prions. Tendre Père, nous te rendons grâce pour cette interpellation divine. Merci d'avoir utilisé ton simple, humble serviteur pour communiquer la vie à ton peuple, oh Dieu. Père, je prie pour la femme, l'homme qui m'a écouté, oh Dieu. Qui vivait dans un questionnement, ne voyait pas clair dans sa vie. Qui vivait, oh mon Dieu, dans la peur. Peut-être replié sur lui-même ou sur elle-même. Sachant pas d'où viendra le secours. Mais le secours me vient de l'Éternel qui a créé la terre et le ciel. Seigneur, nous remettons ton peuple entre tes mains. Nous remettons ceux qui nous ont écoutés entre tes mains. D'un-tu, ô Père, que cette semence de vie puisse porter le fruit de leur vie, la transformation, une vie consacrée, une vie transformée. Père, nous te rendons grâce. Nous remettons la prochaine émission entre tes mains. Merci de cette faveur que tu nous donnes d'annoncer ta parole. Au nom puissant de Jésus-Christ, nous avons ainsi prié. Amen, amen. Bien-aimés dans le Seigneur, soyez bénis. Soyez bénis pour ce temps. Soyez bénis de nous avoir écoutés. Soyez bénis pour toutes ces vérités qui ont été enseignées, annoncées au travers de cette émission. Prenez ces vérités, faites-les vôtres. Gardez-les, toutes ces vérités qui est la parole de Dieu. Que la parole de Dieu demeure en abondance dans votre cœur. Il est le même hier, aujourd'hui et éternellement. Que Dieu vous bénisse tous. On se voit la prochaine fois, sûrement, par la grâce de Dieu, la semaine prochaine.

0: merci de vous joindre à moi aujourd'hui. J'ai un message très intéressant à partager avec vous. Il s'agit de l'histoire d'un bon roi qui avait une très mauvaise habitude. Il est intéressant de noter que c'est la même habitude qu'ont aujourd'hui de très bonnes personnes. Je pense que vous allez trouver cela édifiant, provoquant peut-être, et je sais que vous allez trouver cela utile. Si vous avez une Bible, prenez-la. Asseyons-nous et plongeons-nous ensemble dans la parole de Dieu.
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0: Nous entamons une série consacrée aux prophètes, aux rois et aux reines. Nous examinerons les leçons que nous pouvons tirer des personnes appartenant à ces catégories et de leur histoire. Prions ensemble, si vous le voulez bien. Père Céleste, nous apaisons notre cœur en cet instant et nous choisissons de rester paisibles et d'écouter. Nous te remercions pour ta main surnaturelle qui est à l'œuvre aujourd'hui dans ce bâtiment, sur ce campus et dans le cœur et la vie de chaque personne qui regarde et écoute. Amen. Nous allons entrer dans une période intéressante de l'histoire d'Israël. La nation a été divisée, 10 tribus sont parties. Elles se sont séparées des tribus de Benjamin et de Juda et ont établi une nouvelle capitale dans le nord, à Samarie. Elles sont connues sous le nom d'Israël. Pendant 200 ans, elles ont eu 19 rois dans le nord et aucun de ces rois n'a jamais aimé ou servi Dieu. Chacun d'entre eux était mauvais. Dans le sud, il y a un autre royaume composé de deux autres tribus, Benjamin et Juda, avec une capitale à Jérusalem. Le royaume du sud a également eu 19 rois, mais sur une période un peu plus longue, car les Assyriens ont fini par conquérir le royaume du nord et le peuple a été emmené captif en Assyrie. La nation de Juda a tenu un peu plus longtemps, mais elle a fini par être emmenée en captivité à Babylone. Mais sur les 19 rois du royaume du sud, 8 ont servi Dieu. 8 d'entre eux aimaient Dieu. À cette époque, le roi du Nord était tristement célèbre. Vous avez certainement entendu son nom, Achab. Il était marié à une femme nommée Jézabel, et ils étaient d'une méchanceté abominable. Pour eux, le mal était bien et le bien était mal. Ils haïssaient Dieu. Au sud, leur homologue à cette époque était un homme nommé Josaphat. C'était le roi de Juda qui régnait au sud à Jérusalem. Voici un petit aperçu du type de roi qu'il était en 2 Chroniques 17, 3 à 6. L'Éternel fut avec Josaphat parce qu'il marcha sur la voie que suivait son ancêtre David au début et qu'il ne consulta pas les Baals. C'est en effet au Dieu de son ancêtre qu'il eut recours, et il suivit ses commandements sans imiter ce que faisait Israël. L'Éternel affermit la royauté entre les mains de Josaphat. Tout Juda lui payait un tribut, et il eut des richesses et de la gloire en abondance. Son cœur s'engagea toujours plus dans les voies de l'Éternel, et il fit encore disparaître de Juda les hauts lieux et les poteaux sacrés. Si nous poursuivons notre lecture, nous découvrons que Josaphat aimait la parole de Dieu. Il aimait aussi la

Elle était encore pire que sa mère, aussi impossible que cela puisse paraître. Athalie finira par assassiner tous les petits-enfants de Josaphat. Elle plongera la nation de Juda dans une longue période d'oppression, de tyrannie et d'idolâtrie. Aucune preuve n'indique que Josaphat ait prié au sujet de cette alliance de quelque manière que ce soit. Il avait tendance à conclure des alliances impies et à interroger Dieu à leur sujet une fois qu'il s'était engagé. Il a fait cela pratiquement tout au long de sa vie. Il se liait, s'associait et s'engageait avec les mauvaises personnes et ne consultait Dieu qu'une fois qu'il était trop tard. J'ai un ami qui, à plusieurs reprises, a engagé des personnes clés pour occuper des postes très importants dans son église. Il l'a fait à de nombreuses reprises sans attendre Dieu, ni demander d'abord l'avis d'amis de confiance. Inévitablement, les personnes qu'il a nommées à ces postes clés ont divisé l'église et causé des problèmes incalculables encore et encore. Il n'y a pas si longtemps, il s'est confié à moi et à quelques amis en disant « Je n'ai aucun discernement en ce qui concerne les gens ». En était-il de même pour Josaphat? Était-ce simplement parce qu'il manquait de discernement? Ou bien était-ce par désir d'acquérir plus de richesses et plus de territoire? Pensait-il qu'il allait changer ses gens après s'être allié à eux? Qu'il allait d'une manière ou d'une autre les influencer et les changer? Ou peut-être voulait-il simplement être apprécié et considéré comme bienveillant? Nous ne le savons pas, mais c'était une habitude qui a persisté pendant la plus grande partie de sa vie. Poursuivons en 2 Chroniques 18, 2 et 3. Au bout de quelques années, il descendit trouver Achab à Samarie. Ce dernier tua pour lui et pour la troupe qui l'accompagnait un grand nombre de brebis et de bœufs, et il le poussa à monter à Ramoth en Galaad. Achab, roi d'Israël, dit à Josaphat, roi de Juda, « Veux-tu venir avec moi à Ramoth en Galaad ?» Josaphat lui répondit, « Toi et moi, ton peuple et le mien, il n'y aura aucune différence, et nous irons l'attaquer avec toi. » Attends un peu, Josaphat, il n'y aura aucune différence? C'est faux! Achab est Dieu, tu aimes Dieu. Achab est mauvais, tu es juste. Achab est trompeur, tu es honnête et tu aimes la justice. Achab est un idolâtre, tu sers le seul vrai Dieu. Il n'y aura aucune différence, que dis-tu? Nous irons l'attaquer avec toi. Lisons ensuite le verset 4. Puis Josaphat dit au roi d'Israël, « Consulte donc maintenant la parole de l'Éternel. » N'était-ce pas la première chose à faire? N'aurais-tu pas dû demander à Dieu ce qu'il en était avant de promettre et de prendre un engagement? Tu t'es engagé, tu es impliqué, et maintenant tu vas voir ce que Dieu a à dire à ce sujet? Tu te lies à un homme impie, puis seulement tu décides de prier? Achab fait venir 400 faux prophètes. Ce sont les prophètes qui prophétisent pour lui et Jézabel. Achab et Josaphat étaient assis sur leur trône et siégeaient sur la place à l'entrée de Samarie, et ces 400 hommes prophétisaient. Ils disaient, « Montez à Ramoth en Galaad, Dieu a livré les Syriens entre vos mains, allez-y, l'Éternel dit d'y aller !» Josaphat est mal à l'aise. Il dit, « N'y a-t-il pas d'autres prophètes ?» Achab répond, « Il en reste un, Michée. Mais je le déteste parce qu'il ne prophétise jamais rien de bon sur moi. » Josaphat dit, « Tu ne devrais pas dire cela. Fais-le venir. » Le messager qui va chercher Michée dit, « Écoute, les 400 autres sont unanimes. Veille à dire la même chose. » Michée a certainement parlé de manière très sarcastique quand il a dit « Allez-y, Dieu va livrer les Syriens. » Car Achab dit « Arrête ça et dis-moi la vérité. » Il lui répond « D'accord, tu vas mourir. Tu ne reviendras pas vivant de cette bataille. J'ai vu Israël dispersé comme des brebis. Ce sera un désastre. »

0: Ils y sont tout de même allés. Tout ce que Michée avait dit s'est réalisé. Josaphat s'en est sorti de justesse. Il crie à Dieu alors qu'il est poursuivi par les chars ennemis, et Dieu intervient et le sauve. Mais plusieurs de ses hommes sont tués. Ils s'en tirent véritablement de justesse. C'était un désastre absolu. Nous arrivons ensuite à 2 Chroniques 19, 1 à 3. Quant à Josaphat, le roi de Juda, il revint en paix chez lui à Jérusalem. Le voyant, Jéhu, le fils de Hanani, alla à la rencontre du roi Josaphat et lui dit « Doit-on venir en aide aux méchants et aimes-tu ceux qui détestent l'Éternel ?» À cause de cela, l'Éternel est irrité contre toi. Cependant, il a trouvé de bonnes choses en toi, car tu as fait disparaître du pays les poteaux sacrés et tu as appliqué ton cœur à chercher Dieu. Doit-on venir en aide aux méchants et aimes-tu ceux qui détestent l'Éternel ? Jézabel et Achab n'étaient pas seulement neutres. Ils haïssaient Dieu. Ils n'étaient pas seulement trompés. Ils haïssaient Dieu, ils haïssaient la parole de Dieu, ils haïssaient les choses de Dieu, ils haïssaient le peuple de Dieu et ils haïssaient les prophètes de Dieu. Ils s'étaient mis en tête de s'opposer complètement à Dieu. Ils étaient incorrigiblement mauvais et le prophète demande, faut-il aider ceux qui sont littéralement les ennemis de Dieu, ceux qui haïssent Dieu ? Malheureusement pour Josaphat, lorsque vous devenez l'allié de quelqu'un qui hait Dieu, une partie de ce qui est sur eux va se déverser sur vous. Jéhu dit, la colère de Dieu est sur toi parce que la colère de Dieu est déjà sur ces gens-là. Si tu fais ce genre d'alliance, tu partageras dans une certaine mesure une partie de cette colère. Mais il y a de bonnes choses en toi, Josaphat. Celui-ci, et c'est tout à son honneur, continue à servir Dieu et à faire du bien à Juda. C'est un bon roi. Quelques années plus tard, Joram, l'un des fils d'Akab, est devenu roi dans le nord. En fait, il y a eu une corrégence pendant un certain temps. Joram, le fils d'Akab, règne à ce moment-là, et il est méchant, tout comme son père et sa mère. Il est idolâtre comme eux. Nous reprenons le récit, cette fois-ci en 2 Rois 3, 6 et 7. Le roi Joram sortit alors de Samarie et passa en revue toute l'armée d'Israël. Puis il se mit en marche et fit dire à Josaphat, le roi de Juda, « Le roi de Moab s'est révolté contre moi. Veux-tu venir avec moi pour combattre Moab ?» Josaphat répondit, « Je vais monter avec toi, toi et moi, ton peuple et le mien, tes chevaux et les miens, il n'y aura aucune différence. » Josaphat, il n'y aura aucune différence. C'est faux, il est comme ses parents, il est mauvais. Il ne sert pas Dieu, il n'aime pas Dieu. Tu n'es pas comme lui. Mais Josaphat se précipite. Je vais monter avec toi. Il conclut cette alliance et le roi d'Édom se joint également à eux. 3 rois, le roi d'Israël au nord, le roi de Juda au sud, Josaphat et le roi d'Édom. Nous lisons ensuite ce que demande Josaphat en 2 rois 3, 8 à 10. Il ajouta, « Par quel chemin allons-nous monter ?» Joram, le roi d'Israël, dit, « Par le désert d'Édom. » Les rois d'Israël, de Juda et d'Édom partirent. Après 7 jours de marche, ils manquèrent d'eau pour l'armée et pour les bêtes de somme qui la suivaient. Alors le roi d'Israël dit, « Quel malheur! L'Éternel a appelé les 3 rois que nous sommes pour les livrer entre les mains des Moabites. » Ils ont décidé d'y aller. Dieu ne les avait pas envoyés. Ils ont choisi le chemin détourné. Un autre chemin avait de l'eau. Mais ils ont décidé d'aller ailleurs. Il n'y a pas d'eau pendant 7 jours et ils rejettent la faute sur Dieu. Il dit, « L'Éternel nous a livrés ?» N'est-ce pas typique? Les gens font des choix qui ont des conséquences, puis ils rejettent la faute sur Dieu. Pourquoi le Seigneur permet-il cela? Parce que vous êtes stupides. C'est le cas ici. C'est le Seigneur. Non, le Seigneur n'a pas permis cela. C'est toi qui as permis cela. Ce sont tes propres choix. Nous arrivons ensuite au verset 11. « Mais Josaphat demanda, « N'y a-t-il ici aucun prophète de l'Éternel pour que nous puissions le consulter ?» L'un des serviteurs du roi d'Israël répondit, « Il y a ici Élisée, le fils de Shaphat, qui était l'assistant d'Élie. N'est-ce pas un peu tard, Josaphat? N'aurais-tu pas dû consulter la parole du Seigneur avant de t'associer à cet homme mauvais? N'aurais-tu pas dû interroger Dieu avant de t'engager dans cette alliance? N'aurais-tu pas dû interroger Dieu avant d'avoir des ennuis? Tu es sur le point de mourir, tous les animaux sont en train de mourir et tu vas perdre toute ton armée. C'est maintenant que tu décides de prier? Dieu merci, c'est mieux que de ne pas prier du tout. Mais Josaphat, tu aurais dû faire cela d'abord. Versets 12 et 13. Josaphat dit, « La parole de l'Éternel est avec lui. » Le roi d'Israël, Josaphat et le roi d'Édom descendirent alors vers Élisée. Élisée dit au roi d'Israël, « Que me veux-tu? Va trouver les prophètes de ton père et ceux de ta mère. » Le roi d'Israël lui dit, « Non, car c'est l'Éternel qui a appelé les trois rois que nous sommes pour les livrer entre les mains des Moabites. » Il rejette toujours la faute sur Dieu. Il demeure complètement fataliste. Nous arrivons au verset 14. Élisée dit, « L'Éternel, le maître de l'univers, dont je suis le serviteur, est vivant. Sans l'estime que j'ai pour Josaphat, le roi de Juda, je ne ferai aucune attention à toi et je ne te regarderai même pas. » Nous y reviendrons. À partir de là, Élisée appelle un musicien qui commence à jouer. La main de l'Éternel se pose sur Élisée et il prophétise. Il leur dit ce qu'il faut faire. C'était fou. Il dit « Creusez des fosses ». Il n'y a ni pluie ni eau, mais Dieu va faire venir de l'eau de façon surnaturelle. C'est absolument ridicule. Mon ami, il faut parfois faire ce qui est ridicule pour faire l'expérience du miraculeux. Vous devez obéir à Dieu, que cela ait du sens ou non. C'est ce qu'ils ont fait. Ils ont creusé des fosses et Dieu a fait venir de l'eau de façon surnaturelle. Tous les animaux ont étanché leur soif, tous les soldats ont été rafraîchis et renouvelés. Le matin, le soleil s'est levé et le ciel était rouge. Le roi de Moab et son armée ont regardé le champ de bataille et ils ont vu le soleil rouge du matin qui brillait sur l'eau et ils ont pensé que c'était du sang. Ces trois rois et leur armée se sont retournés les uns contre les autres et se sont entretués. Allons chercher le butin! Il fait ainsi tomber son armée dans un piège fatal et les Moabites sont massacrés. Cependant, l'alliance de Josaphat avec un homme mauvais a failli lui coûter la vie et a failli coûter la vie à tous ses hommes. Tous nos choix ont des conséquences. Personne ne vit ni ne meurt pour lui-même. Même en faisant quelque chose en cachette, cela affecte toujours quelqu'un d'autre. Il y a toujours des répercussions. Cela affecte toujours d'autres personnes. Remercions Dieu pour sa miséricorde. Je ressens un besoin profond de vous parler de quelque chose en particulier. Revenons au verset 14. Élisée a dit, « Sans l'estime que j'ai pour Josaphat, le roi de Juda, je ne ferai aucune attention à toi et je ne te regarderai même pas. » Nous devons considérer l'influence d'une personne pieuse. L'influence qu'une seule personne pieuse peut avoir. Josaphat avait des défauts, certes, mais il aimait le Seigneur. Ces deux autres rois et leur armée ont été délivrés parce que Josaphat était là. Ils ont bénéficié de la faveur de Dieu grâce à la présence d'un homme pieux. Ne sous-estimez pas l'influence et l'impact que peut avoir un seul homme pieux ou une seule femme pieuse. En Actes 16, Paul et Silas sont en prison dans la ville de Philippe. À minuit, alors qu'ils sont enchaînés à l'intérieur de la prison, ils se mettent à prier et à adorer. Ils chantent des louanges quand soudain il y a un grand tremblement de terre. Les Écritures disent que toutes les portes de la prison se sont ouvertes et que toutes les chaînes sont tombées. Cela n'a pas seulement touché Paul. Cela n'a pas seulement touché Paul et Silas. Les portes de toutes les cellules se sont ouvertes. Tous les prisonniers ont été libérés de leurs chaînes. L'influence d'un seul homme pieux. En Actes 27, 276 personnes sont sur un bateau au milieu d'une grande tempête. Ils ont perdu tout espoir d'être sauvés. Ils savaient qu'ils allaient mourir. Mais un ange est apparu à Paul dans la nuit et lui a dit, « Paul, n'aie pas peur, Dieu t'accorde la vie de tous ceux qui naviguent avec toi. » Ils devaient être très heureux que Paul soit sur ce bateau. 276 personnes ont été sauvées d'une mort certaine parce qu'un seul homme pieux se trouvait parmi elles. Quelle joie! Dans les années 70, il y avait un prédicateur de rue que j'admirais beaucoup en raison de la simplicité de son message. Il parlait de Jésus en toute simplicité. Grâce à son courage, il s'est rendu dans certains des endroits les plus dangereux du monde. Il a voyagé à l'étranger et s'est aussi rendu dans des endroits hostiles de notre propre pays où il proclamait simplement le message de l'amour de Dieu et il obtenait des résultats étonnants. Un acteur hollywoodien, très connu, a été sauvé. C'était à la fin des années 70. Cet acteur et ce prédicateur de rue sont devenus inséparables. Je me souviens avoir regardé une entrevue dans laquelle on lui a demandé s'il n'avait pas peur de mourir. Il a répondu, « Quand j'ai été sauvé, Dieu m'a dit de me joindre à cet homme pour le soutenir. Chaque fois que je suis à ses côtés, peu importe où je me trouve, j'ai l'impression d'être dans l'endroit le plus sûr de la planète Terre. Je n'ai jamais oublié cela. » Il avait compris quelque chose de très important. Pensez à Joseph. Il est vendu aux enchères en Égypte. Un homme nommé Potiphar l'achète et l'emmène chez lui. Son entreprise a été bénie parce que Joseph était là. Son foyer a été béni parce que Joseph était là. Son bétail et ses troupeaux ont été bénis parce que Joseph était là. Ses serviteurs ont été bénis parce que Joseph était là. Grâce à Joseph, l'influence d'un homme pieux a apporté la bénédiction de Dieu sur la maison. Ce qui était sur Joseph s'est répercuté sur Potiphar et sur toute sa famille. Je crois que les endroits où j'ai travaillé en tant que chrétien ont été bénis parce que j'y suis allé. Tout d'abord, parce que je me suis toujours efforcé d'avoir une bonne éthique de travail. Je suis toujours le premier à arriver et le dernier à partir. J'ai toujours eu une bonne attitude envers mes employeurs. Au-delà de ça, je crois que la bénédiction de Dieu est venue sur eux grâce à celui que j'aime et à celui que je sers. Je me souviens qu'il y a de nombreuses années, j'ai postulé pour un emploi de cuisinier dans un restaurant. Le patron était réticent et je lui ai dit, « Si vous m'embauchez, je serai le meilleur employé que vous ayez jamais eu. » Il m'a ri au nez. Je lui ai dit que j'étais sérieux. Il m'a dit, « D'accord, je vous donne une chance. Je suis réticent, mais je vous engage. » J'ai travaillé là pendant un certain temps. Et finalement, j'ai donné mon préavis car j'allais retourner en Californie. L'homme qui m'avait embauché, le patron du restaurant, m'appelle dans son bureau et me dit, « Vous êtes le meilleur employé que j'ai jamais eu. » Il a ajouté, bien qu'il n'était pas chrétien, bien qu'il n'était pas croyant, il a ajouté, « J'ai l'impression que cet endroit a été béni parce que vous étiez là. » Mon ami, c'est parce que ce qu'il y a dans notre vie peut se répercuter sur la vie des autres. Je reconnais certaines choses dans ma vie. L'une d'entre elles est la grâce que j'ai de pouvoir dormir. Je suis de tout cœur avec ceux qui ne dorment pas bien. Je suis certain que des personnes ici présentes ou des personnes qui m'écoutent ne dorment pas bien. J'ai la chance de bien dormir et ma famille aussi. Il y a une sorte d'auvent de bénédiction sur la maison des Conley. Un autre ami à moi ne dort pas bien. Il ne dort pas que de 2 ou 3 heures, mais s'il arrive à dormir 5 heures, c'est déjà bien. En général, il n'arrive pas à dormir autant. Il se réveille en pensant à plein de choses et il n'arrive pas à se rendormir. Nous en avons parlé ensemble. Il est venu dormir chez moi plusieurs fois. La première fois, je lui ai dit, « Tu vas bien dormir chez moi. » Vraiment ? Oh oui, viens et tu verras. Il y a quelque chose sur ma maison, ici tu dormiras. Le lendemain matin, à 9 h, il dormait encore. Tu as bien dormi ? Super. Il appelle ça l'onction Rip Van Winkle. Lorsque Jésus a envoyé les 12 et ensuite les 72 deux par deux, il leur a tous dit, en entrant dans la maison, saluez ses habitants et, s'ils en sont dignes, s'ils vous accueillent, que votre paix vienne sur eux. Ce qui est sur vous se répercute sur eux. Ce qui est dans votre vie se répercutera sur eux. S'ils ne vous accueillent pas, votre paix vous reviendra. Il est vrai que nos relations sont importantes. Il faut choisir ses amis avec soin, car nous devenons ce qu'ils sont. Il faut aussi choisir les bons compagnons et avoir le bon type de relation, car ce qu'ils sont déteint toujours sur nous et nous affecte toujours. D'ailleurs, je me suis fait une réflexion. Je pense que les parents de jeunes enfants doivent faire attention aux personnes qu'ils fréquentent. Vous devez savoir où ils passent la nuit et vous devez connaître leurs parents et leur famille. C'est un sujet important. Je dirais qu'au milieu de tout cela, et ce message n'est pas encore terminé, je voudrais me concentrer sur le fait d'être le genre de personne que les autres veulent fréquenter, parce que les bonnes choses dans ma vie et les bénédictions qui sont sur moi se répercuteront sur eux. Essayez d'être le genre de personne que les autres veulent côtoyer, parce que vous avez une bonne influence. Essayez toujours de fréquenter des personnes qui vont vous faire du bien ou des personnes que vous pouvez aider au nom de Jésus.
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Bienvenue à la pensée du jour ou au verset du jour. Nous tirons le verset du jour de l'épître de Paul aux Philippiens, chapitre 2, versets 9 à 11. Je répète, nous tirons le verset du jour de Philippiens, chapitre 2, versets 9 à 11. Lisons le verset en question. C'est pourquoi aussi Dieu l'a souverainement élevé et lui a donné le nom qui est au-dessus de tout nom, afin qu'au nom de Jésus, tous genoux fléchissent dans le ciel, sur la terre et sous la terre, et que toute langue confesse que Jésus-Christ est Seigneur, à la gloire de Dieu le Père. Bien-aimés dans le Seigneur, l'apôtre Paul est clair au sujet du verset du jour. Ces derniers disent que le nom de Jésus est au-dessus de tout. Les familiaux, hôtels ou prétendus hôtels, malédictions ancestrales, la jalousie, la haine des hommes, les difficultés de la vie, les lois établies, le racisme, le tribalisme, la xénophobie, la stérilité, les divorces, la pauvreté, la tristesse, la guerre, l'échec, la peur, la maladie, n'importe quoi, le nom de Jésus est au-dessus de cela. Peu importe ce que le monde des ténèbres concorde contre vous, peu importe la résistance opposée de la part de Satan, ta forteresse qui représente le problème qui est ténant, qui ne veut pas te lâcher, doit fléchir les genoux devant vous, car cela fait partie des acquis de la croix. La question se posait la suivante: la parole de Dieu peut-elle faillir? La réponse est non, bien entendu, car il est écrit, Dieu n'est point un homme pour mentir, ni fils d'un homme pour se repentir. Ce qu'il a dit, ne le fera-t-il pas? Ce qu'il a déclaré, ne les exécutera-t-il pas? Dieu n'est point un homme pour mentir, ni fils d'un homme pour se repentir. Je répète, ce qu'il a dit, ne le fera-t-il pas? Ce qu'il a déclaré, ne les exécutera-t-il pas? Voici, j'ai reçu l'ordre de bénir. Il a béni, je ne révoquerai point. Vous pouvez retrouver ces versets fantastiques dans le livre de Nombres, chapitre 23, versets 19 à 20. Je vous conseille de lire ces versets, d'aller dans Nombres 22, 23 et 24. Certainement, vous serez bénis. Retournons à notre test du jour. Il est important, frères et sœurs, de faire un examen de conscience, ou appelé une introspection. Et si tout est correct dans votre relation verticale, synonyme de relation avec Dieu, ainsi que dans votre relation horizontale, synonyme de bonne relation envers votre prochain, alors faites confiance à Dieu de tout votre cœur. Peu importe la dureté de la situation, votre solution est en route. Persévérez dans la prière et dans la méditation de la parole de Dieu, voire dans le jeûne. Au cas contraire, s'il avérait qu'il y a des points négatifs dans votre vie, alors repentez-vous et demandez pardon à Jésus, car le pardon est toujours d'actualité. Ensuite, espérer son secours et la réponse ne tardera pas. Soyez certains que vous serez vainqueur face à cette adversité qui vous semble infranchissable. Prions. Père, les épreuves me font douter de temps en temps sur la pertinence de persévérer dans la foi. Je viens à toi tel que je suis pour que tu m'accordes la force nécessaire afin de demeurer ferme dans la foi. Pardonne mes doutes et dispose mon cœur à te donner véritablement la première place. Nous t'avons ainsi prié au nom de Jésus-Christ. Amen. Amen. Que Dieu nous bénisse tous. On se retrouve dans deux jours.

sais que c'est un mensonge lorsque le menteur va toujours te dire « Il faut que tu saches ceci absolument. » Bienvenue à l'Exponentialiste. Aujourd'hui, on a un sujet très intéressant qui s'intitule « Les menteurs sont parmi nous ». Et je veux vraiment t'inviter à rester jusqu'à la fin de cette vidéo parce que elle est très importante dans notre vie. Elle peut vraiment changer le scénario de ta vie, te protéger, t'aider énormément dans le futur. Je profite de l'occasion, juste avant de plonger dans le sujet, pour te donner un accès à une formation tout à fait gratuite que j'appelle « Porte ouverte, porte fermée ». Comprendre ce que Dieu fait, c'est le lien qui apparaît sous cette vidéo où je t'explique pourquoi les portes s'ouvrent et pourquoi les portes se ferment parfois dans ta vie et qu'est-ce que Dieu veut nous dire au travers de ça. Les menteurs sont parmi nous. On va maintenant ouvrir le chat et je veux t'inviter à commencer à commenter. Et pendant toute la vidéo, je t'invite à écrire à chaque fois que je vais exposer les mensonges, eh bien, je t'invite à écrire « Je refuse les mensonges ». Bombarde le chat, écris, peu importe d'où tu viens, tu peux même dire « je suis du Tchad et je refuse les mensonges, je suis de Paris, je refuse les mensonges, je suis de Polynésie, je refuse les mensonges ». On va saturer le chat, je lis tous les commentaires, ça va être extrêmement puissant. Alors, aujourd'hui, on parle des mensonges et les menteurs qui sont parmi nous. En fait, l'idée, c'est que je veux dévoiler 5 voies de mensonges qui constamment, dans notre vie quotidienne, viennent nous bombarder. Il y a un bombardement de mensonges au quotidien qui vient dans ta vie et parfois on ne réalise pas. Alors aujourd'hui, on va les dévoiler ensemble afin de refuser les mensonges. Tu peux le déclarer là où tu es, je refuse les mensonges. La première voie de mensonge, c'est la voie de la culpabilité. Il y aura constamment dans ta direction une voie de culpabilité et c'est tellement fort pour certaines personnes, c'est extrêmement fort. Paul nous dit dans Romains chapitre 8 au verset 1 et 2, il dit « Il n'y a donc maintenant aucune condamnation pour ceux qui sont en Jésus-Christ. En effet, la loi de l'esprit de vie en Jésus-Christ m'a affranchi de la loi du péché et de la mort. » Il n'y a plus aucune condamnation pour ceux qui sont en Jésus-Christ. Et le problème, c'est que il y a beaucoup de gens qui ont professé Jésus-Christ, qui ont invité Jésus dans leur vie, qui ont fait la prière et qui marchent avec Jésus, qui vont à l'église à toutes les semaines, mais il y a régulièrement une voix de culpabilité qui vient t'accuser de tes erreurs du passé. Dieu t'ouvre une porte pour que tu puisses aller prêcher. Et là, la voix du mensonge te rappelle ton passé, les choses que tu as faites. Tu n'as pas été à la hauteur dans ton passé. Il te rappelle à quel point tu n'es pas digne. Il te dit que pour qui tu te prends de vouloir prêcher l'évangile, pour qui tu te prends de vouloir être en avant. Et il y a constamment une voix de culpabilité. Et il y a plein de gens qui sont même paralysés par cette voie, ils s'empêchent de vivre à la hauteur du potentiel que Dieu leur a donné, qui ne réalisent pas leur destinée et qui n'osent pas aller de l'avant dans les plans de Dieu parce qu'il y a constamment une culpabilité. Eh bien, aujourd'hui, on casse ce joug sur ta vie. Tu n'as plus besoin de vivre dans la culpabilité parce que la Bible dit clairement, il n'y a plus aucune condamnation pour ceux qui sont en Jésus-Christ. Et tu peux crier haut et fort, tu peux le déclarer, je refuse ce mensonge, je refuse le mensonge. 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La deuxième voie de mensonge, c'est la voie de la tentation. Constamment, la voie de la tentation va venir te dire, viendra te dire, va te déclarer, va essayer de te convaincre de choses pour t'amener dans des voies, V-O-I-E-S, de destruction. Une voie V-O-I-X qui veut te conduire vers des voies V-O-I-E-S de destruction. Genèse chapitre 3, verset 1, c'est là depuis le début. Le serpent était le plus rusé de tous les animaux des champs que l'Éternel Dieu avait fait et il dit à la femme,
Dieu a-t-il réellement dit, vous ne mangerez pas de tous les arbres du jardin? Dès la jeunesse,

ta tristesse, ta dépression, te détruire, détruire les plans de Dieu. Alors aujourd'hui, alors que cette voix, la voix de la tentation vient et vient semer le doute, elle vient semer la discorde, elle vient semer la confusion, elle vient semer de te faire dévier en fait de ce que Dieu a prévu pour toi, eh bien aujourd'hui, déclare avec moi, je refuse le mensonge. La troisième voie de mensonge qui viendra constamment dans ta direction, c'est la voie de l'accusateur. Et ça, c'est une voie qui est très subtile et qui va dans toutes sortes de directions. Apocalypse chapitre 12, verset 10, nous dit « Car il a été précipité, l'accusateur de nos frères, celui qui les accusait devant notre Dieu nuit et jour, jour et nuit. » En fait, la voix de l'accusateur, l'ennemi, le diable, est constamment dans l'accusation. Donc, il accuse, il t'accuse, il m'accuse. Et une de ses stratégies de mensonge dans nos vies, c'est de nous conduire dans le jugement. Tu as certainement déjà vécu cette expérience, c'est sûr que tu l'as vécu, c'est que tu vois quelqu'un, tu entres en contact avec quelqu'un, tu vois quelqu'un à ton travail, tu vois quelqu'un au centre commercial, tu vois quelqu'un, un voisin, peu importe, et tout de suite, en le voyant, tu as tout de suite une pensée de jugement. Pourquoi? Parce qu'il est différent, parce qu'il a un style de vie différent, parce que peu importe c'est quoi, et tout de suite, on est porté à avoir un jugement. Tu vois des gens passer sur les réseaux sociaux, un pasteur qui prêche, quelqu'un qui lance un projet, peu importe, et même si tu connais pas la personne ou tu connais peu la personne, rapidement, il peut y avoir un jugement. Tu vas juger la femme, tu vas juger l'homme, tu vas juger le pasteur, tu vas juger la personne. Et en fait, ce jugement amène une accusation. Et même, ça va aller encore plus loin que ça, le mensonge est tellement fort que tu peux même te retrouver dans une conversation avec des personnes à déclarer des choses sur une personne. T'as vu tel pasteur, t'as vu tel... Personne dire quelque chose sur une vidéo, dire quelque chose sur un réseau social, faire un achat, prendre une décision dans sa vie, quelqu'un à l'église, un pasteur, une autre église, peu importe. Tu connais pas les détails de la situation, t'as aucune idée de vraiment du contexte de la personne et tout de suite accusation. Jugement, ah, il est pas dans la foi, il est loin de Dieu. Ah, il est matérialiste. Tout ça et c'est tellement subtil que toi et moi, on peut facilement tomber dans ce piège. Et ça, ça fait énormément de mal aux gens. Ça brise des relations, ça divise des églises, ça casse l'unité du corps de Christ. Ça t'empoisonne toi-même, ça fait du mal aux gens, ça blesse des gens sans arrêt. Et ça, c'est une voie de mensonge parce que souvent, notre jugement est erroné. Notre jugement est basé sur des mauvaises informations et donc ça devient des mensonges et c'est une voie qui est extrêmement subtile et dangereuse et donc c'est la troisième voie de mensonge qui est constamment dans notre vie, la voie de l'accusateur. La quatrième voie de mensonge dont il faut absolument se méfier, c'est la voie de l'incrédulité. La voie de l'incrédulité, c'est que constamment, elle va remettre en question ce qui pourrait arriver, ce que Dieu veut faire. Par exemple, la voix d'incrédulité va te dire « Tu ne pourras pas t'en sortir. Tu ne pourras pas prospérer. Tu ne pourras pas avoir un meilleur emploi. Tu ne pourras pas aller étudier à l'étranger. Les autres, ça arrive, mais pour toi, ça ne pourra pas. Tu ne pourras pas être guéri. Tu ne pourras pas te sortir de cette situation financière. Tu ne pourras pas avoir un grand ministère. Tu ne pourras jamais... écrire des chansons et que tes chansons soient publiées. Tu ne pourras jamais écrire un livre. Tu ne pourras jamais être heureux vraiment. Tu ne pourras jamais te sortir de ce joug qui est sur ta vie. Ça ne marchera pas. Le syndrome de l'imposteur, qui es-tu pour? Et donc, l'idée, c'est que c'est constamment une voie de mensonge. Je le déclare bien aujourd'hui. Tu peux le déclarer là où tu es, haut et fort. Je refuse le mensonge. Mais c'est une voie de mensonge qui paralyse littéralement le plan de Dieu dans la vie de plusieurs personnes, qui limite le potentiel divin en nous, qui freine des projets, qui nous empêche d'aller de l'avant dans ce que Dieu a déposé dans notre cœur. Et c'est parce qu'il y a constamment une incrédulité. Et j'aimerais te rappeler Éphésiens chapitre 3, verset 20, un passage sur lequel je m'appuie constamment lorsque la voix de l'incrédulité vient me mentir. Il dit « Or, à celui qui peut faire par la puissance qui agit en nous,

infiniment au-delà de ce que nous demandons ou pensons. Méfie-toi énormément de la voix de l'incrédulité. Elle est subtile. Et à chaque fois, par exemple, quelqu'un te raconte une bénédiction ou un miracle, quelqu'un partage un témoignage de miracle, et tout de suite, il peut y avoir cette voix d'incrédulité. Ouais, c'est pas vraiment un miracle, c'est pas vraiment, tu vois, oh, ça peut pas m'arriver à moi. Et, ou bien ton pasteur est en train de prêcher, il fait une déclaration de foi, et toi, t'es assis dans l'église et tu écoutes, tu dis, ouais, mais ça, c'est pas pour moi, moi, Dieu l'a jamais fait. Ou bien tu regardes une vidéo comme celle-ci, ou plein de vidéos sur YouTube, ou tu regardes des vidéos un peu sur Internet, et t'as des pasteurs, t'as des hommes et des femmes de Dieu qui racontent des témoignages de choses merveilleuses. Il y a des gens qui déclarent des choses sur ta vie, mais ta réaction tout de suite, c'est incrédulité. Eh bien, aujourd'hui, joins-toi à moi, on refuse le mensonge, Dieu est capable. Or, celui qui peut faire infiniment au-delà de ce que nous demandons et imaginons. Peut-être que moi, je peux pas le faire, mais Dieu est capable et Dieu va le faire. Cinquième voie de mensonges dans notre vie, c'est la voix de la peur. Et cette voix, je peux t'assurer, elle fait des dommages, elle fait des ravages et surtout, elle est extrêmement limitante. Marc chapitre 5, verset 35, « Comme il parlait encore, survint de chez le chef de la synagogue des gens qui dirent, « Ta fille est morte, pourquoi importuner davantage le maître ?» Mais Jésus, sans tenir compte de ses paroles, dit au chef de la synagogue, « Ne crains pas, crois seulement. » Et là, je t'entends dire « Amen » alors que je viens de citer cette phrase. La peur est très souvent une voix de mensonge. C'est-à-dire que la peur vient te dire peur, par exemple, de ce que les gens vont penser, alors que les gens vont même pas penser. Peur, j'ose pas faire cette vidéo, j'ose pas prêcher, j'ose pas lancer mon business à cause de ce que les gens, j'ai peur de ce que les autres vont penser. J'ai peur d'échouer. J'ai peur de demain. Demain n'est pas arrivé, mais j'ai peur de demain. J'ai peur de manquer. J'ai peur de manquer de ressources. J'ai peur de manquer d'argent. J'ai peur de pas m'en sortir. J'ai peur de ce que les gens vont dire. J'ai peur. Et ce sont des mensonges avec une puissance limitante. C'est-à-dire qu'il y a plein de gens qui probablement vivent dans l'angoisse, ne dorment pas la nuit, se privent, n'osent pas aller de l'avant, ne foncent pas, n'accomplissent pas la volonté de Dieu, se détournent, limitent ce que Dieu pourrait faire et passent en mode incrédulité comme on l'a vu précédemment. Et tout ça, c'est à cause du mensonge de cette voix de la peur. Et donc, tout ça pour te dire aujourd'hui que les menteurs sont parmi nous. Et ils se manifestent de toutes sortes de façons, à longueur de journée. Et ça peut être à ton travail, ça peut être dans ta famille, ça peut être même à l'église, ça peut être dans la communauté, partout, les médias, la télé, les radios, tout ça, l'Internet. Il y a des bombardements sans arrêt de voix, de mensonges qui viennent de toutes les directions. Et c'est pour ça aujourd'hui que tu dois faire une déclaration et prendre une décision. Je refuse le mensonge et déclare, comme l'apôtre Paul a dit, que tout ce qui est vrai soit l'objet de mes pensées. Même si les menteurs sont parmi nous, la vérité va toujours l'emporter et je choisis aujourd'hui la vérité. 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

Bonjour, moi c'est Delphine. Comme vous voyez, on est sur un manège parce que je suis foraine et de génération en génération. Je vais vous dire comment que Dieu est venu à moi. J'ai toujours grandi dans les manèges et quand je me suis mariée aussi avec un forain. On a grandi dans le monde. Après la fermeture, on a voulu aller dans les grandes soirées. On a fait des kilomètres pour aller dans des discothèques. On a connu l'alcool, on a connu la drogue. Mais le lendemain de ces journées, de ces soirées-là, je pleurais. Et je pleurais parce que je sais que j'avais fait quelque chose de mal. Et tous les jours, quand j'allais ouvrir mon manège, je ne le quittais plus jusqu'à la fermeture. Quand mon mari venait à la caisse, c'était pour prendre 10 euros ou 20 euros et pour aller boire un coup. Et après, il ne revenait pas ou quand il revenait, il était dans des états secondaires. Donc je ne laissais jamais tenir le manège. C'est moi qui étais à la caisse. Même le soir, quand on était au lit, j'avais la caisse à côté de moi parce que j'avais toujours peur qu'il prenne un sou pour aller s'alcooliser alors qu'il y avait des traites et des dettes à payer. Et puis un jour, quand il y a eu mes enfants, tout ça, ça s'est arrêté de notre côté. On s'est calmé. Les enfants sont en bonne santé, il n'y a aucun souci, merci Seigneur. Et là, quand je suis arrivée après mes commissions, le manège n'était pas ouvert. Il était en retard. Quand je suis retournée chez moi à la caravane, fermé à clé. Ah, je me suis dit, j'espère seulement qu'il n'est pas retourné dans ce monde-là. Et quand je suis revenue à la caisse, il est arrivé en même temps que moi. Et là, j'ai demandé où c'est qu'il était. Il me dit, j'étais à La Réunion. J'ai dit, comment ça? Tu vas à La Réunion alors que tu m'as interdit d'y aller? Toi qui voulais pas qu'on y aille, que c'était pas pour nous, tu m'as dit tellement de choses comme ça. Il m'a dit, c'est bon, allez, laisse-moi tranquille, tu iras la prochaine fois. Mais qu'est-ce que j'ai fait? La prochaine fois, j'y étais. J'ai dit, j'en ai marre maintenant d'être constamment du matin au soir dans cette caisse. J'ai dit, maintenant, j'y vais. Donc, je suis partie avec quelques filles de la place qui, comme moi, connaissaient pas du tout les choses de Dieu. Et on y a été. Moi, je connaissais vraiment rien du tout. Je me suis assise sur une chaise. J'avais emmené ma fille avec moi. Et je ne sais pas ce qui s'est passé à cette réunion-là. J'étais dans mes cheveux, cachée par mes cheveux, et je pleurais, et je pleurais. Quelque chose s'est passé, mais je ne savais pas quoi. Et puis là, les serviteurs qui avaient en haut, les frères, enfin, c'était ces gens avant, parce que moi, je ne les connaissais pas. Ils ont demandé si tu as quelque chose à demander, si tu veux savoir si Dieu est vivant, ben, fais une expérience. Mais c'est quoi une expérience? Moi, je ne sais pas ce que c'est. Alors, comme j'étais dans mes cheveux puis que je pleurais, je dis, écoute, voir si vraiment tout ce qu'il dit là, c'est vrai. Ben, je dis, alors dis-moi un mot, dis-moi quelque chose pour moi. Et là, cette réunion, il a dévoilé toute ma vie, mais sur des choses que je n'ai jamais dit à quelqu'un. Il a dévoilé des choses que j'avais dans mon cœur à moi. Et quand je suis sortie, j'ai juste demandé, dans mon cœur à moi, je ne l'ai pas dit à haute voix, j'ai juste demandé, écoute, voir si vraiment tu existes, Seigneur. Je dis, je veux qu'un de ces hommes qui sont là en haut, il ait un mot pour moi. Mais rien que pour moi, pas pour les autres, rien que pour moi. La réunion se termine, c'était beau, hein. Il y avait des beaux témoignages qui m'ont touchée, il y avait des beaux cantiques. La parole de Dieu, en vrai, je n'avais rien compris. Mais Dieu travaillait déjà mon cœur. Parce que j'étais tellement en pleurs que quand je suis sortie, il y a un homme qui est venu et qui m'a tapé à la main, comme ça. Là. Il m'a mis sa main sur mon épaule et qui m'a dit, viens, j'ai quelque chose à te dire. Mais moi, j'étais une femme du monde, trop d'orgueil. J'ai donné un coup comme ça, je dis c'est bon, laisse-moi tranquille, il n'y a rien, t'inquiète pas. Puis je m'essuyais comme ça, je m'essuyais, mon rimmel qui coulait. Quand je suis retournée à mon manège, mon mari me regarde et me dit, qu'est-ce que t'as? T'as vraiment changé? Qu'est-ce que t'as? Ben, je dis rien, toujours en sanglotant, rien, t'inquiète pas. Et puis ça s'est passé. Les fêtes ont continué, tout ça. Et petit à petit, qu'on allait dans un amusement tardive, ben, on voyait qu'on n'était plus à notre place. On ne sentait plus rien pour ces fêtes. Quand on arrivait à la fête foraine d'après, les garçons distribuaient des petits papiers. Avant, ces petits papiers, on les prenait, puis on les mettait à côté. On était gentils, on disait merci, oui, au revoir. On les mettait à côté, on ne les regardait même pas, ces petits bouts de papier. Et là, je ne sais pas, on était attirés par la parole de Dieu. Hein. Et là, petit à petit, on allait à La Réunion. On avait soif de cette parole de Dieu. Dans l'hiver, on stationne à Strasbourg. Et avant, on était toujours chez mes parents. On était dans leur terrain. Mais l'hiver dernier, il y a quelque chose qui n'allait plus. Mon père qui est un grand patron, mon mari qui est un grand chef aussi, ils se sont pris un peu la tête tous les deux et il y avait des choses qui ont fait qu'on n'a pas pu retourner. Ils se sont pris la tête tous les deux. Donc l'hiver d'après, on s'est mis au terrain désigné des forains à Strasbourg. Mais moi toute l'année, mais je priais pour qu'au moins à Noël, on soit tous assis là à table. Et je voulais simplement qu'il se passe le verre d'eau, qu'il se passe la corbeille de pain. Mais merci Seigneur, t'as fait plus que ça, t'as mis la paix dans ma famille. T'as mis la paix chez moi. Mon mari et mon père, ils se sont pris, ils se sont bisés.
Aujourd'hui, mon mari, lui aussi, s'est baptisé. Et mon père s'est converti pour ses 60 ans. Il a passé par les eaux du baptême aussi. Merci Seigneur, parce que ça a été une très belle expérience dans ma vie. Mais c'est pas ça. C'est que moi, j'en ai toujours pas fait assez pour Dieu. Et lui me donne tellement. Donc ça a continué, ça a continué. On voulait absolument un troisième petit bébé. Mais voilà, il y a eu des choses qui ont fait que ce petit bébé, il est parti auprès de Dieu. J'ai passé par les eaux du baptême. J'ai eu le baptême du Saint-Esprit, moi qui ne connaissais rien du tout, moi qui ne savais pas tout ça. J'ai eu le baptême du Saint-Esprit, mais si je vous explique ce que c'est en moi. C'est une chaleur que j'ai ressentie en moi, que je n'arriverai pas à vous décrire. C'est quelque chose de fort. Mais moi, Dieu, il a fait encore plus. Tellement que j'étais curieuse. Et j'étais curieuse tout ça parce que ma belle-sœur, elle s'est convertie. Et je voulais leur faire plaisir à venir à un séminaire. Et c'est là que tout a changé dans ma vie. Parce que là, la parole de Dieu, elle est rentrée dans mon cœur. Et ça a tout changé. Dans mon foyer, on a retrouvé le bonheur. Quelques temps après, on est reparti à la convention. Et je lui ai dit, écoute, voir, je voudrais aller à la réunion du matin. Et c'est très dur de se lever le matin, mais je sais pas, il fallait qu'on se lève. On y a été, et puis là, l'homme, le serviteur, il prêche. Et puis, il avait juste envie de dire ce que j'avais envie, mais il l'a dit. Et ce que j'avais envie, c'était ma petite prière cachée. Je dis, Seigneur, tu sais, c'est pas grave, tu m'as déjà donné des petits-enfants, ils sont en bonne santé. J'ai le petit troisième, là, il est parti auprès de toi. Je dis, c'est que t'en avais besoin. Je dis, mais alors donne un petit bébé à une personne qui en a vraiment besoin, à quelqu'un qui n'arrive pas à en avoir. Et il y avait un foyer vers chez nous qui n'arrivait pas à avoir un petit bébé, et puis on a tellement prié pour eux qu'ils l'ont eu. Mais là, ce serviteur, il me montrait du doigt et puis il me dit, t'inquiète pas, tu l'auras ce petit bébé, et il te comblera. Ben merci Seigneur, tu m'as donné cette promesse. On a eu ce troisième petit bébé qui est là. Enfin, c'est ma quatrième parce que mon troisième, il est là et j'en ai quatre avec toi, Seigneur Jésus. Elle est en bonne santé, elle a le sourire tous les jours. Merci Seigneur pour ma famille. Aujourd'hui, mon mari et moi, on est baptisés. On vit en caravane toute l'année. Et Seigneur Jésus, merci pour toutes les bonnes choses que tu as fait dans ma vie. Merci Seigneur pour mon foyer. Merci pour mes enfants. Merci pour ma famille qui vient à toi, Seigneur Jésus. Amen.

Dans nos deux séances précédentes, nous avons étudié Romains 4 et nous nous sommes concentrés principalement sur l'exemple et le modèle d'Abraham et de sa foi. Nous avons vu les conditions qu'Abraham a dû remplir pour devenir le père d'une multitude de nations. Puis nous avons vu aussi les conditions que nous devons remplir pour être reconnus comme descendants d'Abraham. Nous passons maintenant à l'étape 6 de ce pèlerinage qui se trouve au début du chapitre 5, que j'ai intitulé dans notre plan « 5 résultats dans l'expérience de la justification par la foi ». J'ai souligné plutôt que l'Évangile est ancré dans l'histoire et dans l'expérience humaine. Ce n'est pas juste un ensemble abstrait de théories, mais il est lié à l'histoire et l'expérience humaine. Il est lié à l'histoire parce qu'il est basé et centré sur des faits historiques. Le fait que Jésus est mort, qu'il a été enseveli et qu'il est ressuscité le troisième jour. Si ces faits ne sont pas vrais, l'Évangile n'est pas vrai. Il est aussi ancré dans l'expérience humaine parce que, quand nous y croyons et que nous agissons en conséquence, il produit des résultats dans notre expérience qui ne pourraient être produits d'aucune autre manière. Donc, nous allons maintenant examiner les résultats de l'expérience de la justification par la foi. Que se passe-t-il en nous quand nous remplissons ces conditions d'avoir la justice qui nous est reconnue par la foi? Ou quand nous sommes justifiés? Donnons juste les définitions alternatives d'être justifié, quand nous sommes acquittés, quand nous ne sommes pas coupables, reconnus justes, quand nous sommes rendus justes, comme si nous n'avions jamais péché. Comment se sent-on? Que se passe-t-il en nous? Paul traite maintenant de cette question, au début du chapitre 5. Voici un autre de ces « donc » ou « c'est pourquoi ». Je ne pense pas que je le ferai un jour, mais il pourrait être intéressant de parcourir la lettre aux Romains et de compter le nombre de « donc » dans Romains. Mais en voici un autre. « Étant donc justifiés par la foi, nous avons la paix avec Dieu par notre Seigneur Jésus-Christ, par lequel nous avons trouvé aussi accès par la foi à cette grâce dans laquelle nous demeurons fermes, et nous nous glorifions où nous exultons dans l'espérance de la gloire de Dieu. » Voilà les trois premiers résultats dans l'expérience de la justification par la foi. Tout d'abord, nous avons la paix avec Dieu. Pour la première fois de notre vie, nous sommes en harmonie avec notre Créateur. Et dans un certain sens, puisque nous sommes en harmonie avec le Créateur, nous sommes en harmonie avec la création. Je suis sûr que beaucoup d'entre nous ont eu l'expérience, après avoir rencontré le Seigneur et reçu la justice par la foi, que tout était différent. Est-ce que ça vous rappelle quelque chose? J'ai rencontré le Seigneur dans une petite ville côtière dans le Yorkshire, en Angleterre. Et le lendemain, quand je suis sorti et me suis assis sur le front de mer et que j'ai regardé les vagues, elles étaient différentes. Tout était différent. Les vagues déferlaient vers moi et me disaient, « Ce n'est qu'une petite puissance de Dieu que tu vois. La puissance qui est dans ces vagues est la puissance qui agit en toi, et elle est plus grande encore. » Je me souviens de ma première femme qui est avec le Seigneur maintenant. Quand elle a rencontré le Seigneur lors d'une rencontre personnelle dramatique, elle raconte comment elle est sortie et a marché en bord de mer le lendemain. Tout avait l'air différent. Elle n'arrivait pas à croire qu'elle se trouvait au même endroit que la veille. Maintenant, tout le monde n'a pas cette expérience dramatique, mais ça fait partie de la paix avec Dieu. Vous avez la paix avec l'environnement, la paix avec la création. Il est écrit dans le livre de Job que Dieu fera une alliance avec les bêtes des champs pour vous. Tout devient soudain différent. Les forces qui étaient contre vous sont maintenant de votre côté. Les forces que vous ne pouviez pas contrôler et qui vous faisaient peur ne vous font plus peur. Vous êtes en paix. Vous connaissez le mot hébreu pour « paix », j'en suis sûr, « shalom ». Il est directement lié au mot pour la complétude, le fait d'être complet. Il est aussi lié au mot pour « payer ». En hébreu, « payer une facture » est « leshalem ». Vous avez donc la paix car votre facture a été payée.
Votre paix est une complétude ou une plénitude. Pour la première fois, vous êtes une personne complète. Chaque partie de vous est en harmonie avec toutes les autres parties de vous et avec le grand Dieu qui vous a créé. Nous avons donc la paix avec Dieu par notre Seigneur Jésus-Christ. Le deuxième résultat dans l'expérience se trouve au verset 2, par lequel, c'est-à-dire Jésus, nous avons trouvé aussi accès ou obtenu notre introduction par la foi à cette grâce dans laquelle nous demeurons fermes. Je pense que l'ancienne King James dit « accès par la foi à cette grâce ». Je pense d'une certaine manière que je préfère le mot « accès ». Donc, être justifié par la foi nous donne accès à la grâce qui nous soutient. Nous pouvons nous tenir dans cette grâce. Nous ne sommes plus ballottés ça et là. Nous ne sommes plus le jouet de force, mais nous nous tenons fermes dans la grâce de Dieu. La grâce de Dieu est sur nous. À chaque fois que vous entendez le mot « grâce », il est probablement bon de penser en termes de « faveur ». Les deux mots sont en fait des façons différentes de traduire le même mot. Le mot grec pour « grâce », « charis », d'où nous obtenons « charisme » et tous ces mots que nous aimons tant, signifie essentiellement « beauté », « élégance », « charme ». Nous n'y pensons pas comme ça, mais vous voyez, quelqu'un a dit que la beauté est dans l'œil de celui qui regarde. Quand Dieu nous regarde avec faveur, nous devenons beaux. Nous voici donc dans cette merveilleuse condition d'avoir la faveur de Dieu sur nous. Quelle différence cela fait! Je me sens si fortifié quand je reconnais que dans n'importe quelle situation, si je marche dans la volonté de Dieu, la faveur de Dieu est sur moi. Le livre des Proverbes dit que la faveur de Dieu est comme un nuage de la pluie de l'arrière-saison. Le livre des Psaumes dit que Dieu entoure les justes de sa faveur comme d'un bouclier. Nous sommes donc protégés de tous côtés par la grâce ou la faveur de Dieu sur nous. Alors que nous marchons, nous sommes sous ce beau nuage de la pluie de l'arrière-saison. Et de temps en temps, le nuage laisse éclater un peu de la pluie de l'arrière-saison sur nous. Si vous pouviez penser à la grâce en termes de beauté, vous voyez, l'une des choses qui manque tant dans la vie religieuse, c'est la vraie beauté. Nous nous contentons d'être plutôt sombres et ternes. Je ne pense pas que ce soit la volonté de Dieu. Je pense que Dieu veut que nous soyons beaux. Il dit qu'il embellira les doux par son salut. La beauté qui vient sur nous, c'est sa faveur. Puis, le troisième résultat, qui est énoncé à la fin du verset 2, c'est que nous exultons dans l'espérance de la gloire de Dieu. Nous avons maintenant l'espérance. Au bout du tunnel, il y a la lumière. Ce peut être un long et sombre tunnel, mais il y a la lumière au bout. Nous savons qu'en fin de compte, nous allons partager la gloire de Dieu dans l'éternité, pour les siècles des siècles. Dans Colossiens 1, verset 27, Paul dit « Il m'a été donné de faire connaître parmi les non-juifs les richesses insondables de Christ, c'est-à-dire Christ en vous, l'espérance de la gloire. » Une fois que Christ est entré dans votre vie, vous avez l'espérance de la gloire. L'espérance est une partie très importante du salut. Romains 8, 24, sur lequel nous reviendrons plus tard, dit que nous sommes sauvés en espérance, ou par l'espérance. L'espérance est appelée dans 1 Thessaloniciens 5, 8, un casque. C'est la protection de notre pensée. Quand j'ai été sauvé, bien que Dieu ait opéré un changement merveilleux en moi, j'ai toujours eu une énorme lutte mentale pendant de nombreuses années. Avec quoi? La dépression. Aucun d'entre vous n'a jamais souffert de dépression, mais soyez indulgents avec moi. Et finalement, j'ai eu une puissante délivrance d'un esprit de lourdeur. Puis Dieu m'a montré que je devais apprendre à protéger ma pensée. Et quand j'ai consulté les Écritures pour la protection, il m'a montré que le casque était l'espérance. Une attente calme, sereine, confiante du bien.
Et nous exultons dans cette espérance. Le mot « exulter » est un mot très fort. Ça signifie que nous sommes si heureux, si enthousiasmés, que nous devons en parler autour de nous. C'est une définition improvisée d'exulter. Je pense que je vais la redonner au cas où je l'oublierai. Ça signifie que nous sommes si heureux que nous devons en parler aux autres. Et nous sommes dans l'enthousiasme. Très bien. Ce sont donc les trois premiers résultats dans l'expérience de la justification par la foi. Tout d'abord, nous avons la paix avec Dieu. Deuxièmement, nous avons accès à la grâce qui nous soutient, nous protège, nous préserve, nous entoure, nous ombrage. Et troisièmement, nous exultons dans l'espérance de la gloire de Dieu. Nous sommes très enthousiastes. L'enthousiasme est une partie importante de la vie. Je suis désolé pour les personnes qui traversent la vie sans enthousiasme. Je ne crois pas que ce soit la volonté de Dieu. Maintenant, nous passons au suivant qui est très différent. Le quatrième résultat dans l'expérience de la justification par la foi est une autre forme d'exultation. C'est là que certaines personnes ne veulent pas aller plus loin. Nous allons lire maintenant les versets 3 à 5. Et non seulement cela, mais aussi nous nous glorifions ou exultons dans les tribulations, sachant que la tribulation produit la persévérance, et la persévérance un caractère éprouvé, et un caractère éprouvé l'espérance. Et l'espérance ne rend point honteux, parce que l'amour de Dieu a été répandu dans nos cœurs par l'Esprit Saint qui nous a été donné. Quel est le quatrième résultat ? Exulter dans quoi ? Les tribulations, les pressions, les tests, les épreuves, les problèmes. Combien d'entre vous sont prêts à aller aussi loin ? Vous ne vous contentez pas d'exulter dans l'espérance de la gloire de Dieu, mais vous exultez dans les épreuves et les tests. Et Paul nous donne des raisons pour lesquelles nous devons nous réjouir quand nous sommes éprouvés. Je vois certains d'entre vous l'air un peu surpris. Ça ne me surprend pas. Gardez votre doigt sur Romains 5 et tournez-vous un instant vers Jacques. Certains pensent qu'il y a une sorte d'opposition entre Jacques et Romains. Je ne pense pas. Je pense que ce sont juste les deux côtés opposés de la même vérité. Je dois dire que j'en suis venu à aimer la lettre de Jacques. Donc Jacques dit au chapitre 1, versets 2 à 4, « Mes frères, regardez comme un sujet de joie complète les diverses épreuves auxquelles vous pouvez être exposés. » Jacques dit « sujet de joie ». Paul dit « exulter ». Ils donnent tous deux essentiellement la même raison. « Sachant que l'épreuve de votre foi produit l'endurance. » Dois-je vous dire quelle est la seule façon d'apprendre l'endurance ? C'est en endurant. Il n'y a pas d'autre moyen. Ma femme Ruth, où est-elle ? Juste en face de moi. Dira un fort amen à ce stade. Elle est en train d'apprendre l'endurance. Continuons. Mais il faut que l'endurance accomplisse parfaitement son œuvre, afin que vous soyez parfait et accompli ou complet, ne manquant de rien. C'est passionnant, n'est-ce pas ? Ne souhaiteriez-vous pas être parfait et accompli, ne manquant de rien ? Mais il n'y a qu'un seul moyen d'y parvenir. C'est la route de la tribulation. C'est la mise à l'épreuve. C'est le fait d'endurer l'épreuve qui vous mènera à l'endroit où vous êtes parfait, complet, ne manquant de rien. Si vous voulez atteindre ce but, alors vous devez prendre la route. Vous n'avez pas à organiser les tests. Permettez-moi de vous le dire. Dieu s'en chargera. Revenons maintenant à Romains 5 et voyons ce que Paul y dit. Il dit « Nous exultons dans les tribulations, sachant que la tribulation produit la persévérance. » Je pense que c'est le même mot qui, dans Jacques, est traduit par « endurance ». Permettez-moi de dire que l'endurance est une partie essentielle de l'expérience chrétienne. Si vous n'acquérez pas l'endurance, il y a beaucoup de choses dans la vie chrétienne que vous n'atteindrez jamais. Très bien. Et la persévérance ou l'endurance produit un caractère éprouvé. Nous ne connaissons pas vraiment une personne tant que nous ne l'avons pas vue passer par des épreuves. Il n'y a aucun moyen de savoir à l'avance à quel genre de personne vous avez affaire tant que vous n'avez pas vu la personne passer par des épreuves. Mais cela produit un caractère éprouvé. Et un caractère éprouvé produit l'espérance. Vous en sortez grandi.
Je me souviens que ma première femme disait, et je veux dire, si quelqu'un a traversé des épreuves, c'est bien elle, élever une famille d'enfants en Palestine, sans aucun soutien financier et avec une énorme opposition de la part de certains habitants de la région. Quand elle entrait dans une épreuve, elle disait, « Ce sera passionnant de voir comment Dieu va me sortir de là. » Ça, c'était l'espoir, vous voyez. Elle avait appris par expérience que Dieu finit toujours par vous sortir de là. Il peut vous sembler qu'il soit un peu lent à le faire, mais il le fera. Donc, quand vous êtes passé par toute une série de tests et que le prochain arrive, vous n'êtes pas déprimé. Vous ne vous tordez pas les mains en disant « Qu'est-ce qui se passe maintenant ?» Vous dites « Ce sera intéressant de voir comment Dieu me sort de là. » C'est ça, l'espérance. Mais vous n'obtenez pas ce genre d'espérance sans épreuve. Nous arrivons maintenant à l'un des versets les plus glorieux de la lettre aux Romains, le verset 5. « Et l'espérance ne rend point honteux ou ne déçoit pas, parce que l'amour de Dieu a été répandu dans nos cœurs par l'Esprit Saint qui nous a été donné. » Quelle est la base finale de notre espérance? C'est l'amour de Dieu répandu dans nos cœurs. C'est une phrase formidable. Ça ne dit pas « une partie de l'amour de Dieu a été répandu dans nos cœurs ». Il est dit « l'amour de Dieu ». Tout l'amour de Dieu, à travers l'Esprit déversé, est répandu dans nos cœurs. Après avoir été baptisé dans l'Esprit Saint, je ne pense pas que vous ayez besoin de prier pour l'amour. Je pense que vous avez besoin de puiser dans l'amour que vous avez en vous. Tout est disponible. C'est comme si quelqu'un vivait sur les rives du Mississippi ou de l'Amazone et qu'il priait pour avoir de l'eau. La vérité, c'est que vous avez beaucoup plus d'eau que vous ne pourrez jamais utiliser. Je crois que c'est vrai pour l'amour. Une fois que l'Esprit Saint a été répandu et libéré en nous, nous avons en nous une source potentielle d'amour inépuisable. Permettez-moi de vous demander de garder le doigt sur Romains 5 et de regarder un instant dans le fameux chapitre de l'amour, 1 Corinthiens 13. Je voudrais juste vous faire remarquer quelque chose au sujet de l'amour que vous n'avez peut-être jamais remarqué. Quelle est la chose la plus forte de l'univers? Je crois que c'est l'amour de Dieu. Je crois qu'il est plus fort que toute autre chose. Dans le Cantique des Cantiques, il est dit que l'amour est aussi fort que la mort, et la mort est irrésistible. Personne ne peut résister à la mort. Mais quand Jésus est mort et qu'il est ressuscité d'entre les morts, il a prouvé que l'amour est plus fort que la mort. C'est donc la force la plus puissante de l'univers. Ne sous-estimez jamais sa force. Et ici, dans 1 Corinthiens 13, versets 4 et suivants, Paul décrit ce qu'est l'amour. L'amour est patient, il est plein de bonté. L'amour n'est pas jaloux ou envieux. L'amour ne se vante pas, il n'est pas arrogant ou ne s'enfle point d'orgueil. Il ne fait rien de malhonnête, il ne cherche pas son intérêt. Il ne se laisse pas provoquer ou ne s'irrite pas. Il ne tient pas compte d'un tort subi ou ne soupçonne pas le mal. Il ne se réjouit pas de l'injustice, mais il se réjouit de la vérité. Et voici le verset clé, il excuse tout, il croit tout, il espère tout, il supporte tout. Quelle est la source ultime de l'endurance et de l'espérance? L'amour de Dieu dans nos cœurs. Rien ne peut user l'amour de Dieu. Rien ne peut écraser l'amour de Dieu. Il est indestructible. Il excuse tout, il croit tout et il espère tout. Voilà l'amour qui est répandu dans nos cœurs et qui nous donne l'espérance. Maintenant, revenons pour un moment dans Romains 5 et regardons la description de l'amour de Dieu qui s'y trouve. Dans les versets 6 à 10, l'amour de Dieu exprimé en Christ et dans la mort de Christ pour nous. Gardez à l'esprit que c'est l'expression de l'amour total de la divinité, Père, Fils et Saint-Esprit. À partir du verset 6, « Car lorsque nous étions encore sans force, Christ, au temps marqué, est mort pour les impies. À peine mourrait-on pour un juste, quelqu'un peut-être mourrait-il pour un homme de bien. Mais Dieu démontre son amour particulier, envers nous, en ce que, lorsque nous étions encore des pécheurs, Christ est mort pour nous. À plus forte raison donc, maintenant que nous sommes justifiés par son sang, » remarquez cette belle phrase, « justifiés par son sang, » serons-nous sauvés de la colère de Dieu par lui. Car si, lorsque nous étions ennemis, nous avons été réconciliés avec Dieu par la mort de son Fils, à plus forte raison, ayant été réconciliés, serons-nous sauvés par sa vie. » Dans ce passage, Paul utilise quatre mots descriptifs différents
pour décrire ce que nous étions au moment où Jésus est mort pour nous. Cela nous donne une mesure de l'amour de Dieu. Si vous regardez au verset 6, nous étions sans force ou impuissants. Nous ne pouvions rien faire pour nous aider nous-mêmes. Il n'y avait aucune réponse de notre part pour changer la situation. À la fin du verset 6, nous étions des impies. Au verset 8, il est dit que Dieu démontre ou prouve son amour envers nous en ce que, quand nous étions encore des pécheurs, Christ est mort pour nous. Et au verset 10, « Car si, lorsque nous étions ennemis, voilà la pleine mesure de l'amour de Dieu, que Christ est mort pour nous, alors que nous étions encore impuissants, impies, pécheurs et ennemis de Dieu. » C'est ce que signifie le mot, je pense, le plus mal utilisé, agapé. C'est l'amour divin. Il est inconditionnel. Il n'exige rien. Christ n'a pas dit à ses disciples, « Si vous faites ceci ou si vous faites cela, alors je paierai le prix pour vos péchés. » Il l'a fait, tout simplement, de sa propre volonté spontanée. Il n'était soumis à aucune pression. Il n'avait aucune obligation. Il ne nous devait rien. Et c'est de cet amour que Paul parle ici. Il n'exige aucune réponse. Il ne pose aucune condition. Il aime tout simplement. Et en définitive, dois-je vous dire ce qu'il est? Il est irrésistible. C'est la force la plus puissante de l'univers. Quand nous en avons fini avec toutes nos démonstrations de puissance et d'intelligence et d'expertise, la chose la plus forte que nous aurons jamais, c'est la mesure de l'amour de Dieu en nous. L'amour n'est jamais vaincu. L'amour n'abandonne jamais. L'amour excuse tout ou endure tout, croit tout, espère tout, supporte tout. Nous avons parfois tendance à considérer l'amour comme quelque chose d'assez faible et sentimental. Nous pensons que les gens qui parlent de l'amour sont des personnes faibles. C'est une idée totalement fausse. Permettez-moi de redire que la chose la plus forte de l'univers, c'est l'amour de Dieu. Dieu ne dit pas « Je vais te donner une petite mesure de mon amour aujourd'hui ». Et si tu fais mieux, je t'en donnerai plus demain. Quand il nous baptise dans l'Esprit Saint, comme je comprends le baptême, il le déverse tout entier. Le voilà. Il est dit dans Jean 3 que Dieu ne donne pas l'Esprit avec mesure. Il ne mesure pas une ration et dit, « Voilà combien tu as gagné, et voici combien je vais te donner. » Il déverse tout simplement tout sur nous. Je ne l'aurais pas fait si j'étais Dieu, je vous le dis. J'aurais posé des conditions, j'aurais posé des exigences, j'aurais dit « Maintenant, si tu te redresses un peu et que je vois quelques signes d'amélioration, je vais vous dire, si j'étais Dieu, je ne m'aurais jamais sauvé. Je n'aurais jamais cru que je puisse vraiment être sauvé. » Quand je suis retourné à l'université de Cambridge, après avoir été dans l'armée et avoir été absent pendant quelques années, j'ai parlé à quelques personnes que je savais chrétiens. Je n'ai jamais rien eu à faire avec eux. Je leur ai dit, « Pourquoi ne m'avez-vous jamais parlé du Seigneur ?» Ils m'ont répondu, « On pensait que tu étais trop mauvais. » Je suis heureux que Dieu n'ait pas pensé que j'étais trop mauvais. Très bien. Concluons avec le dernier résultat de l'expérience de la justification par la foi. Nous arrivons au verset 11, c'est le point culminant. Et non seulement cela, mais aussi nous exultons. Remarquez encore le mot « exulter ». Combien exultez-vous? Autant que Paul en parle dans ce verset. Aussi, nous exultons en Dieu par notre Seigneur Jésus-Christ, par lequel nous avons maintenant reçu la réconciliation. Quel est le point culminant? C'est se réjouir et exulter en quoi? Pas dans une expérience, pas d'un don, pas d'une bénédiction, mais en Dieu lui-même. C'est ce que David avait à l'esprit, je crois, dans le psaume 43. Tournons-nous vers le psaume 43 pour un moment et lisons ce que David a dit.
David était dans une situation où il était vraiment déprimé. Il sentait que les choses n'allaient pas bien. Il dit dans le psaume 43, verset 2, à la fin du verset, « Pourquoi dois-je marcher dans le deuil à cause de l'oppression de l'ennemi ?» Et il a répondu à sa propre question. Il a dit « Pourquoi suis-je en deuil ? Pourquoi suis-je déprimé ? Parce que l'ennemi m'opprime. » Voilà la raison. C'est la raison, la plupart du temps, quand on est en deuil ou dans l'affliction. Quel était le remède ? Il a crié à Dieu. « Oh, envoie ta lumière et ta vérité, qu'elle me guide, qu'elle me conduise à ta montagne sainte et à tes demeures. J'irai vers l'autel de Dieu, vers Dieu, mon allégresse ou ma plus grande joie. Et je te célébrerai sur la harpe, ô Dieu, mon Dieu. » Quelle était la joie de David ? C'était Dieu lui-même. C'était la joie suprême de la vie de David. Quand il était déprimé et abattu et ne savait pas où se tourner, il a dit « Je vais aller à l'autel au lieu du sacrifice. » Et il a dit « Je mettrai ma vie sur l'autel de Dieu. Je me donnerai. Je m'abandonnerai à lui sans réserve. Et je le reconnaîtrai comme ma plus grande joie. » Voilà le but de la vie chrétienne. En avançant dans cette étude de Romains, nous trouverons cela à la fin du chapitre 8. C'est là que nous nous dirigeons, c'est la destination. Ce n'est rien de moins que Dieu lui-même. Ici, nous avons juste un petit... C'est comme être au sommet d'une montagne et savoir que vous n'êtes pas encore arrivé. Mais vous pouvez voir votre destination brièvement pendant quelques instants. Nous avons encore beaucoup de vallées à traverser avant d'arriver à destination, mais ici, dans Romains 5, verset 11, nous voyons au loin notre destination, le sommet d'une montagne étincelante qui est Dieu lui-même, notre joie. Dans notre session précédente, nous avons parcouru la première moitié de Romains 5. Qui était l'étape 6 de notre pèlerinage et qui était intitulée « 5 résultats dans l'expérience de la justification par la foi ». Ces 5 résultats que nous avons étudiés ensemble étaient les suivants. Le premier, la paix avec Dieu. Deuxièmement, l'accès à la grâce qui nous soutient. Troisièmement, exulter dans l'espérance de la gloire de Dieu. Quatrièmement, exulter dans les tribulations à cause de ce que la tribulation fait pour nous. Combien d'entre vous peuvent dire Amen à celui-là? Et cinquièmement, le point culminant, exulter en Dieu lui-même. Aujourd'hui, nous allons passer à la seconde moitié de Romains 5, une étape du pèlerinage que j'ai appelée l'étape 7 et intitulée « Comparaison entre Adam et Jésus ». Je dois vous avouer à l'avance qu'ici nous trouvons Paul dans ce qu'il a de plus talmudique. Ce n'est pas comme le Talmud, mais ça s'en rapproche. C'est peut-être le raisonnement le plus intense et le plus concentré qu'on puisse trouver dans la Bible. J'avoue d'avance que ce n'est pas tout à fait facile. Mais nous devons être forts, courageux, entrer et posséder la terre. Donc nous y voilà. Nous allons commencer au verset 12 de Romains 5, qui commence par un autre de ces « donc » ou « c'est pourquoi » caractéristiques. « C'est pourquoi, comme par un seul homme, le péché est entré dans le monde, et par le péché, la mort, et qu'ainsi la mort s'est étendue à tous les hommes, parce que tous ont péché, car jusqu'à la loi, le péché était dans le monde. Or, le péché n'est pas imputé quand il n'y a point de loi. Cependant, la mort a régné depuis Adam jusqu'à Moïse, même sur ceux qui n'avaient pas péché par une transgression semblable à celle d'Adam, lequel est la figure, ou un type, c'est-à-dire un modèle, une préfiguration, de celui qui devait venir, c'est-à-dire Jésus. Remarquons tout d'abord que Paul indique ici deux périodes de temps qui se succèdent.
La première va d'Adam à Moïse, quand il n'y avait pas de loi donnée par Dieu pour la race humaine. Dieu n'avait donné à Adam qu'un seul commandement, un commandement négatif, mais il ne lui avait pas donné de loi. Depuis la transgression d'Adam, il n'y avait pas de loi donnée par Dieu sur la terre jusqu'à Moïse. Donc, d'Adam à Moïse, c'est la période où il n'y avait pas de loi donnée par Dieu. À partir de Moïse, c'est la période de la loi de Moïse. Nous arrivons ensuite à l'époque de la venue de Jésus, et dans Jean 1, verset 17, il est dit « La loi a été donnée par Moïse ». C'est une déclaration très importante. Toute la loi entière, le système complet, est venue en une seule fois, par un seul homme, Moïse. La loi a été donnée par Moïse, mais la grâce et la vérité sont venues par Jésus-Christ. Il est toujours important de garder à l'esprit, quand vous étudiez la loi, qu'elle n'a été donnée qu'à une très petite section de la race humaine, peut-être 3 millions de personnes, à un certain moment de l'histoire. Et de plus, elle ne pouvait vraiment être pleinement réalisée qu'en un seul lieu géographique. C'était la terre d'Israël. Parce qu'une grande partie de la loi impliquait de faire des choses qu'on ne pouvait faire qu'en Israël. J'ose dire, et vous pouvez mettre en doute cette affirmation, que la loi n'a jamais été donnée aux non-juifs. Nous avons donc affaire à une période précise et une section spécifique de la race humaine, mais la section la plus importante de la race humaine, parce que l'ensemble de la rédemption dépendait de cette petite nation appelée Israël. Maintenant, Paul dit que Jésus a été l'aboutissement d'un modèle qui avait été donné initialement en Adam. Adam a reçu un commandement, et dans un jardin, avec tout ce que son cœur pouvait désirer, il y a désobéi. Jésus a reçu du Père le commandement de donner sa vie pour le monde, et dans un jardin, Gethsémané, il a accepté ce commandement et y a obéi. Il y a donc un parallèle étroit entre Adam et Jésus. Et pour mieux comprendre ce parallèle, je voudrais que vous vous tourniez avec moi pour un moment vers 1 Corinthiens 15, versets 45 et 47. 1 Corinthiens 15, 45 et 47. C'est le chapitre qui traite de la résurrection, mais nous n'allons pas entrer en détail dans ce sujet. C'est pourquoi il est écrit, « Le premier homme, Adam, devint une âme vivante. Le dernier Adam est devenu un esprit vivifiant ou qui donne la vie. » Il y a deux contrastes ici, entre le premier et le dernier Adam et entre l'âme vivante et l'esprit vivifiant. Puis au verset 47, le premier homme tiré de la terre est terrestre. Le second homme est du ciel. Maintenant, comme je le comprends, Paul donne deux titres à Jésus ici. Il l'appelle tout d'abord le dernier Adam et ensuite le second homme. J'ai souvent entendu parler de Jésus comme étant le second Adam, mais je ne crois pas que c'est ce que dit Paul. Il dit qu'il est tout d'abord le dernier Adam, et ensuite le second homme. Quand Jésus est mort à la croix, il est mort en tant que dernier Adam. En lui, tout le mauvais héritage de la race adamique a été épuisé. Et quand il a été enseveli, cela comprenait même le mal des générations à venir. Parce qu'il est dit dans Hébreux 9, verset 14, que c'est « par l'Esprit éternel qu'il s'est offert lui-même sans tâche à Dieu ». Donc c'est par l'Esprit Saint éternel qui va au-delà du temps qu'il a assimilé en lui-même l'affreux héritage qui s'est abattu sur toute la race adamique, y compris vous et moi ici. Et il s'en est occupé, il l'a achevé. Quand il est mort, cet héritage est mort. Quand il a été enseveli, cet héritage a été enseveli. Il a été mis à l'écart, définitivement et complètement.
Et puis, quand il est ressuscité des morts, il a été le second homme, à la tête d'une race totalement nouvelle, la race Emmanuel, la race Dieu-homme. Et Pierre dit dans sa première lettre que nous avons été engendrés de nouveau, ou sommes nés de nouveau, pour une espérance vivante par la résurrection de Jésus-Christ d'entre les morts. Il a été engendré d'entre les morts, et par la foi en lui, nous sommes engendrés d'entre les morts. Nous sortons de l'abîme du péché et de la malédiction d'Adam pour devenir membres d'une nouvelle race dont le chef, la tête, est Jésus. C'est ce qu'affirme Colossiens 1. En parlant de Jésus, Paul fait 5 déclarations sur sa nature éternelle. Dans Colossiens 1, versets 15 et suivants. Puis il fait 2 déclarations au verset 18 sur son œuvre rédemptrice. Colossiens 1, verset 18. Il, Jésus, est la tête du corps de l'Église. Il est le commencement, le premier-né d'entre les morts, afin qu'en toute chose, il tienne, lui, la première place. Donc, Jésus est la tête du corps qu'est l'Église, son corps, et il est le premier-né d'entre les morts. Il est le premier à ressusciter dans la résurrection, dans une vie totalement nouvelle.

premier. Et sa résurrection est la garantie de notre résurrection. Il est donc tout d'abord le dernier Adam. Il devait l'être. Il devait sceller tout l'héritage du mal. Puis, il devait ressusciter d'entre les morts en tant que le second homme, le chef, la tête d'une race entièrement nouvelle qui n'avait jamais existé auparavant. Voilà donc l'essentiel de la comparaison entre Adam et Jésus. Nous en venons maintenant aux détails. Et c'est là qu'il faut enrouler une serviette autour de votre tête et vous préparer à affronter la difficulté parce que, je veux dire, je suis habitué à ce genre de raisonnement et je ne trouve pas ça facile. Si vous avez quelques problèmes la première fois, ne vous découragez pas. Il vous suffit de reprendre et de reprendre encore. Ce que Paul dit, c'est qu'il y a une comparaison entre Adam et Jésus. Cette comparaison a deux aspects. Il y a des points sur lesquels Jésus était comme Adam, et il y a des points sur lesquels Jésus n'était pas comme Adam. Maintenant, Paul aborde en fait les points sur lesquels Jésus était différent d'abord. Puis il nous donne les points sur lesquels Jésus était comme Adam. J'ai choisi d'inverser l'ordre parce que je pense que pour nos humbles cerveaux, il est plus facile de comprendre d'abord les ressemblances avant de voir les différences. Donc, si vous suivez dans votre plan, vous verrez sous le titre « Les similitudes entre Adam et Jésus » qu'il y a deux versets, les versets 18 et 19. J'espère que vous êtes avec moi. Nous allons maintenant regarder Romains 5, versets 18 et 19. Ainsi donc, comme par une seule transgression, la condamnation a atteint tous les hommes, de même, par un seul acte de justice, la justification qui donne la vie ou la justification de vie s'étend à tous les hommes. La comparaison est donc la suivante. Adam, par un acte de désobéissance, a entraîné la condamnation de toute la race qui est descendue de lui. Il a reçu le commandement, il a désobéi, le péché est entré, la mort a suivi le péché, et le péché et la mort se sont transmis à tous les descendants d'Adam, y compris chacun d'entre nous ici aujourd'hui. Mais Jésus, par un seul acte de justice, a obtenu la possibilité de la justification de vie pour tous les hommes. L'acte unique de justice a été le sacrifice de lui-même à la croix. Cette expression « acte de justice » est importante, car nous la retrouverons. Nous la retrouvons dans Romains 8, verset 4, où il est dit que « les justes exigences de la loi peuvent être accomplies en nous ». Je ne veux pas sauter en avant dans Romains 8, je veux juste que vous notiez cela. C'est également utilisé dans Apocalypse 19, verset 8, où il est dit que le fin lin, ce sont les actes ou les œuvres justes des saints. Donc cette expression, ou ce mot en grec, signifie un acte juste qui répond à une exigence de Dieu. Par son sacrifice à la croix, par cet unique acte juste, Jésus a satisfait l'exigence de Dieu et a rendu possible ce que Paul appelle la justification de vie. Nous avons déjà rencontré le mot « justification ». Il ne nous fait plus peur. Certains d'entre nous avaient l'habitude de penser que c'était un terme théologique ennuyeux. Nous avons maintenant découvert qu'il s'agit de l'un des mots les plus passionnants de la Bible. Être justifié signifie être acquitté, non coupable, reconnu juste, rendu juste, comme si je n'avais jamais péché. Jésus, par son sacrifice, a rendu cela possible. Et puisqu'il a rendu possible pour nous le fait d'être reconnu juste, il nous a permis de recevoir la vie. Il est très important de voir tout au long de Romains que Dieu ne donne jamais la vie, ni aucune bénédiction aux injustes. La première condition de la rédemption est que nous devons être rendus justes. Après cela, Dieu peut déverser ses bénédictions sur nous. Mais un Dieu juste ne déversera jamais ses bénédictions sur les injustes. Donc la justice est la première question. C'est pourquoi elle est le thème essentiel de la lettre aux Romains. Très bien, voilà donc

un point de ressemblance entre Jésus et Adam. Adam, par un acte de désobéissance, a entraîné la condamnation. Jésus, par un acte d'obéissance, a ouvert la possibilité de la justification. La condamnation et la justification sont exactement opposées. Puis, au verset 19, « Car, comme par la désobéissance d'un seul homme, beaucoup ont été rendus pécheurs, de même par l'obéissance d'un seul, beaucoup seront rendus justes. » Voici le prochain point de similitude. Par le seul acte de désobéissance d'Adam, beaucoup, tous ses descendants, sont devenus pécheurs. Mais par l'unique acte d'obéissance de Jésus, tous ceux qui croient en lui sont rendus justes. Et la comparaison est importante parce que ceux qui sont devenus pécheurs à la suite du péché d'Adam, y compris vous et moi, n'ont pas juste été des pécheurs par appellation, ils ont été pécheurs par nature et par acte. Donc, parallèlement, quand nous sommes rendus justes par la foi en Jésus, ce n'est pas que Dieu nous colle juste une nouvelle étiquette et qu'il nous enlève l'étiquette de pécheur et nous met l'étiquette de juste, mais nous sommes rendus justes par nature et par acte. Aussi sûrement que la désobéissance d'Adam a fait de nous tous des pécheurs, de la même manière, l'obéissance de Christ peut nous rendre tous justes. Pas seulement en théorie, pas seulement en théologie, mais dans la façon dont nous vivons, dans la nature même qui est en nous. Très bien, voilà les deux points de ressemblance entre Adam et Jésus. Maintenant, gardez cette serviette enroulée autour de votre tête, nous passons aux trois points de différence. Nous revenons en arrière maintenant. J'espère que ça va fonctionner. Il m'a semblé que c'est plus facile, si on n'a pas beaucoup de temps pour le faire, de traiter d'abord les points de similitude et de passer ensuite aux points de différence. Nous retournons maintenant aux versets 15 à 17. Chacun d'eux contient une différence. Verset 15. Mais il n'en est pas du don gratuit, le don gratuit de la justice, comme de la transgression. Car si par la transgression d'un seul, il en est beaucoup qui sont morts, à plus forte raison, la grâce de Dieu et le don de la grâce venant d'un seul homme, Jésus-Christ, ont-ils été abondamment répandus sur beaucoup. Donc Paul dit qu'il y a une grande différence ici, parce que l'unique acte de désobéissance d'Adam a entraîné ses conséquences sur nous tous. Mais nous tous, nous avons tous ajouté nos propres actes de désobéissance. Au contraire, en ce qui concerne Jésus, l'unique acte d'obéissance de Jésus nous a apporté la justification et nous n'avons rien à ajouter de notre côté. C'est totalement Jésus. Donc, alors que notre culpabilité s'ajoute à celle d'Adam, la justice de Jésus est unique et nous ne pouvons rien y ajouter. C'est le premier point de comparaison. Puis, deuxièmement, au verset 16, et il n'en est pas du don comme de ce qui est arrivé par un seul qui a péché. Car c'est après une seule offense que le jugement est devenu condamnation, tandis que le don gratuit devient justification après plusieurs offenses. Vous voyez le point de différence? Que l'acte unique de désobéissance d'Adam a entraîné la condamnation de toute la race humaine. Mais que le sacrifice de Jésus et son acte de justice nous ont permis d'être justifiés d'innombrables actes de désobéissance. Donc, dans le cas d'Adam, il s'agissait d'un seul acte de désobéissance qui a entraîné le désastre sur nous tous. Mais dans le cas de l'acte de justice de Jésus, ce seul acte a rendu possible que nous soyons pardonnés d'innombrables actes de désobéissance. Vous voyez la différence? Si vous ne la voyez pas maintenant, réfléchissez-y. Priez à ce sujet. Reprenez le plan. Si besoin, prenez la cassette et je crois que tout deviendra clair pour vous. Il m'a fallu des années pour filtrer ces versets. Donc si vous ne comprenez pas tout d'un coup, si c'est la première fois que vous tentez ce saut,
Si vous ne le franchissez pas la première fois, revenez juste en arrière et refaites le saut. Comme on dit en français, reculez pour mieux sauter. Très bien. Nous arrivons maintenant au verset 17. C'est le troisième point de différence. Si par la transgression d'un seul, la mort a régné par lui seul, à plus forte raison, ceux qui reçoivent l'abondance de la grâce et du don de la justice régneront-ils dans la vie par Jésus-Christ lui seul ou par l'unique Jésus-Christ? Ce verset est tellement plein de sens, je ne sais pas comment l'exprimer entièrement. Par l'unique acte de désobéissance d'Adam, la mort a régné sur toute la race humaine. Et nous avons tous été soumis à la mort. Il est dit que quand Jésus est venu, il est venu vers ceux qui étaient assis dans la région de l'ombre de la mort. C'est l'une des phrases les plus tragiques qui soient. Mais c'est là où se trouvait toute la race humaine, assise dans les régions de l'ombre de la mort. Assise, sans bouger, sans possibilité de s'échapper. Puis il est dit dans l'Évangile que, sur eux, la lumière s'est levée. C'est un acte tout à fait souverain de Dieu. Nous qui étions assis dans la région de l'ombre de la mort, ne pouvions absolument rien faire pour apporter la lumière. Nous n'avions aucun droit sur la lumière. C'est la miséricorde souveraine et la grâce de Dieu qui a fait briller la lumière. Très bien. La mort a donc régné comme un roi, je dirais plutôt comme un tyran, sur toute la race humaine. Mais pour ceux d'entre nous qui reçoivent, et c'est un si beau langage, l'abondance de la grâce. Ce mot « abondance » est l'un des mots préférés de Paul, et c'est l'un de mes mots préférés. L'abondance signifie « plus que suffisant ». J'explique aux gens qu'il y a trois niveaux, insuffisant, suffisant et abondant. Si vous êtes une femme au foyer et que vous faites vos courses, et que vous avez besoin, qui sait de combien vous avez besoin de nos jours, disons 100 dollars. Je ne pense pas que ça permette d'acheter beaucoup de choses de nos jours. Quoi qu'il en soit, vous avez besoin de 100 dollars et vous n'avez que 80 dollars. Vous faites des achats insuffisants. Si vous avez besoin de 100 dollars et que vous avez 100 dollars, vous faites des achats suffisants. Mais si vous avez besoin de 100 dollars et que vous avez 120 dollars, vous faites des achats abondants. C'est ça. Plus que suffisant. Donc, nous ne recevons pas seulement la grâce, nous recevons l'abondance de la grâce. Plus de grâce que nous ne pourrons jamais avoir besoin. Elle couvre tout et en laisse encore beaucoup par-dessus. Non seulement nous recevons cette abondance de grâce, mais nous recevons le don de la justice. Encore une fois, je veux insister sur ce point. Ce genre de justice, de droiture, est un don. On ne peut la recevoir que par la foi. On ne peut pas travailler pour la gagner. Vous ne serez jamais qualifié pour y prétendre. Il n'y a qu'une seule façon de la recevoir. Croire par la foi. Voilà comment vous la recevez. Maintenant, quand nous recevons cela, l'abondance de la grâce et le don de la justice, nous sommes délivrés du royaume de Satan et nous sommes transportés dans le royaume de Dieu. Mais Jésus est très différent du diable. Le diable est un tyran. Il domine sur tout le monde. Il ne partage son règne avec personne. Mais Jésus, le roi, nous invite à régner avec lui. Ce n'est pas rien. Gardez à l'esprit que ce n'est pas du prochain monde dont nous parlons maintenant. C'est le fait de régner dans la vie, ici, maintenant, dans ce monde, dans cette vie. Nous sommes appelés à partager le trône avec Jésus. Quelle merveilleuse vérité! Laissez-moi vous montrer Éphésiens 2 un moment. Nous y sommes peut-être déjà allés, et il se peut qu'on y revienne encore, mais ça en vaut la peine. Éphésiens 2, versets 4 à 6. Mais Dieu, qui est riche en miséricorde, à cause du grand amour dont il nous a aimés, alors même que nous étions morts dans nos transgressions ou dans nos fautes, nous a rendus à la vie avec Christ. C'est par grâce que vous êtes sauvés. Il nous a ressuscités avec lui et nous a fait asseoir avec lui dans les lieux célestes en Jésus-Christ. Remarquez, chacun de ces verbes est au passé, ils ne sont pas au futur. En raison de notre identification avec Jésus, Dieu nous a rendus à la vie avec lui. Il nous a ressuscités avec lui. Et ne restez pas seulement dans la résurrection. C'est merveilleux, mais ce n'est pas votre destination. Votre destination est le trône. La version NEB, New English Bible, dit « Dieu nous a intronisés avec lui ».
Quel est le mot-clé? Vous vous souvenez de ce que j'ai dit? L'identification. Tout d'abord, Jésus s'est identifié à nous. Ensuite, par la foi, nous sommes identifiés à lui dans tout ce qui a suivi sa mort. Nous sommes ensevelis avec lui par le baptême, ne l'oubliez pas. Et quand nous avons été ensevelis, et nous y reviendrons beaucoup plus en détail dans Romains 6, quand nous avons été ensevelis, alors nous sommes rendus vivants, nous sommes ressuscités et nous sommes intronisés. Et Jésus dit, « Venez vous asseoir avec moi et partagez le trône avec moi. » Voilà ce que j'appelle l'abondance de la grâce. Le livre de Job dit que Dieu prend les pauvres du tas de fumier et les place en haut avec les princes de son peuple. Vous savez, je sais où j'étais quand Dieu m'a ramassé. J'étais sur le tas de fumier, le tas de cendres. Mais Dieu m'a pris, m'a délivré, m'a racheté et m'a demandé de m'asseoir avec lui sur le trône. N'est-ce pas là la grâce? Il n'y a pas d'autre façon de décrire cela que la grâce. Revenons à la lettre aux Romains, les deux derniers versets du chapitre 5, versets 20 et 21. « Or, la loi est intervenue pour que la transgression abondât. » Cela va vous surprendre, mais nous y reviendrons dans Romains 7. Nous traiterons de cette question. La loi a été introduite pour nous rendre plus conscients de notre état de pécheur. Mais là où le péché a abondé, la grâce a surabondé. Remarquez cela, le verbe « abonder », c'est le même verbe qui nous donne le mot « abondance ». Afin que, comme le péché a régné par la mort, ainsi la grâce régna par la justice, pour la vie éternelle, par Jésus-Christ notre Seigneur. Je n'ai jamais compté combien de fois Paul utilise le mot « grâce » ici, mais ça doit être un grand nombre de fois. Nous avons juste le temps de nous tourner vers Colossiens 1 et de lire les versets 13 et 14. Il, Dieu le Père, nous a délivrés de la puissance ou du domaine des ténèbres. C'est là que nous étions, le domaine des ténèbres, et nous a transportés ou transférés dans le royaume de son Fils bien-aimé, en qui nous avons la rédemption, la rémission des péchés. Voilà ce que fait la rédemption. Elle nous fait sortir du domaine des ténèbres, du royaume de Satan, et nous transfère dans le royaume de Dieu, et nous fait monter sur le trône avec notre Seigneur Jésus-Christ. Nous devons régner avec lui dans la vie. Et c'est bien là une abondance de la grâce.

Bienvenue à l'émission Le Verset du jour ou La Pensée du jour. Nous tirons le verset du jour de l'Évangile selon Luc, chapitre 3, verset 10 à 11. Je répète, nous tirons le verset du jour ou La Pensée du jour de Luc, chapitre 3, verset 10 à 11. Lisons le verset en question. La foule l'interrogeait, disant, « Que devons-nous donc faire ?» Il a répondu, « Que celui qui a deux tuniques partage avec celui qui n'en a point, et que celui qui a de quoi manger agisse de même. » Il est remarquable de constater que le message prêché par le prophète Jean-Baptiste, que nous venons de lire dans Luc 3, chapitre 10 à 11, est le même que celui enseigné par Jésus durant son ministère terrestre. En lisant les évangiles, vous remarquerez que le Seigneur Jésus a recommandé avec imprégnation à ses disciples de pratiquer sa prescription sur la charité au quotidien. Et les évangiles sont clairs parce que les évangiles nous montrent, nous témoignent de l'amour que Jésus avait, ou jusqu'à présent qu'il a, envers son prochain. Et nous, chrétiens, nous sommes aussi appelés à l'imiter. Et en lisant Jacques, un des disciples de Jésus, il dit la même chose. Dans Jacques chapitre 1, verset 27, il dit « La religion pure et sans tâche devant Dieu, notre Père, consiste à visiter les orphelins et les veuves dans leur affliction et à préserver des souillures, plutôt à se préserver des souillures du monde. » Un fait surprenant ayant retenu mon attention dans le verset du jour est que Dieu nous demande de ne pas attendre l'abondance pour pratiquer la charité. Peut-être tu diras, je n'ai pas assez. Je n'ai que 3 chemises. Peut-être j'ai que 2 chaussures. Peut-être que mon compte n'est pas au niveau où j'aurais aimé que mon compte atteigne afin que j'exerce la charité. Mais Jean-Baptiste spécifie quelque chose. Il dit ceci. Il ne dit pas qu'il faut attendre avoir 3 tuniques, 4, 5 ou 6. Il dit, avec le peu que tu as, tu peux exercer la charité sans problème. Donc, si je retiens bien la pensée de Dieu dans le verset du jour, je comprends que Dieu nous appelle à exercer la charité en autant que cela soit possible chaque jour. Alors qu'en pensée, je peux dire, apprenons à exercer la charité. Prions. Père, aide-nous à t'aimer d'un cœur vrai et sincère, en pratiquant au quotidien la charité envers notre prochain. Nous t'avons prié au nom de Jésus-Christ. Amen. Amen. Que Dieu vous bénisse, vous et vos familles. À demain.

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Bonne écoute, que Dieu vous bénisse. Bonjour à tous, c'est Axel qui vous fait du réseau d'évangélisation en ligne Médiachrist. Bienvenue à notre émission l'ère de la décision. La fois passée, nous avons appris une histoire passionnante d'une femme appelée la femme samaritaine. Une histoire qui se trouve dans l'évangile selon Jean, chapitre 4, de 1 à 42. Et là, nous avons découvert, encore une fois de plus, le Messie, le Dieu fait chair, le Dieu plein d'amour, le Dieu plein de miséricorde, rempli de bonté, celui qui accepte d'entrer dans la boue pour retirer une personne afin de lui communiquer la vie. On s'est arrêté, je pense qu'on allait jusqu'à la fin, on a dit qu'on allait continuer aujourd'hui la seconde et la dernière partie. Nous avons vu la fois passée que cette femme était dérangée au-dedans d'elle. Sa vie n'était pas la vie qu'elle aurait souhaité mener. Mais nous ne savons pas où sa vie a basculé. Mais ce qui est vrai, elle était une très belle femme. Parce que la Bible nous dit qu'elle s'est rendue à son sixième mari. C'est déjà un record quand même si nous entrons dans le contexte historique. Parce qu'une telle femme, à cette époque-là, arrivée à six maris comme telle, sûrement, elle n'était pas une femme qui était bien vue, quoi. C'était une femme qualifiée de légère, de virus, une femme qu'il fallait à tout prix s'éloigner d'elle, quoi. Tout homme qu'on attrapait, on peut dire, entre guillemets, en train de tenir une conversation avec elle, était soupçonné sûrement de chercher à sortir avec elle. Mais sûrement qu'elle était vraiment une très belle femme. Et là, nous voyons le maître accorder à cette femme ce qu'elle a toujours souhaité, les changements intérieurs. Alors, lisons le verset. Commençons au verset 15. Nous sommes dans l'évangile selon Jean, chapitre 4, au verset 15. La femme lui dit: « Seigneur, donne-moi cette eau afin que je n'aie plus soif et que je n'aie plus à venir puiser ici. » Voilà que cette femme manifeste un besoin physique, un besoin par rapport à la fatigue qu'elle avait, par rapport à l'humiliation, au mépris. Elle était fatiguée de se faire indexer du doigt chaque jour. Elle était fatiguée d'attendre les gens parler mal à son sujet. Pas à tort. Pas, non, c'était pas à tort parce qu'elle menait une sale vie. Elle menait une vie qui n'était pas normale, qui était anormale. Elle était dans ce que aujourd'hui nous pouvons dire lié. Elle avait des liens terribles, les liens de séduction, de sexualité, beaucoup de choses dans sa vie. Elle n'était pas maître de sa vie et Dieu non plus. C'est le diable qui tenait cette femme prisonnière. Elle était une personne souffrante. Oh mon Dieu, que nous sommes dans une société de personnes tristes, abattues, comme j'aime toujours dire, avec un vide intérieur qui va croissant chaque jour. Les hommes essayent de soulager cette douleur ou de combler cette douleur au travers de pratiques, loisirs, ceci. Et nous voyons qu'ils n'y arrivent pas. Ils n'arrivent pas à combler ces trous, ces vides au-dedans d'eux. C'était le cas de cette femme. Elle n'avait pas le choix. Peut-être la solution pour elle, pour vivre, c'était d'échanger d'homme à homme. Peut-être elle voyait, ah ben, celui-ci est riche, ok, l'autre là, il devient paumé, j'abandonne.
C'est ce qu'elle faisait. Elle n'avait rien d'autre à faire. Or, je suis sûr qu'elle devait avoir peut-être des enfants. Qu'elle regardait toutes ces petites bouches-là, comment elle devait faire pour nourrir, pour les nourrir. Une femme malheureuse, mais orgueilleuse. En elle, là, c'est l'orgueil qui régnait. Sa situation a fait qu'elle devient une personne dure de cœur. Si vous remontez au verset, je pense, 4. Lisons le verset 4, attendez. Oui, au verset 7. Une femme de Samarie vint puiser de l'eau. Jésus lui dit, donne-moi à boire. En effet, ses disciples étaient allés à la ville pour acheter de quoi manger. La femme samaritaine lui dit, comment ? Voyez sa réaction. Elle n'avait même pas de courtoisie, elle n'avait même pas de manière. Écoutons cette femme parler. Comment, toi qui es juif, tu me demandes à boire à moi qui suis une femme samaritaine? Et la Bible nous dit la raison. Les juifs, en effet, n'ont pas de relation avec les samaritains. Pour les juifs, les samaritains, ils se considèrent comme des gens, impurs et autre chose. Mais la façon dont cette femme a réagi, sans manière et tout. Mais Christ a su comment recadrer cette femme. Écoutons la réponse de Jésus-Christ.

considération. Tu es passé d'église en église. On n'a jamais fait fi de toi. On n'a jamais fait attention. Parce que peut-être tu n'avais rien à donner. Peut-être tu es une très belle femme, mais dont la vie est complètement lapidée par la prostitution. Vous savez, il y a aussi des prostituées modernes, hein, et des prostituées qui se sont adaptées à la situation. Tu vois, et la personne va à l'église, mais elle mène une vie complètement contraire à la parole de Dieu. Elle ne peut pas se calmer, elle ne peut pas se discipliner. On ne parle pas seulement de la femme, on parle aussi des hommes. Dans leur hypocrisie, des fois, c'est pire que la femme, des fois. Peut-être, homme ou femme, tu te retrouves dans la situation de cette femme. Une femme triste, une femme malheureuse. Et Jésus-Christ a su comment avoir cette femme. Nous l'avons appris la fois passée. Nous allons retourner au verset 16. « Va appeler ton mari, lui dit Jésus, et reviens ici. » J'aime beaucoup le maître. Il dit, va appeler ton mari et reviens ici. Mais Jésus est au courant de tout. Jésus est au courant de tout. Il lui dit de va, d'aller appeler son mari et de revenir avec lui ici. Cette femme, meurtrie au-dedans d'elle, fatiguée de sa vie, découragée de sa vie, mais ne pouvant rien faire d'autre, parce qu'elle n'avait rien d'autre comme voie. Elle n'avait pas d'autre issue de secours, si ce n'est que sa vie. C'est ce que les diables faisaient croire. Comme le diable a fait croire à Abraham, qui est l'unique voie de secours, c'est l'Égypte. C'est ce que le diable faisait croire à cette femme, en lui disant, tu ne peux rien faire dans ta vie, si ce n'est que d'aller d'homme à homme. Combien de gens ne sont-ils pas pris dans ces pièges? Même des serviteurs de Dieu sont pris dans ce piège où le diable leur fait croire que c'est en manipulant, en escroquant, avec des fausses prophéties, avec ceci, avec cela, qu'ils peuvent recevoir quelque chose. C'est similaire à cette dame. Elle n'avait pas de ressources, elle n'avait pas de ressources de revenus. Si ce n'était que en donnant son corps en échange de recevoir quelque chose pour vivre ou peut-être élever ses enfants. Mais elle s'est adaptée à cette situation. Pour elle, c'était X temps avec un homme, Y temps avec un homme, Z temps avec un homme. Donc, un genre de prostitution bien rodé, bien taillé, bien fignolé. Et très souvent, nos vies chrétiennes ressemblent à cette dame, à cette femme, dans notre façon de nous conduire, dans notre vie de péché bien mélangé, bien maquillé. On se dit, ok, occasionnellement, pourquoi pas, avant le mariage, je peux tomber occasionnellement. C'est même planifié chaque mois, une ou deux fois. En disant oui, le juste tombe, l'Éternel relève toujours. Pourquoi pas occasionnellement, je peux inviter un prophète qui va dire aux gens de 1000 dollars à 10 dollars. Et ensuite, je vais demander pardon à Dieu. Occasionnellement, c'est devenu périodiquement. Périodiquement, pourquoi ne pas rincer l'œil en regardant des images non conformes à la parole de Dieu? Pourquoi périodiquement, pourquoi pas, malgré que je suis marié, aller voir ailleurs, peut-être par mois, une fois, deux ou trois fois, et je reviens au Seigneur, cette fois le juste tombe, cette fois l'Éternel relève. Mais laissez-moi vous dire une chose. Contrairement à cette femme, vous, vous connaissez Jésus-Christ. Vous l'avez reçu dans votre cœur comme Seigneur et Sauveur. Elle n'avait pas reçu le Messie. Mais le jour où elle a eu l'occasion de rencontrer le Messie, elle a pris la bonne décision. Cette décision que toi, peut-être,

tu tardes à prendre réellement. Cette décision que chaque fois tu remets en question. Ce jour-là, cette femme, tannée de sa vie, fatiguée de sa vie, épuisée de sa vie, humiliée à cause de sa vie, prit la meilleure décision de sa vie. Il ouvrit son cœur et dit la vérité. Le problème que l'Église a aujourd'hui, c'est que les gens ne veulent plus dire la vérité. C'est comme si, en commençant par le serviteur de Dieu, dis la vérité à un serviteur de Dieu, il va te traiter de fou. Nous qui avons eu cette grâce de faire des études, avoir un DS, de suivre un programme en santé mentale, un DS à la TELUC, programme que nous devons d'ailleurs achever. Si Dieu nous accorde le temps, nous ne manquerons pas de le faire. On a appris beaucoup de cas cliniques. Et chaque fois, quand j'écoute certaines personnes parler, quand vous lui dites la vérité, il te traite de fou, il cherche de monter une histoire autour de toi. Lui qui n'a même pas appris cela, il va ramasser à gauche, à droite des livres. Des fois, on est attristé. On est maître au-dedans de nous. L'homme élève un système d'autodéfense face à la vérité qu'on lui dit. Mais cette femme, face à Jésus-Christ, elle n'a pas hésité d'ouvrir son cœur. Elle n'a pas manipulé Jésus-Christ. Elle lui a dit la vérité. Écoutons cette femme parler. La femme répondit, on est au verset 17, la femme répondit, je n'ai pas de mari. Jésus lui dit, tu as bien fait de dire, je n'ai pas de mari. Comprenez que Jésus-Christ a apprécié cette femme. Comprenez que Jésus-Christ a admiré cette femme parce que c'était la question test de sa part pour cette femme. Combien d'entre nous n'avons-nous pas le courage d'admettre nos erreurs pour ne pas parler de nos fautes, de nos péchés? Combien d'entre nous, combien de serviteurs de Dieu peuvent avoir le courage de se mettre devant quand ils avaient l'occasion, quand il y avait des cultes? Maintenant, il n'y a plus de culte, on ne sait même pas. Est-ce qu'ils pourront le faire? Via Internet, j'en doute fort, de dire, je vous ai menti. J'ai suivi une fausse doctrine. Je vous ai manipulé. Que Dieu me pardonne. Combien peuvent suivre le pas de Benny Hinn, qui a escroqué des gens durant des années, et il l'a reconnu. Il a dit, c'était pas la bonne voie, c'était pas le bon chemin. Il a au moins quelque chose, le salut de son âme. Et toi qui m'écoutes, serviteur, servant de Dieu, vas-tu quitter cette terre avec ce fardeau et croire qu'à la dernière minute, tu vas dire pardon, Seigneur, pardonne-moi? Non, il ne va pas écouter ton pardon. C'est maintenant, c'est aujourd'hui que tu dois prendre la décision de vider ton cœur devant lui et de demander pardon comme Zachée, de demander pardon à ceux dont vous avez offensé monétairement, spirituellement avec de fausses doctrines, ainsi que des sites internet qui ont permis, qui ont pollué la francophonie avec des gens n'ayant rien du tout à voir avec le message du salut, qui ont amené les chrétiens à l'égarement loin. Je dis toujours, Jésus-Christ est à un mètre de toi. Il te tend la main. T'as qu'à tendre la main de Jésus pour que ta vie soit changée. Et ces gens ont mis Jésus-Christ à 1 kilomètre de gens qui ont besoin de Jésus-Christ. Et que ces gens-là doivent faire 1 kilomètre pour attendre Jésus-Christ. Vous vous imaginez? Avec des méthodologies, avec des choses n'ayant rien du tout à voir avec la simplicité de l'évangile ou l'évangile de la croix. Revenons à cette femme. Nous sommes rendus au verset 17. Nous répétons encore. La femme répondit, je n'ai pas de mari. Jésus lui dit, tu as bien fait de dire, je n'ai pas de mari. Car tu as eu 5 maris et l'homme que tu as maintenant n'est pas ton mari. Et c'est là que tu as dit la vérité. Voyez-vous, tout aille comme sous bassement, dire la vérité. Jésus ne peut pas cheminer avec quelqu'un qui n'a pas comme fondement la vérité. Peu importe toutes les niaiseries
que vous pouvez faire devant du monde, parler de Jésus, prophétie, miracle, révélation ou quoi, je ne sais pas. Quand Jésus n'est pas le fondement de ta vie, quand Jésus n'est pas le soubassement à toute chose, dans ta vie, tu es à côté. Tu es à côté. Et la chose qui me dérange le plus souvent, c'est de savoir que Jésus-Christ a dit à la fin, il y aura des grincements de dents. Je répète, des grincements de dents. Comment quelqu'un qui a mené une vie sale peut-il, à la fin, se mettre à avoir des grincements de dents? Ce sont des gens qui ont cru qu'ils travaillaient pour le Seigneur, qu'ils étaient honnêtes, ils étaient sincères. Mais ils se rendent finalement compte qu'ils étaient à côté de la vérité. Mon frère, ma soeur, le temps qui nous est imparti sur cette terre tend vers sa fin. Nous ne savons pas quand le Christ reviendra prendre son épouse. Nous ne le savons pas. Ça peut être aujourd'hui, demain. Ce qui est sûr que nous sommes approchés de cela d'une façon inimaginable. Ça peut se passer anytime. Il est temps que chacun de nous puisse revenir réellement à Jésus-Christ. L'argent sert à quoi? Nous avons vu les gens qui ont concentré tout des beaux temples bien bâtis, avec un système de son incomparable, mais impeccable plutôt. Mais aujourd'hui, ils n'ont même plus la possibilité de tenir un culte de 5, 10, 20, 30 personnes. Nous ne savons pas demain, avec toutes les mesures qui seront prises, et serait-il possible encore qu'il y ait des cultes, quand on sait qu'officiellement, il faut se tenir à 2 mètres. Tout le monde attend maintenant. Oh, il faut qu'il y ait le vaccin pour qu'on change, pour que la vie revienne à la normale. Mes amis, mes frères et sœurs, que du temps passé. Est-ce qu'aujourd'hui encore possibilité d'aller évangéliser? Quand on dit que la distance c'est minimum à avoir est de 2 mètres. Aujourd'hui encore, il y a possibilité d'aller dans des métros, dans des rues, partout. Apprenons une chose, que le temps appartient à Dieu. Et si Dieu-là a dit, allez, faites de toutes les nations mes disciples. Il n'a pas dit, allez apprendre aux gens à posséder, à amasser. Vous avez possédé, vous avez amassé. Que faites-vous de vos possessions? Que faites-vous de vos dimensions qu'il faut atteindre pour posséder le monde? Que faites-vous de ça? Vous êtes là confinés dans vos maisons, incapables même de se rendre dans vos églises, ou quand vous vous rendez dans vos églises, c'est le vide total. Il y a un temps pour tout, dit Salomon. Que ce temps avec le coronavirus soit un temps d'interpellation. Un temps de faire un bilan. Qu'avons-nous fait dans notre marche chrétienne avec Dieu? Qu'est-ce que Dieu a gagné dans nos ministères, dans nos relations avec notre prochain? C'est la question à se poser. Revenons à cette femme. Cette femme fatiguée de sa vie, il ouvrit son cœur, elle ouvrit son cœur à Jésus pour dire à Jésus, ce n'est pas mon mari. Ce n'est pas mon mari. Ou indirectement, je suis fatigué de cette vie. Voilà ce qu'elle a dit indirectement. Je suis fatigué. Jésus n'avait même pas besoin de lui poser la question. Elle-même lui dit, je suis fatigué de cette vie. J'ai besoin de délivrance. J'ai besoin d'être affranchi. J'ai besoin d'être libéré. J'ai besoin d'être restauré. Es-tu fatigué de ta vie? Es-tu fatigué de la drogue?
Es-tu fatigué de l'alcool? Es-tu fatigué de la pédophilie? Es-tu fatigué de la zoophilie? Es-tu fatigué de toutes ces souillures que nous avons normalisées dans notre société? Es-tu fatigué des avortements? Es-tu fatigué de toutes ces choses? Es-tu fatigué d'escroquer, voler, manipuler des chrétiens? Es-tu fatigué de tes fausses prophéties? Es-tu fatigué? Cette femme était fatiguée parce qu'elle avait cru qu'elle allait trouver solution, selon elle, à tous ses problèmes. Elle a vite compris que sa vie n'était que usure de son corps. Et là, face à Jésus-Christ, elle avait une opportunité inouïe, unique, à ne jamais laisser passer. C'est cette opportunité que Dieu te donne aujourd'hui, à cet instant même. Cette opportunité que peut-être tu n'auras pas demain. Il te donne cette opportunité aujourd'hui. Jésus-Christ dit, je suis le chemin, la vérité et la vie. Nul ne peut venir au Père en dehors de moi. Je répète, Jésus-Christ dit, je suis le chemin, la vérité et la vie. Il n'y a pas de vie en dehors de Jésus. Il n'y a pas de vérité en dehors de Jésus. Il n'y a pas de chemin en dehors de Jésus. Si tu veux trouver la vie véritable, cela n'est qu'en lui. Si tu veux trouver le chemin, tu veux retrouver le chemin véritable, cela n'est qu'à lui. Si tu veux trouver la vérité, vous savez, aujourd'hui dans le monde intellectuel, tout ce que les intellectuels cherchent, c'est la vérité. Pilate a posé cette question à Jésus-Christ. Qu'est-ce que la vérité? Laisse-moi te dire aujourd'hui qu'il n'y a que Jésus qui peut te sécuriser. En dehors de lui, tu te trompes. En dehors de lui, tu es dans l'illusion totale. Il n'y a que lui qui peut te sécuriser. Et il est là. Et nous voyons cette femme qui était déconsidérée en plein midi. Elle a eu le courage d'aller annoncer l'évangile, d'aller dire aux gens, il y a un homme qui a révélé ma vie. Toute cette ville, ou tout ce, cette ville, ou ce village, c'est pas, oui, cette ville, oui, c'est une ville. Toute cette ville est étonnée. On dit au verset 28, alors la femme laissa sa cruche. Voilà elle qui était allée puiser l'eau physique, l'eau matérielle. Elle laissa sa cruche pour aller annoncer l'essentiel. On dit au verset 28, alors la femme laissa sa cruche, s'en alla dans la ville et dit aux habitants. Et je vois cette femme crier dans toutes les rues, dans tous les carrefours. Venez, il y a un homme qui a décrit mon état, moi, ma misère, mon état indescriptible. Venez. Cette femme qui n'osait pas parler aux gens. Quand les gens ont vu cette femme en train de leur annoncer ce qu'elle a vu, les gens ne pouvaient pas résister parce que le monde savait qu'elle parlait pratiquement à personne. Mais ce jour-là, elle a eu le courage. Pas seulement de dire le nombre des hommes où elle s'est rendue, mais de trouver le problème qui rongeait sa vie. Le problème qui l'écrasait complètement, que personne ne pouvait voir, personne ne pouvait comprendre. Peut-être c'est ton cas aujourd'hui. Tu es là écrasé par un problème, tu es là écrasé par une situation, tu es là terrassé complètement. Personne ne voit ça. Mais Dieu seul voit. Nous allons prier. Seigneur, je remets mon frère, je remets ma soeur qui est écrasée par le fardeau. Il vient à toi, elle vient à toi ouvrir son cœur pour te dire, Jésus-Christ, entre dans mon cœur, deviens mon Seigneur et mon Sauveur, viens me libérer de tout ça. En ce jour, je te reçois, Jésus-Christ, comme mon Seigneur et mon Sauveur. Deviens mon Maître. Saint-Esprit, prends le contrôle de moi.
Jésus, lave-moi de tous mes péchés, de toutes mes iniquités. Transforme ma vie. Père, nous t'avons ainsi prié dans le nom tout-puissant de Jésus-Christ. Nous disons tous Amen. Je bénis l'Éternel de la décision que vous avez prise. Que Dieu vous bénisse. Priez pour que Dieu vous oriente dans une très bonne église et il le fera. On se retrouve la fois prochaine. Que Dieu vous bénisse et bonne journée ou bonne soirée.

Bienvenue à notre émission Parole d'encouragement. C'est Axel Kibot Fefe. Aujourd'hui, nous allons continuer avec notre sous-thème Enfant de Dieu. Mais c'est une émission spéciale. Pourquoi spéciale? Parce que là, je sens dans mon cœur depuis des semaines brûler quelque chose de spécial. Je sens qu'on déverse plus d'amour là et que d'une façon exceptionnelle. C'est comme si on me pousse de parler plus d'amour et vous savez, on ne peut pas résister au commandant en chef, notre Seigneur Jésus-Christ. Et aujourd'hui, je voudrais parler d'une façon terre à terre, je peux dire, parler aux jeunes. Aux jeunes adultes, aux adultes, aux vieilles personnes, 60 ans plus. Je m'arrête en direct, pas en mal, mais en bien. Vous savez, nous sommes dans une société qui vit, pas dans une, mais nous sommes dans des sociétés, peu importe le continent, dans les 5 continents, que ce soit en Amérique, en Afrique, en Europe, en Océanie, en Asie. Il y a un problème de contrariété qui se passe. Il y a un choc. Et nous voyons des systèmes être bouleversés. En tout temps, on est submergé par la rapidité avec laquelle la technologie est en train de se répandre. Le monde devient un petit cercle et tout. Ou en une seconde, on peut se trouver dans la forêt équatoriale, on peut se trouver en Amazonie, on peut se trouver dans les grands nord atlantiques. Et on a l'information. Mais chose bizarre, nous voyons, nous constatons dans tous les rapports, nous lisons que les gens sont de plus en plus malheureux. Les gens vivent dans l'anxiété, de la dépression. Et cette situation n'est pas uniquement due à la pandémie, au coronavirus, non. C'est une situation qui a commencé depuis un certain temps. C'est ce qui prouve que chaque être humain a réellement besoin de celui qui peut procurer la paix à son âme, de Jésus-Christ. Aujourd'hui, je vais lire que 3 versets. On ne va pas s'étendre à 4 ou 5 versets, 3 versets uniquement. Mais j'aimerais te dire d'emblée que Jésus-Christ t'aime. Tu es aimé de Dieu tel que tu es là. Ton passé ne me dit rien. Ton présent me concerne maintenant. Pourquoi? Parce que c'est un présent que Jésus-Christ peut changer à l'instant même. Nous ne sommes pas l'émission l'ère de la décision. Vous savez, l'émission l'ère de la décision, c'est la meilleure émission que j'aime. Mais nous ne sommes pas cette émission-là. J'aimerais te communiquer l'amour de Jésus-Christ. J'aimerais te dire, dans les problèmes qu'elle tient maintenant, je ne sais pas, peut-être c'est un problème de maladie, de cancer. On croit que le cancer emporte que de vieilles personnes ou des adultes. Mais on voit ces derniers temps même des jeunes de 20 ans être emportés par le cancer. Peut-être c'est un problème de séparation. Tu es déboussolé. Ton homme est parti, ou ta femme est partie, ou tu te retrouves seul avec un enfant. Je sais c'est quoi. Peut-être une personne qui n'a pas d'issue dans ta vie. Tout paraît sombre, sans issue. Peut-être une personne qui vit une vie d'inquiétude. Tu ne comprends pas, mais l'inquiétude est là. Peut-être cette situation de pandémie t'a poussé à la dépression
où l'anxiété, le stress deviennent une réalité dans ta vie. Mais au fond de ton cœur, au moment où je suis en train de parler, tu peux sentir un vide. Et tu as besoin que ce vide soit comblé. Vous savez, je dis toujours le plus beau verset de la Bible, et Jean 3,16, qui dit « Dieu a tant aimé le monde qu'il a envoyé son Fils unique afin que quiconque croit en lui ne périsse point, mais qu'il ait la vie éternelle. » Vous savez, ce qui est merveilleux dans la vie chrétienne, quand tu as rencontré le véritable Jésus-Christ, je ne parle pas d'une illusion de Jésus-Christ, le véritable Jésus-Christ, tu sens au fond de ton cœur, il y a la paix qui est là. La paix peut être considérée comme le thermomètre de la marche chrétienne. Tu sens que tu es en harmonie avec Dieu. Au-dedans de toi, tu es en harmonie avec toi. Et tu sens comme si ton cœur, il y a un ruisseau qui coule dans ton cœur. On ne peut pas expliquer cela. Mais si à l'instant où je te parle, tu sens que dans ton cœur il y a un vide, tu sens que tu manques de paix, tu sens que tu es agité, tu sens que tu es stressé à tout bout de champ pour un rien, tu es colérique pour un rien, je pense que tu es au bon endroit. Nous allons lire un verset. C'est dans Romains 1 Matthieu, l'évangile selon Matthieu, chapitre 11, verset 28. Je répète, Matthieu, chapitre 11, verset 28. Venez à moi, vous tous qui êtes fatigués et chargés, je vous donnerai du repos. Ça, c'est selon la version Louis Segond, parce que la Bible a plusieurs versions. Et ici, nous allons utiliser 3 versions. La version Louis Segond, la version Martin et la version Darby. Et dans Martin dit ceci, la version Martin, toujours nous sommes toujours dans l'évangile selon Matthieu, chapitre 11, verset 28. Martin dit ceci. Venez à moi, vous tous qui êtes fatigués et chargés, je vous soulagerai. Vous voyez, Martin parle, je vous soulagerai. Et Lucien parle, je vous donnerai du repos. À un certain moment, tu as besoin du repos. Pas le repos pour entrer dans l'éternité, mais tu as besoin sur cette terre de sentir réellement la paix de Dieu. Et toujours dans Matthieu, chapitre 11, verset 28, Jésus nous dit ceci. Verset 29 plutôt, on a lu le verset 28, mais non, au verset 29, il dit « Prenez mon joug sur vous et recevez mes instructions, car je suis doux et humble de cœur, et je vous donnerai du repos pour vos âmes. » Et Jésus dit quoi? On reprend le verset en question, Matthieu chapitre 11, verset 29. Prenez mon joug sur vous et recevez mes instructions, ce qu'on est en train de faire maintenant. Car je suis doux et humble de cœur et vous trouverez du repos pour vos âmes. Toi qui m'écoutes, toi qui as un problème de maladie, toi qui as un problème d'endettement, toi qui as un problème d'incertitude de l'avenir, toi qui as un problème de couple, toi qui as un problème de drogue, de sexualité, toi qui as un problème de vol, de mensonge, toi qui as un problème d'adultère, toi qui as un problème d'addiction quelconque, Jésus te dit aujourd'hui, Matthieu 11, verset 29, prenez mon joug. Il dit prenez son joug. Son joug, c'est quoi? Lui faire confiance. C'est ce qu'il te demande tout simplement. Lire sa parole. Lui faire confiance. Lui parler dans la prière. Et il dit,
et recevez mes instructions, car je suis doux et humble de cœur. Frère, je vous... frère ou ma soeur, ou toi qui m'écoutes, je te dirai une chose. Tu n'auras jamais sur cette terre. Tu n'auras jamais sur cette terre des hommes. Une personne comme Jésus. Croyez en moi, en mon expérience. Tu n'auras jamais un pasteur. Tu n'auras jamais une femme. Tu n'auras jamais des enfants. Tu n'auras jamais des amis comme Jésus. Et c'est Jésus qui dit qu'il est doux et humble de cœur. Et moi, j'expérimentais la douceur de Jésus. Et j'expérimentais l'humilité des cœurs de Jésus. Jésus ne vient pas pour te condamner. Jésus ne vient pas te dire, écoute, l'homosexualité, là, c'est sous cela. Mais il te dit quoi? Qu'il t'aime, qu'il veut t'aider. Il ne vient pas te dire que la drogue, ou le vol, le mensonge, la calomnie, ou ceci, l'adultère, l'impudicité, l'orgueil, les suicides dont tu nourris, l'envie de passer à l'acte. Non, il va te dire une chose, que tu puisses lui faire confiance. Et Jésus ne te condamnera jamais. Il ne viendra pas te dire ton passé est ceci ou cela. Jamais. Ça, c'est le diable qui le fait. Parce qu'il n'a pas un cœur doux, il n'a pas un cœur humble, il n'a pas un cœur aimant. Mais Jésus est là. Je ne sais pas qu'est-ce que les gens ont dit de toi. Je ne sais pas qu'est-ce que la société a dit de toi. Je ne sais pas quelle image que tu as de ta personne. Je ne sais pas ce que tu as vécu durant ton enfance. Ce que tes parents t'ont fait ou tes proches. Je ne suis pas au courant de ça. Mais moi, je viens te parler de Jésus. Celui qui a transformé ma vie. Peut-être tu as perdu un ami, une amie qui t'est vraiment chère. J'ai déjà oublié, il y a 18 ans, ici dans cette province, j'ai rencontré une personne dont j'ai perdu le numéro. Et c'est un jeune homme, on avait le même âge que lui. Et lui, sa tristesse était qu'il avait perdu son meilleur ami. Et il avait toujours une photo de son meilleur ami dans son porte-monnaie. Il me l'a présenté. Il m'a dit, il n'y a personne qui peut remplacer cet ami. Aucune femme, ni mes parents, ni l'alcool, ni les jeux, ni rien. Je sens un vide. J'aimerais qu'il soit là. Et il a dit, j'ai compris sa détresse. Parce que moi aussi, j'ai perdu un ami très tôt. Quelqu'un qui m'était cher. Et souvent, quand je pense, ça me fait mal. Et moi, c'était différent. Je venais un peu de recevoir Jésus-Christ. Et j'ai dit à mon ami qui est ici, il m'a dit, j'ai dit, ok, on va aller voir Ruffin. Et qu'on est allé le voir, je voulais lui parler. Et je lui ai parlé de ce Jésus qui est enfant de gens, qui a apporté de la paix et la joie dans mon cœur. Cet ami me dira, écoute, Féfé, tu as fait ton choix, je le respecte aussi mon choix. Et des années plus tard, j'apprendrai que suite à beaucoup de choses là, que je ne vais pas entrer en détail, qu'il a été mort, qu'il a été tué plutôt. Et je n'ai jamais oublié ça. Et je ne sais pas pourquoi je te parle. Peut-être tu es là, tu es en détresse parce que tu as perdu un ami cher. Et tu sais qu'au fond de ton cœur, personne ne peut remplacer cet ami. Ça peut être aussi une épouse ou même un parent qui est parti et tu sens un vide. Ou peut-être un enfant suite à un suicide. Tu te dis, comment mon enfant, ma fille, mon garçon est arrivé à sauter la vie? Qu'est-ce qui s'est passé? Et chaque fois, quand tu penses à ça, cette blessure-là est là dans ton cœur. Peut-être une séparation, peut-être un mot méchant qui t'a été balancé comme ça. J'ai traversé toutes ces choses-là aussi. Mais laisse-moi te dire qu'aujourd'hui, Jésus est là pour
t'aider. Peut-être tu n'as pas de perspective d'avenir. Peut-être rien ne marche, l'école, le travail, rien pour toi. Et tu commences à sentir, les diables commencent à te dire que tu es bon à rien et que le suicide, c'est la meilleure solution. Peut-être l'âge est avancé, tu as 30 ans, 35 ans, 40 ans, tu ne trouves pas l'homme idéal, la femme idéale. Et tu te poses la question, est-ce que la ménopause va me prendre, va m'emporter dans cet état? Tu vois des hommes venir, ils répondent pas à ton goût. Et tu es désemparé. Tu te dis, faut-il que j'aille comme ça avec un, malgré que mes goûts ne sont pas au rendez-vous, quoi. Laisse-moi te dire. Peut-être tu es dans un travail où tu es que réprimandé, quoi. On ne sait pas voir ta valeur. Peut-être tu es dans l'impossibilité de payer même ton loyer. Peut-être le manger est difficile. Peut-être tu te sens comme étant un accompagnateur des hommes et des femmes sur la terre. Laissez-moi te dire une chose. Jésus te dit dans Matthieu 11, 29, « Prenez mon joug sur vous et recevez mes instructions, car je suis doux et humble de cœur. Vous trouverez du repos pour vos âmes, ou en Jésus. » Laissez-moi te lire le dernier verset. C'est dans Romains 8, chapitre 8, verset 35. Je répète, Romains chapitre 8, verset 35. Qui nous séparera de l'amour de Christ, donc de Jésus? Serait-ce la tribulation, ou l'angoisse, ou la persécution, ou la faim, ou la nudité, ou les périls, ou l'épée, ou les Covid, ou la Covid, selon différentes zones où tu te trouves. Ici, on parle de la Covid. Ailleurs, c'est le Covid. C'est l'apôtre Paul qui a expérimenté l'amour de Jésus. Il a compris quelque chose de fondamental. Et quand tu fais confiance à ce Jésus-Christ-là, lui ne t'abandonnera jamais. Lui ne te jugera jamais. Lui ne te pointera jamais du doigt. Il va être là avec toi. Peu importe ce que tu auras traversé, tribulation, angoisse, anxiété, dépression, persécution, famine, pandémie, nudité, péril, guerre, il sera là avec toi. Deuil, divorce, chômage, il t'abandonnera jamais. Il va t'accompagner. Parce qu'il lui-même a dit qu'en lui, tu trouveras le repos de ton âme. Tu trouveras la paix. Il te donnera cette joie dont le monde ne peut pas donner. Dont le monde ne peut pas communiquer. Jeune homme, tu es là. Peut-être tu ne peux pas sortir, tu ne peux pas voir tes amis, tu ne peux pas culer, tu ne peux pas faire ce que tu faisais. Ça peut être stressant, j'avoue, oui. Beaucoup de jeunes sont stressés, ils se sentent prisonniers. Il y a une certaine incompréhension, nous voyons pas seulement des jeunes, même les adultes dans la société. Il y a une certaine rébellion, on dit non, c'est trop, on est tanné, on est fatigué. Mais laissez-moi vous dire une chose. Que Jésus-Christ est là pour vous. Ce n'est pas moi, celle qui l'ai dit. C'est lui-même qui dit ça. Il dit qui vous donnera du repos. Et vous avez besoin du repos. Vous avez besoin d'expérimenter cette joie-là qui vient de lui. Vous avez besoin d'expérimenter cette paix-là. Excusez-moi. Cette paix réelle qui vient de lui. Il dit, je vous laisse ma paix, pas comme le monde.
C'est l'unique qui peut prévaloir, vous accorder la paix que le monde ne peut pas, qu'aucune situation ne peut pas, et qu'une situation est capable de donner, lui seul. Alors, j'aimerais que, à cet instant, que vous puissiez réaliser que vous n'êtes pas seul. Peu importe ce que l'ennemi peut vous dire, peu importe ce que Satan dit, que la mort peut être un soulagement. La mort ne sera jamais un soulagement. Le suicide ne sera jamais un soulagement. Parce qu'il y a une éternité qui nous attend tous. La vie ne se limite pas ici-bas. La terre n'est que une sorte de transit, de pèlerinage qui nous conduit à une éternité. Moi, j'aimerais vous offrir cette possibilité d'expérimenter Jésus. Il y a une série de témoignages qui passent dans notre radio où on dit « Osez Jésus ». Alors, moi, je vous propose d'oser Jésus. Et je suis certain, il ne va pas vous décevoir. Je ne vais pas te dire, ah, tu vas trouver le mari, tu vas trouver la femme idéale, tu vas trouver le meilleur boulot, tu vas trouver ceci, cela. Non, je ne vous parle pas de toutes ces choses-là. Je vous parle de Jésus comme étant la source de paix, la source de joie, la source de la stabilité, la source de tranquillité, la source du bonheur. C'est de lui dont je vous parle. Quelle décision vas-tu prendre maintenant? Parce que lui, quand il arrive dans un cœur, il apprend à penser les blessures antérieures au jour où vous l'acceptez dans votre cœur. Lui, quand il arrive dans un cœur, il vous remet sur les doigts chemin. Il ne vous condamnera jamais. Il ne vous appellera pas gay. Il ne vous appellera pas lesbienne. Il ne vous appellera pas menteur. Il ne vous appellera pas escroc. Il ne vous appellera pas avorteur. Il ne vous appellera pas adultère. Il ne vous appellera pas impudique. Parce qu'il t'aime. Et personne ne t'aimera comme ce Jésus-Christ-là. Certes, tu as déjà entendu parler de lui, mais aujourd'hui, c'est présent devant toi. Il dit dans sa parole, voici que je me présente devant ta porte, ton cœur, et je frappe. Si tu me laisses entrer, j'entrerai, je souperai avec toi. Cela veut dire quoi? Je t'apporterai la satisfaction de ton âme. Et là, il nous dit dans Romains que rien ne pourra te séparer de lui. Et une fois que tu es connecté à lui, tout changera. Et tu verras, tu vas remarquer ça. Tout ne sera pas bonheur. Mais il y a une chose que tu comprendras vite. C'est l'assurance de sa présence. Et qui t'abandonnera jamais. Jamais, jamais. Au grand jamais. Vas-tu oser Jésus réellement? Peut-être le plus longtemps, tu l'as déjà osé, mais tu es désespéré. Et la réponse à ton problème. Une rupture de fiançailles te pousse peut-être à la dépression ou occasionne une dépression dans ta vie. Le mort d'un proche ou le chômage ou une maladie ou tu vois ton revenu fondre comme un sucre. Ou un célibat prolongé. Laisse-moi te dire une chose. Quand Jésus te dit d'écouter ses instructions et de les laisser entrer dans ta vie et que tu auras le repos de ton âme, c'est le synonyme que il connaît tous tes problèmes. Il connaît tous tes problèmes de A à Z. Et il est là pour solutionner tes problèmes. À son temps.
Et tout ce qu'il fait est parfait. Mais une seule condition, que tu lui dises, moi je ne peux pas. Moi je suis faible. Mais toi Jésus, tu peux. Si tu es d'accord avec moi, nous allons prier. Tendre Père, nous te rendons grâce au Papa pour ce temps. Ce temps où, Seigneur, tu as permis et tu permets que je puisse parler à mon frère, à ma soeur. Tu sais voir son cœur maintenant, Seigneur. Saint-Esprit, parle maintenant à mon frère, à ma soeur qui m'écoute, à cette personne peut-être qui t'a jamais reçu, Jésus, comme Seigneur et Sauveur. Parle maintenant à son cœur. Tu sais voir à cet instant cette personne dont les larmes sont en train de couler. Cette personne qui est abattue, ou peut-être cette femme seule, ou ses parents mono, qui est là, qui ne sait pas comment joindre. Il est bout du bois. Peut-être l'est dépassé. Il ne peut pas, à elle seule, ou à lui seul, fournir la bonne éducation à la fin. Mais Seigneur, tu as promis, tu as dit, celui qui laissera, qui te laissera, entrer dans son cœur, toi tu vas lui accorder la paix. Seigneur, je prie maintenant pour toute personne qui à cet instant a besoin de toi réellement dans son cœur. Je prie maintenant, cet instant, que ta paix puisse pénétrer dans son cœur. Peu importe la forteresse qui s'élève contre elle, la personne. Peu importe la résistance du monde des ténèbres, je viens maintenant au nom puissant de Jésus-Christ communiquer la vie dans ce cœur qui est en pleurs maintenant. Que les larmes soient essuyées, que la paix, le bonheur, la joie puissent maintenant inonder mon frère, ma soeur, cette personne qui est en train de m'écouter. Toi qui n'as jamais reçu Jésus-Christ dans ton cœur, je t'accorde cette occasion, cette opportunité que j'ai eue à un certain moment dans ma vie. Et je me suis saisi de cela. Aujourd'hui, je suis cette personne dont l'opportunité a changé la vie. Alors, tu vas écouter cette prière et suivre après moi cette prière. Seigneur Jésus, je reconnais que je vécu loin de ta parole. Mais aujourd'hui, Jésus, je t'ouvre mon cœur, entre dans mon cœur, deviens mon Seigneur et mon Sauveur. Accorde-moi la paix, accorde-moi la joie, accorde-moi le bonheur. Pardonne mes iniquités passées. Alléluia. Père, nous t'avons ainsi prié, ô Dieu, au nom puissant de Jésus-Christ. Amen. Vous qui avez fait cette prière d'acceptation, sachez que vous êtes devenus des enfants de Dieu. Priez Dieu qui vous oriente dans de bonnes églises. Vous qui êtes enfants de Dieu, mais dont le cœur était en peine, dont les larmes coulaient au quotidien, soyez sûrs de la présence de Jésus. Soyez sûrs de sa Seigneurie dans votre vie. Soyez sûrs de lui. Il ne vous abandonnera pas. Et il ne vous délaissera point. Alors, soyez tous bénis. On se retrouve prochainement. Au revoir.

0: Bienvenue à toutes et merci de nous retrouver sur Malaïka, le magazine de la femme africaine et chrétienne. Aujourd'hui, nous allons parler d'un thème qui va certainement vous choquer. Si vous êtes africain, en tout cas, je sais que c'est un thème qui choque beaucoup et vous allez certainement vous dire « mais on a déjà couvert pas mal de thèmes choquants, mais celui-là en est un aussi » et je vous demande de rester avec nous pour écouter la suite. Donc voilà, aujourd'hui nous allons parler d'homosexualité et de transgenre dans ce thème qu'on a appelé l'orientation sexuelle. Voilà, ça va être un petit peu le débat d'aujourd'hui, un débat je pense qui va être un petit peu houleux parce que les positions toujours ne sont pas claires sur ce sujet, même dans l'église. Et donc justement, Mama Audrey, on va parler de ce thème, je ne sais pas comment on va débattre vraiment librement sur ce thème.
1: La parole de Dieu a son mot à dire sur toute chose.
0: Ah, ça va être intéressant, justement.
2: Et Magali, ça va nous rassurer.
0: Ouais, voilà, c'est ça. Mais Magali, comment tu trouves des chiffres par rapport à...
2: Écoute, j'ai trouvé encore de la contextualisation. Et puis, oui, j'ai trouvé quelques chiffres. Et puis surtout des citations d'anthropologues africains qui nous parlent un petit peu de cela. Donc ça va être intéressant.
0: Ouais, je pense aussi. Ouais. Et Mama Janine, toujours là avec nous en direct de Kinshasa.
3: Absolument, toujours fidèle au poste, Nadège.
0: Est-ce qu'on a eu des infos croustillantes par rapport à ce thème?
3: Oui, on a quelques infos qui sont pas inintéressantes en tout cas.
0: Super. Donc justement, on parlait d'orientation sexuelle, donc plus précisément d'homosexualité, de transgenre, etc. On va voir un petit peu quelle est le positionnement de l'Église par rapport à ce thème, à ce débat qui est d'actualité, parce qu'on voit un petit peu partout dans le monde des prises de position par rapport à ce mouvement, justement. Mais avant de rentrer dans le vif du sujet, nous allons passer à la rubrique de Mag. Donc justement, Magali, qu'est-ce que tu nous as concocté cette fois-ci?
2: Voilà, Nadège, on commence d'abord par un petit peu de définition. Mm-hmm. Il faut savoir que le terme d'homosexualité est issu du registre médical à la base, du 19e siècle européen finissant, mm-hmm. et c'est encore considéré en tout cas en Afrique comme une notion non africaine. En fait, l'homosexualité est souvent dépeinte en Afrique comme une importation de l'Occident perverti. Mm-hmm. Et le continent africain a toujours été un des berceaux de la diversité de genre et ceci, mm-hmm. bien avant la colonisation. Souvent, on dit que les Africains ne connaissent pas l'homosexualité, alors que
0: ça existe depuis encore,
2: très très très longtemps et bien avant la colonisation, même à partir du 18e siècle. Et en fait, en Afrique, les études relatives à la construction sociale, à la sexualité, etc., qui sont menées par les Africains eux-mêmes, mm-hmm. ne sont pas très nombreuses. En Europe, on fait des études sur ce genre de choses, sur les phénomènes, etc., mm-hmm. que vivent mm-hmm. les gens. Et en Afrique, il n'y a pas cela. Et l'une des raisons est que l'univers de la sexualité en Afrique, comme on l'a dit dans certaines émissions de Malaïka, depuis l'ère du christianisme, il y a mm-hmm. toujours du tabou,
0: tout à fait.
2: À l'instar de plusieurs régions du monde. En Afrique, c'est vrai que le plus souvent, le sexe se pratique davantage qu'il ne se dit.
0: Oui, exactement, c'est un vrai tabou. Oui.
2: Voilà, tout à fait. Alors, les hommes africains qui ont des relations sexuelles avec d'autres hommes, ou les femmes africaines avec d'autres femmes, elles ne se considèrent pas relevant de la catégorie gay, homosexuel ou bisexuel, comme on peut le voir en Europe.
0: Ah bon? D'accord, c'est intéressant.
2: Ce que j'ai trouvé, ouais, c'était très intéressant. En fait, elles font plutôt partie des personnes qui ont cette identité homosexuelle, mais ils appartiennent pas à un groupe comme on peut le revendiquer.
0: Voilà, c'est ça.
1: Une association, un mouvement.
2: Voilà, tout à fait, qu'on peut avoir en Europe ou dans des autres parties du monde. Alors, j'ai trouvé donc quelques informations de sociologues et d'anthropologues, notamment un sociologue camerounais, Nadège, Charles Dimogo, ouais. et qui dit que les pratiques homosexuelles ont toujours existé en Afrique et il semblerait que l'interdiction légale viendrait à partir de l'arrivée des Occidentaux.
0: Donc, tu vois, l'interdiction légale arriverait à partir de... Ah oui, d'accord.
2: Voilà, parce
0: c'est intéressant.
2: À la base, c'était normal.
1: Chose
2: dans la
1: courante,
2: société.
1: Normal.
2: Voilà, exactement, c'était normal. C'est quand les Occidentaux sont venus, qu'il y a eu la colonisation, que là, il y a eu des lois qui ont été mises en place.
0: Okay.
2: Ensuite, j'ai trouvé la citation d'un anthropologue qui s'appelle Evans Pritchard. Il est sud-africain. Et il a enregistré, par exemple, que les Azandé, c'est un peuple au nord du Congo, au 18e siècle, ils ont pratiqué une coutume traditionnelle qui permettait aux anciens guerriers de se marier avec des jeunes hommes de 12 à 20 ans en leur servant d'époux. Donc tu vois, ça date quand même de pas mal d'années. Et dans le royaume Lobédou, par exemple, aussi en Afrique du Sud, Mobadji, c'est la reine de la pluie, eh bien, elle était le précurseur du lesbianisme en Afrique. Elle avait dans son royaume jusqu'à 15 jeunes femmes avec qui elle avait des rapports sexuels. Eh ben. Figure-toi, j'en ai appris des choses.
0: En Afrique du Sud.
2: En Afrique du Sud.
1: Comme quoi?
2: Alors, il faut savoir qu'aujourd'hui, l'homosexualité est très, très, très réprouvée en Afrique. Sur 54 pays africains, Mama Audrey, 38 pénalisent l'homosexualité. Oui. Mais vraiment, dardard. Et c'est très variable d'un pays à l'autre. Mais en règle générale, la majorité des pays de l'Afrique subsaharienne, ils ont des politiques et des lois qui sont très, très, très discriminantes, voire criminalisantes. Oui. On les tue, on les tabasse de manière très, très violente. Et les pays qui sont le plus au devant de la scène à l'heure actuelle, ce sont l'Ouganda et le Nigeria. Parce que régulièrement, ils proposent des lois qui sont de plus en plus répressives.
1: Ils endurcissent. Ils durcissent la loi.
2: Tout à fait. Et le Cameroun est également un pays qui est extrêmement connu parce que les personnes susceptibles d'être homosexuelles sont emprisonnées. J'ai déjà vu d'ailleurs un jeune homosexuel qui s'est fait lapider à mort. Dernièrement, ça a été relayé
0: au Cameroun, c'est très violent.
2: Donc c'est vraiment très violent. Donc c'est vrai qu'il y a encore il y a des tabous, la communauté homosexuelle en Afrique est stigmatisée par les communautés, qu'elles soient religieuses ou les responsables politiques. Donc voilà ce que je pouvais dire un petit peu.
1: Ce qui est quand même assez étrange, c'est de voir que c'est les Occidentaux qui auraient emmené cette loi en Afrique, et aujourd'hui, ils sont ceux justement qui légalisent le mariage homosexuel et qui font exactement
0: le tout l'inverse. Il y a eu un renversement de situation.
1: De voir que l'Afrique se tient bien sur cette position, c'est louable.
0: Tout à fait. Mama Janine, par rapport à justement la réaction locale face à l'homosexualité, qu'en est-il à Kinshasa?
3: Alors, à Kinshasa, il faut savoir que la loi en RDC ne condamne pas, ne sanctionne pas l'homosexualité, malgré plusieurs tentatives de parlementaires pour promulguer des lois condamnant cette pratique. Une loi risquerait de légitimer des actes de violence qui pourraient aboutir à des dérapages plus graves. Donc le législateur a souhaité ne pas légaliser cette pratique.

0: Et ils sont quelque part stigmatisés, comme on le disait tout à l'heure, dans les églises. Mais malgré tout, ils rejettent la théorie selon laquelle la Bible condamne leur sexualité. Ils ont quelques passages aussi dans la Bible, etc., qu'ils interprètent à leur façon. Et ce qu'il faut dire, en tout cas, ce que j'ai envie de dire, c'est que ils sont rejetés, ils font l'objet de violences, hein, comme on l'a dit tout à l'heure. Mais quand il y a un soutien de la famille, ça fait toute la différence. J'ai rencontré des jeunes dans le cadre d'une association, parce qu'il y a aussi pas mal d'ONG et d'associations qui œuvrent dans ce domaine-là auprès des homosexuels. Et qui leur montre un peu tous les dangers qui sont liés à ce type de pratique. Et dans un des jeunes que j'ai pu rencontrer, il disait qu'il était, lui il est homosexuel et il est chrétien. Et dans l'église et dans le milieu même en général, en Afrique et au Congo en particulier, les homosexuels sont taxés de sorciers, de démons. Hein, dans l'imaginaire collectif, c'est comme ça. Et ils sont persuadés eux-mêmes d'être possédés. Hein, pour ceux qui sont chrétiens et qui pratiquent l'évangile, ils sont persuadés d'être possédés. Et certains, ils enchaînent des séances de délivrance et de prière. Et ça renforce en même temps ce sentiment de culpabilité avec lequel ils doivent lutter tous les jours. Et un d'entre eux me disait je me dis que ce n'est pas de ma faute. Je n'ai pas cherché à être homosexuel, mais je sais que ce n'est pas compatible avec la parole de Dieu. Donc là, je pense que Maman Audrey pourra nous emmener des éclairages, justement, en ce qui concerne la parole de Dieu et cette orientation sexuelle.
1: Maman Audrey, avant qu'on rentre dans ce que la parole de Dieu nous dit sur le sujet, j'aimerais juste faire un petit focus sur la souffrance de ces homosexuels chrétiens, justement. Et j'ai eu sur un site qui s'appelle Afrique Renouveau en ligne, qui nous a donné le témoignage de Madame Mukasa, qui est une transsexuelle, et qui a décrit un petit peu son parcours, sa souffrance. Et elle dit ceci, Maman Audrey, « En Afrique, les transsexuels sont victimes de graves persécutions. Mon père me battait tout le temps parce que je me conduisais comme un garçon, entre guillemets. J'étais devenue la risée du village. À force d'humiliation, je suis partie. » À l'église, on m'a mise nue une fois devant tout le monde. Le pasteur avait discerné, entre guillemets, la présence de l'esprit d'un jeune homme dans mon corps et ils ont brûlé mes vêtements et mes chaussures pour les détruire. En tant que transsexuelle, on me demande sans cesse d'expliquer pourquoi je ne correspond pas à l'idée qu'on se fait généralement d'un homme ou d'une femme. Ça, c'est un témoignage de Madame Mukasa. Et puis, j'ai également le témoignage d'un homosexuel nigérian qui n'a pas souhaité donner son nom par crainte, justement, de représailles. Et il a dit que, au début de l'année 2006, un groupe d'agents de la police de Lagos, donc une des plus grandes villes au Nigeria, était venu à son appartement et l'avait emmené à une destination inconnue pendant 2 jours. Et il dit ceci, je cite, « On me battait à ne plus me reconnaître au point où je me fais encore soigner aujourd'hui pour une blessure à la tête. On m'a humilié et présenté nu à la presse. On a confisqué mon argent, ma carte d'identité, mes chaussures et on m'a relâché enfin sans m'avoir inculpé. Mon seul crime était d'être gay. Je ne vis plus au Nigeria et je ne pourrai plus jamais y retourner. » On entend donc par rapport à ce que Magali disait, l'opposition par rapport à l'homosexualité qui est une réalité en Afrique, mais il y a également une souffrance par rapport à ce style de vie que ces personnes vivent. Que dit la parole de Dieu par rapport à l'homosexualité?
2: La parole de Dieu est claire. Quand Dieu a donné sa loi, la loi au peuple juif, dans le livre des Lévitiques, c'est clair qu'il a précisé que tout homme qui coucherait avec un homme sera puni de mort. De la même manière qu'il a dit que tout homme qui coucherait avec une femme qui n'est pas son épouse serait puni de mort.
1: Oui, ça c'était
2: la manière dans l'Ancien Testament de régler le péché et d'enlever le péché du milieu du peuple de Dieu.
1: Mais là on peut dire que c'était l'Ancienne Alliance.
2: Certainement. Mais quand Dieu a créé l'homme, dans le livre de la Genèse, c'est très très clair qu'il a dit à un homme et quittera son père et sa mère, il épousera sa femme et ils deviendront une seule chair.
1: D'accord.
2: Donc le mariage, selon les Écritures, c'est l'union d'un homme et d'une femme.
1: D'accord.
2: Toute autre union n'est pas une...

0: pas un mariage, mm-hmm. en tous les cas n'est pas reconnu par Dieu, mm-hmm. et n'est pas approuvé par Dieu. Mm-hmm, mm-hmm. Donc ça, c'est clair. Maintenant, il y a le Nouveau Testament.
1: Voilà, c'est ce que j'allais dire.
0: De même que l'adultère était puni par la lapidation,
1: voilà.
0: dans le Nouveau Testament, nous voyons Jésus arriver avec cette femme qui est prise en adultère, et il confronte les pharisiens, mm-hmm. et il dit à cette femme, ben, va et ne pêche plus.
1: D'accord.
0: Où sont ceux qui te condamnaient, mm-hmm. va et ne pêche plus. Mm-hmm. Bon, quelque part, on peut supposer qu'elle s'est repentie, mm-hmm. et de même que on peut se repentir de l'adultère, mm-hmm. on peut se repentir de l'homosexualité.
1: Donc, si je comprends bien, Mama Audrey, ça veut dire que l'homosexualité, clairement, est un péché.
0: Ah ben, c'est certainement, c'est un péché. Tout ce qui va contre le plan de Dieu et la volonté de Dieu est un péché.
1: C'est un péché,
0: mais cela n'est pas quand même une licence, mm-hmm. pour traiter les gens, voilà. comme le cas que nous avons entendu.
1: C'est ça.
0: Puisque ça, c'est l'esprit de la loi. Mm-hmm. De même que le Seigneur pardonne l'immoralité, mm-hmm. le Seigneur peut pardonner l'homosexualité, si l'homosexuel se repent, mm-hmm. et qui cherche de l'aide, mais ce n'est pas une raison, ça ne va pas l'aider non plus de traiter de la manière qu'il a été traité. Jésus aime l'homosexuel, il n'aime pas son péché.
1: Voilà. Ben justement, oui Magali, tu veux dire quelque chose? Je sens qu'il y a une question.
2: Non, j'avais une question à poser à Mama Audrey, parce que c'est vrai que dans les recherches que j'ai faites, souvent, et je suis sûre que Mama Jeanine pourra confirmer, les homosexuels qui se disent chrétiens, là, vous avez entendu le témoignage de Mama Jeanine, il y en a qui se disent chrétiens et qui se disent le Seigneur m'a fait comme ça. C'est souvent un discours qui est adopté par ceux qui sont homosexuels et qui sont chrétiens.
1: Et ils disent, ils sont nés comme ça.
2: Ils sont nés comme ça.
1: Voilà. Quelle est la réalité, la
0: personne? Si quelqu'un est né avec une tendance pédophile, mm-hmm. est-ce que ça veut dire qu'il faut qu'il se lâche là-dedans? Si quelqu'un est né avec une tendance où il aime être violent et tuer les animaux, alors ça veut dire quoi? Il doit vivre comme s'il le vit? Non. Si tu peux être né avec une certaine tendance, c'est pas une raison pour toi de te laisser aller dans cette tendance. Quand tu sais où est le bien et où est le mal, ben le Seigneur est là pour t'aider à te libérer. Puisque bien souvent, il y a beaucoup d'antécédents, mm-hmm. qui emmènent à l'homosexualité. Ça peut être dans le cas, comme tu dis, de quelqu'un qui dit qu'il est né comme ça. Bon, c'est vrai qu'il y a des gens qui naissent, ils sont plus attirés vers une chose. Bon,
1: voilà,
0: c'est aux parents à les aider dans leur éducation, à rétablir ce qu'il faut rétablir dans leur vie, à les aider à comprendre le plan de Dieu, la volonté de Dieu. Mm-hmm. Mais, par exemple, nous connaissons des cas où le divorce qui a eu lieu des enfants qui ont été victimes de parents divorcés, mm-hmm. ou de parents violents, mm-hmm. où le papa battait la maman, où le papa était sous, nous voyons que ces garçons,
2: ces filles ne veulent plus entendre parler
0: d'un homme.
1: C'est ça, parce qu'elles ont associé l'homme à leur père.
0: Et plus tard dans la vie, on voit que ces filles deviennent lesbiennes, ou soit elles sont complètement fermées au mariage, moi je connais plusieurs cas comme ça, ou elles deviennent lesbiennes. Mais quand elles viennent au Seigneur, ben voilà. C'est pareil, quand je suis alcoolique, je suis pédophile, je suis droguée, je suis adultère, mais quand je viens au Seigneur, ben le Seigneur peut me libérer, mm-hmm. je dois me repentir de ma vie passée, de mon style de vie, tout ce qui n'est pas en lien avec la parole de Dieu. Si je suis dans la sorcellerie, ben je brûle mes livres, comme on a vu dans le livre des Actes. Mm-hmm. On fait ce qu'il faut faire, mais on se repent et on aligne sa vie avec le plan de Dieu.
1: Donc en gros, si je comprends bien, Mama Audrey, on ne peut pas se dire chrétien, né de nouveau, hein, je précise bien, né de nouveau, et demeurer dans son homosexualité.
0: Non, on peut être chrétien, né de nouveau, demeurer dans son homosexualité, c'est-à-dire on marche dans le péché, comme un chrétien qui est né de nouveau, qui est polygame, mm-hmm. comme un chrétien qui est né de nouveau, qui vit dans l'adultère, qui a un deuxième bureau,
1: oui, exactement.
0: Mais il est né de nouveau, mais il va rendre compte au Seigneur pour sa vie, mm-hmm. et pour ce qu'il a fait avec sa vie, puisque le Seigneur l'a sauvé, mm-hmm. pour... Le Seigneur nous dit de travailler avec notre salut, avec crainte et tremblement.
1: Oui.
0: Le Seigneur a sauvé, a donné l'opportunité de se libérer de cette vie passée. Mm-hmm. Alors, si lui veut persister dans son péché, ben, il rendra compte au Seigneur. Mm-hmm. Mais on ne peut pas dire, tu ne peux pas être chrétien homosexuel, puisque tu peux être de nouveau, né de nouveau, mais vivre dans le péché et rester dans ton style de vie.
1: Tout à fait. Mama Jeanine, quelle est la réaction des responsables d'église en Afrique par rapport aux homosexuels? Est-ce qu'ils vont à l'église? Est-ce qu'ils ont la possibilité de participer au culte normal?
3: C'est vrai que lorsque les homosexuels vont à l'église, ils n'affichent pas leur homosexualité. Souvent, c'est des rumeurs, d'après ce qu'il m'a été rapporté, des rumeurs qui circulent. Et souvent, bon, le pasteur va demander à ce que ces rumeurs soient vérifiées. Et il s'avère, dans la plupart des cas, que ces rumeurs sont exactes. Dans ces cas-là, que va faire le pasteur? Il va demander à un rendez-vous, ou en tout cas il va demander à rencontrer la personne et il va lui montrer est-ce que c'est vrai. Donc à ce stade-là, la personne elle avoue et le pasteur va lui montrer que dit la parole de Dieu par rapport à cet état-là, par rapport à cette pratique. Et il va proposer donc à la personne de se repentir et de passer par la prière de délivrance. Mais bien souvent, ces personnes savent qu'elles sont dans le péché. Elles sont dans le péché. Mais la question, c'est que souvent, elles passent aussi par des séances de délivrance et de prière, comme le cas de ce jeune homme dont je faisais allusion tout à l'heure. Mais il y a toujours, enfin, pour certains, il y a ce sentiment que c'est toujours là, quoi. Et ils sont eux-mêmes finis. C'est-à-dire que c'est une souffrance quelque part. Quand il y a une délivrance. Voilà. Et que le péché est toujours là, la situation est toujours là. Et dans ces cas-là, c'est comment, qu'est-ce qu'on peut faire? Qu'est-ce qu'on pense vraiment, Audrey?
0: Ben écoute, si quelqu'un, la même chose, on va redire la même chose que si quelqu'un, c'est le cas de quelqu'un qui vit dans l'adultère.
1: C'est ça.
0: Pareil. Si quelqu'un qui vit dans l'adultère, bien sûr que l'Église le confronte et que pour lui, il ne cherche pas de l'aide, s'il vient dire je suis faible, je veux vraiment de l'aide, veux changer, aidez-moi, et lutte dans sa situation. Il n'y a pas de lui dire, ben, tu as une semaine pour te repentir. Non, on va lui donner l'occasion d'écouter la parole de Dieu, de se repentir. Mais si lui, il est déterminé de rester dans son style de vie,
1: c'est ça.
0: C'est sûr qu'il ne peut pas continuer à venir à l'Église.
1: Donc s'il veut garder sa vie d'homosexuel et garder l'Église, les deux ne seront pas compatibles.
0: C'est pas compatible, non. C'est impossible.
1: Moi j'ai une question par rapport à l'élément de la délivrance là, parce que justement il y a certains homosexuels qui pensent qu'ils sont possédés. Est-ce que ça, Mama Audrey, c'est des cas qui sont possibles?
0: Non, c'est pareil comme l'adultère, c'est la même chose. Bon, dans l'adultère, il se peut que quelqu'un se soit ouvert à un esprit impur, à travers la pornographie, ou quelqu'un qui est un pédophile, il s'est laissé aller à des pratiques, du vice, mais... Ok, c'est pas de la possession. Si on est un chrétien, on peut pas être possédé. Voilà. On peut être influencé, on peut être oppressé.
1: Oui.
0: Mais c'est un choix quelque part. C'est un choix, il y a un prix à payer. Il faut prendre notre croix, laisser le Seigneur traiter notre vie. C'est pas seulement une question de délivrance. On a besoin de prendre notre croix, laisser le Seigneur traiter notre vie. Pareil quand on doit prendre notre croix si on est jaloux. Pareil quand on doit prendre notre croix si on a des choses en nous, notre orgueil a besoin de mourir. C'est la même chose. Mais le Seigneur ne peut pas... L'Église du Seigneur, c'est pas un club. Je veux pas dans l'Église du Seigneur des adultères, des pédophiles, des homosexuels.
1: Oui, c'est ça. Tout le monde vient avec son style de vie.
0: Et après, on prend la Sainte Seine ensemble, mais c'est la coupe du Seigneur, mais c'est pas possible.
1: Ben justement, par rapport à ça, il y a certaines églises aujourd'hui qui ont reconnu les mariages homosexuels. Quelle devrait être la réaction de l'Église par rapport aux mariages homosexuels?
0: Ben premièrement, on ne peut pas avoir un mariage homosexuel. Alors, bien clair, on peut avoir une union homosexuelle, on peut avoir un mariage. Le mariage, c'est un sacrement que Dieu a institué. Lui, ce n'est pas l'idée d'un homme, entre l'homme et la femme. Mais l'Église doit prendre position.
1: Oui, parce qu'on voit qu'il y a certaines églises qui commencent...
0: Il y avait le gay pride mouvement en Amérique, souvent des églises se sont identifiées.
1: C'est
0: on
1: ce
0: dit
1: que j'allais
0: Jesus
1: dire.
0: Loves you, Jesus understands you.
1: Mais il y a un mouvement mondial.
0: C'est la compromission. C'est carrément inacceptable de la part de ces églises. C'est une honte. C'est une honte. Le Seigneur dénonce le péché et eux, ils approuvent au nom de Dieu amour, au nom de Dieu compassion, mais Dieu ne change pas, Dieu est le même, le Dieu de l'Ancien Testament est le même aujourd'hui, avec il manifeste son cœur différemment, mais le péché reste péché.
1: Est-ce que l'homosexuel peut être pas délivré, parce que là du coup il n'y a pas de délivrance, mais est-ce que le Seigneur peut le changer? Par exemple, une femme qui était lesbienne, elle rencontre le Seigneur la change.
0: Mais il y a plein de témoignages de gens qui ont été... Moi je connais même une fille qui avait épousé un transsexuel qui était née fille et qui était devenu garçon. Ils étaient mariés avec la bénédiction de l'Église, chrétien, et par la suite le Seigneur les a convaincus de leur état de péché. Et que ce n'était pas en ordre, et que ce n'était pas en dehors des yeux de Dieu, ah ben, ils se sont repentis, ils se sont séparés, ils ont repris leur vie, ils ont divorcé, ils ont repris leur vie, et ils servent le Seigneur chacun séparément.
1: Donc c'est possible en fait.
0: Le Seigneur est tout puissant, s'il y a quelqu'un qui se repent, mais tout est possible. Et ensuite aussi, Nadège, il faut dire qu'il y a des gens qui ont une tendance efféminée.
1: Voilà, c'est ça.
0: Ils ne sont pas nécessairement homosexuels. Ils n'ont pas été jusqu'au bout. Il y a quelqu'un qui peut être attiré vers les enfants, il a besoin que Dieu le libère, ça ne veut pas dire qu'il est devenu pédophile.
1: Bien sûr.
0: Il y a peut-être un monsieur qui est marié.
1: Il y a des pulsions.
0: Il a un problème quand il voit une femme dans la rue, mais passe. Bon, Jésus a dit si tu penses, tu as commis l'adultère.
1: C'est ça.
0: Mais je veux dire par là qu'il y a une différence entre quelqu'un qui est dans une situation, qui lutte avec une situation, et l'autre qui se laisse aller, sachant pertinemment bien que c'est le péché.
1: Mais que penser alors maintenant si on prend l'autre extrême, enfin c'est pas un autre, mais en tout cas un autre cas, c'est ceux qui peut-être ne sont pas en couple et ne sont pas satisfaits par rapport à leur genre, masculin ou féminin, là on va dire féminin par exemple, et qui vont vers les médecins et qui demandent, voilà, je veux changer, je veux devenir un homme si je suis une femme.
0: Selon les Écritures, si cette personne est un chrétien, non. Ce n'est pas du Seigneur, et le Seigneur ne pourra jamais. Le Seigneur l'a créé tel qu'il est. Le Seigneur l'a créé comme ça, et Dieu a un plan pour lui dans son état initial. Le Seigneur guérit les blessures, le Seigneur restaure. Si tes parents ont divorcé, tu as été blessé, ton cœur, ta vie a été détruite, le Seigneur peut te guérir. J'ai prié moi pour une jeune au camp de jeunes l'année dernière, en décembre. C'était une fille qui avait, ses parents s'étaient divorcés à l'âge de 4 ans.
1: Oui.
0: Et dans son cœur, elle était complètement bloquée vers les garçons.
1: Bien sûr.
0: Et l'idée du mariage la faisait peur. Mais le Seigneur l'a libérée. C'était pas un démon. Prié pour elle, le Seigneur a guéri sa blessure, elle a pu pardonner son père, pardonner sa mère. Oui. Aujourd'hui, elle est prête à se marier, elle n'a pas de soucis, on sert un Dieu tout-puissant.
1: Exactement, je pense que c'est cette dimension de transformation, parce que je pense que dans la société actuelle, c'est un petit peu, pour guérir le mal, ben on transforme la personne dans le genre qu'il voudrait ou le genre qu'elle voudrait. Donc finalement, je pense que c'est une première, même en Afrique, je pense d'entendre que déjà, le Seigneur, il peut guérir, si on peut dire
0: plus en plus.
1: Il peut changer
0: cette personne, je ne crois pas qu'elle soit heureuse.
1: Oui, ben voilà.
0: Parce que tu ne peux pas être heureux et en paix et vivre dans cette situation. Tu sais bien que c'est une situation anormale. Donc le Seigneur est là pour nous libérer. Si c'est l'ennemi à travers les situations qui nous a rendus comme ça, c'est l'ennemi qui a utilisé les situations pour nous blesser, mais Jésus est là pour nous guérir. Il est là pour nous pardonner. Il est là pour nous. Et on doit avoir une église qui est là pour nous aider.
1: Voilà.
0: Des cœurs qui peuvent nous encourager, qui peuvent nous aimer dans la situation où on est, parce que dans notre cœur, on veut sortir de là.
1: Tout à fait.
0: Pas si on veut persister. Par exemple, je me souviens très bien d'un témoignage, c'était pas un chrétien, c'était un non-croyant. Il avait donné une interview à la télévision. Il avait eu le sida en New York, avec son style de vie. Il avait connu des hommes quand il était en séjour à New York.
1: Oui.
0: Et il a dit chez la télévision, il se mourait. Il a dit, il ne regrettait rien.
1: Wow.
0: S'il avait à refaire, il l'aurait refait.
1: Wow.
0: Donc, c'est pour montrer les cœurs impénitents, des gens qui ne sont pas du tout concernés par leur état de péché, qui ne sont, y a pas la dimension de Dieu dans leur vie.
1: C'est ça.
0: Mais quand on est chrétien,
1: et qu'on veut plaire au Seigneur,
0: on n'a pas d'excuse.
1: Bien sûr.
0: Puisque si on est vraiment sincère, le Seigneur va nous délivrer. De toute manière, on doit rompre. De même que si quelqu'un vit dans l'adultère, quelle est la première chose?
1: Il arrête sa relation.
0: Ah ben voilà. Si je veux mettre de l'ordre dans ma vie, je vis avec un homme qui n'est pas mon mari, je vis avec une femme qui n'est pas ma femme, déjà je mets de l'ordre.
1: Tout à fait.
0: Ou on se marie.
1: Oui.
0: On règle la situation, ou on arrête le péché. Mais dans le cas de l'homosexuel, on ne va pas se marier.
1: Oui, là, ça, c'est sûr qu'on
0: a clarifié déjà. Donc déjà, je mets fin à cette relation et je fais confiance au Seigneur pour me libérer. C'est mon premier pas. Mais si ce premier pas, je ne suis pas disposée à faire, qu'est-ce que le Seigneur peut faire?
1: Tout à fait. Maman Audrey, je pense que le sujet, ça bouillonne. Il y a tellement de témoignages aussi qu'on pourrait apporter de personnes qui ont été transformées justement suite à leur rencontre avec le Seigneur. Mais le temps nous est compté, Maman Audrey, et on va devoir passer au mot de la fin.
0: Je pense qu'il y a de l'espérance pour toute femme, tout homme qui est dans cette situation, qui désire plaire au Seigneur, que Jésus est mort, a pris ce péché comme il a pris tous nos péchés, comme n'importe quel autre péché. C'est pas un péché plus grand qu'un autre. Et que le Seigneur est non seulement est capable, mais il désire libérer ces personnes. Et surtout de ne pas croire au mensonge que c'est normal que Dieu m'a créé comme ça. Parce que Dieu ne t'a pas créé comme ça. Il t'a créé homme et il t'a créé femme. Et le jour qu'il a créé, il a dit, il a trouvé que c'était bon. Et dans ton état, le Seigneur t'a créé, il a un plan merveilleux pour ta vie, il veut faire quelque chose, il veut se servir de toi, ton témoignage peut être une grande bénédiction pour beaucoup de gens, donc il y a de l'espérance, peu importe ta situation, Jésus est le même, et il veut te changer, et il peut te changer.
1: Exactement, Maman Audrey. Amen, amen, amen.
0: Amen.
1: Merci en tout cas à Magali, à Maman Janine, à Maman Audrey pour tous ces encouragements, ces partages, ces recherches qui sont réellement riches. Et j'espère en tout cas, vous qui nous regardez, que vous avez été encouragés. Et surtout, surtout, que la foi s'est levée dans votre cœur pour croire. Croire, comme disait Maman Audrey, en un Dieu puissant qui est capable de vous transformer, de changer votre vie et de vous ramener à l'état initial pour lequel il vous avait fait.
0: Exact.
1: Et je crois que réellement, il y a de belles choses devant. Si vous croyez en Dieu, vous êtes chrétienne et que vous êtes dans cet état, ne baissez pas les bras. Jésus est puissant pour vous transformer, transformer Amen. Dès aujourd'hui. Alors, je veux vraiment vous encourager. N'hésitez pas à nous envoyer vos messages. En tout cas, je vous dis à très très bientôt sur notre programme.

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1: Bon matin, Église de Portail, comment ça va? Est-ce que je peux entendre gloire à Jésus? Merci d'être là encore une fois. Merci de me donner le privilège de vous annoncer la bonne nouvelle de Jésus. On veut également accueillir nos deux églises, donc Terrebonne et Saint-Eustache, qui se joignent à nous. Est-ce qu'on peut les accueillir par une bonne main d'applaudissements? Et je profite de l'occasion pour saluer tous ceux qui nous suivent via Internet. On est content encore une fois. Et comme je mentionne, c'est bien, mais le plus important, c'est de vous trouver une bonne église. YouTube, c'est pas une église. Ça peut être bien pour la parole, l'édification, mais vous avez besoin de vous trouver une bonne église. Merci d'être là. Nous sommes dans une série qui se nomme Radical. On est dans le Sermon sur la montagne de Jésus, Matthieu 5, 6 et 7. Avant-dernier message, radical, non pas parce que le chrétien, c'est un intégriste ou un extrémiste, mais la racine du mot radical, c'est racine. Et Jésus enseigne là-dedans qu'il fait une œuvre à la racine de notre être. Tout ce qui prend place dans la vie commence dans le cœur, et alors que la religion enseigne le bon comportement, Jésus enseigne la bonne nouvelle qui transforme un cœur mauvais dans un bon cœur, régénéré par le Saint-Esprit. Et on voit qu'avec les béatitudes, c'est un cœur nouveau. Lorsque tu te repens et tu mets ta foi en Jésus, il te donne un cœur nouveau. Est-ce qu'il y a des gens qui ont reçu un cœur nouveau? Ce cœur nouveau donne un nouveau caractère. Ce nouveau caractère amène un nouveau comportement. Ce nouveau comportement, encore une fois, il est transformé à cause d'une communion, une nouvelle communion avec Dieu. On était ennemis séparés de Dieu. Et par l'œuvre de Jésus, on est réconciliés avec Dieu. Est-ce qu'il y a des gens qui sont réconciliés avec le Père? Et lorsque tu as cette communion avec Dieu, ça t'aide à naviguer dans le monde alors qu'il y a des inquiétudes, alors qu'il y a toutes sortes de choses qui se battent pour prendre ton cœur, pour avoir la première place dans ton cœur. Jésus a parlé du matérialisme, de l'argent, du succès, du pouvoir. Et ça amène plusieurs inquiétudes. Et lorsque ta foi est en Dieu, il y a une paix qui surpasse toute intelligence qui vient dans ton cœur. Maintenant, Jésus va aller dans une étape plus loin. Vous savez, une des erreurs avec le Sermon sur la montagne, une erreur d'interprétation, c'est d'interpréter les passages indépendamment. Il y a vraiment une logique. Et après avoir parlé du nouveau cœur qui amène un nouveau caractère, qui amène un nouveau comportement, qui amène une nouvelle communion, maintenant Jésus va parler des relations chrétiennes. Ne dis pas « Amen », dis « Aïe, aïe, aïe, aïe, aïe, aïe, aïe, aïe, aïe. » Êtes-vous d'accord avec moi? Un des grands problèmes de la vie chrétienne, c'est les autres. Dans l'expression « relation chrétienne », le défi n'est pas chrétienne. Ces relations. Maintenant, si tu es chrétien, ça devrait impacter radicalement tes relations. Oh, yeah, yeah, quelqu'un devrait dire amen. Et Jésus enseigne, ce matin, on va regarder cinq choses radicales qu'un chrétien fait dans ses relations. Cinq choses radicales que Jésus va t'amener à faire. Sans Jésus, c'est des choses que tu ne vas pas faire naturellement. Cinq choses qu'un chrétien fait dans ses relations, cinq choses radicales. Un jour, un homme se promène et voit dans un ruisseau un scorpion qui est en train de se noyer. Et l'homme décide de sauver le scorpion, donc il veut aider le scorpion. Et à chaque fois qu'il tente de sortir le scorpion de l'eau, le scorpion veut le piquer, veut le piquer, veut le piquer. Et un homme passe sur le chemin et lui dit « Mais qu'est-ce que tu fais? » Il dit « J'essaie de sauver le scorpion. » Et l'homme lui dit « Mais ne sais-tu pas que c'est dans la nature du scorpion de piquer? » Et l'homme lui répond « Mais moi, ma nature, c'est d'aider. Est-ce que je vais changer ma nature parce que lui, sa nature est de piquer? » La réalité, il y a deux, trois personnes qui ont compris l'analogie en arrière. Est-ce qu'il y a des gens qui ont reçu une nouvelle nature? Dans ce monde qui pique, qui blesse, qui offense, le chrétien ne change pas sa nature. Ce que nous sommes à l'église, nous sommes au quotidien et à la maison. Et Jésus m'a enseigné cinq répercussions de cette nouvelle nature. On reprend, on s'est laissé la semaine dernière, Matthieu 7, versets 1 et 2, pour commencer. Et Jésus commence en disant, « Ne jugez pas! » Bon, il parle des chrétiens dans les autres églises, mais quand même. « Ne jugez pas afin de ne pas être jugé. Car c'est avec le jugement par lequel vous jugez qu'on vous jugera, et c'est avec la mesure à laquelle vous mesurez qu'on mesurera pour vous. Ne jugez pas. Et la première chose que je veux dire dans cette grande parole, grand passage, grand principe, qui est très, très mal compris, Jésus enseigne en fait, juge les actions et non les motivations des autres. Lorsque Jésus dit « ne jugez pas ce qu'il dit », ne critique pas négativement les motivations du cœur des autres parce que tu n'as pas accès au cœur, tu ne sais pas ce qu'il y a dans leur cœur. Tu ne peux pas leur prêter de faux motifs. Tu ne peux pas juger leurs motivations profondes. Par exemple, j'arrive ce matin, il y a pasteur Ralph qui est là, qui me regarde avec un beau sourire, puis il me regarde comme ça, très, très souriant. Et là, je me dis, qu'est-ce qu'il y a là? Il y a de quoi qui ne marche pas, là? Il y a un problème avec mon look. Puis là, je dis, c'est quoi le problème? Il me dit, je suis juste content de te voir. Voyez-vous? Je suis pécheur. On juge les gens. OK, je m'ouvre, là. J'ai un ami, c'est un pasteur, comme si tu parles. Moi, dans le fond d'écran de mon téléphone cellulaire, c'est ma femme. Amen. OK, quels sont ceux ici, votre fond d'écran, c'est votre famille? Levez la main. OK, baissez votre main. Quels sont ceux, votre fond d'écran, c'est une équipe de sport? Levez la main. On vous juge. Donc, j'ai un ami, puis je vois que il a remplacé la photo, c'est une équipe de football. Puis mon premier réflexe, c'est « Ah, y a-t-il un problème avec son épouse? » Frère, aimes-tu ta famille? Voyez-vous, c'est qu'on interprète des actions. On fait ça continuellement. Je vous l'ai déjà dit, lorsque je vois un jeune dans le centre-ville qui quête, je juge parce que je me dis « T'es en forme, va travailler. » Mais je ne connais pas sa réalité. Et là, je suis seul qui juge les gens ici, donc vous me regardez, vous dites « Moi, je ne fais pas ça. » Mais continuellement, pendant les salutations, alors qu'on va dans nos bancs, il y a des gens qui restent à leur banc, qui ne bougent pas, et là, tu les juges, tu dis « Ils n'aiment pas les gens. » Non, c'est qu'il y a des gens qui sont plus timides, plus introvertis. La réalité, c'est que souvent, on prête des intentions aux gens. Ou à l'église, il y a quelqu'un qui ne te salue pas, et là, tu penses que la personne est fâchée contre toi, tu te fais un scénario, tu juges ce qu'il y a dans son cœur. Peut-être que la vérité, c'est qu'il ne t'a juste pas vu. On juge les gens au travail. Il y a toujours des gens qui sont super gentils, qui font le mille de plus. Puis là, on se dit, on sait bien, hein, il va être le chouchou du patron. Hein, comme on dit, un têteux de boss. Ou lorsqu'on est sur l'autoroute, puis on veut rentrer, on veut passer, puis il y a quelqu'un qui ne nous laisse pas passer. Avez-vous remarqué? Moi, je prends ça personnel. C'est comme si tu m'attaques, tu me défies. Peut-être que la personne, elle ne sait même pas que j'existe. Mais moi, dans ma voiture, là, je suis en colère parce que j'ai l'impression que la personne m'attaque. C'est une attaque personnelle. Je juge qu'il y a dans son cœur. Puis on pourrait continuer. Combien de femmes, lorsque ton mari t'achète des fleurs, tu trouves ça louche? Tu penses qu'il y a une motivation cachée derrière les fleurs? Et vous avez raison! Jésus dit, ne jugez pas, ne présume pas des motifs du cœur. Souvent, les gens vont prendre ce passage et vont s'en servir pour justifier leur style de vie qui est tout croche. Combien de personnes dans notre culture vont dire, tu n'as pas le droit de me juger? Il faut comprendre ce que Jésus veut dire. Hein, souvent, les gens, j'ai vu beaucoup de gens qui disent « Dieu connaît mon cœur, mais tes œuvres révèlent ton cœur. » Et Jésus, dans l'Apocalypse, dit à l'Église, « Non pas je connais ton cœur, je connais tes œuvres. » Et c'est drôle parce que Jésus, celui qui dit « Ne jugez point », on va le voir ce matin, Jésus va dire, quelquefois, il va appeler des gens « hypocrites ». Wow! Jésus, des fois, vous me trouvez, vous dites « Pasteur Guétan, t'es direct. » As-tu vu Jésus? Jésus disait à des religieux, non, vous vous comportez comme des païens, c'est-à-dire comme des gens qui n'ont pas Dieu dans leur vie. Des gens, ils disent, vous vous comportez comme des cochons, comme des chiens. Jésus va dire ça. Jésus va parler des religieux, puis va les appeler sépulcres blanchis. C'est pas très gentil. Donc, qu'est-ce que Jésus dit? Et c'est intéressant parce que Jésus, il dit « ne jugez point », mais ailleurs, il va dire « ne jugez pas selon les apparences, que votre jugement soit juste ». L'apôtre Paul va dire qu'il y a des fois où il faut juger. Par exemple, 1 Corinthiens 5, il y a un cas de désordre dans l'Église, d'inconduite sexuelle, où tu as un homme qui couche avec la femme de son père. Donc, c'est sa belle-mère, il couche avec. L'Église dit rien parce qu'on connaît son cœur, c'est beau. Et Paul dit, j'ai déjà jugé, vous devez évaluer, examiner. Non pas critiquer négativement les motifs du cœur, mais les chrétiens doivent évaluer objectivement les actions manifestes. Lorsqu'un chrétien est mal engueulé, puis sac, puis chiale, puis se plaint, puis parle contre tout le monde, il ne peut pas dire « tu ne peux pas me juger ». Oui, je peux te juger parce que c'est de l'abondance du cœur que la bouche parle. Dans un conflit, quelquefois, il y a quelqu'un qui va dire quelque chose d'une parole blessante, puis il va dire « c'est pas ça que je voulais dire ». En fait, c'est exactement ça que tu penses, mais tu ne voulais pas que ça sorte. On peut évaluer, on peut juger les paroles. Jésus dit « juger les actions ». On reconnaît un arbre à ses fruits. On peut regarder aux œuvres. Église, chacun d'entre nous, je parle aux chrétiens là, qui suivent Jésus. Nous avons la responsabilité de s'encourager, de s'édifier, de veiller les uns sur les autres. On ne peut pas juger si quelqu'un est véritablement chrétien. Je ne peux pas juger si le Saint-Esprit est vraiment dans ton cœur. Mais je peux regarder à tes actions et évaluer si tu marches digne, de manière digne d'un croyant. Tu peux regarder à ma vie. Et tu ne peux pas savoir juger la dose de sincérité ou de grâce que dans mon cœur et dans ma vie, dans mon être, dans mon esprit, mais tu peux évaluer si je marche comme un chrétien. C'est pourquoi l'apôtre Paul va parler des œuvres de la chair. Quand quelqu'un est dans la dispute, dans le dérèglement, dans le chaos, l'apôtre Paul dit, ça révèle quelque chose de ton état spirituel. Quand quelqu'un ne manifeste jamais la joie, la paix, la bienveillance, la bonté, la patience, ça révèle quelque chose de ton état spirituel. Est-ce que vous êtes là? Vous savez, on a le disciple au portail. D, décide. I, immerge. S, sert. C, connecte. I, invite. Prie, lit, engage. Et en fait, c'est des marques du croyant, d'un véritable croyant. Un chrétien, quelqu'un qui décide de suivre Jésus, mais qui ne veut pas se faire baptiser pendant 10 ans, 15 ans, ça révèle quelque chose. Quand quelqu'un dit « je suis Jésus », mais que quelquefois il y a des transitions d'église, des gens ont été blessés, tu as besoin d'un temps de ressourcement, personne n'est obligé de servir, de s'impliquer. Mais quand quelqu'un voit l'église simplement comme quelque chose, un lieu de consommation, tu viens, tu punches et tu repars, ça révèle un problème spirituel. Quand quelqu'un dans le quotidien, quand la seule parole que tu reçois, c'est le dimanche matin, ça révèle quelque chose, je peux juger que ça révèle un problème spirituel dans ta vie. Quand nous ne prions pas, ça révèle quelque chose. On peut déclarer la foi qu'on voudra, mais lorsqu'elle n'est pas manifestée dans la prière, notre non-prière témoigne véritablement de nos croyances. L'engagement à l'Église. Vous savez, quand j'ai des gens... Puis encore une fois, tout le monde est libre, il n'y a pas de feuille de présence au portail, alléluia. Mais tu sais, des gens qui... Moi, là, je suis pasteur, mais même quand je suis en congé, je suis content d'aller à l'église. Puis quand il y a des gens qui viennent pas, puis en fait, je le dis avec beaucoup d'amour, quand quelqu'un, bon, on a un souper, on vient pas, on a un mariage, on vient pas, on est fatigué, on vient pas, il neige, on vient pas, il pleut, on vient pas, c'est l'été, on vient pas... Quelque part, ça révèle quelque chose dans ton cœur. Ça révèle quelque chose. Parce que lorsque tu suis Jésus, tu veux entendre la parole de Jésus, tu veux être dans la présence de Jésus, tu veux voir l'Église de Jésus. Et la Bible dit, oui, tu as besoin, nous pouvons évaluer, examiner objectivement ce que quelqu'un, non pas de dire cette personne-là n'est pas chrétienne, mais on peut dire, frère, sœur, est-ce qu'il y a quelque chose dans ta vie? Est-ce que je peux prier pour toi? Et c'est ce que Jésus dit. Mais je reviens. Donc, quelquefois, oui, on doit évaluer objectivement les actions, mais ici, Jésus parle « ne jugez pas les motifs du cœur ». Ça, on n'a pas le droit. Pourquoi? Parce que tu ne connais pas les circonstances, tu ne connais pas ce que la personne vit. Vous savez, des fois, peut-être que tu arrives à l'église, puis il y a quelqu'un qui te répond bête ou se produit quelque chose au travail, puis souvent on réagit, mais on ne sait pas ce que cette personne vit. Il y a des gens qui vivent des crises, qui vivent des drames, qui essaient, qui tentent de garder une bonne posture devant les gens, mais sont en train de vivre des difficultés. C'est pourquoi on ne peut pas juger. Vous savez, j'aime beaucoup cette histoire de Chuck Swindoll qui raconte dans son livre « Éveille la grâce, je crois ». Il raconte qu'un jour, il va prêcher. C'était toute une semaine d'enseignement, prédication. Et il y a un homme qui vient le voir. Puis, début de la semaine, il lui dit, « Pasteur Swindle, vous êtes mon prédicateur préféré. » Puis, j'ai voyagé, j'ai traversé quasiment la moitié des États-Unis juste pour venir vous entendre. Parce que vraiment, pour moi, c'est un honneur. Puis, Pasteur Swindle, Chuck Swindle, il est honoré, tout ça. Et la première réunion, commence à prêcher. Puis, après 10 minutes, le frère commence à s'endormir. OK. C'est quelqu'un qui est endormi à côté de toi, là, donne-lui un coup de coude. Et là, tout à coup, là, OK, fait que ça va, tu sais, il dit, bon, il a voyagé. Le lendemain, le frère s'endort encore, mais après 5 minutes. Toute la semaine, le frère s'assoit première rangée et dort dans la face de Chuck Swindle toute la semaine. Puis toi, tu penses que les prédicateurs ne te voient pas, mais on te voit. Tu penses que la foule, tu sais, je vous vois. Vous avez fait bien fait d'ouvrir vos yeux, frère, là-bas. Oui. Je sais que vous ne priez pas. Je le sais. Et là, toute la semaine, et là, pendant qu'il prêche, il y a comme un... Tu sais, à un moment donné, il y a du ressentiment parce qu'au moins, il va t'asseoir en arrière. Tu sais, il se montre, ben oui, voyons. Ceux qui sont en arrière, vous n'avez pas le droit de dormir, hein? C'est pas ça que je dis. Et à la fin de la semaine, la femme de l'homme vient voir le pasteur, puis elle lui dit, juste vous dire merci pour cette belle semaine. Mon mari, vous êtes son prédicateur préféré, vous le dit, puis c'est un honneur pour lui de vous avoir entendu toute la semaine. Puis là, lui, il est là, c'est comme, t'as juste le goût. Vous savez, des fois, les pasteurs, t'as le goût de dire quelque chose, mais tu peux pas le dire. Puis là, en passant, je veux vous remercier de votre grâce parce que mon mari est très malade. En fait, il est en phase terminale. Puis il prend des médicaments. Puis c'est comme ça fait en sorte qu'il s'endort continuellement. Mais il tenait à être là. Les médecins ont dit, vous ne pouvez pas y aller, c'est pas bon. Vous êtes en face, tu sais, profitez du temps qui vous reste. Puis lui a dit, moi, mon rêve avant de mourir, c'est d'écouter Chuck Swindle pendant toute une semaine. Tu ne connais pas les circonstances que les gens vivent. Ne jugez pas. Jésus dit, c'est avec le jugement par lequel vous jugez qu'on vous jugera. Jésus dit souvent ça. En fait, ce que Jésus est en train de dire, c'est quelquefois, ton comportement révèle ton statut. Quand tu juges les gens, tu voles la place à Dieu. Et tu oublies qui tu es. Le chrétien n'est pas un juge. Le chrétien est un coupable que Dieu a gracié, pardonné, restauré. Donc, il y a une belle parabole qui dit que celui à qui on a beaucoup pardonné, pardonne beaucoup. Celui à qui on a fait beaucoup grâce, fait beaucoup grâce. Et lorsque tu juges, tu oublies ce que Dieu a fait dans ta vie. Est-ce que je peux entendre Alléluia? Et pourquoi est-ce qu'on aime critiquer? Parce qu'on va se le dire, là, vous aimez ça, critiquer. On aime ça, je m'inclus. La chair. Tu sais, lorsqu'on rapporte un petit potin juteux, là. Tu sais, on a entendu quelque chose, puis... Ouais, en tout cas, je juge pas, là, c'est juste un constat là, que je... Avez-vous remarqué la petite jouissance dans le cœur? Est-ce que des gens, que tous ceux qui ont ressenti la petite jouissance du péché dans leur cœur disent « Amen » que ça, c'est mal. Mais pourquoi? OK, je vais t'expliquer la mécanique du petit pharisien en toi. La mécanique du jugement, c'est que fondamentalement, tu sais que tu es coupable. Devant Dieu, tu sais que tu n'es pas à la hauteur et tu oublies. Tu oublies la grâce de Dieu dans ta vie. Puis à un moment donné, lorsque tu regardes les péchés des autres, ça te rassure parce que tu te dis que tu n'es pas si pire. Fait quand tu pointes le péché des autres, c'est comme si tu détournes l'attention de ton propre péché. Puis ce faisant, tu as une certaine jouissance parce que tu as l'impression que ça fait quelqu'un de toi une bonne personne qui n'est pas si pire. Puis il y a toute une mécanique. Mais c'est une mécanique satanique, c'est une mécanique charnelle, c'est une mécanique démoniaque. Ce n'est pas de Dieu. Et c'est pour ça que Jésus dit... Fais attention, parce que si tu prends plaisir, si tu es hyper critique, si tu es quelqu'un qui continuellement pointe le péché des autres, remets en question ton cœur, remets en question ce qu'il y a dans ton cœur. Personne n'est parfait là-dessus, mais il y a quelque chose de fondamental. Jésus dit, lorsque tu as reçu la grâce, tu es porté à faire grâce. Puis il va l'illustrer. 3 à 5. Pourquoi regardes-tu la paille qui est dans l'œil de ton frère et ne remarques-tu pas la poutre qui est dans ton œil? Ou bien, comment peux-tu dire à ton frère, « Laisse-moi ôter la paille de ton œil, alors que dans ton œil, il y a une poutre. » Hypocrite. ôte d'abord la poutre de ton œil, alors tu verras comment ôter la paille dans l'œil de ton frère. Deuxième action, deuxième chose radicale qu'un chrétien fait dans ses relations, je te le dis avec amour, grâce et compassion, arrête d'être hypocrite. Et je m'inclus là-dedans. Il y a des gens qui disent, le point n'est pas « ne sois pas hypocrite », c'est « arrête d'être hypocrite ». Le péché en nous nous amène dans l'hypocrisie. La sanctification chrétienne, c'est une bataille continuelle contre l'hypocrisie naturelle. Il n'y a personne ici qui peut dire « je ne suis pas hypocrite ». On n'aime pas ça, mais être hypocrite, c'est minimiser nos péchés et aggraver ceux des autres. Avez-vous remarqué, lorsque quelqu'un se met en colère, on est offensé. « Voyons, parle-moi pas comme ça, tu devrais pas. » Mais lorsque c'est les œuvres de la chair, mais lorsque nous, on se met en colère, oh, c'est une sainte colère. C'était dirigé par l'esprit. Deux poids, deux mesures. Puis en fait, ce que Jésus dit, tout le monde a une paille dans son œil. Regarde la personne à côté de toi puis dis-lui, « Tu as une paille dans ton œil. » OK. À la personne qui te dit, tu as une paille dans ton œil, dit, et toi, tu as vu la poutre dans ton œil? Tout le monde a une paille, c'est-à-dire, tout le monde a des péchés, tout le monde a des failles, tout le monde a des défauts. Tout le monde fait des erreurs. Premièrement, OK, soyons réalistes, quand il y a des gens qui viennent à Jésus, puis tout à coup deviennent désillusionnés parce qu'ils se disent, comment ça se fait que dans l'Église, il y a du péché, puis il y a des chicanes, puis Jésus le dit, tout le monde a des pailles encore. Deuxième principe, on est vite à remarquer le péché des autres, beaucoup plus que notre propre péché. La preuve, OK, pensez à un membre de votre famille que vous connaissez très, très bien. Ça peut être votre mari, votre femme, vos enfants, vos parents, votre meilleur ami, OK? Si je vous demande, nommez-moi 5 qualités de cette personne. Là, vous allez commencer comme 1, 2, 3, 4. Est-ce qu'il y a 5 qualités, mon mari? Je ne suis pas sûr. Peut-être que tu ne te rendras même pas à 5. Si on fait le même exercice, je te dis, nomme-moi ces 5 défauts. Oh, 1, 2, 3, 4, 5. Pourquoi? Parce que même nous, si on me demande, OK, on me dit, Gaétan, nomme-nous, mettons, le top 5 de tes qualités. Je vais réfléchir. Top 5 de mes défauts, ça va sortir rapidement. Pourquoi? Parce que c'est ça qu'on me dit le plus souvent. Avez-vous remarqué? C'est qu'on pointe nos péchés beaucoup plus que nos qualités. Donc, c'est ce que Jésus dit. On évite à remarquer la faute des autres. Et ce qu'il dit, un chrétien, c'est quelqu'un qui focus d'abord sur la poutre dans son œil. Un des drames du christianisme, c'est qu'il y a trop d'optométristes aveugles. Pense-y. Tu vas pour un examen de la vue, l'homme dit, OK, je vais faire un test, je vais vous évaluer votre vue. C'est complètement ridicule. Et souvent, on a des solutions pour les autres, mais on n'est pas incapable de les appliquer. Vous remarquez, il y a des gens qui donnent des conseils, plein de sagesse, qui ne vivent pas eux-mêmes. Et Jésus dit, c'est de l'hypocrisie, deux poids, deux mesures. Un de mes dictons préférés, que je répète, j'ai répété ça à mes enfants, je le répète autour de moi, je le dis continuellement, on ne lance pas de pierre quand on habite une maison de verre. Pense à ça. La prochaine fois que tu lances des roches, là, rappelle-toi que tu habites dans une maison de verre. C'est peut-être pas une bonne idée. Puis Jésus dit en fait, il parle de la comparaison. Vous savez, souvent on se compare à différents niveaux. Écoutez bien, OK, restez avec moi là. J'espère que vous avez pris votre café parce qu'il y a quand même quelque chose d'important là-dedans. Quand on compare nos forces avec les faiblesses des autres, ça produit l'hypocrisie. Quand on compare nos faiblesses avec les forces des autres, ça produit le découragement. Quand on compare nos forces avec les forces des autres, ça produit la rivalité. Mais quand on compare nos faiblesses avec les faiblesses des autres, ça produit l'humilité. On a tendance à comparer des pommes et des oranges. Et les chrétiens, on oublie rapidement d'où on vient. On oublie rapidement d'où on vient. On ne se rappelle pas de quoi on avait l'air. Moi, là, après quelques années de vie chrétienne, du monde qui était découragé, complètement découragé de moi, là. Complètement découragé. Je l'ai déjà dit, il y a des gens qui ont dit, quand j'ai dit j'ai à cœur d'être pasteur, dans mon église, ils ont fait un comité avec des anciens pour me dire fais pas ça. C'est pas une bonne idée. On ne te voit pas pasteur. C'était des gens pleins de sagesse. Mais, encore une fois, Dieu est plus grand que le jugement des hommes. Mais la réalité, c'est que quand je regarde dans ma vie, j'avais tellement de choses qui ne fonctionnaient pas. C'est pour ça que quelquefois, quand je vois des jeunes chrétiens, des jeunes, et je ne parle pas nécessairement d'âge, mais d'expérience, je suis plein de grâce parce que je me rappelle d'où j'étais et ce que Dieu a fait dans ma vie. Puis souvent, on est bon aussi, on est très, très intolérant envers le péché des autres. Mais nos péchés sont comme peut-être plus acceptables. Hein, on cible des choses comme oh, « c'est extérieur », mais les pires péchés ne sont pas extérieurs, c'est ceux qui sont cachés dans le cœur. Et c'est ce que Jésus dit. Puis il y a des gens qui vont dire « oui, mais est-ce que Jésus est en train de dire « mêle-toi de tes affaires », c'est-à-dire « étant donné que tu as une poutre dans ton œil, laisse faire la paille des autres ». Mauvaise interprétation, ça c'est l'évangile du diable, chacun pour soi. Non, regardez ce que Jésus dit. « Hypocrite, ôte d'abord la poutre de ton œil, alors tu verras comment ôter la paille dans l'œil de ton frère. » Ce que Jésus est en train d'enseigner. Est-ce que des gens, tu veux aider les autres? On veut aider les autres. Là. J'espère que tu n'es pas le genre de croyant qui dit « Moi, Jésus m'a sauvé, m'a pardonné, j'ai mon laissé passer pour le ciel, je me mets sur le pilote automatique. » Non. Jésus t'a sauvé pour sa gloire, mais il t'a sauvé pour édifier, encourager et aider les autres. Donc, il t'a sauvé, il te prépare. Maintenant, peu importe ton cheminement, il veut se servir de toi pour bénir quelqu'un, édifier quelqu'un. La réalité, c'est travaille sur toi pour pouvoir aider les autres. Pourquoi c'est important de laisser Dieu faire du ménage dans nos vies? Pourquoi c'est important de suivre Jésus sérieusement? Parce que tu veux être un meilleur outil, un meilleur instrument entre les mains de Dieu pour bénir, servir et aider les autres. Une des choses un des signes de quelqu'un qui a un problème spirituel dans sa vie, c'est celui qui ne prend pas la correction. Deux choses. Pour se corriger les uns les autres, il faut que tu gagnes le droit de le faire. Quelqu'un avec qui tu n'as pas de relation, qui vient cibler des faiblesses dans ta vie, c'est mal. Il va juste te blesser plus. Dans une relation de confiance, il y a des gens à qui tu dois donner le droit de te dire des choses qui font plus mal. Tout le monde ici, tu as besoin d'avoir une, deux, trois, quatre, cinq personnes autour de toi qui peuvent te dire les vraies choses et à qui tu peux dire les vraies choses. Tu as besoin de donner le droit à des gens de te ramener, de dire là, tu es dans le champ, là, c'est ce que tu es en train de faire, ça ne va pas. Tu as besoin de donner le droit à ces gens-là. Et toi, tu as besoin également d'avoir le droit de parler dans la vie de certaines personnes. Moi, j'ai des gens autour de moi, s'ils dérangent, je ne vais pas me taire. C'est vrai, je m'en vais chez vous et je te dis la vérité à Camon, mais je t'aime trop pour te laisser tel que tu es. Et je sais que si je dérape, je sais qu'il y a des gens qui vont parler à ma vie également. Et c'est pourquoi les proverbes vont dire « Reprends l'insensé, puis il t'haïra. Reprends le sage, il t'aimera. » Donc, Jésus, en fait, enseigne tout un principe d'aider. Vous savez, une des choses qu'on fait dernièrement à l'équipe pastorale, c'est que lorsqu'on évalue les réunions, on regarde ce qu'on fait, on dit « OK, donnez-nous un encouragement et une critique. » Parce que je me suis rendu compte que moi, les gens n'osaient jamais critiquer ma prédication. Et lorsque tu ne donnes pas le droit, je me suis rendu compte comme c'est pas moi qui l'ai inventé, là, c'est quelqu'un qui me l'a appris. Si je ne donne pas le droit aux gens de critiquer de manière constructive ce que je fais, mon ministère, ma vie, c'est comme si je dis que je suis déjà arrivé. C'est facile à dire, c'est moins le fun quand les commentaires arrivent. Mais au travers des années, il y a des gens qui sont venus me voir et qui m'ont dit, là, il y a tel domaine, là, il faut que tu lâches prise. Ça, là, ça ne marche pas. Donc, exemple, les réseaux sociaux, à un moment donné, moi, je suis un peu batailleur. Si tu me cherches, tu vas me trouver. Puis ma chair, elle aime ça. Mais c'est mal. C'est mal. Puis quand sur les réseaux sociaux, il y a des gens qui disent des absurdités sur des posts, sur le post de l'église ou sur ma page qui vont... J'ai tendance à sauter dans la mêlée parce que je me dis, je ne vais pas reculer. Et là, j'ai des jeunes pasteurs dans mon groupe de mentorat qui m'ont dit, là, Guétin, il faut que tu arrêtes, là. Il faut que tu arrêtes. Ça nous fait mal parce que là, t'arrives, tu vas te battre avec eux autres, puis ils vont te rouler dans la boue, puis ils disent « tu vaux mieux que ça ». Puis c'est eux autres qui ont attiré mon attention, je dis « c'est vrai, il faut que j'arrête de faire ça ». Puis il y a plein d'autres exemples que je pourrais vous donner où des gens ont ciblé des affaires que je ne voyais pas, que tu as besoin de quelqu'un à côté de toi qui va te dire les vraies affaires. Est-ce que je peux entendre amen à ça? Et Jésus continue. Ne donnez pas ce qui est sacré aux chiens et ne jetez pas vos perles devant les cochons, de peur qu'ils ne les piétinent et ne se retournent contre vous pour vous lacérer. Je résume le principe immédiatement et je vais l'expliquer ensuite. Ne critique pas les autres brebis devant des chiens et des cochons. OK, premièrement, je veux juste dire, Jésus aime faire des analogies avec des animaux. Jésus aime utiliser des animaux. Par exemple, ce qui définit un chrétien, Jésus va dire, vous êtes des brebis. Pourquoi? Jésus prend souvent des animaux, il prend une caractéristique, puis il marque un point. Par exemple, une brebis, c'est bonne à faire une chose, à suivre le berger. Donc, Jésus dit, la caractéristique d'un chrétien, tu dois être bon à une chose, suivre Jésus-Christ, le bon berger. Il va donner des exemples. Il va dire, par exemple, il va parler des boucs, à un moment donné, une parabole pour parler des brebis des boucs, pour dire, voyez-vous, les boucs, pour parler des gens qui ont la nouvelle naissance, qui ont Saint-Esprit en eux et ceux qui ne l'ont pas. Il va parler, à un moment donné, il va dire que Hérode est un renard pour dire qu'il est sournois. Il va dire, je vous envoie parmi les loups, donc pour parler d'un monde hostile. Il va dire aux chrétiens, aux disciples, soyez prudents comme le serpent. Ça veut dire quoi? As-tu déjà tenté d'attraper un serpent? Bonne chance. Je ne te conseille pas de l'essayer, mais un serpent, c'est comme, ça se faufile. Jésus va dire, soyez simple, pur comme la colombe. Il va dire aux religieux, race de vipères, qui vous a appris à fuir la colère à venir? Lorsqu'il y a un feu, tu vois les couleuvres qui vont se pousser. Puis c'est un peu ce que les religieux faisaient. Au lieu de reconnaître leur péché, au lieu de se repentir, de se confier en Jésus, au lieu de recevoir la vie de Dieu, ils se faufilaient et gardaient leur religion morte. Et Jésus va parler maintenant des chiens et des cochons ou des chiens et des pourceaux. Et tu dois comprendre que dans le monde biblique, dans la religion juive, les chiens et les cochons étaient des animaux impurs. Il y avait des animaux purs et impurs. Et Jésus emploie une image humoristique qui est en même temps très sérieuse pour dire, pour parler de, quand on parle d'impureté, pour parler de gens, ne jette pas quelque chose de précieux à des gens qui vont pouvoir utiliser ça pour discréditer l'Évangile. Le principe, ce que Jésus est en train de dire, c'est ne critique pas des chrétiens devant des non-chrétiens. Ce que Jésus est en train de dire, c'est ne prends pas ce qui est précieux, les perles. L'interprétation traditionnelle, on va dire, mettons que tu parles de la bonne nouvelle de la grâce à quelqu'un qui ne veut rien savoir, qui est hostile, arrête, ne jette pas tes perles au pourceau. Jésus va dire, si vous arrivez dans un endroit et qu'on ne vous reçoit pas, secouez la poussière sur vos pieds. Oui, mais je crois que le texte ici, on est vraiment dans un contexte de relation. Jésus dit, très, très logique, il commence, ne jugez point. Il parle de relation fraternelle, il va dire, la paille dans l'œil de ton frère. Donc, je pense vraiment que Jésus parle de notre relation, ce que nous avons, les uns ensemble, la famille de Jésus. Êtes-vous d'accord que c'est quelque chose de précieux? C'est quelque chose de très, très précieux. Et si on expose nos chicanes, notre mépris et nos conflits à la face de ce monde, on discrédite la bonne nouvelle de Jésus. Concrètement, ça veut dire quoi? Ça veut dire que quand tu appelles ta mère et ta sœur non chrétienne pour se plaindre de ton mari chrétien, tu discrédites l'Évangile. Quand tu vas à job et tu parles de ta femme en mal à des collègues non chrétiens, tu discrédites l'Évangile. Quand tu parles à tes voisins de ta famille, des membres de ta famille qui sont croyants, et tu parles à tes voisins non croyants et tu en parles en mal, tu discrédites l'Évangile. Lorsque tu parles d'un membre de ton Église, quelque chose qu'un membre a fait, et que tu en parles en mal à des amis, ça peut être tes meilleurs amis, mais non chrétiens, tu discrédites l'Évangile. Lorsque deux partenaires d'affaires chrétiens se déchirent sur la place publique, ça discrédite l'Évangile. Lorsque tu parles en mal d'un leader, d'un pasteur de ton Église, à des rétrogrades, des gens qui ont déjà suivi Jésus et qu'aujourd'hui ne veulent plus rien savoir de Jésus, tu ne fais aucun bien, tu discrédites l'Évangile. Ne critique pas des chrétiens devant des non-chrétiens. Rien ne discrédite plus le christianisme que les chicanes de chrétiens. Vous savez, on parle beaucoup de l'hérésie, les fausses croyances, des scandales, mais au quotidien, ce qui fait le plus de ravages dans le royaume de Dieu, c'est les chicanes de chrétiens qu'on colporte dans ce monde. Jésus dit, à l'amour que vous avez les uns pour les autres, tous reconnaîtront que vous êtes mes disciples. Ça veut dire quoi? Ça veut dire que lorsqu'on manque d'amour, on fait mal au royaume, on fait mal à l'Église, on fait mal à la bonne nouvelle de la grâce. Et c'est ce que Jésus dit. On jette nos pelles au pourceau, on jette quelque chose de valeur Ils vont les piétiner, ils se retournent contre nous et vont vous lacérer. Ma prière, c'est, Seigneur, nous voulons le témoignage, non seulement par nos paroles, par nos actions, mais par nos relations. On va être un témoignage que Jésus est Sauveur et Seigneur. Est-ce que je peux entendre un amen à ça? Dernièrement, j'ai croisé quelqu'un, puis la personne me dit, « Hey, t'es le pasteur du portail! » J'ai dit, « Non, non, non. Ouais. » Parce que je ne sais pas ce qu'il y a après. Non, je dis, « Oui, je suis pasteur du portail. » Il dit, « Je t'ai vu, concert de Noël. » OK? J'ai dit, « Comme, qui t'a invité? » Il dit, « C'est mon voisin qui m'a invité. » Ah! J'ai dit, « Ton voisin, est-ce qu'il est chrétien? » Il dit, « Oui, il est chrétien. » J'ai dit, « Ton voisin, il va au portail? » Il dit, « Oui, oui, mon voisin est chrétien, il va au portail. » Là, j'avais une question qui brûlait dans mon cœur. Mais j'avais peur de la poser. Je lui ai posé la question, parce que je me préoccupe de vous. Je lui ai dit, « Ton voisin, là, c'est quelle sorte de voisin? » Puis il m'a regardé puis il m'a dit, « C'est-tu quoi? C'est le meilleur voisin qu'on peut avoir. » Ça, c'est un beau témoignage à l'Évangile. Versets 7 à 11. « Demandez, l'on vous donnera, cherchez, vous trouverez, frappez, l'on vous ouvrira, car quiconque demande reçoit, qui cherche trouve, et qui frappe, on ouvrira. Si son fils lui demande du pain, quel est parmi vous celui qui lui donnera une pierre? Ou bien s'il demande un poisson, lui donnera-t-il un serpent? Si donc vous, tout en étant mauvais, vous savez donner de bonnes choses à vos enfants, à combien plus forte raison votre Père qui est dans les cieux donnera-t-il de bonnes choses à ceux qui le lui demandent? » OK, je vais m'ouvrir, confession. Cette semaine, je suis en train d'étudier ce texte, le passage. Là, je passe au travers le jugement, je passe au travers la poutre, la paille, les perles aux cochons, tout ça. Et là, j'arrive dans ce passage sur la prière. Puis là, je regarde ça, puis je me suis posé une question très, très spirituelle. Mais c'est quoi le rapport? T'es-tu posé la question alors qu'on dit, mais c'est quoi le rapport? Pourquoi Jésus parle de prière à ce moment-là? Et le verset qui va suivre, on se dit peut-être que Jésus veut changer de sujet, mais il a déjà parlé de la prière. Pourquoi est-ce que Jésus revient avec la prière? Et le verset 12 parle des relations. Donc, Jésus parle toujours des relations. Et c'est là que j'ai compris qu'en fait, ce que Jésus nous enseigne, alors qu'il parle de prière dans les relations chrétiennes, en fait, le conseil que Jésus nous donne, c'est « Prie pour que Dieu t'accorde sa grâce dans tes relations. » Êtes-vous d'accord avec moi? Dans nos relations, on a besoin de prière. Prie pour que Dieu t'accorde sa grâce dans tes relations. Tes relations, c'est intéressant parce qu'alors qu'on parle de relations fraternelles. Tu es ma sœur, tu es mon frère, je suis ton frère. Tous ensemble, Jésus nous rappelle une chose. N'oubliez pas, dans toutes vos chicanes, dans toutes vos offenses, dans toutes vos blessures, n'oubliez pas que Dieu demeure votre Père. Papa est là. Papa regarde. Quand ma femme dit à mes enfants, attendez que papa revienne à la maison. Et papa est toujours à la maison. Papa regarde. Comme on dit en hébreu, papa check.

La prochaine fois que tu as le goût de juger quelqu'un, que tu as le goût d'abaisser, critiquer, que tu retiens le pardon, que tu te sens offensé, pose-toi la question « Qui est mon Père? » Ce n'est pas pour rien que dans les œuvres de la chair, il y a dispute. Qui est ton Père? On le voit par ton style de vie. Il y a très longtemps, je sais de cette histoire où un pasteur prêche un dimanche matin, il prêche sur le diable, puis un homme rentre. Puis l'homme est probablement intoxiqué, alcoolisé, on ne sait pas trop. Puis comme, puis commence à crier, puis à chahuter à l'église, puis il arrête. Puis le pasteur faisait son point sur le diable. Puis l'homme dit, le diable est mort! Le diable est mort! Il n'est pas là, il n'existe pas! Puis il commence à blasphémer, puis le diable est mort! Le pasteur le regardait avec amour, puis lui a dit, le diable est mort. Désolé, mon ami, vous êtes donc orphelin. Dis pas amen, dis aïe aïe. Par nature, Jésus dit, nous avons pour père le diable. Tout le monde. Par nature, nous avons pour père le diable. Lorsqu'on vient à Jésus, le Père céleste nous adopte. Nous avons l'esprit d'adoption. Ça veut dire que ça change ta manière de te comporter. Donc, la prochaine fois que tu as le goût de réagir d'une certaine manière dans un conflit, dans une situation au quotidien, quand quelqu'un te coupe sur la route au travail, je prie que le Saint-Esprit te ramène cette parole. Qui est ton Père? Qui est ton Père? Qui est ton Père? Et Jésus nous enseigne de prier. Église, si on passait, si on mettait autant d'énergie à prier qu'on en met à juger, à mépriser, à chialer, à calomnier, à médire et à mentir, est-ce qu'on s'entend qu'on va vivre un réveil? Donc, prie, prie, prie, prie, prie, prie. Tu as besoin de prier. Il n'y a rien qui va influencer autant tes relations que la prière. Puis Jésus va le dire, il va dire, le Père donne de bonnes choses. Et dans le contexte, c'est dans les relations, il donne la grâce. Parce qu'on va se le dire, là, être gentil, aimable et serviable et être centré sur l'autre, ce n'est pas naturel. Ce n'est pas naturel. Est-ce que c'est juste pour moi que ce n'est pas naturel ou pour tout le monde? C'est pas naturel. On a besoin de la grâce. Je racontais que j'étais dans un chalet et il y a plusieurs pasteurs, puis à un moment donné, j'ai froid, tu sais, puis le matin, en fait, je reprends le matin, j'ai pas dormi parce qu'il y a quelqu'un qui a ronflé toute la nuit. OK, ça, c'est la chose. Le lendemain matin, les gars s'en vont à la pêche. Moi, je m'en vais sur le divan. OK, je vais faire une sieste. Donc, je me mets là, puis il y avait un frère qui était là, un autre pasteur, puis là, je suis couché. Comme ça, tranquille, je vais faire une petite sieste. Puis, ça, c'est un petit peu frisquet. Puis là, je le vois, il dit, t'as-tu froid? Non, c'est correct. Puis là, il va chercher une couverture. Puis là, il m'abrit avec la couverture. Il va presque me border. Là, il y a du monde qui font, ah, moi, j'étais pas à l'aise. C'est comme, c'est vraiment next level. C'est vraiment gentil, là. C'est comme, wow. OK. Je suis régénéré, mais pas à ce point-là, là. Mais vous voyez, chacun d'entre nous, il y a des choses qui sont peut-être plus naturelles, d'autres qui ne sont pas naturelles. Mais par la grâce de Dieu, tu peux faire des choses qui sont surnaturelles. Tu peux parler de manière surnaturelle. Tu peux aimer de manière surnaturelle. Et Jésus termine avec ce beau principe alors que nos amis d'équipe de louange viennent me rejoindre. Cinquième chose radicale qu'un chrétien fait dans ses relations. Un, il juge les actions et non les motivations des autres. Deux, il arrête d'être hypocrite. Trois, ne critique pas une autre brebis devant des chiens et des cochons. 4, prie pour que Dieu t'accorde sa grâce dans tes relations. Et 5, Jésus résume son enseignement sur les relations chrétiennes, verset 12. Tout ce que vous voulez que les gens fassent pour vous, vous aussi, faites-le de même pour eux, c'est là la loi et les prophètes. L'Ancien Testament, la Bible, la parole de Dieu se résume à une chose au niveau des relations. Traite les autres comme tu voudrais être traité. Simplement. En fait, la vraie question que tu dois te poser, est-ce que tu aimerais avoir quelqu'un d'exactement comme toi dans ton entourage? Réfléchis. Est-ce que tu aimerais que ton conjoint, ta conjointe, se comporte exactement comme toi? Comprenez-moi bien, on s'entend, personne ne veut se marier. Si tu veux le faire, envoie-nous un courriel, on a des gens pour t'aider. On ne veut pas, mais il y a une réalité comme la manière que je me comporte envers l'autre.

la générosité, la spiritualité, la grâce que je communique, le sérieux dans ma marche avec Jésus, est-ce que tu aimerais t'avoir comme conjoint? Est-ce que si vous êtes un jeune adulte ou vous grandissez, la manière que vous traitez vos parents, est-ce que vous aimeriez éventuellement que vos enfants vous traitent comme vous traitez vos parents? De la même manière, en tant que parent, on ne peut pas retourner dans l'arrière, mais la manière qu'on traite nos enfants, est-ce qu'on aurait aimé que nos parents nous traitent exactement comme ça? Est-ce que si tu avais à choisir un ami qui t'aide à suivre Jésus, est-ce que tu te choisirais? Est-ce que tu choisirais quelqu'un comme toi? Ou tu dis non, vraiment pas. Si tu es un patron, si tu travaillais pour quelqu'un, est-ce que tu aimerais que ton patron soit exactement comme toi? Employé, si tu embauchais des gens, est-ce que tu serais heureux de t'avoir comme employé? Traite les autres comme tu voudrais être traité. En fait, ce que Jésus dit, c'est « Deviens le chrétien que tu voudrais être. » Souvent, on évite les autres, mais toi. Jésus commence par les autres, ne jugez pas, mais termine avec une très, très brutale. Tout ce que vous voulez que les gens fassent pour vous, vous aussi, faites-le de même pour eux. Tu veux que des gens t'aident? Aide les autres. T'aimerais que les gens t'aiment plus? Aime les gens. T'aimerais que les gens arrêtent de te critiquer? Arrête de critiquer. T'aimerais avoir un environnement où il y a moins de chialage? Arrête de chialer. Commence à encourager, tu vas recevoir de l'encouragement. Commence à bénir, tu vas recevoir la bénédiction. Commence à louer, il y a des gens autour de toi, attirer des adorateurs. Commence à prier, commence à tirer dans... Il y a des gens autour de toi. Commence à prier pour des gens et dis-leur, puis ils vont prier pour toi. Vous savez, on est sauvés par grâce, mais il y a une loi spirituelle. On attire ce qu'on est. Donc, je t'encourage à poser des actions radicales afin de dire, Jésus, je veux te glorifier, oui, dans mon cœur, dans mon caractère.

revenir ce matin à notre temps de prière de 6h du matin, heure de Montréal, de 11h midi en Europe, notamment Belgique, France et une bonne partie de la francophonie en Afrique. Nous rendons grâce à Dieu pour cette faveur qu'il nous donne encore de nous retrouver ensemble après près de 2 ans d'absence. Que le Seigneur soit loué. Prions avant de méditer et de conclure notre prière de 6 heures. Seigneur, nous te disons merci pour ce souffle de vie. Merci de renouveler à nous ce souffle de vie. Nous ne le méritons pas, ô Dieu. Beaucoup avec qui nous étions il y a cela quelques jours ne sont plus vivants aujourd'hui. On les a portés sous terre. Mais toi, tu as veillé sur nous. Tu as veillé sur nos familles, nos enfants, nos parents. Nous venons te dire infiniment grand merci. Seigneur, il est présentement 6 heures du matin. Ton peuple se met debout. Ailleurs, ils sont en pleine journée. Nous venons à toi, conformément à ta parole, conformément à tes promesses, nous remettre. Bénis ce temps de prière matinale. Au nom puissant de Jésus-Christ, nous avons ainsi prié. Amen. C'est merveilleux, bien-aimé. Bien-aimé dans le Seigneur, c'est merveilleux. Nous avons repris nos temps de prière et nous voulons que le peuple de Dieu comprenne la position qui est la nôtre en qualité d'enfant de Dieu. Si c'est un des hommes, vous ne pouvez rien faire face à notre ennemi Lucifer, face à notre ennemi Satan, face aux méchants. Si vous ne comprenez pas, si vous ne vous imprégnez pas de votre identité d'enfant de Dieu. Raison pour laquelle nous avons saisi le mandat qui nous a été donné par Dieu pour enseigner au peuple de Dieu leur position en Christ. Parce qu'à ce temps de la fin, notre ennemi, Satan, est tellement rusé. Le Seigneur lui-même nous a dit, il nous a prévenus. Le Seigneur Jésus-Christ même nous a prévenus. Je pense dans Matthieu 24, il nous a dit que beaucoup viendront avec comme but, pas d'amener le peuple de Dieu à la maturité spirituelle, mais amener le peuple de Dieu dans de mensonges, nous on dit dans de menteries, ayant pour but tout simplement, sans le savoir, d'accomplir la volonté de Lucifer. Comprenez que le diable a osé même, à la venue de notre Seigneur, se présenter devant lui pour l'amener dans un mensonge bien élaboré. Mais heureusement, notre Seigneur lui a dit, il est écrit. Voyez-vous? Donc, quand tous ces gens vous amènent des messages comme tu es enfant de Dieu, tu es né dans une famille, et dans cette famille, il y a une certaine réalité. Ça, c'est leur langage. Dans cette famille, il y a une certaine réalité. Tu ne peux pas nier cette réalité. Quand ils vous disent cela, est-ce qu'ils viennent vous dire ainsi dit la parole? Parce que quand l'ennemi se présentait, Jésus-Christ n'est pas venu en disant à Satan, il y a une réalité sur cette terre. Parce que le diable est venu avec la réalité sur cette terre. Il a montré au Seigneur, il a dit, regarde tous les royaumes de la terre, ça m'appartient. Mais Christ Jésus, lui, a répondu. Il a répondu à Satan avec, il est écrit. Et de la même façon, aujourd'hui, nous répondons à ces gens qui viennent avec des mensonges bien fignolés pour embaumer ou endormir le peuple de Dieu. Nous répondons à ces gens, il est écrit. Il est écrit dans Colossiens chapitre 2 que à la croix, Christ a crucifié l'acte dont les ordonnances nous condamnaient. C'était quoi l'acte dont les ordonnances nous condamnaient? Parce que tes parents ont péché, la malédiction descend jusqu'à la quatrième génération. Mais Christ est venu déchirer, détruire
cet acte-là dont les diables prenaient possession pour brandir du toujours, afin que vous soyez des enfants qui vivent dans la liberté. Et nous prenons, depuis que nous avons repris ce temps de prière, que vous devez mémoriser des versets clés qui indiquent votre identité en Jésus. Dans 1 Pierre chapitre 2, verset 25, l'apôtre Pierre, l'apôtre par excellence, qui a manifesté un leadership parvenu d'une école quelconque ou d'un site internet qui l'a aidé à sa promotion ou à venant des hommes, mais venu de Dieu qui lui a donné cette responsabilité de paître le peuple de Dieu après son départ, dit ceci, je répète, 1 Pierre chapitre 2, verset 25, vous pouvez même remonter au verset 24, il dit ceci, « Car vous étiez comme des brebis errantes. » Et je répète ça, je répéterai ça peut-être jusqu'à la fin de l'année. Quand on dit « vous étiez comme des brebis errantes », c'est le synonyme que on n'avait pas de Seigneur. Quand vous êtes une brebis errante, le loup peut venir vous ravir anytime, à tout moment. Donc, avant que nous naissions de nouveau, avant que nous recevions Jésus-Christ comme Seigneur et Sauveur, nous étions comme des brebis errantes à la merci de l'ennemi. Et la Bible continue encore en disant, mais maintenant, je répète comme je vais le répéter dans une semaine, un mois, plusieurs années, jusqu'à mon dernier souffle, il dit, mais maintenant, donc, comme ce peuple aime beaucoup ne pas croire à la parole, mais écouter, entre guillemets, les prétendus serviteurs de Dieu, Sikoyo, c'est un lingala, Sikoyo, maintenant, right now, non, now, plutôt, vous êtes devenu. Vous êtes retourné vers le pasteur et les gardiens de vos âmes. Ici, Pierre vous donne l'une des plus grandes révélations qui vous dit que, qui vous indique que vous n'êtes plus objet au Messie, objet à l'influence, à la maîtrise spirituelle de l'ennemi. Mais vous appartenez pleinement aujourd'hui à Dieu. C'est lui qui veille, il dit, il est le pasteur et le gardien de vos âmes. Quand il est pasteur, donc il est le berger de vos vies. Si vous vous connectez à lui, il vous apprend où marcher. Lisez le psaume 21 qui dit, l'Éternel est mon berger, je ne manquerai de rien. Donc c'est l'Éternel, c'est Jésus qui est en train de vous conduire, de vous diriger. Voilà la raison, l'intérêt principal, vais-je dire, de donner pleinement sa vie au Seigneur, d'abandonner sa vie au Seigneur, de faire confiance complètement, entièrement, totalement au Seigneur, car c'est lui qui est le berger de votre âme, ou le berger de vos âmes. Vous devez comprendre cela. Et celui qui se présente comme le berger de vos âmes, encore l'apôtre Pierre parle de lui dans 1 Pierre chapitre 5, verset 4. Il dit de lui, et lorsque le souverain pasteur paraîtra, vous obtiendrez la couronne incorruptible de la gloire. Il dit que ce Seigneur est en voie de venir sur cette terre. Donc nous devons travailler pour lui parce qu'il est en route. Il s'en vient. Et dans Apocalypse 19, chapitre 19, verset 16, on dit, il porte dans son vêtement, sur son vêtement,
Et c'est que Sarkis, nous reviendrons lors de notre émission Parole d'encouragement. C'est la révélation, c'est l'écrit, c'est la cuisse du Maître révélée dans Apocalypse, chapitre 19, verset 16. Il dit « Il avait sur son vêtement et sur sa cuisse un nom écrit, roi des rois, seigneur des seigneurs. » Bien-aimé dans le Seigneur, laissez-moi vous dire ce matin, ou ce midi pour ceux qui sont en Europe, en Afrique, et ce matin pour ceux qui sont ici en Amérique du Nord. Il est le roi des rois, il est le seigneur des seigneurs. Et quand vous lisez votre Bible, dans Apocalypse, chapitre 19, verset 26, il est écrit clairement, roi en majuscule et roi des rois en minuscule, seigneur en majuscule, de seigneur en minuscule. Comprenez que votre seigneur est au-dessus de tout esprit, de tout démon, de toute malédiction, de tout problème, de toute situation, de toute difficulté, de toute opposition, de toute adversité, de tout problème. Et ce matin, quand vous vous apprêtez à aller à l'école, au travail, à un rendez-vous médical, à un rendez-vous d'embauche, à un rendez-vous d'affaires, comprenez que vous avez en vous celui qui a tout vaincu. Il n'y a aucune puissance, il n'y a aucun démon, il n'y a aucun succès qui a cette autorité que toi, chrétien, tu as. Vivez avec l'autorité que vous avez en Christ. Parce que avant, comme on l'a lu dans 1 Pierre chapitre 2, verset 25, vous appartenez plutôt avant à l'ennemi. Il avait le pouvoir sur vous. Mais dès que vous avez donné votre vie à Jésus-Christ, c'est lui qui devient le gardien et le berger de votre vie. Aucun pouvoir venant de vos familles, venant de méchants, venant je ne sais pas d'où, peut prétendre avoir le dessus sur vous. Si ces démons, si ces gens étaient forts, aujourd'hui, je ne serai pas de retour en train de vous amener dans l'excellence de la révélation de la parole de Dieu. Combien de pasteurs n'ont pas crié très haut, on l'a fait taire. Pendant ce temps, Dieu nous bénissait ici dans la fonction publique avec des salaires de fin de carrière. Et ils ne savaient pas, personne ne peut arrêter la main de Dieu. Personne ne peut s'opposer à Dieu. Personne, parce qu'il est au-dessus de tout. C'est lui qui est le souverain, Seigneur. Le souverain maître, au-dessus de tout. Vous devez comprendre cela. Matin, soir, nuit et jour, vous devez vous imprégner. Pour vaincre l'adversité, il faut apprendre à prier et à méditer la parole de Dieu. Dans les réseaux médiacristes, nous vous offrons toute gamme de services pour l'œuvre de Dieu. Vous avez un site et une radio au même moment réservé aux témoignages chrétiens. Et ça passe 24 heures sur 24. 24 heures sur 7. 7 jours sur 7. Où il n'y a que des témoignages. Vous avez un site réservé à la méditation de la parole de Dieu. Et la parole de Dieu passe 24 heures sur 24. Vous avez des émissions que nous allons mettre encore à jour qui parlent de la parole de Dieu 24 heures sur 24. Vous avez même un site réservé à la santé mentale où nous allons mettre des émissions 24 heures sur 24. Il y a déjà des émissions, pour le moment, il y a la musique classique qui joue. Mais nous allons mettre instrumental qui joue. Nous allons mettre aussi des émissions concernant la santé mentale 24 heures sur 24. Et en plus, nous ne sommes pas là pour harceler les chrétiens
concernant l'argent matin, soir, nuit et jour, n'est-ce pas une grande bénédiction au corps du Christ? Alors, il est grand temps que vous puissiez vous mettre debout. Il n'y a pas de victoire sur cette terre des hommes s'il n'y a pas de bataille dont vous avez l'assurance d'être le vainqueur. Vous devez développer cette assurance. Il y aura toujours des problèmes, mais il a fait une promesse. Il a dit, le malheur atteint souvent le juste, mais l'Éternel l'en délivre toujours. Toujours, toujours, toujours, toujours, toujours. Et vous devez comprendre cela. Vous devez comprendre cela. Et le verset se trouve dans Psaume 34, verset 19, qui dit « Le malheur atteint souvent le juste, mais l'Éternel l'en délivre toujours. » Vous devez comprendre cela. Peu importe la situation que vous traversez, peu importe le moment que vous traversez, peu importe les difficultés qui sont le vôtre, mais le Seigneur est avec vous. Frère, pendant deux ans, je n'avais plus cette énergie, cette force de me présenter pour annoncer l'évangile comme je le fais aujourd'hui. Oui, Dieu m'a béni avec un emploi hyper rémunérateur, parmi les plus beaux salaires qu'on peut avoir dans cette province. Et je prends Dieu en témoin. Oui, il suffit d'être payé que 2 semaines pour payer ton loyer, pour payer tout ce que tu as comme dette. L'autre paye qui arrive, c'est pour toi. Fais-en ce que tu veux. Mais à un certain moment, le Seigneur te dit, est-ce que c'est dans ce confort matériel que je t'ai appelé? Certes, je te bénis, c'est normal, mais il ne faut pas t'endormir, c'est ça. Parce que le jour où tu vas paraître devant moi, tu vas rendre compte de ce que j'ai sémé au-dedans de toi pour le peuple de Dieu. Va avec mon énergie et annonce ma parole. Voyez-vous, ça nous a boosté pour que nous puissions nous mettre debout et qu'aujourd'hui nous reprenions à annoncer l'évangile de Dieu. Alors, je ne sais pas quel est ce problème que vous avez qui dérange votre vie, qui dérange votre famille. En ce matin, à ce midi, là où tu es, pour ceux qui sont dans notre fuseau horaire, vous devez comprendre, dans notre fuseau horaire plutôt, vous devez comprendre maintenant que vous êtes en Jésus. C'est lui qui est votre Seigneur. Il n'y a aucun démon, il n'y a aucune puissance sur cette terre qui a la puissance de Jésus-Christ. Dans Matthieu 10, il nous dit, notre Seigneur Jésus, je vous donne le pouvoir de marcher, verset à retenir, de marcher sur les scorpions, les serpents, et sur toute la puissance de l'ennemi. Et il te donne, toi, enfant de Dieu, la garantie, l'assurance que rien ne pourra vous nuire. Tu vas marcher aujourd'hui contre les obstacles, contre les problèmes, contre l'adversité, contre toute situation qui veut t'imposer sa loi. Il n'y a aucune situation qui a le pouvoir de t'imposer une loi quelconque. Parce que tu appartiens à Dieu. Je répète, tu appartiens à Dieu. Si c'est terre des hommes, ce ne sont pas des sorciers, ce ne sont pas des méchants qui peuvent vous imposer une loi. Quiconque qui s'élèvera contre toi pour s'opposer à toi, il va fléchir genoux. Moi, je vis ça dans ma vie. Je vis ça dans mon ministère. Je vis ça dans ma famille. Je vis ça là où je travaille. Je l'ai vu, je l'ai vécu. Comment Dieu a balayé les gens qui ont essayé de lever leur petit doigt contre ce ministère, le ministère Médiacris, contre ma personne. Je vis ça.
comment Dieu les a fait taire, comment Dieu les a réduits à la plus simple expression. Tu es avec Dieu. Ta vie est une vie qui appartient à Dieu. C'est lui qui est ton maître, c'est lui qui est ton seigneur. Et c'est lui qui veille sur tes biens. Voilà pourquoi il est important d'être réellement béni selon le plan de Dieu et non une bénédiction des hommes. Si c'est une bénédiction des hommes, je veux dire, dans l'escroquerie, dans le mensonge, tu ne gagnes rien, tu perds ton temps. L'ennemi va niaiser avec toi, va niaiser avec ta vie, va niaiser avec ta famille, va niaiser avec tes enfants, va niaiser avec tout ce qui t'appartient. Mais quand tu y as Jésus en toi et qui t'amène à accéder à des bénédictions matérielles, spirituelles, il veille ici que cela. Il contrôle parce que tout est sous son contrôle. Jamais un homme va te faire taire. Jamais ils peuvent frotter leurs mains. Jubilé, nous l'avons fait taire. Nous avons fermé sa gueule. Voilà, il n'est plus capable d'enseigner. Mais quand tu vas te mettre debout, ils vont ouvrir leur bouche. Hein? Oui. Parce que tu es avec Seigneur. Et très tôt dans l'excellence de la révélation. 3 fois, 10 fois, plus loin qu'avant. Là où tu vas pour chercher ton travail aujourd'hui, va avec la mentalité du vainqueur. Dans ta famille, dans la vie de tes enfants. Tu ne mets pas au monde des enfants pour que ces enfants soient en arrière de ce que toi tu as fait. Ça veut dire quoi? Que leur vie puisse être de vie en dessous de ta vie. Les enfants doivent gravir les échelons que toi, papa, t'as pas pu gravir. Ça, là, c'est la force des générations qui réussissent. Et vous devez atteindre cela avec vos enfants, comme enfants de Dieu. Oui, le royaume est notre objectif, mais tant que nous sommes sur cette terre des hommes, on doit voir la lumière dans les domaines que tu travailles, dans tous les domaines, dans tout ce que tu fais. Et j'en dois voir qu'en toi, il y a quelque chose de particulier, il y a quelque chose qui fait la différence. Parce que tu appartiens au Seigneur. Tu appartiens à Jésus. Nous allons prier. Seigneur, nous te remercions pour ce matin, pour nous qui sommes en Amérique du Nord, et pour cet après-midi qui s'entame déjà pour ceux qui sont en Europe et en Afrique. Seigneur, oui, ta parole nous dit dans Psaume 21 que l'Éternel est mon berger, je ne manquerai de rien. De rien, Seigneur. Nous venons à toi, ô Dieu, remettre la journée d'aujourd'hui entre tes mains. Soumettre toute la journée, tout ce qui sera fait. Que le Saint-Esprit nous accompagne. Quand nous ouvrons nos bouches, ô Seigneur, que ton esprit puisse parler, puisse prendre contrôle de tout ce qui sera dit. Dans ta parole, il est écrit, quand toi tu prends plaisir à la voix d'une personne, tu disposes à la guise de ton enfant, même le cœur de ses ennemis. Seigneur, que cela soit ainsi, ô Dieu, pour ceux qui sont en train de chercher un travail, pour ceux qui sont au travail, pour ceux qui sont, ô Dieu, à la recherche de quelque chose, ils doivent passer sur le chemin des gens méchants. Ô Dieu, que les portes s'ouvrent devant eux. Nous prions pour ceux qui sont malades, peu importe le diagnostic de la médecine, cancer, n'importe quelle maladie, à n'importe quelle partie du corps. Seigneur, la Bible nous dit que c'est par ta maîtrise que nous sommes guéris. Que la guérison véritable leur soit attachée, leur soit communiquée à cet instant au nom puissant de Jésus-Christ. Père, nous brisons l'oppression pour ceux qui vivent dans l'oppression. Pour ceux qui vivent dans l'oppression au niveau des familles, pour ceux qui vivent dans le mensonge de l'ennemi, qui les dit matin, soir, dans cette famille, il y a telle loi qui a été établie, et toi, tu fais partie de cette famille, donc cette loi aussi t'implique toi. Mais tu es enfant de Dieu. Seigneur, je prie pour ces frères, pour cette sœur qui vit cette réalité-là. Il est écrit dans ta parole, ô Jésus,
nous sommes devenus enfants de Dieu. Il est écrit dans ta parole, dans 1 Pierre chapitre 2, verset 25, que nous sommes sous la protection de ta main. C'est toi qui es notre berger et notre pasteur. Seigneur, nous brisons ces mensonges venant de la part de Satan. Que tes enfants soient libérés de cette oppression. Que leur vie soit une vie de lumière au nom puissant de Jésus-Christ. Nous prions pour toi qui as des problèmes financiers. Seigneur, que cette oppression financière s'arrête au nom puissant de Jésus. Qu'ils vivent la bénédiction d'Abraham dans leur vie. Qu'ils vivent la délivrance au nom puissant de Jésus. Père, nous remettons cette journée, car il est écrit dans ta parole, comme nous l'avons lu récemment là, il est écrit dans ta parole que c'est toi qui béniras notre aller et notre retour. Ô Seigneur, dans Psaume 121, verset à retenir, dans Psaume 121, dans Psaume chapitre 121, verset 7 à 8, il est écrit, l'Éternel te gardera de tout mal. Il gardera ton âme de tout mal. Il gardera ton départ et ton retour, ton arrivée à la maison. Seigneur, que cela soit ainsi. Bénis le départ de tes enfants, qu'ils sortent de la maison pour aller au travail, pour aller à l'école, pour aller, oh Dieu, dans des rencontres d'embauche, dans des rencontres dans les cabinets médicaux, dans partout où ils seront, oh Dieu. Bénis-les, allez. Car toi, tu nous promets que tu verras sur nos âmes. Nous éloignons de tes enfants des accidents. Nous éloignons de tes enfants tout ce que l'ennemi peut prévoir au nom puissant de Jésus. Que cela soit ainsi dans leur vie, oh Dieu. Ceux qui sont en plein midi maintenant, Seigneur, nous les remettons entre tes mains. Que le restant de votre journée soit une bénédiction. Même si la journée ça a été chaotique avant 12 heures, mais maintenant que nous atteignons ce terme, que ce chaos soit transformé maintenant en succès, en bénédiction, en réussite, au nom puissant de Jésus-Christ. Toi qui as quelqu'un qui souffre, qui est malade, qui est à l'hôpital, qui est où, je ne sais pas, que la guérison lui soit accordée au nom puissant de Jésus. Va avec la bonne nouvelle, va avec ton Jésus et prie pour ces malades, que ces malades reçoivent la guérison, que ces malades reçoivent la guérison au nom puissant de Jésus. Nous rendons grâce à Dieu pour ce temps de prière. Au nom de Jésus, on va s'y prier. Que le sang versé à la croix par Jésus puisse nous couvrir, nous protéger partout où nous irons. Que nous soyons invisibles au camp de l'ennemi. Père, nous t'avons ainsi prié. Au nom puissant de Jésus-Christ. Amen. Nous rendons grâce à Dieu pour ce retour et ce temps de prière matinale. Donc, nous sommes au rendez-vous à 21h, à minuit, heure de Montréal. Ils sont là pour toujours nous présenter devant Dieu. Alors que Dieu vous bénisse. Bon matin, bonne journée pour ceux qui sont ici en Amérique du Nord. Et bon après-midi pour ceux qui sont en Europe et tout, en Afrique. Que le Seigneur nous bénisse tous.

sais que c'est un mensonge lorsque le menteur va toujours te dire « Il faut que tu saches ceci absolument. » Bienvenue à l'Exponentialiste. Aujourd'hui, on a un sujet très intéressant qui s'intitule « Les menteurs sont parmi nous ». Et je veux vraiment t'inviter à rester jusqu'à la fin de cette vidéo parce qu'elle est très importante dans notre vie. Elle peut vraiment changer le scénario de ta vie, te protéger, t'aider énormément dans le futur. Je profite de l'occasion, juste avant de plonger dans le sujet, pour te donner un accès à une formation tout à fait gratuite que j'appelle « Porte ouverte, porte fermée ». Comprendre ce que Dieu fait, c'est le lien qui apparaît sous cette vidéo où je t'explique pourquoi les portes s'ouvrent et pourquoi les portes se ferment parfois dans ta vie et qu'est-ce que Dieu veut nous dire au travers de ça. Les menteurs sont parmi nous. On va maintenant ouvrir le chat et je veux t'inviter à commencer à commenter. Et pendant toute la vidéo, je t'invite à écrire à chaque fois que je vais exposer les mensonges, eh bien, je t'invite à écrire « Je refuse les mensonges ». Bombarde le chat, écris, peu importe d'où tu viens, tu peux même dire « Je suis du Tchad et je refuse les mensonges. Je suis de Paris, je refuse les mensonges. Je suis de Polynésie, je refuse les mensonges. » On va saturer le chat, je lis tous les commentaires, ça va être extrêmement puissant. Alors, aujourd'hui, on parle des mensonges et les menteurs qui sont parmi nous. En fait, l'idée, c'est que je veux dévoiler 5 voies de mensonges qui constamment, dans notre vie quotidienne, viennent nous bombarder. Il y a un bombardement de mensonges au quotidien qui vient dans ta vie et parfois on ne réalise pas. Alors aujourd'hui, on va les dévoiler ensemble afin de refuser les mensonges. Tu peux le déclarer là où tu es, je refuse les mensonges. La première voie de mensonge, c'est la voie de la culpabilité. Il y aura constamment dans ta direction une voie de culpabilité et c'est tellement fort pour certaines personnes, c'est extrêmement fort. Paul nous dit dans Romains chapitre 8 au verset 1 et 2, il dit « Il n'y a donc maintenant aucune condamnation pour ceux qui sont en Jésus-Christ. En effet, la loi de l'esprit de vie en Jésus-Christ m'a affranchi de la loi du péché et de la mort. » Il n'y a plus aucune condamnation pour ceux qui sont en Jésus-Christ. Et le problème, c'est que il y a beaucoup de gens qui ont professé Jésus-Christ, qui ont invité Jésus dans leur vie, qui ont fait la prière et qui marchent avec Jésus, qui vont à l'église à toutes les semaines, mais il y a régulièrement une voix de culpabilité qui vient t'accuser de tes erreurs du passé. Dieu t'ouvre une porte pour que tu puisses aller prêcher. Et là, la voix du mensonge te rappelle ton passé, les choses que tu as faites. Tu n'as pas été à la hauteur dans ton passé. Il te rappelle à quel point tu n'es pas digne. Il te dit que pour qui tu te prends de vouloir prêcher l'évangile, pour qui tu te prends de vouloir être en avant. Et il y a constamment une voix de culpabilité. Et il y a plein de gens qui sont même paralysés par cette voie, ils s'empêchent de vivre à la hauteur du potentiel que Dieu leur a donné, qui ne réalisent pas leur destinée et qui n'osent pas aller de l'avant dans les plans de Dieu parce qu'il y a constamment une culpabilité. Eh bien, aujourd'hui, on casse ce joug sur ta vie. Tu n'as plus besoin de vivre dans la culpabilité parce que la Bible dit clairement, il n'y a plus aucune condamnation pour ceux qui sont en Jésus-Christ. Et tu peux crier haut et fort, tu peux le déclarer, je refuse ce mensonge, je refuse le mensonge. 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De retour à ton émission. La deuxième voie de mensonge, c'est la voie de la tentation. Constamment, la voie de la tentation va venir te dire, viendra te dire, va te déclarer, va essayer de te convaincre de choses pour t'amener dans des voies, V-O-I-E-S, de destruction. Une voie V-O-I-X qui veut te conduire vers des voies V-O-I-E-S de destruction. Genèse chapitre 3, verset 1, c'est là depuis le début. « Le serpent était le plus rusé de tous les animaux des champs que l'Éternel Dieu avait fait, et il dit à la femme, «
Dieu a-t-il réellement dit, vous ne mangerez pas de tous les arbres du jardin? Dès la Genèse, dès le début, une voix de mensonge est venue vers la femme pour remettre en question ce que Dieu a dit. Et il va y avoir constamment une voix de tentation qui va remettre en question dans ta vie ce que Dieu dit. Une voix pour te tenter de t'éloigner de Dieu. Une voix pour te tenter de faire des choses que tu vas regretter. Une voix pour te tenter de t'investir, de t'impliquer, de dépenser dans plein de choses qui, à la fin, le but final du menteur, c'est ta mort spirituelle, ta mort physique, ta destruction, ta tristesse, ta dépression, te détruire les plans de Dieu. Alors aujourd'hui, alors que cette voix, la voix de la tentation vient, elle vient semer le doute, elle vient semer la discorde, elle vient semer la confusion, elle vient semer de te faire dévier en fait de ce que Dieu a prévu pour toi, eh bien aujourd'hui, déclare avec moi, je refuse le mensonge. La troisième voix de mensonge qui viendra constamment dans ta direction, c'est la voix de l'accusateur. Et ça, c'est une voix qui est très subtile et qui va dans toutes sortes de directions. Apocalypse chapitre 12, verset 10 nous dit « Car il a été précipité, l'accusateur de nos frères, celui qui les accusait devant notre Dieu nuit et jour, jour et nuit. » En fait, la voix de l'accusateur, l'ennemi, le diable, est constamment dans l'accusation. Donc, il accuse, il t'accuse, il m'accuse. Et une de ses stratégies de mensonge dans nos vies, c'est de nous conduire dans le jugement. Tu as certainement déjà vécu cette expérience, c'est sûr que tu l'as vécu, c'est que tu vois quelqu'un. Tu entres en contact avec quelqu'un, tu vois quelqu'un à ton travail, tu vois quelqu'un au centre commercial, tu vois quelqu'un, un voisin, peu importe. Et tout de suite, en le voyant, t'as tout de suite une pensée de jugement. Pourquoi? Parce qu'il est différent, parce qu'il a un style de vie différent, parce que peu importe c'est quoi. Et tout de suite, on est porté à avoir un jugement. Tu vois des gens passer sur les réseaux sociaux, un pasteur qui prêche, quelqu'un qui lance un projet, peu importe. Et même si tu connais pas la personne ou tu connais peu la personne, rapidement, il peut y avoir un jugement. Tu vas juger la femme, tu vas juger l'homme, tu vas juger le pasteur, tu vas juger la personne. Et en fait, ce jugement amène une accusation. Et même, ça va aller encore plus loin que ça, le mensonge est tellement fort que tu peux même te retrouver dans une conversation avec des personnes à déclarer des choses sur une personne. T'as vu tel pasteur, t'as vu tel... Personne dire quelque chose sur une vidéo, dire quelque chose sur un réseau social, faire un achat, prendre une décision dans sa vie, quelqu'un à l'église, un pasteur, une autre église, peu importe. Tu connais pas les détails de la situation, t'as aucune idée de vraiment du contexte de la personne et tout de suite accusation, jugement. Ah, il est pas dans la foi, il est loin de Dieu. Ah, il est matérialiste. Tout ça et c'est tellement subtil que toi et moi, on peut facilement tomber dans ce piège. Et ça fait énormément de mal aux gens. Ça brise des relations, ça divise des églises, ça casse l'unité du corps de Christ.

voix d'incrédulité va te dire tu ne pourras pas t'en sortir, tu ne pourras pas prospérer, tu ne pourras pas avoir un meilleur emploi, tu ne pourras pas aller étudier à l'étranger, les autres ça arrive, mais pour toi ça ne pourra pas, tu ne pourras pas être guéri, tu ne pourras pas te sortir de cette situation financière, tu ne pourras pas avoir un grand ministère, tu ne pourras jamais écrire des chansons et que tes chansons soient publiées. Tu ne pourras jamais écrire un livre. Tu ne pourras jamais être heureux vraiment. Tu ne pourras jamais te sortir de ce joug qui est sur ta vie. Ça ne marchera pas. Le syndrome de l'imposteur, qui es-tu pour? Et donc, l'idée, c'est que c'est constamment une voix de mensonge. Je le déclare bien aujourd'hui. Tu peux le déclarer là où tu es, haut et fort. Je refuse le mensonge. Mais c'est une voix de mensonge qui paralyse littéralement le plan de Dieu dans la vie de plusieurs personnes, qui limite le potentiel divin en nous, qui freine des projets, qui nous empêche d'aller de l'avant dans ce que Dieu a déposé dans notre cœur. Et c'est parce qu'il y a constamment une incrédulité. Et j'aimerais te rappeler Éphésiens chapitre 3, verset 20, un passage sur lequel je m'appuie constamment lorsque la voix de l'incrédulité vient me mentir. Il dit « Or à celui qui peut faire par la puissance qui agit en nous infiniment au-delà de ce que nous demandons ou pensons. » Méfie-toi énormément de la voix de l'incrédulité. Elle est subtile. Et à chaque fois, par exemple, quelqu'un te raconte une bénédiction ou un miracle, quelqu'un partage un témoignage de miracle, et tout de suite, il peut y avoir cette voix d'incrédulité. Ouais, c'est pas vraiment un miracle, c'est pas vraiment, tu vois, oh, ça peut pas m'arriver à moi. Et ou bien ton pasteur est en train de prêcher, il fait une déclaration de foi, et toi t'es assis dans l'église et tu écoutes, tu dis ouais, mais ça c'est pas pour moi. Moi, Dieu l'a jamais fait. Ou bien tu regardes une vidéo comme celle-ci ou plein de vidéos sur YouTube, ou tu regardes des vidéos un peu sur internet, et t'as des pasteurs, t'as des hommes et des femmes de Dieu qui racontent des témoignages de choses merveilleuses. Il y a des gens qui déclarent des choses sur ta vie, mais ta réaction tout de suite, c'est incrédulité. Eh bien, aujourd'hui, joins-toi à moi, on refuse le mensonge. Dieu est capable. Or, à celui qui peut faire infiniment au-delà de ce que nous demandons et imaginons. Peut-être que moi, je peux pas le faire, mais Dieu est capable et Dieu va le faire. Cinquième voie de mensonges dans notre vie, c'est la voix de la peur. Et cette voix, je peux t'assurer, elle fait des dommages, elle fait des ravages et surtout, elle est extrêmement limitante. Marc chapitre 5, verset 35, « Comme il parlait encore, survint de chez le chef de la synagogue des gens qui dirent, « Ta fille est morte, pourquoi importuner davantage le maître ?» Mais Jésus, sans tenir compte de ces paroles, dit au chef de la synagogue, « Ne crains pas, crois seulement. » Et là, je t'entends dire « Amen » alors que je viens de citer cette phrase. La peur est très souvent une voix de mensonge. C'est-à-dire que la peur vient te dire peur, par exemple, de ce que les gens vont penser, alors que les gens vont même pas penser. Peur, j'ose pas faire cette vidéo, j'ose pas prêcher, j'ose pas lancer mon business à cause de ce que les gens, j'ai peur de ce que les autres vont penser. J'ai peur d'échouer. J'ai peur de demain. Demain n'est pas arrivé, mais j'ai peur de demain. J'ai peur de manquer. J'ai peur de manquer de ressources. J'ai peur de manquer d'argent. J'ai peur de pas m'en sortir. J'ai peur de ce que les gens vont dire. J'ai peur. Et ce sont des mensonges avec une puissance limitante. C'est-à-dire qu'il y a plein de gens qui probablement vivent dans l'angoisse, ne dorment pas la nuit, se privent, n'osent pas aller de l'avant, ne foncent pas, n'accomplissent pas la volonté de Dieu, se détournent, limitent ce que Dieu pourrait faire et passent en mode incrédulité comme on l'a vu précédemment. Et tout ça, c'est à cause du mensonge de cette voix de la peur. Et donc, tout ça pour te dire aujourd'hui que les menteurs sont parmi nous. Et ils se manifestent de toutes sortes de façons, à longueur de journée. Et ça peut être à ton travail, ça peut être dans ta famille, ça peut être même à l'église, ça peut être dans la communauté, partout, les médias, la télé, les radios, tout ça, l'Internet. Il y a des bombardements sans arrêt de voix, de mensonges qui viennent de toutes les directions. Et c'est pour ça aujourd'hui que tu dois faire une déclaration et prendre une décision. Je refuse le mensonge et déclare, comme l'apôtre Paul a dit, que tout ce qui est vrai soit l'objet
de mes pensées, même si les

menteurs sont parmi nous, la vérité va toujours l'emporter et je choisis aujourd'hui la vérité. 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

Bienvenue à l'émission Le Verset du Jour ou La Pensée du Jour. Nous tirons le verset du jour de l'Évangile selon Luc, chapitre 3, verset 10 à 11. Je répète, nous tirons le verset du jour ou La Pensée du Jour de Luc, chapitre 3, verset 10 à 11. Lisons le verset en question. La foule l'interrogeait, disant, « Que devons-nous donc faire ?» Il a répondu, « Que celui qui a deux tuniques partage avec celui qui n'en a point, et que celui qui a de quoi manger agisse de même. » Il est remarquable de constater que le message prêché par le prophète Jean-Baptiste, que nous venons de lire dans Luc 3, chapitre 10 à 11, est le même que celui enseigné par Jésus durant son ministère terrestre. En lisant les évangiles, vous remarquerez que le Seigneur Jésus a recommandé avec imprégnation à ses disciples de pratiquer sa prescription sur la charité au quotidien. Et les évangiles sont clairs parce que les évangiles nous montrent, nous témoignent de l'amour que Jésus avait, ou jusqu'à présent qu'il a, envers son prochain. Et nous, chrétiens, nous sommes aussi appelés à l'imiter. Et en lisant Jacques, un des disciples de Jésus, il dit la même chose. Dans Jacques chapitre 1, verset 27, il dit « La religion pure et sans tache devant Dieu, notre Père, consiste à visiter les orphelins et les veuves dans leur affliction et à préserver des souillures. » Plutôt à se préserver de souillures du monde. Un fait surprenant ayant retenu mon attention dans le verset du jour est que Dieu nous demande de ne pas attendre l'abondance pour pratiquer la charité. Peut-être tu diras, je n'ai pas assez. Je n'ai que 3 chemises. Peut-être j'ai que 2 chaussures. Peut-être que mon compte n'est pas au niveau où j'aurais aimé que mon compte atteigne, afin que j'exerce la charité. Mais Jean-Baptiste spécifie quelque chose. Il dit ceci. Il ne dit pas qu'il faut attendre avoir 3 tuniques, 4, 5 ou 6. Il dit, avec le peu que tu as, tu peux exercer la charité sans problème. Donc, si je retiens bien la pensée de Dieu dans le verset du jour, je comprends que Dieu nous appelle à exercer la charité en autant que cela soit possible chaque jour. Alors qu'en pensée, je peux dire, apprenons à exercer la charité. Prions. Père, aide-nous à t'aimer d'un cœur vrai et sincère en pratiquant au quotidien la charité envers notre prochain. Nous t'avons prié au nom de Jésus-Christ. Amen. Amen. Que Dieu vous bénisse, vous et vos familles. À demain.

Bienvenue à notre émission Les Héros de la Bible. C'est Axel Kibo Fefe. Prions. Tendre Père, ô Papa, nous te rendons grâce de cette faveur que tu nous accordes encore une fois de plus de se retrouver avec ton peuple pour étudier ta parole. Merci pour ta présence parce que c'est une promesse que tu nous as faite en disant que là où deux ou trois sont réunis en ton nom, tu es au milieu d'eux. Seigneur, conduis-nous dans l'excellence de ta révélation parce que nous avons besoin de nous imprégner de la façon dont tu marches avec la personne que tu as choisie afin que nous puissions achever notre course sur la terre en plus que vainqueur et surtout en gardant la foi. Nous t'avons ainsi prié, Père, au nom puissant de notre Seigneur Jésus-Christ. Nous disons tous ensemble, Amen. La fois passée, nous avons parlé de la peur. Aujourd'hui, nous allons parler encore d'une histoire, toujours la même histoire, bien sûr, d'Abraham, mais un épisode passionnant où nous aurons une clé. Et cette clé est très importante pour marcher réellement en plus que vainqueur. Avant de continuer l'émission, où on s'est arrêté la fois passée, après que Pharaon ait chassé Abraham avec tous les biens qu'il a reçus, avec Sarah et tous les serviteurs, nous allons faire un petit résumé. Ça va commencer dans Genèse 12, où nous avons appris que Dieu a appelé un homme de 115 ans. Et nous avons dit que cet homme, en écoutant la voix de Dieu, il a reçu la paix. Et c'est cette paix qui a fait croire à cet homme, qui a communiqué l'assurance, la conviction qu'il était dans le bon, dans le vrai avec Dieu. Et de là, nous avons tiré, avant qu'Abraham sorte, d'abord trois clés. Quand Dieu dit à Abraham de quitter son pays, sa patrie, sa famille, Dieu voulait dire à Abraham de quitter toute mentalité et entrer à son pays, toute mentalité négative. De nos jours, on peut parler de la constitution, de loi, où on dit par exemple qu'on favorise le mariage entre hommes, entre femmes, ou beaucoup de choses pareilles, d'euthanasie. Nous, étant enfants de Dieu, nous sommes régis par la Bible. Si on doit aller en prison à cause de la Bible, amen, oui. Donc nous allons faire ce que la Bible nous dit. Nous n'allons pas copier, faire du copier-coller avec ce que le monde nous dit. C'est la valeur en contre de nos valeurs. Au niveau de la patrie, nous avons dit, nous avons défini même la patrie qui parle des alliances, qui parle de deux personnes qui s'entendent pour un but commun. Et nous avons dit que les amitiés sont aussi une source de foi à nous éloigner avec Dieu, quand surtout cela est basé sur des choses allant à l'encontre de la parole de Dieu, et que nous devons vraiment nous défaire de toute amitié qui s'oppose à la volonté de Dieu. Et nous avons parlé ensuite, nous avons parlé de valeurs qu'on reçoit dans nos familles, où nous avons dit que la famille est la cellule de base de la société. On peut parler même de matrice de la société. Et nous avons dit que au niveau de nos familles, nous apprenons beaucoup. Et j'aime toujours le dire, je l'ai dit à maintes reprises, surtout on devient raciste au niveau de la famille. Pourquoi je reviens sur ça? Moi, personnellement, je n'ai pas vécu le racisme. Alors, ça peut étonner beaucoup de gens. Dans la province du Québec, moi, je dis, j'ai pas vécu ça à date, quoi. J'ai pas vécu ça. Et Dieu m'est témoin. Certes, il y a eu cette histoire de profilage. Genre, je l'ai vécu, là. Hein? Peut-être à cause de ma berline allemande. Mais ce qui est vrai, je n'ai jamais vécu de contrôle. Mais ce qui est énervant, c'est quand je voyais à l'époque, parce que maintenant je ne le vis plus. Je vois plus ça. Ça, c'est sûr. Ça, je peux vous dire ça, c'est en toute sincérité. Depuis cette histoire de George Floyd, là où j'habite, ici à Laval,
je ne vis pas cette histoire de profilage racial et tout, en ce qui concerne la cause de ma berline allemande. Mais avant, oui, c'était tannant, tu vois, à chaque fois, il y a la police derrière toi, et ça passe vite, ça repart, on t'arrête pas pour vérifier le papier, mais dès qu'on te voit de loin, là, avec une berline allemande, parce que tu es noir de peau, et les gens passent toujours pour voir, vite vérifier si c'est réellement ta voiture. Et je l'ai dit, on ne devient pas raciste comme ça au hasard. Non, ça tire souvent un fondement, hein. Ça tire souvent une origine. C'est au niveau des familles aussi, tu vois. Et ça aussi, il faut vraiment s'émanciper de cela. Il y a aussi cette histoire qu'on rencontre beaucoup dans d'autres continents, des régionalistes, le tribalisme, tu vois, des gens d'une même région, ou d'une tribu, ou quoi, d'une ethnie, là, qui ne veulent pas de l'autre ethnie. Tu verras quand tu vas, par exemple, dans d'autres coins, en Afrique, par exemple, là, tout, il y a des régions, il y a des ethnies qui ne se marient jamais. Les hommes de cette ethnie ne se marient jamais avec les femmes d'autres ethnies. Vous voyez, hein? C'est toujours entre eux. Ils peuvent être pasteurs, tu verras, pasteurs de telle ethnie. Jamais, si tu vérifies, si 10 pasteurs, tu verras, 9 ont épousé toujours les femmes de leur ethnie, de leur région. Et ça ressort aussi souvent de valeurs que ces gens ont eues au niveau de leur famille. Et c'est triste parce que, vous savez, ça limite Dieu. Et Dieu n'utilise jamais. Dieu ne peut pas utiliser pleinement, puissamment, un homme qui a de préjugés. Ça, là, c'est difficile. Parce que viendra un moment où Dieu veut que tu puisses parler ou aller dans un coin qui n'est pas le tien. Alors si tu es rempli de préjugés, tu auras des problèmes comme Jonas. Tout le monde n'a pas la grâce que Jonas a eue. Jonas, c'était peut-être la colère et tout, mais vous, peut-être c'est autre chose. Donc c'est ça, c'est très important. Avec Dieu, si tu veux marcher avec Dieu, il faut quitter ce genre de cheminement-là concernant. J'avais dit au niveau de famille, ça peut être aussi l'horoscope, ça va être aussi les désirs de bonnes aventures, beaucoup de choses, l'idolâtrie, ça peut être aussi, on est né dans une religion, comme nous autres, on est né dans une religion, je ne sais pas citer le nom.

autre que Jésus, c'est que Jésus-Christ a dit, il est le seul, il est le chemin, la vérité, la vie. En dehors de lui, il n'y a pas d'autre chemin qui conduit au Père. Ben, il y a d'autres religions, on vous dit qu'il y a un saint Axel, par exemple, il y a un saint Théophile, il y a un saint Paul, il y a un saint Pierre, qui peut vous conduire au Dieu, le Père, quoi, au Père. Et ça, c'est l'idolâtrie. Très souvent, dans ce genre de religion, on est là-dedans et on continue. Mais Jésus-Christ nous dit de quitter ce genre de choses-là. Très important. On a défini ça sous le principe de trois cercles. Et après, nous avons dit, il y a la conviction. Et nous avons dit qu'Abraham a eu la conviction. C'est très important parce que quand vous avez la conviction, vous avez l'assurance. Moi, quand je parle de Jésus, j'ai l'assurance de ce Jésus-Christ-là. Je suis prêt à tout pour lui, quoi. Vous voyez, il n'y a rien sur cette terre qui peut me séparer de lui. Ni l'argent, l'or, le sexe, quoi. Non, il n'y a rien. C'est un engagement. Pourquoi? Parce que c'est la conviction que tu as dans ton cœur. Et la Bible nous dit, dans Romains 14, 23, que tout ce qui n'est pas produit de conviction est péché. Vous devez comprendre cela. Et que là où le doute entre, ça réduit réellement la marche de Dieu, quoi. Hein, c'est très important. Et la Bible nous dit aussi que la foi que nous avons, elle vient de la parole de Dieu. Hein, c'est dans Romains chapitre 10, verset 17. Vous voyez, donc pour avoir la conviction en Dieu, en Jésus, il faut que la parole que tu l'écoutes,

important, parce que pour marcher avec Dieu, pour même parler comme nous le faisons aujourd'hui là et tout, pour concrétiser la vision que Dieu te demande, que Dieu te communique, il faut avoir le courage. Ensuite, on parle de la persévérance. La persévérance, c'est l'élément capital. La persévérance, on peut dire, c'est plus que beaucoup de choses, la persévérance. Et je pense que Dieu aidant, nous aurons à parler de la persévérance durant toute une émission. Une émission où nous allons réserver notre terme à la persévérance. Mais nous prenons aujourd'hui par exemple un seul verset, c'est dans Hébreux chapitre 10, verset 36, je répète, Hébreux chapitre 10, verset 36. Car vous avez besoin de persévérance afin qu'après avoir accompli la volonté de Dieu, vous obteniez ce qui vous est promis. Donc avec Dieu, vous ne pouvez rien avoir si vous ne persévérez pas. Même Jésus-Christ, pour qu'il soit le roi des rois, le Dieu élevé au-dessus de tout, pour qu'il soit celui qui a vaincu l'ennemi, il a dit persévérer jusqu'à la fin. Quand vous lisez la Bible, tous les héros de la Bible ont persévéré. Donc la persévérance est l'élément capital. Comment Abraham a persévéré? Sûrement, il y a des gens qui ont voulu dissuader Abraham en lui disant, c'est vraiment la folie que de tout quitter pour aller comme ça suivre un certain Dieu. Abraham a persévéré dans sa foi, Abraham a persévéré dans sa conviction en disant, il m'a dit et je suis sûr qu'il va me conduire à bon port. Donc c'est très important. Et ensuite, nous avons parlé du verset 12, plutôt de Genèse 12, nous avons continué, où nous avons dit que Abraham a eu de la part de Dieu ce qu'on appelait la notion de génération future. Dieu dira, on va jeter un coup d'œil rapidement pour aller au thème d'aujourd'hui. Nous allons lire ça, c'est dans Genèse chapitre 12, verset 7, on les lit rapidement. Genèse chapitre 12, verset 7. L'Éternel apparut à Abraham et dit, je donnerai ce pays à ta postérité. Et là, nous avons dit, c'est la notion des générations futures. Nous répétons, il y a plus de trois clés. Nous avons dit, respecter le principe de trois cercles. Il y a la conviction, il y a le courage, il y a la persévérance, il y a aussi la notion de génération future. Tout chrétien, on ne dit pas seulement les gens que Dieu donne une vision. Tout chrétien, au départ, a une vision. Quand tu es chrétien, peu importe, tu as une vision. Tu dois comprendre que ce qui est au-dedans de toi, c'est Jésus-Christ qui est là, tu dois les communiquer à quelqu'un. C'est que je dis toujours, les donneurs de vie ou les communicateurs de vie. Vous comprenez? Parce que le christianisme n'est pas un mouvement égoïste. Non, il n'y a pas de christianisme de soi, comme on peut constater cela, surtout en Occident. Donc, quand on est chrétien, c'est pour parler de Jésus à quelqu'un d'autre. Et ça, c'est le principe de Matthieu 28, où il a dit, allez faire de toutes les nations mes disciples. Tu ne peux pas garder ce Jésus-Christ pour toi. Si tu les gardes pour toi, à la fin de temps, il te dira, je ne t'ai jamais connu, parce que tu es qu'un vilain égoïste, tu n'as pas voulu communiquer la vie que tu vis. Tu es au-dedans de toi, si réellement tu as cette vie, à ton prochain. Donc, nous avons parlé de la notion de génération future. Quand tu es ministre de la parole de Dieu, quand tu es parent, quand tu es chrétien, tu dois avoir ça en tête. Oublier d'essayer de tout s'accaparer pour soi. Non. Tu es là pour former des disciples. Tu es là dans ton église, pas pour avoir ton micro 365 jours sur 365 jours ou inviter d'autres personnes et ne pas former des disciples. Non, c'est anormal. Quand vous voyez quelqu'un qui est comme ça, il a des problèmes. Vous voyez? Parce qu'un homme ou une femme appelé par Dieu, son souci c'est quoi? C'est de former des disciples. Parce qu'il n'est pas éternel. Tu peux t'appeler aujourd'hui. La vision, l'œuvre doit continuer. Un bon pasteur, un bon serviteur de Dieu, il forme des disciples. Il n'est pas là pour privatiser le micro. Il forme des disciples. C'est très important. Alors, nous avons dit, il y a la peur. Abraham, la suite, on dit comment il a eu peur. Abraham s'est mis à trembler. Et pourtant, il avait la promesse de Dieu. Et nous avons dit que la vie d'Abraham, c'est la vie de chaque chrétien. Où Jésus-Christ a dit dans Colossiens 2, on

C'est-à-dire, Jésus vous a pardonné, il a effacé vos péchés, il vous a libéré de la malédiction, il vous a libéré de toutes ces choses. Mais curieusement, aujourd'hui, nous voyons des gens qui élèvent cela comme étant des principes spirituels, comme si Jésus n'a rien fait. C'est pareil aussi avec Abraham. Dieu lui dit, Abraham, je serai avec toi, je te bénirai, je maudirai celui qui te maudira. Qui veut dire, toute personne qui essaiera de te toucher, moi Dieu, je vais les frapper. Sois certain, j'ai commencé avec toi, je vais achever avec toi. Abraham avait cette assurance, mais face à la peur que nous avons qualifiée de rugissement dans 1 Pierre 5, nous avons dit des rugissements de l'ennemi, où le diable a pour but de faire peur aux chrétiens, où le diable a pour but de vous pousser à trembler, à ne plus croire aux promesses de Dieu, à ne plus croire à ce que Dieu a fait. C'est similaire à ce que bon nombre de chrétiens vivent aussi. Vous voyez, quand on vient vous dire, ah, le passé, il y a ceci, il y a cela. Ils ne croient pas au pardon de Jésus parce qu'il a fait 1000 avortements. Ils ne croient pas que Dieu peut les pardonner. Dieu peut lui pardonner parce qu'il a escroqué, il a volé. Même s'il est dans l'impossibilité de remettre et le courage d'en parler, il ne croit pas au pardon de Dieu. Beaucoup de gens, parce qu'il a commis des adultères, ils ne croient pas au pardon de Dieu. L'impudicité ne croit pas au pardon de Dieu. Le diable est champion en cela. Et il s'est utilisé du monde qui semble remuer dans la poubelle pour vous les frapper aux yeux. Alors si toi, tu n'as pas cette assurance-là, en ce Dieu-là, qui pardonne, qui efface, qui oublie, tu auras toujours de la misère dans ta marche avec Dieu. Tu ne pourras pas voir la gloire de Dieu. Pourquoi? Parce que l'ennemi s'est bien arrangé à te retenir. Abraham, malgré la promesse de Dieu, il ne s'était pas libéré de la pensée, du pays là où il était. Pourquoi? Parce qu'il y avait un principe dans le milieu où il a été élevé, dans la contrée, partout. Tout ce qui était beau appartenait au roi. Que ce soit une terre, que ce soit tout ce qui pouvait attirer, c'est le roi qui avait primauté sur cela. Surtout la femme. Et c'était la façon dont toutes les populations de ces contrées vivaient, quoi. Et Abraham avait ça dans sa tête. De même avec vous, voyez, vous arrivez avec des mentalités, la malédiction, ceci, cela, pendant que Jésus vous a affranchi. Il suffit de croire à Jésus, d'avoir foi. Et les diables arrivent avec des réalités qui sont terribles. C'est comme Abraham. Il a vécu une réalité, une peur, la peur, l'épouvante. Et il s'est mis à mentir. Il a menti. Donc, il ne pouvait même pas. Et la Bible nous dit qu'il est allé en Égypte suite à une grande famine. Encore un rugissement de l'ennemi. Il n'était pas capable de persévérer. Nous verrons plus tard son fils à persévérer au moins. Mais lui n'était pas capable de persévérer parce que la réalité était telle que il a oublié toute promesse de Dieu. C'est pareil, c'est similaire aux chrétiens d'aujourd'hui. Vous voyez, donc nous devons avoir foi à Dieu. Alors, nous avons envie de lire l'objet de notre méditation d'aujourd'hui. Nous avons nommé ou intitulé le sous-thème d'aujourd'hui les relations émotionnelles. Je dis les, au pluriel, les relations émotionnelles. Alors, nous trouvons notre sous-thème d'aujourd'hui dans Genèse 13. Nous allons lire rapidement pour ensuite continuer parce que nous devons terminer l'histoire d'Abraham pour que, au début du mois de janvier, nous entamons avec l'histoire de notre héros de la Bible, Isaac, ou Isaac en anglais. Alors, dans les Genèse chapitre 13, en entièreté rapidement, Abraham remonta d'Égypte vers le midi, lui, sa femme et tout ce qui lui appartenait, et Lot avec lui. Abraham était très riche en troupeaux, en argent et en or. Il dirigeait ses marches du midi jusqu'à Bethel, jusqu'au lieu où était sa tente, au commencement entre Bethel et Aï, au lieu où était l'autel qu'il avait fait précédemment. Et là, Abraham invoqua le nom de l'Éternel. Lot qui voyageait avec Abraham avait aussi des brebis, de bœufs et des tentes. Et la contrée était insuffisante pour qu'ils demeurassent ensemble. Car leur bien était si considérable qu'ils ne pouvaient demeurer ensemble. Il y eut querelle entre le berger des troupeaux d'Abraham et le berger des troupeaux de Lot. Les Cananéens et les Phariséens habitaient alors dans le pays.
Abraham dit à Lot, qu'il n'y ait point, je te prie, de dispute entre moi et toi, ni entre mes bergers et tes bergers, car nous sommes frères, tout le pays n'est-il pas devant toi. Sépare-toi donc de moi, si tu vas à gauche, j'irai à droite, si tu vas à droite, j'irai à gauche. Verset 10, Genèse 13, verset 10, Lot leva les yeux et vit toute la plaine du Jourdain, qui était entièrement arrosée, avant que l'Éternel eût détruit Sodome et Gomorre, c'était jusqu'à Tsoar, comme un jardin de l'Éternel, comme le pays d'Égypte. Verset 11, Lot choisit pour lui toute la plaine du Jourdain, et il s'avança vers l'Orient. C'est ainsi qu'ils se séparèrent l'un de l'autre. Abraham habita dans le pays des Canaans, et Lot habita dans la ville de la plaine, et dressa ses tentes jusqu'à Sodome. Les gens de Sodome étaient méchants et de grands pécheurs contre l'Éternel. Abraham dit, plutôt l'Éternel, désolé, 14, l'Éternel dit à Abraham, après que Lot se fit séparer de lui, lève les yeux et du lieu où tu es, regarde vers le nord et le midi, vers l'Orient et l'Occident. Car tous les pays que tu vois, je les donnerai à toi et à ta postérité pour toujours. Je rendrai ta postérité comme la poussière de la terre, en sorte que si quelqu'un peut compter la poussière de la terre, ta postérité aussi sera comptée. Lève-toi, parcours le pays dans sa longueur, dans sa largeur, car je te les donnerai. Abraham leva ses tentes et vint habiter parmi les chaînes de marais qui sont près d'Hébron, et il bâtit là un autel à l'Éternel. Je répète encore, le sous-thème de notre émission d'aujourd'hui est les relations émotionnelles. Et là, nous avons une histoire triste. Nous avons un neveu d'Abraham, parce que le père de Lot était décédé, était le frère à Abraham. Et durant tout le temps que les deux passèrent à Charan, Abraham, lui, se comporta comme un papa pour Lot. Ce qui fait que Lot avait pour Dieu Abraham. Et quand Abraham devait quitter Charan, la Bible nous dit, nous allons lire le verset rapidement parce qu'il nous reste peu de temps. Genèse chapitre 12, verset 5. Abraham prit Sarai, sa femme, et Lot, fils de son frère. Nous voyons que Abraham eut l'initiative de prendre Sarah et Lot. C'est Abraham qui prit cette initiative-là. Pourquoi? Parce qu'Abraham crut peut-être que Lot va être là, Lot pourrait l'accompagner dans cette aventure avec Dieu. Mais qu'est-ce qui se passe? D'un seul coup, on voit que les serviteurs de Lot commencent à manquer de respect envers les serviteurs d'Abraham. Et Abraham, du coup, il eut la révélation, il comprit que c'était anormal. Parce que Abraham était quelqu'un qui était respecté, c'était quelqu'un qui était craint, c'était quelqu'un qui était adulé. Et d'un seul coup, à voir que le serviteur de Lot commençait à manquer complètement de respect, Abraham a compris que là, ça ne pouvait pas venir que de ses serviteurs-là. Sûrement, certainement, cela a été révélateur du sentiment qu'avait son neveu à son égard. Et Abraham a eu le courage, la Bible nous dit, de dire à Lot, au verset 7 de Genèse 13. On va lire ça, Genèse chapitre 13, verset 7. Il y a eu querelle entre le berger des troupeaux d'Abraham et le berger des troupeaux de Lot. Les Cananéens et les Pharisiens habitaient alors dans le pays. Verset 8. Abraham dit à Lot, verset 8 de Genèse 13, qu'il n'y ait point, je t'ai pris, de dispute entre moi et toi, ni entre mes bergers et tes bergers, car nous sommes frères. Tout le pays n'est-il pas devant toi? Sépare-toi donc de moi. Si tu vas à gauche, j'irai à droite. Si tu vas à droite, j'irai à gauche. Abraham comprit tout simplement que, en fait, cette discussion, c'était pas une discussion normale parce qu'il y avait le désamour qui commençait à régner dans le cœur de son neveu. Et sûrement que c'est avec peine
peine. Peut-être quand il dit ça, il crut peut-être que l'autre allait dire, oh non, on va rester, on va essayer de régler le problème et tout maintenant. Et quand Abraham dit cela, et l'autre s'est saisi de l'occasion, l'autre attendait que cela, verset 10, Genèse 13, l'autre leva les yeux et vit toute la plaine du Jourdain qui était entièrement arrosée avant que l'Éternel y détruise Sodome et Gomorre. C'était jusqu'à Tsoar comme un jardin de l'Éternel, comme le pays d'Égypte. L'autre choisit pour lui toute la plaine du Jourdain et il s'avança vers l'Orient. Et là, nous voyons, c'est vraiment révélateur de l'état d'âme, du cœur de l'autre. La Bible dit qu'il choisit pour lui toute la plaine du Jourdain, le verset 10. L'autre leva les yeux et vit toute la plaine du Jourdain qui était, hein, et verset 11 de Genèse 13, l'autre choisit pour lui toute la plaine du Jourdain. Voilà que c'est jeune homme, ou cet homme, parce qu'il était un homme, qu'Abraham a pris soin de lui, de ce dernier, qu'Abraham a pris, on peut dire, qu'Abraham a accompagné durant toute sa vie. Il pense qu'à lui seul, il ne pense même pas à son oncle. Il fait le choix de la partie la plus fertile de la contrée. Il dit à son oncle, écoute, moi je prends tout ça pour moi, toi ne mets pas tes pieds même là. Indirectement, c'est ça. Il pouvait dire, okay, moi je prends peut-être 80%, le 20%, je te les laisse à toi. Pourquoi pas même les 30%? Mais la Bible dit, il prit toute la plaine. Voyez-vous que dans son cœur, il nourrissait des ambitions propres à lui. Il n'était pas au même diapason que son oncle. Et la Bible nous dit dans quoi? Qu'est-ce que la Bible nous dit encore? La Bible nous dit au verset 14 de Genèse 13, l'Éternel dit à Abraham, après que l'autre se fait séparer de lui, lève les yeux du lieu où tu es, regarde vers le nord et le midi, vers l'Orient et l'Occident, car tous les pays que tu vois, je les donnerai à toi et à ta postérité pour toujours. Je rendrai ta postérité comme la poussière de la terre, en sorte que si quelqu'un peut compter la poussière de la terre, ta postérité aussi sera comptée. Lève-toi, parcours le pays dans sa longueur et dans sa largeur, car je te le donnerai. Abraham se leva. Abraham leva ses tentes, vint habiter parmi les chênes des marais qui sont près d'Hébron, et il bâtit là un autel à l'Éternel. Et nous voyons ici que Dieu s'est révélé à Abraham. Quand l'autre quitta Abraham, c'est à ce moment-là que Dieu vint se révéler à Abraham. Donc Dieu ne pouvait pas se révéler à Abraham comme tel. Dieu ne pouvait pas indiquer certaines choses concernant le plan, sa destinée, concernant tout ce que Dieu avait pour Abraham, tant que l'autre était là. Parce que Dieu, qui sent le cœur de l'un, voyait déjà dans le cœur de l'autre cette animosité que l'autre nourrissait déjà envers son oncle. Comment l'autre était pas vraiment content. Il était là malgré lui. Et je me rappelle encore dans les émissions précédentes, nous avons dit que cela a été nourri plus par la femme de Lot. Alors nous allons continuer prochainement, et prochainement ça va être cette semaine où nous allons avoir au moins deux émissions pour accélérer, pour que le 1er décembre nous puissions parler de notre héros de la Bible, l'enfant promis, Isaac. Prions. Tendre Père, nous te rendons grâce pour ta parole. C'est toujours passionnant que de lire ta parole, de s'imprégner de cela et surtout d'être transporté dans l'excellence de la révélation par ton esprit. Nous te remercions, ô Dieu. Dispose ton cœur, ô Dieu, à comprendre la clé à retenir, à posséder dans cette série des émissions. Nous te remercions pour tout un chacun, bénis tout un chacun, que cette semence soit réellement plantée dans le cœur de tes enfants et qu'elle puisse porter du fruit. Dans le nom tout puissant de Jésus-Christ, nous t'avons ainsi prié, tendre Père. Amen. Nous rendons grâce à Dieu, donc nous allons nous retrouver dans un ou deux jours pour avoir au moins deux ou trois émissions de suite. Alors, je vous souhaite
une bonne journée et des bonnes fêtes à vous ainsi qu'à vos familles. Que Dieu vous bénisse et que sa grâce et sa protection s'irabondent dans vos vies. À la prochaine.

0: Ruth and I, when I'm ministering, we always begin.
1: Ruth et moi, quand j'exerce le ministère, nous commençons toujours ainsi. Dieu nous a enseigné cela et nous avons découvert que proclamer la parole par la foi au début d'une réunion fait une grande différence dans l'atmosphère de la réunion et dans l'onction du prédicateur. Nous allons proclamer Ésaïe 55, versets 10-11, qui est l'une de mes proclamations préférées. Nous l'utilisons fréquemment en relation avec notre ministère de radio et sa mission à travers le monde. Nous y voilà. Car comme la pluie et la neige descendent des cieux et n'y retournent pas, mais arrosent la terre et la font produire et germer et donner de la semence au semeur et du pain à celui qui mange, ainsi sera ma parole qui sort de ma bouche. Elle ne reviendra pas à moi sans effet, mais fera ce qui est mon plaisir et accomplira ce pour moi, pourquoi je l'ai envoyé. Laissez-moi vous dire un peu plus à propos du mot proclamer ou du verbe proclamer. Il vient en fait d'un mot latin qui signifie crier. C'est un mot fort. Il y a deux mots qui lui sont liés dans le langage du Nouveau Testament. Confessier, confessons ou confesser, et proclamation ou proclamer. Confesser ou confession signifie dire la même chose que. Et pour nous, croyants en la Bible, la confession signifie que nous disons la même chose avec notre bouche que ce que Dieu a déjà dit dans sa parole. Nous faisons que la parole de notre bouche s'accorde avec la parole de Dieu. Et ainsi, nous nous alignons pour recevoir tout le soutien et l'autorité de Jésus. En Hébreux 3, verset 1, l'auteur dit « Jésus est le souverain sacrificateur de notre confession ». C'est une affirmation très importante. Si vous n'avez pas de confession, vous n'avez pas le souverain sacrificateur. Il est le souverain sacrificateur par rapport à ce que nous confessons. Autrement dit, quand nous disons de nos bouches ce que la Bible dit sur nous, en tant que croyants en Jésus, alors nous avons Jésus comme souverain sacrificateur dans le ciel qui libère son autorité et sa bénédiction. Mais si nous demeurons silencieux, en un sens, nous coupons son ministère de souverain sacrificateur. Et si nous faisons la mauvaise confession, nous faisons encore pire. D'une certaine façon, nous invitons les forces négatives à nous entourer et à venir vers nous. La proclamation est en quelque sorte une confession rendue agressive. La proclamation est en un sens une parole de combat spirituel. C'est libérer l'autorité de la parole de Dieu dans une situation donnée, dans nos vies, dans la vie de l'Église, dans une situation politique, quoi que ce soit. Il y a des situations différentes infinies qui nécessitent la libération de la puissance de Dieu. Et il n'y a pas de façon plus efficace pour libérer la puissance de Dieu dans une situation, que ce soit dans votre propre vie, dans votre famille, dans votre Église, dans votre nation, quoi que ce soit, que la proclamation. Proclamer est vraiment l'activer d'un héros. Un héros est un mot tombé en désuétude désignant une personne sous l'autorité d'un roi, d'un duc ou d'un autre noble qui va dans un lieu donné pour proclamer la volonté ou la décision du dirigeant du lieu en question. Dans l'ancien temps, je ne sais pas si vous avez déjà entendu cela, ils avaient l'habitude de dire « Oyez, oyez » et ensuite ils faisaient la proclamation. Quand ils disaient « Oyez, oyez », tout le monde était attentif et savait que c'était la voix de l'autorité qui leur parlait. Et dans le Nouveau Testament, bien que cela ne ressorte pas dans la plupart des traductions, le mot pour « prêcher » est le mot d'un héros. C'est un mot qui signifie « proclamer ». L'un de mes passages favoris est Matthieu 24, 14, et cet évangile du royaume sera prêché. Mais nous préférons dire sera proclamé. dans le monde entier comme témoignage à toutes les nations, et alors viendra la fin. J'ai été enseignant biblique durant presque 50 ans, et j'ai toujours senti qu'il était de mon devoir d'interpréter la Bible, de l'expliquer et d'aider les gens à la comprendre. Mais il y a environ 12 ans, le Seigneur a commencé à imprimer dans mon esprit le mot « proclamer ». J'ai senti que quelque part, il me défiait à aller plus loin que l'enseignement en proclamant. Le résultat a été mon ministère d'enseignement à la radio, qui a commencé sur 8 stations aux États-Unis en 1979 et est maintenant en 10 langues et couvre pratiquement la plupart du globe. Et c'est vraiment un ministère de proclamation. Je crois que le verset clé qui m'a interpellé a été Matthieu 24, 14, et cet évangile du royaume sera proclamé dans la terre habitée tout entière en témoignage à toutes les nations, et alors viendra la fin. J'ai compris que cet âge ne pourra pas se terminer tant que nous n'aurons pas fait notre travail en tant qu'Église de Jésus-Christ, ses témoins sur terre. Il consiste à proclamer cet évangile dans le monde entier, en témoignage à toutes les nations. Et j'ai appris par expérience la puissance extraordinaire de la parole de Dieu simplement proclamée dans la foi. Elle accomplit les choses les plus merveilleuses. Il y avait une femme aux États-Unis qui était tout ce qu'une femme ne doit pas être selon les critères chrétiens. Elle était marxiste, lesbienne, féministe. Et pour elle, c'était sérieux. Je veux dire qu'elle avait acheté des revolvers pour tuer des hommes avec. Un jour, elle s'est retrouvée dans un petit bateau en mer de Chine avec ses compagnons malfaisants. Ils étaient en route pour faire un mauvais coup quelque part. Il semble qu'il y ait eu une tempête. Et les autres ont dit, descends dans la soute, allume la radio pour voir ce que tu peux entendre sur le temps. Elle a allumé la radio et il se trouve que c'était mon enseignement biblique sur mon programme de proclamation depuis Manille aux Philippines. Elle a été sauvée dans la soute du bateau. Je veux dire, ça n'a pas pu prendre plus de 15 minutes parce que c'est la durée du programme. Elle est maintenant totalement différente et aussi radicale pour la bonne cause qu'elle l'était pour la mauvaise cause. C'est juste un exemple. Ce n'était pas de l'enseignement. Je ne donnais pas de grandes explications. La parole proclamée a fait son œuvre. J'aimerais prendre un exemple, celui de Moïse, quand Dieu l'a appelé à retourner pour délivrer Israël d'Égypte. Vous vous souvenez que Dieu lui est apparu dans le buisson ardent, puis Dieu lui a dit dans Exode chapitre 4, « Maintenant je t'envoie pour délivrer Israël. » Et Moïse avait tout perdu, toute sa confiance en lui, celle qu'il avait à l'âge de 40 ans. À l'âge de 80, il n'avait pas de confiance en lui. Il dit, « Pourquoi moi, Seigneur? Je ne peux pas le faire, je n'ai rien, avec quoi je le ferai? » Et le Seigneur lui dit, comme toujours, il est très concret, « Qu'as-tu dans ta main? » Et Moïse regarda et dit, « C'est un bâton, comme celui de n'importe quel berger du Moyen-Orient. » Il ne pensait pas que son bâton avait quoi que ce soit de particulier. Mais l'Éternel dit, « Jette-le par terre. » Et quand il le fit, il devint un serpent. Et Moïse s'enfuit devant son propre bâton. Autrement dit, il y avait un potentiel dans ce bâton qu'il avait dans la main, qu'il n'avait jamais ni imaginé, ni anticipé. Puis l'Éternel dit, attrapez-le par la queue. Et tous ceux qui ont l'habitude des serpents savent qu'il ne faut jamais les attraper par la queue. Mais Moïse l'a fait. Je pense qu'il tremblait en le faisant, et c'est devenu un bâton dans sa main. Et Dieu lui a dit en effet, « Maintenant, va avec ton bâton, c'est tout ce dont tu as besoin. Tu peux faire tout le travail avec ce bâton. » Et si vous analysez le reste de cette partie du livre de l'Exode, vous verrez que toute la délivrance d'Israël hors d'Égypte a été accomplie par ce bâton. Chaque fois que Moïse voulait que Dieu intervienne, il étendait son bâton et Dieu intervenait. Et le résultat a été en sens que Moïse a arraché le pouvoir de la main de Pharaon en Égypte pour l'avoir dans sa main, dans son bâton. La dernière scène était la traversée des eaux de la mer Rouge. Quand les eaux ont dû être divisées, Moïse a étendu son bâton et les eaux se sont divisées. Quand les Égyptiens étaient dans l'eau pour les poursuivre, Moïse a étendu son bâton, les eaux se sont refermées et ont détruit les Égyptiens. Ainsi, le seul instrument dont il a eu besoin pour tout le travail que Dieu l'a appelé à faire a été ce bâton de berger dont il pensait qu'il n'avait aucune signification quand il l'a tenu dans sa main avant. Ce que j'aimerais vous dire, si vous croyez en la Bible, que vous êtes un chrétien engagé, c'est que vous avez un bâton. Vous savez ce que c'est? C'est votre Bible. Si vous avez une Bible ici, j'aimerais que vous la leviez. Et j'aimerais que vous disiez, c'est mon bâton. Voulez-vous dire cela? Ma Bible est mon bâton. Avec elle, je peux faire tout ce que Dieu me demande de faire. Bien, baissez votre Bible. Maintenant, la première chose que nous avons besoin de réaliser par rapport aux Écritures, c'est la puissance de la parole de Dieu. Nous devons réaliser que c'est un livre surnaturel. Tout comme le bâton de Moïse, elle contient la puissance qui n'est pas évidente quand vous la regardez en premier lieu. Mais quand vous commencez à la comprendre, sa puissance est en fait sans limite. Je vais simplement vous donner quelques passages qui révèlent la puissance de la parole de Dieu. Psaume 33, verset 6. Les cieux ont été faits par la parole de l'Éternel, et toute l'armée par le souffle de sa bouche. Mais le mot hébreu traduit « souffle » est le mot normal pour « esprit »,« ruach ». Ainsi, toute la création a pris place à travers deux agents, la parole de Dieu et l'esprit de Dieu. Tout ce qui existe ou a jamais existé ou existera doit son origine à deux forces seulement. La parole et l'Esprit de Dieu œuvrant ensemble. Vous voyez, la parole doit fonctionner avec l'Esprit. Je crois que c'est peut-être pour cela que le psalmiste a traduit « souffle » et non « esprit ». Parce que, je ne sais pas si vous avez déjà étudié cela, mais j'ai dû apprendre les bases de la phonétique quand j'ai enseigné l'anglais comme deuxième langue aux étudiants africains. Et j'ai découvert des choses intéressantes sur les mots. Quand on pense au pouvoir extraordinaire des mots, et pourtant combien ils sont simples, comment parlez-vous? Vous libérez de l'air de vos poumons. Il passe votre bouche et votre nez, et détermine le mot qui va sortir. Mais la vérité, c'est que vous ne pouvez pas parler sans respirer. Vous devez respirer pour parler. C'est une image de Dieu. Chaque fois que Dieu parle, son souffle accompagne la parole. Sa respiration est son esprit. Ainsi, la parole et l'esprit de Dieu vont toujours de pair. La parole et l'esprit de Dieu ont fait naître l'univers et ils le font subsister. Il y a un passage très puissant en 2 Pierre 3 qui nous dit trois choses. Que la parole créée, la parole fait subsister et la parole détruit. 2 Pierre chapitre 3, en commençant au verset 5. Par la parole de Dieu, des cieux subsistaient jadis, et une terre tirée des eaux et subsistant au milieu des eaux, par laquelle le monde d'alors fut détruit, étant submergé par de l'eau. Mais les cieux et la terre de maintenant sont réservés par sa parole pour le feu, gardés pour le jour du jugement et de la destruction des hommes impies. Ainsi, par la parole de Dieu, les cieux, la terre ont été créés. Par la parole de Dieu, ils subsistent. Et par la parole de Dieu, quand le temps de Dieu sera venu, ils passeront. Ainsi, la parole de Dieu crée, fait subsister et détruit. Je crois que parfois, quand je regarde le désordre que l'on met sur la planète, Je suis heureux que la parole de Dieu puisse abolir ce désordre en un jour. La parole de Dieu l'a fait naître, la parole de Dieu l'a fait subsister et la parole de Dieu la fera disparaître. Dieu fait tout cela par sa parole. Voici maintenant un passage que Dieu, Ruth et moi avons cité au début. Nous allons le réciter. Ésaïe 55, 10, 11 montre ce que je viens juste d'expliquer. Que la parole doit sortir de la bouche de Dieu. Autrement, elle n'est pas efficace. Alors on y va. Comment commençons-nous? Car comme la pluie et la neige descendent des cieux et n'y retournent pas, mais arrosent la terre et la font produire et germer et donner de la semence au semeur et du pain à celui qui mange, ainsi sera ma parole qui sort de ma bouche. Elle ne reviendra pas sans effet, mais fera ce qui est mon plaisir et accomplira ce pourquoi je l'ai envoyé. Remarquez que Dieu dit « ma parole qui sort de ma bouche ». Autrement dit, ma parole quand elle est expulsée par mon souffle. Dans 2 Corinthiens 3, verset 6, Paul dit « la lettre tue ». Ainsi, la parole nue, sans le souffle, souffle n'apporte pas la vie. Il faut que ce soit la parole et l'esprit ensemble. Vous pouvez savoir un sermon, tout ça qui est biblique, mais s'il n'y a pas de souffle en lui, il ne donnera pas la vie. Vous voyez, les deux marchent ensemble, la parole et l'esprit. J'aimerais maintenant mettre cela en parallèle avec l'expérience de Moïse pour montrer comment nous pouvons rendre la parole de Dieu efficace en la proclamant. Proclamer, c'est la libérer dans une situation. Cela demande de la confiance, de l'audace. Ce n'est pas pour les timides. Vous devez vous décider et dire, je crois cela, c'est la parole de Dieu, et quand je la dis, si je la prononce d'un cœur plein de foi et à travers des lèvres qui croient, elle est aussi efficace que quand Dieu a parlé pour créer l'univers. Vous pouvez la croire? Vous pouvez le croire? Ce n'est pas nécessaire que Dieu parle. Quand l'Esprit de Dieu propulse la parole de Dieu par votre bouche, elle est aussi efficace que lorsque Dieu a appelé l'univers en existence. La première chose que Moïse a ressentie, c'était de la peur. Il a jeté son bâton sur le sol et il est devenu serpent et il s'est enfui devant. Je voudrais vous dire qu'avant que nous soyons efficaces dans la proclamation, nous devons apprendre à être effrayés par la parole de Dieu. Nous devons apprendre à trembler à la parole de Dieu. Ésaïe dit ceci, ou Dieu dit à travers Ésaïe, dans Ésaïe, chapitre 66, le dernier chapitre d'Ésaïe, les deux premiers versets d'Ésaïe 66. Ainsi dit l'Éternel, les cieux sont mon trône et la terre le marchepied de mes pieds. Quelle est la maison que vous me bâtirez et quel est le lieu de mon repos? Toutes ces choses, ma main les a faites, et toutes ces choses ont été, dit l'Éternel. Ainsi, l'Éternel dit, vous ne pouvez pas me bâtir un temple ou un bâtiment pour m'impressionner parce que j'ai bâti tout l'univers. Mais il dit, il y a une chose qui attire ma faveur. Une seule, il dit. Mais c'est à celui-ci que je regarderai. Une autre traduction dit, que je respecterai. Qui Dieu respecte-t-il? Qui prend-il en compte? Celui qui a l'esprit contrit et qui tremble à ma parole. Alors vous voyez, comme Moïse, notre première réaction doit être la peur et la crainte de la parole de Dieu. Il y a bien trop peu de crainte de la parole de Dieu dans l'Église aujourd'hui. Nous y sommes trop habitués. Nous l'évoquons et nous la citons, mais nous ne montrons pas de réelle révérence pour elle. Et nous devons changer cette attitude. Laissez-moi vous donner deux raisons trouvées dans l'Évangile de Jean pour lesquelles nous devons trembler devant la parole de Dieu. La première se trouve dans Jean, chapitre 12, versets 47-48. Jésus parle. Il dit, « Et si quelqu'un entend ma parole et ne la garde pas, moi, je ne le juge pas, car je ne suis pas venu afin de juger le monde, mais afin de sauver le monde. Celui qui me rejette et qui ne reçoit pas mes paroles, à qui le juge, la parole que j'ai dite, celle-là le jugera au dernier jour. » Jésus dit donc, « Je ne vais pas être votre juge, vous allez être jugé par la parole de Dieu. » Imaginez-vous, vous tenant devant le Tout-Puissant, devant rendre compte de votre vie. Ce que je crois, nous aurons tous à faire un jour. Vous trembleriez. Vous vous sentirez très concerné. Ce que Jésus dit, c'est que vous devriez avoir la même attitude envers la parole de Dieu, car c'est la parole de Dieu qui va nous juger. Chaque fois que nous ouvrons les pages de ce livre et que nous le lisons, si nous pouvons le comprendre, nous regardons ce qui va nous juger un jour. Pas étonnant que nous devions trembler. Puis, un peu plus loin, dans Jean 14, verset 23, Jésus fait une autre affirmation étonnante. Il dit, Jésus répondit et lui dit, « Si quelqu'un m'aime, il gardera ma parole, et mon Père l'aimera, et nous viendrons à lui, et nous ferons notre demeure chez lui. » C'est l'un des rares endroits dans la Bible où on utilise le pluriel pour Dieu, nous, Père et Fils, viendrons à lui. Comment viendrons-nous? À travers sa parole. Autrement dit, quand nous ouvrons la parole de Dieu, si nous pouvons la croire, Dieu lui-même, le Père et le Fils, viennent dans nos vies en voulant faire de nous leur demeure. S'il vous arrivait, même dans une vision, de voir le Seigneur Jésus venir dans votre maison, vous seriez bouleversé. Vous auriez un sentiment de peur. Vous voudriez tomber à ses pieds. Jésus dit, non seulement je vais venir, mais le Père va venir. Nous allons venir. À travers quoi? À travers quoi? À travers la parole de Dieu, vous voyez. Je dois dire que la plupart d'entre nous aujourd'hui dans l'Église actuelle devrions changer notre attitude envers la parole de Dieu. Nous devons montrer de la révérence, une crainte et une peur. Et elle ne sera pas efficace dans nos vies, dans le sens où je parle, que si nous avons appris à craindre la parole de Dieu. Trembler à la parole, c'était la première chose qui arrivait à Moïse. Il réalisait soudain la puissance qui était dans le bâton et il s'éloignait de lui. Il était tout intimidé. La deuxième chose qu'il a faite a été de saisir le bâton. Par la foi, il l'a attrapé et il est redevenu un bâton dans sa main. Alors, quand nous avons tremblé, nous devons ensuite prendre la parole de Dieu. Nous devons saisir fermement la parole de Dieu. Et il y a un passage très près de la fin du livre des psaumes qui est pour moi très impressionnant. Psaume 149, en commençant au verset 5.

0: Psalm 149.
1: Psaume 149.
0: Beginning at verse 5.
1: On commence avec le verset 5.
0: Let the saints be joyful.
1: Que les saints se réjouissent de la gloire, qu'ils exultent avec chant de triomphe sur leur lit. Je crois que les saints, ce sont les véritables croyants. Pour le mot saint, le mot hébreu est chassid. Combien d'entre vous ont entendu parler des juifs chassidiques, des juifs ultra-orthodoxes? Cela désigne quelqu'un qui tremble à la parole de Dieu, qui est totalement engagé pour elle. Que les saints se réjouissent de la gloire, qu'ils exultent avec chant de triomphe sur leur lit. Que les louanges de Dieu soient dans leur bouche et la glaive à deux tranchants dans leurs mains, pour exercer la vengeance sur les nations, pour châtier les peuples, pour lier le roi avec des chaînes et leurs grands avec des sceptres de fer, pour exécuter contre eux le jugement qui est écrit. C'est une gloire pour tous ses fidèles. Si vous considérez que vous faites partie des saints, c'est une série d'affirmations étonnantes. Il est dit que nous devons avoir l'épée à double tranchant, qui est la parole de Dieu dans nos mains, les autres louanges de Dieu dans notre bouche, et avec cela, nous pouvons exécuter la vengeance sur les nations, la punition sur les peuples. Vous voyez-vous dans ce scénario? Réalisez-vous que c'est quelque chose que Dieu a pour vous? Lier leur roi avec des chaînes, leurs nobles avec des sceptres. Je crois que ça signifie en partie la principauté satanique qui gouverne les nations, mais pas exclusivement. Puis il est dit au dernier verset, pour exécuter sur les nations le jugement qui est écrit. Et il est dit que cet honneur ou ce privilège est pour les saints. Avez-vous déjà réfléchi à cela? Dieu nous a donné le privilège d'exécuter le jugement sur les nations. Vous voyez, la vie de prière de beaucoup d'entre nous serait différente si nous commencions à nous voir sous ce jour. Il est dit pour exécuter le jugement écrit. Où se trouve le jugement écrit? Où trouvons-nous le jugement écrit? Exact. Levez-la. Exact. C'est dedans. Nous ne sommes pas ceux qui édictent le jugement. Dieu édicte le jugement. Mais nous avons le privilège d'exécuter le jugement sur les nations, sur leurs dirigeants. Autrement dit, nous avons une part unique et décisive à jouer dans l'histoire. Vous voyez combien c'est important, et je dois dire combien de nombreux chrétiens sont loin de commencer à comprendre tout ce que Dieu a prévu pour nous et tout ce qu'il attend de nous. Mais je voudrais souligner que nous n'édictons pas les jugements, nous trouvons les jugements dans la parole de Dieu écrite. Mais nous l'exécutons. Comment exécutons-nous les jugements de Dieu? Par quel mot unique? En proclamant exact, nous libérons les jugements de Dieu qui sont déjà écrits dans les Écritures. Nous les proclamons, nous sommes les héros. Nous nous tenons sur la place du marché du monde et nous disons « Oyez, oyez » et puis nous annonçons le décret de Dieu. Maintenant, je crois que je vais essayer d'être très pratique et terre à terre. Nous arrivons à la deuxième étape. Une fois qu'il a saisi le bâton, qu'a-t-il fait ensuite? Quand il est retourné en Égypte, il a étendu, il a exercé l'autorité qui était dans le bâton. J'aimerais vous dire que vous devez faire la même chose. Nous devons prendre la parole écrite de Dieu et l'étendre dans de nombreuses situations où l'autorité de Dieu est nécessaire. Et l'une des façons, je ne dis pas que c'est la seule, mais je crois que c'est la façon la plus efficace de libérer l'autorité de Dieu dans une situation, c'est de proclamer par la foi et sous l'onction du Saint-Esprit. Parce que rappelez-vous que la parole doit aller de pair avec le souffle. Mais quand les deux sont ensemble, quand le souffle de Dieu, l'Esprit de Dieu expulse la parole de Dieu par notre bouche, nous pouvons la libérer dans une situation donnée. Et elle aura alors l'autorité du Dieu Tout-Puissant dans cette situation. Vous voyez, Dieu n'est pas descendu de son trône, n'a pas pris le bâton de la main de Moïse et en lui disant, « Moïse, je le fais, je le ferai. » C'est ce que la plupart d'entre nous, je pense, attendons de Dieu. Dieu dit, « Tu as le bâton, tu le fais. » Mais il est appelé le bâton de Dieu dans le livre de l'Exode. C'était le bâton de Dieu, mais c'est Moïse qui le tenait. Moïse l'a étendu, Moïse et Aaron ensemble. Cela ne faisait pas de différence si c'était Moïse et Aaron. C'était le bâton qui faisait le travail. Alors, je vais prendre maintenant un nombre de situations possibles, en commençant par celles qui sont purement personnelles et en continuant par celles qui sont nationales et internationales, et je vais simplement vous montrer les différentes façons d'étendre le bâton. Maintenant, je vais demander à Ruth de revenir et de se tenir près de moi. Toutes les proclamations que nous allons faire maintenant sont des proclamations que nous faisons régulièrement dans notre vie de prière personnelle. Je vous le dis, notre culte personnel n'est pas toujours un moment très calme. Parfois, nous crions. Après tout, proclamer, c'est crier. Je ne dis pas qu'il y a plus de puissance en criant, cela dépend juste de la façon dont le Saint-Esprit vous pousse. Nous avons probablement entre 100 et 200 proclamations que nous faisons régulièrement. Et quand Ruth combatta pour sa vie, c'était notre arme numéro 1. Certaines de ces proclamations, nous les avons faites des milliers de fois. Vous voyez, si vous avez beaucoup de pensées et d'influences négatives dans votre entourage, le dire une fois simplement ne suffit pas. Peut-être que vous devrez continuer à le dire jusqu'à ce que vous le pensiez, jusqu'à ce que, quand n'importe quelle situation se présente, ce soit ainsi que vous réagissiez. Je suis d'un milieu britannique, comme la plupart d'entre vous le savent, et je dis aux Britanniques, donc je n'ai pas peur de le dire aux Américains, les Britanniques ont tendance à être extrêmement négatifs. Ils sont pessimistes par nature. Et j'étais pessimiste chez pessimiste. Dieu a dû graduellement me révolutionner. Il lui a fallu un bon moment. Mais l'une de mes étranges habitudes mentales, je crois que ça doit remonter à l'enfance, c'est que quand je suis dans une situation, je pense automatiquement à tout ce qui pourrait arriver de négatif et tous les problèmes qui pourraient surgir. Je monte dans une voiture et je pense à l'accident, etc. Peut-être que certains d'entre vous ont le même problème. Et j'ai utilisé l'arme de la parole de différentes façons, mais il y a un passage, je ne peux pas vous en donner la référence exacte, c'est dans Jérémie 29, et l'Éternel parle à Israël, et il dit, « Car je connais les projets que j'ai formés sur vous, dit l'Éternel, projets de paix et non de malheur. » Une autre traduction dit, « Des plans de prospérité et non de calamité, pour vous donner un avenir et de l'espérance. » Alors, chaque fois que je me retrouve à commencer à entretenir une image négative d'un désastre, je dis, « Seigneur, je te remercie parce que je sais que les plans que tu as pour moi, ce sont des plans de bonheur et non de malheur, des plans de prospérité et non de calamité, pour me donner un avenir et de l'espérance. » Et il se peut que je doive le dire plusieurs fois, mais à la fin, le négatif s'est dissipé. Et j'ai une attitude positive, forte et confiante. Je ne crois pas que Ruth et moi aient appris celui-là. Tu l'as appris? Non. Alors moi, je le dis. Ce n'est pas une proclamation de notre répertoire, mais cela va probablement le devenir. Mais en tout cas, l'Éternel dit, je connais le plan que j'ai formé pour toi. Plan de bonheur et non de malheur. Plan de prospérité et non de calamité. Afin de te donner un avenir et de l'espérance. Vous commencez par le dire chaque fois que vous montez dans une voiture. Vous allez faire un bon voyage. Vous allez accomplir les choses que vous devez entreprendre. Votre attitude fait une grande différence. Cela fait une différence dans la façon dont les gens vous traitent. Vous rentrez dans une boutique et vous entrez dans cette attitude positive et ils vont faire quelque chose pour vous. Si vous entrez en vous attendant à des problèmes, à un mauvais service ou à de l'impolitesse, c'est probablement ce que vous aurez. Ok, c'est juste en passant. Mais comme je l'ai dit souvent aux gens, on ne paye pas plus cher pour cela. Nous allons maintenant prendre quelques modèles de proclamation. Mais tout d'abord, souvenez-vous que ce doit être le souffle accompagné de la parole. Autrement dit, ce doit être le Saint-Esprit. Et ensuite, ce que nous faisons, et je crois que c'est une bonne chose de le faire, c'est que nous la personnalisons. Alors, là où la Bible dit « vous », dites « nous ». Ainsi, nous disons que cela s'applique à nous, ici et maintenant. Nous allons commencer par la défense et voir ce qui se passe quand nous nous sommes attaqués. Et je pourrais continuer sur ce thème tout le reste de la session, mais je suis fatigué de traiter le thème des besoins. Tant de chrétiens ne vont jamais au-delà de leurs propres besoins. Alors je vais passer rapidement sur ce domaine et continuer sur ce que j'appelle le domaine de l'agression, quand vous ne vous défendez plus, mais que vous attaquez. Alors, supposons que vous avez beaucoup de mauvais pressentiments et vous pensez continuellement à ce qui pourrait se passer si vous mouriez. Je vais vous dire qu'il y a beaucoup de gens qui ont cette attitude. Certains sont ici ce soir. Et le docteur vous a dit, comme on l'a dit à Ruth, nous ne pouvons pas vous garantir que vous traverserez cela. Nous faisons de notre mieux. Voici un passage que nous avons dû utiliser des milliers de fois. Ruth, à un certain moment, gisait sur son lit et c'est tout ce qu'elle disait. Psaume 118, 17. Je ne pourrai pas, je vivrai et je raconterai les œuvres de l'Éternel. Je ne mourrai pas, je vivrai et je raconterai les œuvres de l'Éternel. Voulez-vous dire cela? Il ne faut pas beaucoup de mémoire, n'est-ce pas? Bien. Je ne mourrai pas, je vivrai et je raconterai les œuvres de l'Éternel. Encore. Je ne mourrai pas, je vivrai et je raconterai les œuvres de l'Éternel. Vous pouvez faire une chose pour voir si vous êtes vraiment ferme. Tournez-vous et mettez-vous face à quelqu'un, regardez-le en face et dites-lui, « Je ne mourrai pas, je vivrai. » Il faut une certaine pugnacité, ce que les Juifs appellent « chutzpah » ou « audace ». Je ne mourrai pas, je vivrai et je raconterai les œuvres de l'Éternel. Amen. Vous vous sentez mieux maintenant, n'est-ce pas? Maintenant, nous allons faire une supposition, et cela va vous arriver, comme ça arrive souvent aux pasteurs, qui sont particulièrement visés par cela. Beaucoup de gens vous critiquent, parlent contre vous, et certains prient contre vous. Que faites-vous? Notre remède est Ésaïe 54, 17. Si vous voulez le trouver dans votre Bible, nous allons le dire. Maintenant, nous le disons à notre façon, mais c'est basé sur cela. Toute arme forgée contre nous sera sans effet. Et toute langue qui s'élèvera en justice contre nous, tu la condamneras. Tel est l'héritage, le serviteur de l'Éternel. Tel est le salut qui vous viendra de moi, dit l'Éternel. Vous l'avez trouvé? Vous voyez comment on le personnalise? Nous allons le faire une fois encore. Je vais vous dire un secret qui n'est dans le plus. Tout le monde va savoir cela autour du monde, tôt ou tard. Nous disons cela chaque soir avant d'aller nous coucher. Bien. Toute arme forgée contre nous sera sans effet. Et toute langue qui s'élèvera en justice contre nous, tu la condamneras. Tel est l'héritage des serviteurs de l'Éternel. Tel est le salut qui nous viendra de moi, dit l'Éternel. C'est pourquoi nous condamnons la langue qui nous accuse, parce qu'elle accuse la justice de Dieu, vous voyez, et on perd toujours. J'aimerais dire juste pour clarifier la situation, suite à ce que nous venons de dire, que si quelqu'un a parlé ou prié contre nous, ou a cherché à nous faire du mal, ou nous lui pardonnons, et une fois que nous lui avons pardonné, nous le bénissons au nom du Seigneur. Vous voyez, nous remplaçons le négatif par le positif, parce que la Bible dit que si des gens vous maudissent, ne les maudissez pas en retour, bénissez-les. Paul dit de ne pas nous laisser vaincre par le mal, mais de surmonter le mal par le bien. La seule puissance assez forte pour vaincre le mal, c'est le bien. Donc vous devez apprendre à trouver le négatif et à le vaincre par le positif. Mais il faut que cela soit basé sur la parole. Bien. Supposons qu'on s'en prenne à notre ministère, ou c'est peut-être à notre maison, à notre famille. Nous avons un passage pour lequel nous sommes devenus assez connus dans Deutéronome, chapitre 33, versets 25-27.

ennemi et il a dit, extermine. Amen. Cela effraie vraiment Satan. Je vous le dis. Nous avons appris que nous devions le détruire. Dieu va le chasser, nous devons le détruire. Vous devez mettre votre pied sur le cou de l'ennemi. Nous n'allons pas entrer dans les détails, ils sont trop sanglants. Remarquez que nous ne parlons pas d'êtres humains. Nous parlons de forces spirituelles dans les lieux célestes, quand nous parlons de nos ennemis. Nos ennemis ne sont pas la chair et le sang. Votre pasteur n'est pas votre ennemi. Votre mari n'est pas votre ennemi. Vous le croyez peut-être parfois, mais il n'en est rien. Vous devez apprendre que nous ne combattons pas des êtres humains. Ces armes sont très puissantes, mais doivent être utilisées dans le bon contexte. Bien, supposons maintenant que vous ayez un besoin quelconque. Cela ne vous concerne pas, j'en suis sûr, mais supposons que cela arrive, financier, physique ou guérison. Nous avons une proclamation pour chacun. Tout d'abord, financier. 2 Corinthiens 9, 8. Et nous avons juste changé les mots un peu, mais la base est la version seconde. Et Dieu peut vous combler de toutes sortes de grâces afin que, possédant toujours en toutes choses, de quoi satisfaire à tous vos besoins. Vous ayez encore en abondance pour toute bonne œuvre. Vous voyez, cela commence par deux mots simples. Dieu peut. Croyez-vous que Dieu soit capable? C'est important. Puis, il nous a dit ce qu'il est capable de le faire. Et c'est un verset tellement extraordinaire, on retrouve quatre fois le mot « tout » et le mot « abonde » ou « abondance » deux fois. On ne pourrait pas avoir plus d'abondance dans un verset que Paul a mis dans celui-là, et c'est la grâce. Remarquez cela, comment reçoit-on la grâce? Par quoi? Par la foi. Par la grâce, vous êtes sauvés à travers la foi, exact. Ce n'est pas quelque chose que nous gagnons. Cela ne dépend pas de notre salaire, bien que ça puisse être lié, mais nous la recevons par la foi dans la grâce de Dieu. Nous allons le dire encore une fois. Je dirais la base financière de notre ministère. Quand nous prions pour des finances, nous commençons sur cette base. Vous voyez, nous avons ensuite une attitude positive. Nous allons le dire encore une fois. Et Dieu peut vous combler de toutes sortes de grâces afin que, possédant toujours en toutes choses de quoi satisfaire à tous vos besoins, vous ayez encore en abondance pour toute bonne œuvre. Et supposons que vous ayez un défi, quelque chose que vous ne pouvez pas faire, c'est trop énorme. Vous n'en êtes pas capable. Vous n'avez pas l'éducation. Vous n'avez pas la force physique. Cela dépend de ce que c'est. Et pourtant, Dieu vous a mis au défi. Alors, nous avons recours à Philippiens 4, 13. Mais c'est la version prince. Il se trouve que je connais le grec et je crois que le Seigneur m'a donné une bonne interprétation du grec qui fait ressortir la signification bien mieux que n'importe quelle autre version que j'ai jamais entendue. Mais laissez-moi vous dire que n'étant imprimé, il y a des gens qui viennent me voir et me disent où on peut l'acheter. Vous ne le pouvez pas. Je peux faire toutes choses à travers celui qui me donne la puissance de l'intérieur. Je le redis. Je peux faire toutes choses à travers celui qui me donne la puissance de l'intérieur. J'utilise le mot puissance parce que le grec dynamis est normalement traduit par puissance. Il y a une source de puissance en vous qui est libérée par votre proclamation. Je peux faire toutes choses à travers celui qui me donne la puissance de l'intérieur. Je n'ai pas l'éducation, je n'ai pas la force, mais quand c'est la volonté de Dieu, quand c'est une tâche assignée par Dieu, celui qui est en moi, qui me fortifie de l'intérieur. Supposons maintenant que le problème soit la maladie. Notre favori est 1 Pierre 2, 24. Lui qui a porté lui-même nos péchés en son corps sur le bois, afin que, mort au péché, nous vivions pour la justice, lui par les meurtrissures duquel vous avez été guéri.
Vous voyez, c'est au passé. Si vous remarquez, quand il est question de la guérison, de l'expiation, ce n'est jamais au futur.

0: 700 ans, avant que Jésus ne vienne, Esaïe disait, par ses meurtrissures, nous sommes guéris. Après l'expiation, en regardant en arrière, Pierre dit, par ses meurtrissures, nous avons été guéris. Cela vous donne une perspective totalement nouvelle. Cela ne signifie pas que vous cessez automatiquement d'être malade, mais cela vous donne une base différente sur laquelle d'affronter et défier la maladie. Et parfois, vous devez continuer à le dire pendant un bon moment. Vous devez simplement décider ce qui est le plus digne de confiance, la parole de Dieu ou vos symptômes. Maintenant, nous en arrivons à un domaine plus agressif. Nous allons parler de l'intervention dans les affaires nationales et internationales. Ruth et moi passons beaucoup de temps à prier en dehors de nos propres besoins pour différentes situations, pour la destinée des nations. Voici quelques passages qui vont vous encourager et vous aider. L'un de nos préférés, avec lequel nous finissons presque toujours, est Daniel chapitre 2, versets 20 jusqu'à 22 et 4, 34, 35. Le premier mot est dit par Daniel, le suivant par Nebuchadnezzar, mais le message est le même. Je vous redonne la référence, c'est Daniel 2, 20, 22 et Daniel 4, 34, 35. Béni soit le nom de Dieu d'éternité en éternité. À lui appartiennent la sagesse et la force. C'est lui qui change les temps et les circonstances, qui renverse et qui établit les rois, qui donne la sagesse aux sages et la science à ceux qui ont de l'intelligence. Il révèle ce qui est profond et caché. Il connaît ce qui est dans les ténèbres. Et la lumière demeure avec lui, celui dont la domination est une domination éternelle et dont le règne subsiste de génération en génération. Tous les habitants de la terre ne sont à ses yeux que néant. Il agit comme il lui plaît avec l'armée des cieux et avec les habitants de la terre. Et il n'y a personne qui résiste à sa main, et qu'il lui dise, « Que fais-tu ?» Considérez que ces paroles viennent d'un empereur incroyant. Nebuchadnezzar, je crois qu'il était croyant à cette époque, mais pensez simplement à l'œuvre extraordinaire de Dieu dans la vie de Nebuchadnezzar. Cela devrait nous encourager à croire que Dieu peut changer le païen et le dirigeant mauvais, si nous apprenons comment prier. Nous avons ensuite deux passages de deux chroniques. Chacun fait un seul verset. Nous le prendrons de la seconde. Et ce sont tous les deux des prières. Ainsi, si nous voulons prier, disons, pour la situation au Moyen-Orient ou n'importe où ailleurs, avant de prier particulièrement, souvent nous faisons ces prières parce qu'elles nous aideront pour démarrer. Bien, où en sommes-nous? 2 Chroniques 14, 10. Éternel, toi seul peux venir en aide, aux faibles comme aux forts. Viens à notre aide, Éternel notre Dieu, car c'est sur toi que nous nous appuyons et nous sommes venus en ton nom. Contre cette multitude, Éternel, tu es notre Dieu. Bien, c'est OK. Nous avons fait cela. Il est temps maintenant. Oh, nous n'avons pas fait cela. Je n'ai pas cela. J'ai fait une gaffe. Désolé. Je laisse la dernière partie. Refaisons cela. Éternel, toi seul peux venir en aide, aux faibles comme aux forts. Viens à notre aide, Éternel, notre Dieu, car c'est sur toi que nous nous appuyons et nous sommes venus en ton nom contre cette multitude. Éternel, tu es notre Dieu, que ce ne soit pas l'homme qui l'emporte sur toi. Puis, 2 Chroniques 20, verset 6. Et il dit, Éternel Dieu de nos pères, n'es-tu pas Dieu dans les cieux? Et n'est-ce pas toi qui domines sur tous les royaumes de la nation? N'est-ce pas toi qui as en main la force et la puissance et à qui nul ne peut résister? Amen. Ruth a raison. Et j'ai tort, mais en fait, je dis la version Prince. Vous avez le message. Nous allons voir maintenant le psaume 23, versets 8 à 12. Nous devons aller assez vite maintenant. C'est une affirmation extraordinairement puissante quand vous priez pour la situation mondiale. Que toute la terre craigne l'Éternel. Que tous les habitants du monde tremblent devant lui. Car il dit, et la chose arrive. Il ordonne, et elle existe. L'Éternel renverse les desseins des nations. Il anéantit les projets des peuples. Les desseins de l'Éternel subsistent à toujours. Et les projets de son cœur, de génération en génération. Heureuse la nation dont l'Éternel est le Dieu. Heureux le peuple qu'il choisit pour son héritage. Autrement dit, qui va gagner en fin de compte? Les nations dont l'Éternel est le Seigneur. Tous les plans des Nations Unies, des gouvernements, n'ont aucun sens s'ils sont contraires au plan de Dieu. Bien, nous allons faire quelque chose en relation avec le Moyen-Orient pour terminer. C'est l'une des zones pour lesquelles nous prions le plus. Vous n'avez peut-être pas exactement le même fardeau, mais vous pouvez prendre ces principes et les appliquer à votre situation. Je vais vous faire remarquer tout d'abord que le Moyen-Orient et l'Afrique du Nord sont indubitablement la zone la plus difficile à pénétrer pour l'Évangile. Et il y a une raison très importante. Et c'est une raison qui souligne la puissance de la proclamation. Vous savez probablement que de chaque mosquée, il y a une proclamation 5 fois toutes les 24 heures qui dit « Il n'y a pas d'autre Dieu qu'Allah et Mahomet est son prophète, etc. » Et bien entendu, Allah n'est pas le Dieu de la Bible. Le calendrier musulman commence environ 627 avant Jésus, après Jésus-Christ. Il existe donc depuis plus de 1300 ans. Je vais faire un petit calcul avec vous. Si cela a été fait tous les jours pendant 1300 ans ou plus, cela fait... Je vais vous calculer cela.
1: That would be 474,500
0: ça ferait 474 500 jours. Arrondissons à un demi-million de jours. Et elle est faite 5 fois par jour, chaque jour. Cela fait donc 2,5 millions de fois que cette proclamation a été faite de chaque mosquée. Et vous prenez le nombre de mosquées, et j'imagine qu'il doit y avoir au moins une demi-million de mosquées en Afrique du Nord et au Moyen-Orient, vous obtenez des milliards de fois. Pourquoi y a-t-il une telle puissance antichrétienne sur cette zone plus que n'importe quelle autre zone de la Terre? Quelle en est la cause? C'est la proclamation. Vous voyez, la puissance de la proclamation négative ou positive. Comment pouvons-nous vaincre la puissance de toutes ces proclamations négatives? Que devons-nous faire? Faire les proclamations positives. Nous allons donc vous donner un exemple. Et souvenez-vous juste au cas où vous diriez que c'est une tâche sans espoir, quand Moïse a été confronté aux magiciens égyptiens et qu'ils ont tous lancé leur bâton par terre et qu'ils sont tous devenus des serpents. Vous savez ce qui s'est passé? Le serpent de Moïse a mangé les serpents des Égyptiens. Ainsi, notre proclamation vint toute proclamation négative, si nous savons comment le faire. Alors, nous allons en faire 2 spécifiquement par rapport à Israël et sa terre qui sont bibliques. La première est du psaume 125, verset 3. Le sceptre de la méchanceté ne restera pas sur le pays accordé aux justes. OK? Qu'est-ce que le sceptre de la méchanceté dans ce contexte? L'islam. Quel est le pays accordé aux justes? la paix accordée au peuple de Dieu. La Bible dit que peu importe ce que disent les politiciens, peu importe ce qu'ils font, le sceptre de la méchanceté ne restera pas sur la paix accordée aux justes. Maintenant, vous devez le dire dans la foi. Quand vous tout semble être contre vous, c'est le temps de le dire. Vous étendez ce bâton et votre serpent va manger le serpent des magiciens. Puis, psaume 129, versets 5 et 6. Qu'ils soient confondus et qu'ils reculent tous ceux qui haïssent Sion, qu'ils soient comme l'herbe des toits, qui sèche avant qu'on l'arrache. Et je ferai remarquer à tous ceux qui haïssent Sion qu'ils ne vont jamais atteindre la maturité, ils ne vont jamais atteindre leur pleine stature. Ils vont se faner avant d'avoir grandi. C'est la parole de Dieu et cela va arriver. Et enfin, laissez-moi vous donner un passage de plus sur la restauration d'Israël dans Jérémie 31. Et nous allons agir en fonction de cela. Si nous avons le temps, nous allons en parler. Au moins, nous ferons de notre mieux. Jérémie 31. Il est dit au verset 7, « Car ainsi parle l'Éternel, poussez des cris de joie sur Jacob, éclatez d'allégresse à la tête des nations, élevez vos voix, chantez des louanges et dites, Éternel, délivre ton peuple, le reste d'Israël. » Si vous prenez sa parole, il a dit, « Chantez, criez, proclamez, louez et priez. » Il y a cinq choses, « Chantez, criez, louez, proclamez et priez. » Proclamez à l'une d'entre elles. Puis il est dit au verset 10, Nation, écoutez la parole de l'Éternel et publiez-la dans les îles lointaines, entre autres le Floride. Dites, celui qui a dispersé Israël le rassemblera et il le gardera comme le berger garde son troupeau. C'est ce que nous disons au Moyen-Orient dans cette situation présente. Le même Dieu qui a dispersé Israël va le rassembler et va le garder comme un berger garde son troupeau. Disons cela, voulez-vous? Celui qui a dispersé Israël le rassemble et le gardera comme un berger garde son troupeau. Maintenant, pourquoi ne pas faire ce que la Bible dit? Nous arrivons à la fin du message. Pourquoi ne pas se lever, proclamer, louer, crier et nous montrer heureux? Allez, car aide-nous pour la louange, la proclamation et le cri.
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Bonjour, moi c'est Delphine. Comme vous voyez, on est sur un manège parce que je suis foraine et de génération en génération. Je vais vous dire comment que Dieu est venu à moi. J'ai toujours grandi dans les manèges et quand je me suis mariée aussi avec un forain. On a grandi dans le monde. Après la fermeture, on a voulu aller dans les grandes soirées. On a fait des kilomètres pour aller dans des discothèques. On a connu l'alcool, on a connu la drogue. Mais le lendemain de ces journées, de ces soirées-là, je pleurais. Et je pleurais parce que je sais que j'avais fait quelque chose de mal. Et tous les jours, quand j'allais ouvrir mon manège, je ne le quittais plus jusqu'à la fermeture. Quand mon mari venait à la caisse, c'était pour prendre 10 euros ou 20 euros et pour aller boire un coup. Et après, il ne revenait pas ou quand il revenait, il était dans des états secondaires. Donc je ne laissais jamais tenir le manège. C'est moi qui étais à la caisse. Même le soir, quand on était au lit, j'avais la caisse à côté de moi parce que j'avais toujours peur qu'il prenne un sou pour aller s'alcooliser alors qu'il y avait des traites et des dettes à payer. Et puis un jour, quand il y a eu mes enfants, tout ça, ça s'est arrêté de notre côté. On s'est calmé. Les enfants sont en bonne santé, il n'y a aucun souci, merci Seigneur. Et là, quand je suis arrivée après mes commissions, le manège n'était pas ouvert. Il était en retard. Quand je suis retournée chez moi à la caravane, fermé à clé. Ah, je me suis dit, j'espère seulement qu'il n'est pas retourné dans ce monde-là. Et quand je suis revenue à la caisse, il est arrivé en même temps que moi. Et là, j'ai demandé où c'est qu'il était. Il me dit, j'étais à La Réunion. J'ai dit, comment ça? Tu vas à La Réunion alors que tu m'as interdit d'y aller? Toi qui ne voulais pas qu'on y aille, que ce n'était pas pour nous, tu m'as dit tellement de choses comme ça. Il me dit, c'est bon, allez, laisse-moi tranquille, t'iras la prochaine fois. Mais qu'est-ce que j'ai fait? La prochaine fois, j'y étais. J'en ai marre maintenant d'être constamment du matin au soir dans cette caisse. J'ai dit, maintenant, j'y vais. Donc, je suis partie avec quelques filles de la place qui, comme moi, connaissaient pas du tout les choses de Dieu. Et on y a été. Moi, je connaissais vraiment rien du tout. Je me suis assise sur une chaise. J'avais emmené ma fille avec moi. Et je ne sais pas ce qui s'est passé à cette réunion-là. J'étais dans mes cheveux, cachée par mes cheveux. Et je pleurais, et je pleurais. Quelque chose s'est passé, mais je ne savais pas quoi. Et puis là, les serviteurs qui avaient en haut, les frères, enfin, c'était ces gens avant, parce que moi, je ne les connaissais pas. Ils ont demandé si tu as quelque chose à demander, si tu veux savoir si Dieu est vivant, ben, fais une expérience. Mais c'est quoi une expérience? Moi, je ne sais pas ce que c'est. Alors, comme j'étais dans mes cheveux puis que je pleurais, je dis, écoute, voir si vraiment tout ce qu'il dit là, c'est vrai. Ben, je dis, alors dis-moi un mot, dis-moi quelque chose pour moi. Et là, cette réunion, il a dévoilé toute ma vie. Mais sur des choses que j'ai jamais dit à quelqu'un. Il a dévoilé des choses que j'avais dans mon cœur à moi. Et quand je suis sortie, j'ai juste demandé dans mon cœur à moi, je ne l'ai pas dit à haute voix, j'ai juste demandé, écoute, voir si vraiment tu existes, Seigneur. Je dis, je veux qu'un de ces hommes qui sont là en haut, il ait un mot pour moi. Mais rien que pour moi, pas pour les autres, rien que pour moi. La réunion se termine, c'était beau, hein. Il y avait des beaux témoignages qui m'ont touchée, il y avait des beaux cantiques. La parole de Dieu, en vrai, je n'avais rien compris. Mais Dieu travaillait déjà mon cœur. Parce que j'étais tellement en pleurs que quand je suis sortie, eh ben, y a un homme qui est venu et qui m'a tapé à la main, comme ça. Là. Il m'a mis sa main sur mon épaule et qui m'a dit, viens, j'ai quelque chose à te dire. Mais moi, j'étais une femme du monde, trop d'orgueil. J'ai donné un coup comme ça, je dis, c'est bon, laisse-moi tranquille, il n'y a rien, t'inquiète pas. Puis je m'essuyais comme ça, je m'essuyais, mon rimmel qui coulait. Quand je suis retournée à mon manège, mon mari me regarde et me dit, qu'est-ce que t'as? T'as vraiment changé? Qu'est-ce que t'as? Ben, je dis, rien, toujours en sanglotant, rien, t'inquiète pas. Et puis ça s'est passé. Les fêtes ont continué, tout ça. Et petit à petit, quand on allait dans un amusement tardive, ben, on voyait qu'on n'était plus à notre place. On ne sentait plus rien pour ces fêtes. Quand on arrivait à la fête foraine d'après, les garçons distribuaient des petits papiers. Avant, ces petits papiers, on les prenait, puis on les mettait à côté. On était gentils, on disait merci, oui, au revoir. On les mettait à côté, on ne les regardait même pas, ces petits bouts de papier. Et là, je ne sais pas, on était attirés par la parole de Dieu. Hein. Et là, petit à petit, on allait à La Réunion. Là, on allait à La Réunion, on avait soif de cette parole de Dieu. Dans l'hiver, on stationne à Strasbourg. Et avant, on était toujours chez mes parents. On était dans leur terrain. Mais l'hiver dernier, il y a quelque chose qui n'allait plus. Mon père, qui est un grand patron, mon mari, qui est un grand chef aussi, ils se sont pris un peu la tête tous les deux et on a... Voilà, il y avait des choses qui ont fait qu'on n'a pas pu retourner. Ils se sont pris la tête tous les deux. Donc l'hiver d'après, on s'est mis au terrain désigné des forains à Strasbourg. Mais moi, toute l'année, mais je priais pour qu'au moins à Noël, on soit tous assis là à table. Et je voulais simplement qu'il se passe le verre d'eau, qu'il se passe la corbeille de pain. Mais merci Seigneur, t'as fait plus que ça, t'as mis la paix dans ma famille. T'as mis la paix chez moi. Mon mari et mon père, ils se sont pris, ils se sont bisés.
Aujourd'hui, mon mari, lui aussi, s'est baptisé. Et mon père s'est converti pour ses 60 ans. Il a passé par les eaux du baptême aussi. Merci Seigneur, parce que ça, ça a été une très belle expérience dans ma vie. Mais c'est pas ça. C'est que moi, j'en ai toujours pas fait assez pour Dieu. Et lui me donne tellement. Donc ça a continué, ça a continué. On voulait absolument un troisième petit bébé. Mais voilà, il y a eu des choses qui ont fait que ce petit bébé, il est parti auprès de Dieu. J'ai passé par les eaux du baptême. J'ai eu le baptême du Saint-Esprit, moi qui connaissais rien du tout, moi qui savais pas tout ça. J'ai eu le baptême du Saint-Esprit, mais si je vous explique ce que c'est en moi, c'est une chaleur que j'ai ressentie en moi, que je n'arriverai pas à vous décrire. C'est quelque chose de fort. Mais moi, Dieu, il a fait encore plus. Tellement que j'étais curieuse. Et j'étais curieuse tout ça parce que ma belle-sœur, elle s'est convertie. Et je voulais leur faire plaisir à venir à un séminaire. Et c'est là que tout a changé dans ma vie. Parce que là, la parole de Dieu, elle est rentrée dans mon cœur. Et ça a tout changé. Dans mon foyer, on a retrouvé le bonheur. Quelques temps après, on est reparti à la convention. Et je lui ai dit, coup de voir, je voudrais aller à la réunion du matin. Et c'est très dur de se lever le matin, mais je sais pas, il fallait qu'on se lève. On y a été, et puis là, l'homme, le serviteur, il prêche. Et puis, il avait juste envie de dire ce que j'avais envie, mais il l'a dit. Et ce que j'avais envie, c'était ma petite prière cachée. Je dis, Seigneur, tu sais, c'est pas grave, tu m'as déjà donné des petits-enfants, ils sont en bonne santé. J'ai le petit troisième, là, il est parti auprès de toi. Je dis, c'est que t'en avais besoin. Et je dis, mais alors donne un petit bébé à une personne qui en a vraiment besoin, à quelqu'un qui n'arrive pas à en avoir. Et il y avait un foyer vers chez nous qui n'arrivait pas à avoir un petit bébé, et puis on a tellement prié pour eux qu'ils l'ont eu. Mais là, ce serviteur, il me montrait du doigt et puis il me dit, t'inquiète pas, tu l'auras ce petit bébé. Et il te comblera. Ben merci Seigneur, tu m'as donné cette promesse. On a eu ce troisième petit bébé qui est là. Enfin, c'est ma quatrième parce que mon troisième, il est là, et j'en ai quatre avec toi, Seigneur Jésus. Elle est en bonne santé, elle a le sourire tous les jours. Merci Seigneur pour ma famille. Aujourd'hui, mon mari et moi, on est baptisés. On vit en caravane toute l'année. Et Seigneur Jésus, merci pour toutes les bonnes choses que tu as fait dans ma vie. Merci Seigneur pour mon foyer. Merci pour mes enfants. Merci pour ma famille qui vient à toi, Seigneur Jésus. Amen.

0: Bienvenue à toutes et merci de nous retrouver sur Malaïka, le magazine de la femme africaine et chrétienne. Aujourd'hui, nous allons parler d'un thème qui va certainement vous choquer. Si vous êtes africain, en tout cas, je sais que c'est un thème qui choque beaucoup et vous allez certainement vous dire « mais on a déjà couvert pas mal de thèmes choquants, mais celui-là en est un aussi » et je vous demande de rester avec nous pour écouter la suite. Donc voilà, aujourd'hui nous allons parler d'homosexualité et de transgenre dans ce thème qu'on a appelé l'orientation sexuelle. Voilà, ça va être un petit peu le débat d'aujourd'hui, un débat je pense qui va être un petit peu houleux parce que les positions toujours ne sont pas claires sur ce sujet, même dans l'église. Et donc justement, Mama Audrey, on va parler de ce thème, je ne sais pas comment on va débattre vraiment librement sur ce thème.
1: La parole de Dieu a son mot à dire sur toute chose.
0: Ah, ça va être intéressant, justement.
2: Et Magali, ça va nous rassurer.
0: Ouais, voilà, c'est ça. Mais Magali, comment tu trouves des chiffres par rapport à...
2: Écoute, j'ai trouvé encore de la contextualisation. Et puis, oui, j'ai trouvé quelques chiffres. Et puis surtout des citations d'anthropologues africains qui nous parlent un petit peu de cela. Donc ça va être intéressant.
0: Oui, je pense aussi. Ouais. Et Mama Janine, toujours là avec nous en direct de Kinshasa.
3: Absolument, toujours fidèle au poste, Nadège.
0: Est-ce qu'on a eu des infos croustillantes par rapport à ce thème?
3: Oui, on a quelques infos qui sont pas inintéressantes en tout cas.
0: Super. Donc justement, on parlait d'orientation sexuelle, donc plus précisément d'homosexualité, de transgenre, etc. On va voir un petit peu quelle est le positionnement de l'Église par rapport à ce thème, à ce débat qui est d'actualité, parce qu'on voit un petit peu partout dans le monde des prises de position par rapport à ce mouvement, justement. Mais avant de rentrer dans le vif du sujet, nous allons passer à la rubrique de Mag. Donc justement, Magali, qu'est-ce que tu nous as concocté cette fois-ci?
2: Voilà, Nadège, on commence d'abord par un petit peu de définition. Mm-hmm. Il faut savoir que le terme d'homosexualité est issu du registre médical à la base, du 19e siècle européen finissant, mm-hmm. et c'est encore considéré en tout cas en Afrique comme une notion non africaine. En fait, l'homosexualité est souvent dépeinte en Afrique comme une importation de l'Occident perverti. Mm-hmm. Et le continent africain a toujours été un des berceaux de la diversité de genre et ceci, mm-hmm. bien avant la colonisation. Souvent, on dit que les Africains ne connaissent pas l'homosexualité, alors que
0: ça existe depuis encore,
2: très très très longtemps et bien avant la colonisation, même à partir du 18e siècle. Et en fait, en Afrique, les études relatives à la construction sociale, à la sexualité, etc., qui sont menées par les Africains eux-mêmes, mm-hmm. ne sont pas très nombreuses. En Europe, on fait des études sur ce genre de choses, sur les phénomènes, etc., mm-hmm. que vivent mm-hmm. les gens. Et en Afrique, il n'y a pas cela. Et l'une des raisons est que l'univers de la sexualité en Afrique, comme on l'a dit dans certaines émissions de Malaïka, depuis l'ère du christianisme, il y a mm-hmm. toujours du tabou,
0: tout à fait.
2: À l'instar de plusieurs régions du monde. En Afrique, c'est vrai que le plus souvent, le sexe se pratique davantage qu'il ne se dit.
0: Oui, exactement, c'est un vrai tabou. Oui.
2: Voilà, tout à fait. Alors, les hommes africains qui ont des relations sexuelles avec d'autres hommes, ou les femmes africaines avec d'autres femmes, elles ne se considèrent pas relevant de la catégorie gay, homosexuel ou bisexuel, comme on peut le voir en Europe.
0: Ah bon? D'accord, c'est intéressant.
2: Ce que j'ai trouvé, oui, c'était très intéressant. En fait, elles font plutôt partie des personnes qui ont cette identité homosexuelle, mais ils n'appartiennent pas à un groupe, comme on peut le revendiquer.
0: Voilà, c'est ça.
1: Une association, un mouvement,
2: voilà, tout à fait, qu'on peut avoir en Europe ou dans des autres parties du monde. Alors, j'ai trouvé donc quelques informations de sociologues et d'anthropologues, notamment un sociologue camerounais, Nadège, Charles Dimogo, ouais. et qui dit que les pratiques homosexuelles ont toujours existé en Afrique, et il semblerait que l'interdiction légale viendrait à partir de l'arrivée des Occidentaux.
0: Donc, tu vois, l'interdiction légale arriverait à partir de... Ah oui, d'accord.
2: Voilà, parce
0: c'est intéressant.
2: À la base, c'était normal.
1: Chose
2: dans la
1: courante,
2: société.
1: Normal.
2: Voilà, exactement, c'était normal. C'est quand les Occidentaux sont venus, qu'il y a eu la colonisation, que là, il y a eu des lois qui ont été mises en place.
0: Okay.
2: Ensuite, j'ai trouvé la citation d'un anthropologue qui s'appelle Evans Pritchard. Il est sud-africain. Et il a enregistré, par exemple, que les Azandé, c'est un peuple au nord du Congo, au 18e siècle, ils ont pratiqué une coutume traditionnelle qui permettait aux anciens guerriers de se marier avec des jeunes hommes de 12 à 20 ans en leur servant d'époux. Donc tu vois, ça date quand même de pas mal d'années. Et dans le royaume Lobédou, par exemple, aussi en Afrique du Sud, Mobadji, c'est la reine de la pluie, eh bien, elle était le précurseur du lesbianisme en Afrique. Elle avait dans son royaume jusqu'à 15 jeunes femmes avec qui elle avait des rapports sexuels.
0: Eh ben.
2: Figure-toi, j'en ai appris des choses.
0: En Afrique du Sud.
2: En Afrique du Sud.
1: Comme quoi?
2: Alors, il faut savoir qu'aujourd'hui, l'homosexualité est très, très, très réprouvée en Afrique. Sur 54 pays africains, Mama Audrey, 38 pénalisent l'homosexualité. Oui. Mais vraiment, dardard. Et c'est très variable d'un pays à l'autre. Mais en règle générale, la majorité des pays de l'Afrique subsaharienne, ils ont des politiques et des lois qui sont très, très, très discriminantes, voire criminalisantes.
0: Oui.
2: On les tue, on les tabasse de manière très, très violente. Et les pays qui sont le plus au devant de la scène à l'heure actuelle, ce sont l'Ouganda et le Nigeria. Parce que régulièrement, ils proposent des lois qui sont de plus en plus répressives.
1: Ils durcissent la loi.
2: Tout à fait. Et le Cameroun est également un pays qui est extrêmement connu parce que les personnes susceptibles d'être homosexuelles sont emprisonnées. J'ai déjà vu d'ailleurs un jeune homosexuel qui s'est fait lapider mort dernièrement. Ça a été relayé
0: au Cameroun. C'est très violent.
2: Donc c'est vraiment très violent. Donc c'est vrai qu'il y a encore il y a des tabous. La communauté homosexuelle en Afrique est stigmatisée par les communautés, qu'elles soient religieuses ou les responsables politiques. Donc voilà ce que je pouvais dire un petit peu.
1: Ce qui est quand même assez étrange, c'est de voir que c'est les Occidentaux qui auraient emmené cette loi en Afrique et aujourd'hui, ils sont ceux justement qui légalisent le mariage homosexuel et qui font exactement
0: l'inverse. Il y a eu un renversement de situation.
1: Et quand même, de voir que l'Afrique se tient bien sur cette position, c'est louable.
0: Tout à fait. Mama Janine, par rapport à justement la réaction locale face à l'homosexualité, qu'en est-il à Kinshasa?
3: Alors, à Kinshasa, il faut savoir que la loi en RDC ne condamne pas, ne sanctionne pas l'homosexualité, malgré plusieurs tentatives de parlementaires pour promulguer des lois condamnant cette pratique. Une loi risquerait de légitimer des actes de violence qui pourrait aboutir à des dérapages plus graves. Donc le législateur a souhaité ne pas légaliser cette pratique. Concernant la communauté africaine, gay et lesbienne, je me suis vraiment focalisée sur le milieu chrétien. Et les informations que j'ai pu trouver, c'est dans les églises dans lesquelles j'ai été faire mes investigations, dans toutes ces églises-là, il y a eu des cas connus d'homosexualité. Il faut savoir qu'ici, les gays, les lesbiennes, ils se réfugient, ils préfèrent rester discrets, en fait, parce qu'ils sont chrétiens et ils veulent rester fidèles à leur foi chrétienne. Et ils sont quelque part stigmatisés, comme on le disait tout à l'heure, dans les églises. Mais malgré tout, ils rejettent la théorie selon laquelle la Bible condamne leur sexualité. Ils ont quelques passages aussi dans la Bible, etc., qu'ils interprètent à leur façon. Et ce qu'il faut dire, en tout cas, ce que j'ai envie de dire, c'est que ils sont rejetés, ils font l'objet de violences, comme on l'a dit tout à l'heure. Mais quand il y a un soutien de la famille, ça fait toute la différence. J'ai rencontré dans des jeunes, dans le cadre d'une association, parce qu'il y a aussi pas mal d'ONG et d'associations qui œuvrent dans ce domaine-là auprès des homosexuels et qui leur montrent un peu tous les dangers qui sont liés à ce type de pratique. Et dans un des jeunes que j'ai pu rencontrer, il disait qu'il était... lui, il est homosexuel et il est chrétien. Et dans l'église et dans le milieu même en général en Afrique et au Congo en particulier, les homosexuels sont taxés de sorciers, de démons. Dans l'imaginaire collectif, c'est comme ça. Et ils sont persuadés eux-mêmes d'être possédés. Pour ceux qui sont chrétiens et qui pratiquent l'église, ils sont persuadés d'être possédés. Et certains, ils enchaînent des séances de délivrance et de prière. Et ça renforce en même temps ce sentiment de culpabilité avec lequel ils doivent lutter tous les jours. Et un d'entre eux me disait je me dis que ce n'est pas de ma faute, je n'ai pas cherché à être homosexuel, mais je sais que ce n'est pas compatible avec la parole de Dieu. Donc là, je pense que Maman Audrey pourra nous emmener des éclairages justement en ce qui concerne la parole de Dieu et cette orientation sexuelle.
0: Maman Audrey, avant qu'on rentre dans ce que la parole de Dieu nous dit sur le sujet, j'aimerais juste faire un petit focus sur la souffrance de ces homosexuels chrétiens, justement. Et j'ai eu sur un site qui s'appelle Afrique Renouveau en ligne, qui nous a donné le témoignage de Madame Moukassa, qui est une transsexuelle, et qui a décrit un petit peu son parcours, sa souffrance. Et elle dit ceci, Maman Audrey: en Afrique, les transsexuels sont victimes de graves persécutions. Mon père me battait tout le temps parce que je me conduisais comme un garçon, entre guillemets. J'étais devenue la risée du village. À force d'humiliation, je suis partie. À l'église, on m'a mise nue une fois devant tout le monde. Le pasteur avait discerné, entre guillemets, la présence de l'esprit d'un jeune homme dans mon corps, et ils ont brûlé mes vêtements et mes chaussures pour les détruire. En tant que transsexuelle, on me demande sans cesse d'expliquer pourquoi je ne corresponds pas à l'idée qu'on se fait généralement d'un homme ou d'une femme. Ça, c'est un témoignage de Madame Moussaka. Et puis, j'ai également le témoignage d'un homosexuel nigérian qui n'a pas souhaité donner son nom par crainte, justement, de représailles. Et il a dit que, au début de l'année 2006, un groupe d'agents de la police de Lagos, donc une des plus grandes villes au Nigeria, était venu à son appartement et l'avait emmené à une destination inconnue pendant 2 jours. Et il dit ceci, je cite, « On me battait à ne plus me reconnaître au point où je me fais encore soigner aujourd'hui pour une blessure à la tête. On m'a humilié et présenté nu à la presse. On a confisqué mon argent, ma carte d'identité, mes chaussures et on m'a relâché enfin sans m'avoir inculpé. Mon seul crime était d'être gay. Je ne vis plus au Nigeria et je ne pourrai plus jamais y retourner. » On entendait, donc, par rapport à ce que Magali disait, l'opposition par rapport à l'homosexualité, qui est une réalité en Afrique, mais il y a également une souffrance par rapport à ce style de vie que ces personnes vivent. Que dit la parole de Dieu par rapport à l'homosexualité?
1: La parole de Dieu est claire. Quand Dieu a donné sa loi, la loi au peuple juif, dans le livre des Lévitiques, c'est clair qu'il a précisé que tout homme qui coucherait avec un homme sera puni de mort. De la même manière qu'il a dit que tout homme qui coucherait avec une femme qui n'est pas son épouse serait puni de mort.
0: Oui, ça c'était
1: la manière dans l'Ancien Testament de régler le péché et d'enlever le péché du milieu du peuple de Dieu.
0: Mais là on peut dire que c'était l'Ancienne Alliance.
1: Certainement. Mais quand Dieu a créé l'homme, dans le livre de la Genèse, c'est très très clair qu'il a dit à un homme et quittera son père et sa mère, il épousera sa femme et ils deviendront une seule chair.
0: D'accord.
1: Donc le mariage, selon les Écritures, c'est l'union d'un homme et d'une femme.
0: D'accord.
1: Toute autre union n'est pas un mariage, en tout cas n'est pas reconnue par Dieu et n'est pas approuvé par Dieu. Donc ça, c'est clair. Maintenant, il y a le Nouveau Testament.
0: Voilà, c'est ce que j'allais dire.
1: De même que l'adultère était puni par la lapidation, dans le Nouveau Testament, nous voyons Jésus arriver avec cette femme qui est prise en adultère.
0: C'est ça.
1: Et il confronte les pharisiens. Et il dit à cette femme, va et ne pêche plus.
0: D'accord.
1: Où sont ceux qui te condamnaient? Va et ne pêche plus. Bon, quelque part, on peut supposer qu'elle s'est repentie. Et de même que on peut se repentir de l'adultère, on peut se repentir de l'homosexualité.
0: Donc, si je comprends bien Maman Audrey, ça veut dire que l'homosexualité, clairement, est un péché.
1: C'est certainement un péché. Tout ce qui va contre le plan de Dieu et la volonté de Dieu est un péché.
0: C'est un péché, d'accord.
1: Mais cela n'est pas quand même une licence pour traiter les gens, comme le cas que nous avons entendu.
0: C'est ça.
1: Puisque ça, c'est l'esprit de la loi. De même que le Seigneur pardonne l'immoralité, le Seigneur peut pardonner l'homosexualité si l'homosexuel se repent et qu'il cherche de l'aide, mais ce n'est pas une raison, ça ne va pas l'aider non plus de traiter de la manière qu'il a été traité. Jésus aime l'homosexuel, il n'aime pas son péché.
0: Voilà. Justement, oui Magali, tu veux dire quelque chose? Je sens qu'il y a une question.
2: J'avais une question à poser à Maman Audrey, parce que c'est vrai que dans les recherches que j'ai faites, souvent, et je suis sûre que Maman Jeanine pourra confirmer, les homosexuels qui se disent chrétiens, là, vous avez entendu le témoignage de Maman Jeanine, il y en a qui se disent chrétiens et qui se disent le Seigneur m'a fait comme ça. C'est souvent un discours qui est adopté par ceux qui sont homosexuels et qui sont chrétiens.
0: Et ils disent ils sont nés comme ça.
2: Ils sont nés comme ça.
0: Voilà. Quelle est la réalité,
1: donc,
0: la pertinence?
1: Donc, si quelqu'un est né avec une tendance pédophile, est-ce que ça veut dire qu'il faut qu'il se lâche là-dedans? si quelqu'un est né avec une tendance où il aime être violent et tuer les animaux. Alors ça veut dire quoi? Il doit le vivre comme s'il le vit? Non. Si tu peux être né avec une certaine tendance, c'est pas une raison pour toi de te laisser aller dans cette tendance. Quand tu sais où est le bien et où est le mal, ben le Seigneur est là pour t'aider à te libérer. Puisque bien souvent, il y a beaucoup d'antécédents qui emmènent à l'homosexualité. Ça peut être dans le cas, comme tu dis, de quelqu'un qui dit qu'il est né comme ça. Bon, c'est vrai qu'il y a des gens qui naissent, ils sont plus attirés vers une chose que autre chose. Bon,
0: voilà,
1: c'est aux parents à les aider dans leur éducation, à rétablir ce qu'il faut rétablir dans leur vie, à les aider à comprendre le plan de Dieu, la volonté de Dieu. Mais, par exemple, nous connaissons des cas où le divorce qui a eu lieu des enfants qui ont été victimes de parents divorcés, ou de parents violents, où le papa battait la maman, où le papa était sous, nous voyons que ces garçons que ces filles ne veulent plus entendre parler d'un homme.
0: C'est ça, parce qu'elles ont associé l'homme à leur père.
1: Et que plus tard dans la vie, on voit que ces filles deviennent lesbiennes, ou soit sont complètement fermées au mariage, moi je connais plusieurs cas comme ça, ou elles deviennent lesbiennes. Mais quand elles viennent au Seigneur, ben voilà. C'est pareil quand je suis alcoolique, je suis pédophile, je suis droguée, je suis adultère. Mais quand je viens au Seigneur, ben le Seigneur peut me libérer. Je dois me repentir de ma vie passée, de mon style de vie. Tout ce qui n'est pas en lien avec la parole de Dieu. Si je suis dans la sorcellerie, ben je brûle mes livres, comme on a vu dans le livre des Actes. On fait ce qu'il faut faire, mais on se repent et on annie sa vie avec le plan de Dieu.
0: Donc en gros, si je comprends bien, Mama Audrey, on ne peut pas se dire chrétien, né de nouveau, hein, je précise bien, né de nouveau, et demeurer dans son homosexualité.
1: Non, on peut être chrétien, né de nouveau, demeurer dans son homosexualité, c'est-à-dire on marche dans le péché, comme un chrétien qui est né de nouveau, qui est polygame, comme un chrétien qui est né de nouveau, qui vit dans l'adultère, qui a un deuxième bureau, mais il est né de nouveau, mais il va rendre compte au Seigneur pour sa vie et pour ce qu'il a fait avec sa vie, puisque le Seigneur l'a sauvé, pour... Le Seigneur nous dit de travailler avec notre salut, avec crainte et tremblement.
0: Oui.
1: Le Seigneur a sauvé, l'opportunité de se libérer de cette vie passée. Alors, si lui veut persister dans son péché, il rendra compte au Seigneur. Mais on ne peut pas dire, tu ne peux pas être chrétien homosexuel, puisque tu peux être de nouveau, né de nouveau, mais vivre dans le péché et rester dans ton style de vie.
0: Tout à fait. Maman Janine, quelle est la réaction des responsables d'église en Afrique par rapport aux homosexuels? Est-ce qu'ils vont à l'église? Est-ce qu'ils ont la possibilité de participer au culte normal?
3: C'est vrai que lorsque les homosexuels vont à l'église, ils n'affichent pas leur homosexualité. Souvent, c'est des rumeurs, d'après ce qu'il m'a été rapporté, des rumeurs qui circulent. Et souvent, bon, le pasteur va demander à ce que ces rumeurs soient vérifiées. Et il s'avère, dans la plupart des cas, que ces rumeurs sont exactes. Dans ces cas-là, que va faire le pasteur? Il va demander un rendez-vous, ou en tout cas, il va demander à rencontrer la personne. Et il va lui montrer il va lui demander est-ce que c'est vrai. Donc à ce stade-là, la personne elle avoue et le pasteur va lui montrer que dit la parole de Dieu par rapport à cet état-là, par rapport à cette pratique. Et il va proposer donc à la personne de se repentir et de passer par la prière de délivrance. Mais bien souvent, ces personnes savent qu'elles sont dans le péché, elles sont dans le péché. Mais la question, c'est que souvent, elles passent aussi par des séances de délivrance et de prière, comme le cas de ce jeune homme dont je faisais allusion tout à l'heure. Mais il y a toujours, enfin pour certains, il y a ce sentiment que c'est toujours là, quoi. Et ils sont eux-mêmes finis. C'est-à-dire que c'est une souffrance quelque part quand il y a une délivrance. Voilà, et que le péché est toujours là, la situation est toujours là, et dans ces cas-là, c'est comment qu'est-ce qu'on peut faire, qu'est-ce qu'on pense vraiment, Audrey?
1: Ben écoute, si quelqu'un, la même chose, on va reposer la même chose, que si quelqu'un, c'est le cas de quelqu'un qui vit dans l'adultère,
0: c'est ça.
1: Pareil, si quelqu'un qui vit dans l'adultère, bien sûr que l'Église le confronte, et que pour lui, il ne cherche pas de l'aide, s'il vient dire « je suis faible », je veux vraiment de l'aide, veux changer, aidez-moi, et lutte dans sa situation. Il n'y a pas de lui dire, tu as une semaine pour te repentir. Non, on va lui donner l'occasion d'écouter la parole de Dieu, de se repentir. Mais si lui, il est déterminé de rester dans son style de vie,
0: c'est ça.
1: C'est sûr qu'il ne peut pas continuer à venir à l'église.
0: Donc s'il fait, en fait, s'il veut garder la vie, sa vie d'homosexuel et garder l'Église, les deux ne seront pas compatibles.
1: C'est pas compatible, non, c'est impossible.
0: Moi j'ai une question par rapport à l'élément de la délivrance là, parce que justement il y a certains homosexuels qui pensent qu'ils sont possédés. Est-ce que ça, Mama Audrey, c'est des cas qui
1: non,
0: sont possibles?
1: Non, c'est pareil comme l'adultère, c'est la même chose. Bon, dans l'adultère, il se peut que quelqu'un se soit ouvert à un esprit impur, oui. À travers la pornographie, ou quelqu'un qui est un pédophile, voilà. Il s'est laissé aller à des pratiques, du vice, mais... Ok, c'est pas de la possession. Si on est un chrétien, on peut pas être possédé. Voilà. On peut être influencé, on peut être oppressé.
0: Oui.
1: Mais c'est un choix quelque part. C'est un choix. Il y a un prix à payer. Il faut prendre notre croix, laisser le Seigneur traiter notre vie. C'est pas seulement une question de délivrance. On a besoin de prendre notre croix, laisser le Seigneur traiter notre vie. Pareil quand on doit prendre notre croix si on est jaloux. Pareil quand on doit prendre notre croix si on a des choses en nous. Notre orgueil a besoin de mourir. C'est la même chose. Mais le Seigneur ne peut pas. L'Église du Seigneur, c'est pas un club. Je veux pas voir l'Église du Seigneur des adultères, des pédophiles, des homosexuels.
0: Tout le monde vient avec son style de vie.
1: Et après on prend la Sainte Cène ensemble, mais c'est la coupe du Seigneur, mais c'est pas possible.
0: Ben justement, par rapport à ça, il y a certaines églises aujourd'hui qui ont reconnu les mariages homosexuels. Quelle devrait être la réaction de l'Église par rapport au mariage homosexuel?
1: Premièrement, on ne peut pas avoir un mariage homosexuel. Alors, bien clair, on peut avoir une union homosexuelle, on peut avoir un mariage. Le mariage, c'est un sacrement que Dieu a institué. Lui, ce n'est pas l'idée d'un homme, entre l'homme et la femme. Mais l'Église doit prendre position.
0: Oui, parce qu'on voit qu'il y a certaines églises qui commencent...
1: Il y avait le Gay Pride, mouvement en Amérique, tout le monde des églises se sont identifiées.
0: C'est
1: on dit
0: que j'allais
1: Jesus
0: dire.
1: Loves you, Jesus understands you.
0: Mais il y a un mouvement mondial.
1: C'est la compromission, c'est carrément inacceptable de la part de ces églises, c'est une honte. C'est une honte, le Seigneur dénonce le péché, et eux, ils approuvent au nom de Dieu amour, au nom de Dieu compassion, mais Dieu ne change pas, Dieu est le même, le Dieu de l'Ancien Testament est le même aujourd'hui, avec il manifeste son cœur différemment, mais le péché reste le péché.
0: Est-ce que l'homosexuel peut être, pas délivré, parce que là, du coup, il n'y a pas de délivrance, mais est-ce que le Seigneur peut le changer? Par exemple, une femme qui était lesbienne, elle rencontre le Seigneur la change.
1: Mais il y a plein de témoignages de gens qui ont été... Moi, je connais même une fille qui avait épousé un transsexuel, qui était née fille et qui était devenu garçon. Ils étaient mariés avec la bénédiction de l'Église, chrétien, et par la suite, le Seigneur les a convaincus de leur état de péché. Et que ce n'était pas en ordre, et que ce n'était pas en ordre de Dieu, ils se sont repentis, ils se sont séparés, ils ont repris leur vie, ils ont divorcé, ils ont repris leur vie, et ils servent le Seigneur chacun séparément.
0: Donc c'est possible en fait.
1: Le Seigneur est tout puissant, s'il y a quelqu'un qui se repent, tout est possible. Et ensuite aussi, Nadège, il faut dire qu'il y a des gens qui ont une tendance efféminée.
0: Voilà, c'est ça.
1: Ils ne sont pas nécessairement homosexuels. Ils n'ont pas été jusqu'au bout. Il y a quelqu'un qui peut être attiré vers les enfants, il a besoin que Dieu le libère, ça ne veut pas dire qu'il est devenu pédophile.
0: Bien sûr.
1: Il y a peut-être un monsieur qui est marié.
0: Il y a des pulsions.
1: Il a un problème quand il voit une femme dans la rue, mais
0: c'est
1: il passe. Bon, Jésus a dit si tu convoites, tu as commis l'adultère.
0: C'est ça.
1: Mais je veux dire par là qu'il y a une différence entre quelqu'un qui est dans une situation, qui lutte avec une situation, et l'autre qui se laisse aller, sachant pertinemment bien que c'est le péché.
0: Mais que penser alors maintenant si on prend l'autre extrême, enfin c'est pas un autre, mais en tout cas un autre cas, c'est ceux qui peut-être ne sont pas en couple et ne sont pas satisfaits par rapport à leur genre, masculin ou féminin, là on va dire féminin par exemple, et qui vont vers les médecins et qui demandent, je veux changer, je veux devenir un homme si je suis une femme.
1: Selon les Écritures, si cette personne est un chrétien, non. En tout cas, ce n'est pas du Seigneur, et le Seigneur ne pourra jamais. Le Seigneur l'a créé tel qu'il est. Le Seigneur l'a créé comme ça, et Dieu a un plan pour lui tel
0: dans
1: qu'il
0: son
1: est.
0: État initial.
1: Mais dans son état initial, le Seigneur guérit les blessures, le Seigneur restaure. Si tes parents ont divorcé, tu as été blessé, ton cœur, ta vie a été détruite, le Seigneur peut te guérir. J'ai prié moi pour une jeune au camp de jeunes l'année dernière en décembre. C'était une fille qui avait ses parents s'étaient divorcés à l'âge de 4 ans.
0: Oui.
1: Et dans son cœur, elle était complètement bloquée vers les garçons.
0: Bien sûr.
1: Et l'idée du mariage la faisait peur. Mais le Seigneur l'a libérée. C'était pas un démon.
0: Bien
1: on a
0: sûr.
1: Prié pour elle. Le Seigneur a guéri sa blessure. Elle a pu pardonner son père, pardonner sa mère. Mmh. Aujourd'hui, elle est prête à se marier. Elle n'a pas de souci. Vous êtes, on sert un Dieu tout-puissant.
0: Exactement. Je pense que c'est cette dimension de transformation. Parce que je pense que il y a, dans la société actuelle, c'est un petit peu pour guérir le mal, ben, on transforme la personne dans le genre qu'il voudrait ou le genre qu'elle voudrait. Donc, finalement, je pense que c'est une première, même en Afrique, je pense, d'entendre que, ben, déjà, le Seigneur, il peut guérir, si on peut dire comme ça.
1: Mais je crois, mais plus.
0: Il peut changer la personne.
1: Cette personne, je ne crois pas qu'elle soit heureuse.
0: Oui, ben voilà.
1: Parce que tu ne peux pas être heureux et en paix et vivre dans cette situation. Tu sais bien que c'est une situation anormale. Donc le Seigneur est là pour nous libérer. Si c'est l'ennemi à travers les situations qui nous a rendus comme ça, si c'est l'ennemi qui a utilisé les situations pour nous blesser, mais Jésus est là pour nous guérir. Mmh. Il est là pour nous pardonner. Il est là pour nous... Et on doit avoir une église qui est là pour nous aider.
0: Voilà.
1: Des cœurs qui peuvent nous encourager, qui peuvent nous aimer dans la situation où on est, parce que dans notre cœur, on veut sortir de là.
0: Tout à fait.
1: Pas si on veut persister. Mmh. Par exemple, je me souviens très bien d'un témoignage, c'était pas un chrétien, c'était un non-croyant. Il avait donné une interview à la télévision. Il avait eu le sida en New York, avec son style de vie. Il avait connu des hommes quand il était en séjour à New York.
0: Oui.
1: Et il a dit sur la télévision, il se mourait. Il a dit, ben lui, ben, il ne regrettait rien.
0: Wow.
1: S'il avait à refaire, il l'aurait refait.
0: Wow.
1: Donc, c'est pour montrer les cœurs impénitents, des gens qui ne sont pas du tout concernés par leur état de péché, qui ne sont, y a pas la dimension de Dieu dans leur vie.
0: C'est ça.
1: Mais quand on est chrétien,
0: et qu'on veut plaire au Seigneur,
1: on n'a pas d'excuse.
0: Bien sûr.
1: Puisque si on est vraiment sincère, ben le Seigneur va nous délivrer. De toute manière, on doit rompre. De même que si quelqu'un vit dans l'adultère, quelle est la première chose?
0: Ben, il arrête sa relation.
1: Ah ben voilà. Si je veux mettre de l'ordre dans ma vie, ben, je vis avec un homme qui n'est pas mon mari, je vis avec une femme qui n'est pas ma femme, déjà je mets de l'ordre.
0: Tout à fait.
1: Ou on se marie,
0: oui.
1: On règle la situation,
0: voilà.
1: Ou on arrête le péché. Mais dans le cas de l'homosexuel, on ne va pas se marier.
0: Oui, là, ça c'est sûr qu'on
1: donc, déjà, a clarifié déjà. Donc déjà, je mets fin à cette relation et je fais confiance au Seigneur pour me libérer. C'est mon premier pas. Mais si ce premier pas, je ne suis pas disposée à faire, ben, qu'est-ce que le Seigneur peut faire?
0: Tout à fait. Maman Audrey, je pense que le sujet... ça bouillonne. Il y a tellement de témoignages aussi qu'on pourrait apporter de personnes qui ont été transformées justement suite à leur rencontre avec le Seigneur. Mais le temps nous est compté, Maman Audrey, et on va devoir passer au mot de la fin.
1: Je pense qu'il y a de l'espérance pour toute femme, tout homme qui est dans cette situation, qui désire plaire au Seigneur, que Jésus est mort, a pris ce péché comme il a pris tous nos péchés, comme n'importe quel autre péché, c'est pas un péché plus grand qu'un autre, et que le Seigneur est non seulement capable, mais il désire libérer ces personnes. Et surtout de ne pas croire aux mensonges, que c'est normal, que Dieu m'a créé comme ça, parce que Dieu ne t'a pas créé comme ça, il t'a créé homme, et il t'a créé femme. Et le jour qu'il a créé, il a dit, il a trouvé que c'était bon. Et dans ton état, le Seigneur t'a créé, il a un plan merveilleux pour ta vie, il veut faire quelque chose, il veut se servir de toi, ton témoignage peut être une grande bénédiction pour beaucoup de gens, donc il y a de l'espérance, peu importe ta situation, Jésus est le même, et il veut te changer, et il peut te changer.
0: Exactement, Maman Audrey. Amen, amen, amen.
1: Amen.
0: Merci en tout cas à Magali, à Maman Janine, à Maman Audrey pour tous ces encouragements, ces partages, ces recherches qui sont réellement riches. Et j'espère en tout cas, vous qui nous regardez, que vous avez été encouragés. Et surtout, surtout, que la foi s'est levée dans votre cœur pour croire. Croire, comme disait Maman Audrey, en un Dieu puissant qui est capable de vous transformer, de changer votre vie et de vous ramener à l'état initial pour lequel il vous avait fait.
1: Exact.
0: Et je crois que réellement, il y a de belles choses devant. Si vous croyez en Dieu, vous êtes chrétienne et que vous êtes dans cet état, ne baissez pas les bras. Jésus est puissant pour vous transformer dès aujourd'hui. Alors, je veux vraiment vous encourager. N'hésitez pas à nous envoyer vos messages. En tout cas, je vous dis à très très bientôt sur notre programme.

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1: Bon matin, Église de Portail, comment ça va? Est-ce que je peux entendre gloire à Jésus? Merci d'être là encore une fois. Merci de me donner le privilège de vous annoncer la bonne nouvelle de Jésus. On veut également accueillir nos deux églises, donc Terrebonne et Saint-Eustache, qui se joignent à nous. Est-ce qu'on peut les accueillir par une bonne main d'applaudissements? Et je profite de l'occasion pour saluer tous ceux qui nous suivent via Internet. On est content encore une fois. Et comme je mentionne, c'est bien, mais le plus important, c'est de vous trouver une bonne église. YouTube, c'est pas une église. Ça peut être bien pour la parole, l'édification, mais vous avez besoin de vous trouver une bonne église. Merci d'être là. Nous sommes dans une série qui se nomme Radical. On est dans le sermon sur la montagne de Jésus, Matthieu 5, 6 et 7. Avant-dernier message, radical, non pas parce que le chrétien c'est un intégriste ou un extrémiste, mais la racine du mot radical, c'est racine. Et Jésus enseigne là-dedans qu'il fait une œuvre à la racine de notre être. Tout ce qui prend place dans la vie commence dans le cœur. Et alors que la religion enseigne le bon comportement, Jésus enseigne la bonne nouvelle qui transforme un cœur mauvais dans un bon cœur, régénéré par le Saint-Esprit. Et on voit qu'avec les béatitudes, c'est un cœur nouveau. Lorsque tu te repens et tu mets ta foi en Jésus, il te donne un cœur nouveau. Est-ce qu'il y a des gens qui ont reçu un cœur nouveau? Ce cœur nouveau donne un nouveau caractère. Ce nouveau caractère amène un nouveau comportement. Ce nouveau comportement, encore une fois, il est transformé à cause d'une communion, une nouvelle communion avec Dieu. On était ennemis, séparés de Dieu. Et par l'œuvre de Jésus, on est réconciliés avec Dieu. Est-ce qu'il y a des gens qui sont réconciliés avec le Père? Et lorsque tu as cette communion avec Dieu, ça t'aide à naviguer dans le monde alors qu'il y a des inquiétudes, alors qu'il y a toutes sortes de choses qui se battent pour prendre ton cœur, pour avoir la première place dans ton cœur. Jésus a parlé du matérialisme, de l'argent, du succès, du pouvoir. Et ça amène plusieurs inquiétudes. Et lorsque ta foi est en Dieu, il y a une paix qui surpasse toute intelligence qui vient dans ton cœur. Maintenant, Jésus va aller dans une étape plus loin. Vous savez, une des erreurs avec le sermon sur la montagne, une erreur d'interprétation, c'est d'interpréter les passages indépendamment. Et il y a vraiment une logique. Et après avoir parlé du nouveau cœur qui amène un nouveau caractère, qui amène un nouveau comportement, qui amène une nouvelle communion, maintenant, Jésus va parler des relations chrétiennes. Ne dis pas « Amen », dis « Aïe, aïe, aïe, aïe, aïe, aïe, aïe, aïe, aïe. » Êtes-vous d'accord avec moi? Un des grands problèmes de la vie chrétienne, c'est les autres. Dans l'expression « relation chrétienne », le défi n'est pas chrétienne. C'est relation. Maintenant, si tu es chrétien, ça devrait impacter radicalement tes relations. Oh, yeah, yeah, quelqu'un devrait dire « Amen ». Et Jésus enseigne, ce matin, on va regarder 5 choses radicales qu'un chrétien fait dans ses relations. 5 choses radicales que Jésus va t'amener à faire. Sans Jésus, c'est des choses que tu ne vas pas faire naturellement. 5 choses qu'un chrétien fait dans ses relations. 5 choses radicales. Un jour, un homme se promène et voit dans un ruisseau un scorpion qui est en train de se noyer. Et l'homme décide de sauver le scorpion, donc il veut aider le scorpion. Et à chaque fois qu'il tente de sortir le scorpion de l'eau, le scorpion veut le piquer, veut le piquer, veut le piquer. Et un homme passe sur le chemin et lui dit « Mais qu'est-ce que tu fais? » Il dit « J'essaie de sauver le scorpion. » Et l'homme lui dit « Mais ne sais-tu pas que c'est dans la nature du scorpion de piquer? » Et l'homme lui répond « Mais moi, ma nature, c'est d'aider. Est-ce que je vais changer ma nature parce que lui, sa nature est de piquer? » La réalité, il y a 2-3 personnes qui ont compris l'analogie en arrière. Est-ce qu'il y a des gens qui ont reçu une nouvelle nature? Dans ce monde qui pique, qui blesse, qui offense, le chrétien ne change pas sa nature. Ce que nous sommes à l'église, nous sommes au quotidien et à la maison. Et Jésus m'a enseigné 5 répercussions de cette nouvelle nature. On reprend, on s'est laissé la semaine dernière, Matthieu 7, versets 1 et 2, pour commencer. Et Jésus commence en disant, « Ne jugez pas. » Bon, il parle des chrétiens dans les autres églises, mais quand même. « Ne jugez pas afin de ne pas être jugé. » Car c'est avec le jugement par lequel vous jugez qu'on vous jugera, et c'est avec la mesure à laquelle vous mesurez qu'on mesurera pour vous. Ne jugez pas. Et la première chose que je veux dire dans cette grande parole, grand passage, grand principe, qui est très, très mal compris, Jésus enseigne en fait, juge les actions et non les motivations des autres. Lorsque Jésus dit « ne jugez pas ce qu'il dit », ne critique pas négativement les motivations du cœur des autres parce que tu n'as pas accès au cœur, tu ne sais pas ce qu'il y a dans leur cœur. Tu ne peux pas leur prêter de faux motifs. Tu ne peux pas juger leurs motivations profondes. Par exemple, j'arrive ce matin, il y a pasteur Ralph qui est là, qui me regarde avec un beau sourire, puis il me regarde comme ça, très, très souriant. Et là, je me dis, qu'est-ce qu'il y a là? Il y a de quoi qui ne marche pas, là? Il y a un problème avec mon look, puis là, je dis, c'est quoi le problème? Il me dit, je suis juste content de te voir. Voyez-vous? Je suis pécheur. On juge les gens. OK, je m'ouvre, là. J'ai un ami, c'est un pasteur, comme si c'est pas... Moi, dans le fond d'écran de mon téléphone cellulaire, c'est ma femme. Amen. OK. Quels sont ceux ici, votre fond d'écran, c'est votre famille? Levez la main. OK, baissez votre main. Quels sont ceux, votre fond d'écran, c'est une équipe de sport? Levez la main. On vous juge. Donc, j'ai un ami, puis je vois qu'il a remplacé la photo, c'est une équipe de football, puis mon premier réflexe, c'est, ah, y a-t-il un problème avec son épouse? Frère, aimes-tu ta famille? Voyez-vous, c'est qu'on interprète des actions. On fait ça continuellement. Je vous l'ai déjà dit, lorsque je vois un jeune dans le centre-ville qui quête, je juge parce que je me dis, t'es en forme, va travailler, mais je ne connais pas sa réalité. Et là, je suis seul qui juge les gens ici, donc vous me regardez, vous dites, moi, je ne fais pas ça. Mais continuellement, pendant les salutations, alors qu'on va dans nos bancs, il y a des gens qui restent à leur banc, qui ne bougent pas, et là, tu les juges, tu dis, ils n'aiment pas les gens. Non, c'est qu'il y a des gens qui sont plus timides, plus introvertis. La réalité, c'est que souvent, on prête des intentions aux gens. Ou à l'église, il y a quelqu'un qui ne te salue pas, et là, tu penses que la personne est fâchée contre toi, tu fais un scénario, tu juges ce qu'il y a dans son cœur. Peut-être que la vérité, c'est qu'il ne t'a juste pas vu. On juge les gens au travail. Il y a toujours des gens qui sont super gentils, qui font le mille de plus. Puis là, on se dit, on sait bien, il va être le chouchou du patron. Hein, comme on dit, un têteux de boss. Ou lorsqu'on est sur l'autoroute, puis on veut rentrer, on veut passer, puis il y a quelqu'un qui ne nous laisse pas passer. Avez-vous remarqué? Moi, je prends ça personnel. C'est comme si tu m'attaques, tu me défies. Peut-être que la personne, elle ne sait même pas que j'existe. Mais moi, dans ma voiture, là, je suis en colère. Parce que j'ai l'impression que la personne m'attaque. C'est une attaque personnelle. Je juge ce qu'il y a dans son cœur. Puis on pourrait continuer. Combien de femmes, lorsque ton mari t'achète des fleurs, tu trouves ça louche? Tu penses qu'il y a une motivation cachée derrière les fleurs? Et vous avez raison! Jésus dit, ne jugez pas, ne présume pas des motifs du cœur. Souvent, les gens vont prendre ce passage et vont s'en servir pour justifier leur style de vie qui est tout croche. Combien de personnes dans notre culture vont dire, tu n'as pas le droit de me juger? Maintenant, il faut comprendre ce que Jésus veut dire. Hein, souvent, les gens, j'ai vu beaucoup de gens qui disent, Dieu connaît mon cœur, mais tes œuvres révèlent ton cœur. Et Jésus, dans l'Apocalypse, dit à l'Église, non pas « je connais ton cœur, je connais tes œuvres ». Et c'est drôle parce que Jésus, celui qui dit « ne jugez point », on va le voir ce matin, Jésus quelquefois, il va appeler des gens « hypocrites ». Wow! Jésus, des fois, vous me trouvez, vous dites « Pasteur Gaétan, t'es direct. As-tu vu Jésus? » Jésus dit à des religieux, « Non, non, vous comportez comme des païens, c'est-à-dire comme des gens qui n'ont pas Dieu dans leur vie. » Des gens vont dire, vous vous comportez comme des cochons, comme des chiens. Jésus va dire ça. Jésus va parler des religieux puis va les appeler sépulcres blanchis. C'est pas très gentil. Donc, qu'est-ce que Jésus dit? Et c'est intéressant parce que Jésus, il dit « ne jugez point », mais ailleurs, il va dire « ne jugez pas selon les apparences, que votre jugement soit juste ». L'apôtre Paul va dire qu'il y a des fois où il faut juger. Par exemple, 1 Corinthiens 5, il y a un cas de désordre dans l'Église, d'inconduite sexuelle, où tu as un homme qui couche avec la femme de son père. Donc, c'est sa belle-mère, il couche avec. L'Église dit rien parce qu'on connaît son cœur, c'est beau. Et Paul dit, j'ai déjà jugé, vous devez évaluer, examiner. Non pas critiquer négativement les motifs du cœur, mais les chrétiens doivent évaluer objectivement les actions manifestes. Lorsqu'un chrétien est mal engueulé, puis sac, puis chiale, puis se plaint, puis parle contre tout le monde, il ne peut pas dire « tu ne peux pas me juger ». Oui, je peux te juger parce que c'est de l'abondance du cœur que la bouche parle. Dans un conflit, quelquefois, il y a quelqu'un qui va dire quelque chose d'une parole blessante, puis il va dire « c'est pas ça que je voulais dire ». En fait, c'est exactement ça que tu penses, mais tu ne voulais pas que ça sorte. On peut évaluer, on peut juger les paroles. Jésus dit « juger les actions ». On reconnaît un arbre à ses fruits. On peut regarder aux œuvres. Église, chacun d'entre nous, je parle aux chrétiens là, qui suivent Jésus. Nous avons la responsabilité de s'encourager, de s'édifier, de veiller les uns sur les autres. On ne peut pas juger si quelqu'un est véritablement chrétien. Je ne peux pas juger si le Saint-Esprit est vraiment dans ton cœur. Mais je peux regarder à tes actions et évaluer si tu marches digne, de manière digne d'un croyant. Tu peux regarder à ma vie. Et tu ne peux pas savoir juger la dose de sincérité ou de grâce que dans mon cœur et dans ma vie, dans mon être, dans mon esprit, mais tu peux évaluer si je marche comme un chrétien. C'est pourquoi l'apôtre Paul va parler des œuvres de la chair. Quand quelqu'un est dans la dispute, dans le dérèglement, dans le chaos, l'apôtre Paul dit, ça révèle quelque chose de ton état spirituel. Quand quelqu'un ne manifeste jamais la joie, la paix, la bienveillance, la bonté, la patience, ça révèle quelque chose de ton état spirituel. Est-ce que vous êtes là? Vous savez, on a le disciple au portail. D, décide. I, immerge. S, sert. C, connecte. I, invite. Prie, lit, engage. Et en fait, c'est des marques du croyant, d'un véritable croyant. Un chrétien, quelqu'un qui décide de suivre Jésus, mais qui ne veut pas se faire baptiser pendant 10 ans, 15 ans, ça révèle quelque chose. Quand quelqu'un dit « je suis Jésus », mais que, quelquefois, il y a des transitions d'église, des gens ont été blessés, tu as besoin d'un temps de ressourcement, personne n'est obligé de servir, de s'impliquer. Mais quand quelqu'un voit l'église simplement comme quelque chose, un lieu de consommation, tu viens, tu punches et tu repars, ça révèle un problème spirituel. Quand quelqu'un dans le quotidien, quand la seule parole que tu reçois, c'est le dimanche matin, ça révèle quelque chose, je peux juger que ça révèle un problème spirituel dans ta vie. Quand nous ne prions pas, ça révèle quelque chose. On peut déclarer la foi qu'on voudra, mais lorsqu'elle n'est pas manifestée dans la prière, notre non-prière témoigne véritablement de nos croyances. L'engagement à l'Église. Vous savez, quand j'ai des gens... Puis encore une fois, tout le monde est libre, il n'y a pas de feuille de présence au portail, alléluia. Mais tu sais, des gens qui... Moi, là, je suis pasteur, mais même quand je suis en congé, je suis content d'aller à l'église. Puis quand il y a des gens qui viennent pas, puis en fait, je veux dire avec beaucoup d'amour, quand quelqu'un, bon, on a un souper, on vient pas, on a un mariage, on vient pas, on est fatigué, on vient pas, il neige, on vient pas, il pleut, on vient pas, c'est l'été, on vient pas... Quelque part, ça révèle quelque chose dans ton cœur. Ça révèle quelque chose. Parce que lorsque tu suis Jésus, tu veux entendre la parole de Jésus, tu veux être dans la présence de Jésus, tu veux voir l'Église de Jésus. Et la Bible dit, oui, tu as besoin, nous pouvons évaluer, examiner objectivement ce que quelqu'un, non pas de dire cette personne-là n'est pas chrétienne, mais on peut dire, frère, sœur, est-ce qu'il y a quelque chose dans ta vie? Est-ce que je peux prier pour toi? Et c'est ce que Jésus dit. Mais je reviens. Donc, quelquefois, oui, on doit évaluer objectivement les actions, mais ici, Jésus parle « ne jugez pas les motifs du cœur ». Ça, on n'a pas le droit. Pourquoi? Parce que tu ne connais pas les circonstances, tu ne connais pas ce que la personne vit. Vous savez, des fois, peut-être que tu arrives à l'église, puis il y a quelqu'un qui te répond bête ou il se produit quelque chose au travail, puis souvent on réagit, mais on ne sait pas ce que cette personne vit. Il y a des gens qui vivent des crises, qui vivent des drames, qui essaient, qui tentent de garder une bonne posture devant les gens, mais sont en train de vivre des difficultés. C'est pourquoi on ne peut pas juger. Vous savez, j'aime beaucoup cette histoire de Chuck Swindoll qui raconte dans son livre « Éveille la grâce, je crois ». Il raconte qu'un jour, il va prêcher. C'était toute une semaine d'enseignement, prédication. Et il y a un homme qui vient le voir. Puis, début de la semaine, il lui dit, « Pasteur Swindle, vous êtes mon prédicateur préféré. » Puis, j'ai voyagé, j'ai traversé quasiment la moitié des États-Unis juste pour venir vous entendre. Parce que vraiment, pour moi, c'est un honneur. Puis, Pasteur Swindle, Chuck Swindle, il est honoré, tout ça. Et là, la première réunion, commence à prêcher. Puis, après 10 minutes, le frère commence à s'endormir. OK. C'est quelqu'un qui est endormi à côté de toi, là, donne-lui un coup de coude. Et là, tout à coup, là, OK, fait que ça va, tu sais, il dit, bon, il a voyagé. Le lendemain, le frère s'endort encore, mais après 5 minutes. Toute la semaine, le frère s'assoit première rangée et dort dans la face de Chuck Swindle toute la semaine. Puis toi, tu penses que les prédicateurs ne te voient pas, mais on te voit. Tu penses que la foule, tu sais, je vous vois. Vous avez fait bien fait d'ouvrir vos yeux, frère, là-bas. Oui. Je sais que vous ne priez pas. Je le sais. Et là, toute la semaine, et là, pendant qu'il prêche, il y a comme un... Tu sais, à un moment donné, il y a du ressentiment parce qu'au moins, il va t'asseoir en arrière. Tu sais, il se montre, ben oui, voyons. Ceux qui sont en arrière, vous n'avez pas le droit de dormir, hein? C'est pas ça que je dis. Et à la fin de la semaine, la femme de l'homme vient voir le pasteur, elle lui dit, « Juste vous dire merci pour cette belle semaine. Mon mari, vous êtes son prédicateur préféré, vous le dit, puis c'est un honneur pour lui de vous avoir entendu toute la semaine. » Là, lui, il est là, c'est comme, t'as juste le goût. Vous savez, des fois, les pasteurs, t'as le goût de dire quelque chose, mais tu peux pas le dire. Puis là, en passant, je veux vous remercier de votre grâce parce que mon mari est très malade. En fait, il est en phase terminale. Il prend des médicaments, puis c'est comme ça fait en sorte qu'il s'endort continuellement. Mais il tenait à être là. Les médecins ont dit, vous ne pouvez pas y aller, c'est pas bon. Vous êtes en phase terminale, profitez du temps qui vous reste. Puis lui a dit, moi, mon rêve avant de mourir, c'est d'écouter Chuck Swindle pendant toute une semaine. Tu ne connais pas les circonstances que les gens vivent. Ne jugez pas. Jésus dit, c'est avec le jugement par lequel vous jugez qu'on vous jugera. Jésus dit souvent ça. En fait, ce que Jésus est en train de dire, c'est quelquefois, ton comportement révèle ton statut. Quand tu juges les gens, tu voles la place à Dieu. Et tu oublies qui tu es. Le chrétien n'est pas un juge. Le chrétien est un coupable que Dieu a gracié, pardonné, restauré. Donc, il y a une belle parabole qui dit que celui à qui on a beaucoup pardonné pardonne beaucoup. Celui à qui on a fait beaucoup grâce, fait beaucoup grâce. Et lorsque tu juges, tu oublies ce que Dieu a fait dans ta vie. Est-ce que je peux entendre Alléluia? Et pourquoi est-ce qu'on aime critiquer? Parce qu'on va se le dire, là, vous aimez ça, critiquer. On aime ça, je m'inclus. La chair. Tu sais, lorsqu'on rapporte un petit potin juteux, là. Tu sais, on a entendu quelque chose, puis... Ouais, en tout cas, je juge pas, là, c'est juste un constat là, que je... Avez-vous remarqué la petite jouissance dans le cœur? Est-ce que des gens, que tous ceux qui ont ressenti la petite jouissance du péché dans leur cœur disent « Amen » que ça, c'est mal. Mais pourquoi? OK, je vais t'expliquer la mécanique du petit pharisien en toi. La mécanique du jugement, c'est que fondamentalement, tu sais que tu es coupable. Devant Dieu, tu sais que tu n'es pas à la hauteur et tu oublies. Tu oublies la grâce de Dieu dans ta vie. Puis à un moment donné, lorsque tu regardes les péchés des autres, ça te rassure parce que tu te dis que tu n'es pas si pire. Fait que quand tu pointes le péché des autres, c'est comme si tu détournes l'attention de ton propre péché. Puis ce faisant, tu as une certaine jouissance parce que tu as l'impression que ça fait quelqu'un de toi une bonne personne qui n'est pas si pire. Puis il y a toute une mécanique. Mais c'est une mécanique satanique, c'est une mécanique charnelle, c'est une mécanique démoniaque. Ce n'est pas de Dieu. Et c'est pour ça que Jésus dit... Fais attention, parce que si tu prends plaisir, si tu es hyper critique, si tu es quelqu'un qui continuellement pointe le péché des autres, remets en question ton cœur, remets en question ce qu'il y a dans ton cœur. Personne n'est parfait là-dessus, mais il y a quelque chose de fondamental. Jésus dit, lorsque tu as reçu la grâce, tu es porté à faire grâce. Puis il va l'illustrer. 3 à 5. Pourquoi regardes-tu la paille qui est dans l'œil de ton frère et ne remarques-tu pas la poutre qui est dans ton œil? Ou bien, comment peux-tu dire à ton frère, « Laisse-moi ôter la paille de ton œil, alors que dans ton œil, il y a une poutre. » Hypocrite. ôte d'abord la poutre de ton œil, alors tu verras comment ôter la paille dans l'œil de ton frère. Deuxième action, deuxième chose radicale qu'un chrétien fait dans ses relations, je te le dis avec amour, grâce et compassion, arrête d'être hypocrite. Et je m'inclus là-dedans. Il y a des gens qui disent, le point n'est pas « ne sois pas hypocrite », c'est « arrête d'être hypocrite ». Le péché en nous nous amène dans l'hypocrisie. La sanctification chrétienne, c'est une bataille continuelle contre l'hypocrisie naturelle. Il n'y a personne ici qui peut dire « je ne suis pas hypocrite ». On n'aime pas ça, mais être hypocrite, c'est minimiser nos péchés et aggraver ceux des autres. Avez-vous remarqué, lorsque quelqu'un se met en colère, on est offensé. « Voyons, parle-moi pas comme ça, tu devrais pas. » Mais lorsque c'est les œuvres de la chair, mais lorsque nous, on se met en colère, oh, c'est une sainte colère. C'était dirigé par l'esprit. Deux poids, deux mesures. Puis en fait, ce que Jésus dit, tout le monde a une paille dans son œil. Regarde la personne à côté de toi puis dis-lui, tu as une paille dans ton œil. OK. À la personne qui t'a dit, tu as une paille dans ton œil, dis, et toi, as-tu vu la poutre dans ton œil? Tout le monde a une paille, c'est-à-dire, tout le monde a des péchés, tout le monde a des failles, tout le monde a des défauts. Tout le monde fait des erreurs. Premièrement, OK, soyons réalistes, quand il y a des gens qui viennent à Jésus, puis tout à coup deviennent désillusionnés parce qu'ils se disent, comment ça se fait que dans l'Église, il y a du péché, puis il y a des chicanes, puis Jésus le dit, tout le monde a des pailles encore. Deuxième principe, on est vite à remarquer le péché des autres, beaucoup plus que notre propre péché. La preuve, OK, pensez à un membre de votre famille que vous connaissez très, très bien. Ça peut être votre mari, votre femme, vos enfants, vos parents, votre meilleur ami, OK? Si je vous demande, nommez-moi 5 qualités de cette personne. Là, vous allez commencer comme 1, 2, 3, 4. Est-ce qu'il y a 5 qualités, mon mari? Je ne suis pas sûr. Peut-être que tu ne te rendras même pas à 5. Si on fait le même exercice, je te dis, nomme-moi ces 5 défauts. Oh, 1, 2, 3, 4, 5. Pourquoi? Parce que même nous, si on me demande, OK, on me dit, Gaétan, nomme-nous, mettons, le top 5 de tes qualités. Je vais réfléchir. Top 5 de mes défauts, ça va sortir rapidement. Pourquoi? Parce que c'est ça qu'on me dit le plus souvent. Avez-vous remarqué? C'est qu'on pointe nos péchés beaucoup plus que nos qualités. Donc, c'est ce que Jésus dit. On évite à remarquer la faute des autres. Et ce qu'il dit, un chrétien, c'est quelqu'un qui focus d'abord sur la poutre dans son œil. Un des drames du christianisme, c'est qu'il y a trop d'optométristes aveugles. Pense-y. Tu vas pour un examen de la vue, l'homme dit, OK, je vais faire un test, je vais vous évaluer votre vue. C'est complètement ridicule. Et souvent, on a des solutions pour les autres, mais on n'est pas incapable de les appliquer. Vous remarquez, il y a des gens qui donnent des conseils, plein de sagesse, qui ne vivent pas eux-mêmes. Et Jésus dit, c'est de l'hypocrisie, deux poids, deux mesures. Un de mes dictons préférés, que je répète, j'ai répété ça à mes enfants, je le répète autour de moi, je le dis continuellement, on ne lance pas de pierre quand on habite une maison de verre. Pense à ça. La prochaine fois que tu lances des roches, là, rappelle-toi que tu habites dans une maison de verre. C'est peut-être pas une bonne idée. Puis Jésus dit en fait, il parle de la comparaison. Vous savez, souvent on se compare à différents niveaux. Écoutez bien, OK, restez avec moi là. J'espère que vous avez pris votre café parce qu'il y a quand même quelque chose d'important là-dedans. Quand on compare nos forces avec les faiblesses des autres, ça produit l'hypocrisie. Quand on compare nos faiblesses avec les forces des autres, ça produit le découragement. Quand on compare nos forces avec les forces des autres, ça produit la rivalité. Mais quand on compare nos faiblesses avec les faiblesses des autres, ça produit l'humilité. On a tendance à comparer des pommes et des oranges. Et les chrétiens, on oublie rapidement d'où on vient. On oublie rapidement d'où on vient. On ne se rappelle pas de quoi on avait l'air. Moi, là, après quelques années de vie chrétienne, du monde qui était découragé, complètement découragé de moi, là. Complètement découragé. Je l'ai déjà dit, il y a des gens qui ont dit, quand j'ai dit je vais aller, j'ai à cœur d'être pasteur, dans mon église, ils ont fait un comité avec des anciens pour me dire fais pas ça. C'est pas une bonne idée. On ne te voit pas pasteur. C'était des gens pleins de sagesse. Mais, encore une fois, Dieu est plus grand que le jugement des hommes. Mais la réalité, c'est que quand je regarde dans ma vie, j'avais tellement de choses qui ne fonctionnaient pas. C'est pour ça que quelquefois, quand je vois des jeunes chrétiens, des jeunes, et je ne parle pas nécessairement d'âge, mais d'expérience, je suis plein de grâce parce que je me rappelle d'où j'étais et ce que Dieu a fait dans ma vie. Puis souvent, hein, on est bon aussi, on est très, très intolérant envers le péché des autres. Mais nos péchés sont comme peut-être plus acceptables. Hein, on cible des choses comme oh, c'est extérieur, mais les pires péchés ne sont pas extérieurs, c'est ceux qui sont cachés dans le cœur. Et c'est ce que Jésus dit. Puis il y a des gens qui vont dire, oui, mais est-ce que Jésus est en train de dire, mêle-toi de tes affaires, c'est-à-dire, étant donné que tu as une poutre dans ton œil, laisse faire la paille des autres. Mauvaise interprétation, ça c'est l'évangile du diable, chacun pour soi. Non, regardez ce que Jésus dit. Hypocrite, ôte d'abord la poutre de ton œil, alors tu verras comment ôter la paille dans l'œil de ton frère. Est-ce que Jésus est en train d'enseigner? Est-ce que des gens, tu veux aider les autres? On veut aider les autres. Là. J'espère que tu n'es pas le genre de croyant qui dit « Moi, Jésus m'a sauvé, m'a pardonné, je m'en laissé passer pour le ciel, je me mets sur le pilote automatique. » Non. Jésus t'a sauvé pour sa gloire, mais il t'a sauvé pour édifier, encourager et aider les autres. Donc, il t'a sauvé, il te prépare. Maintenant, peu importe ton cheminement, il veut se servir de toi pour bénir quelqu'un, édifier quelqu'un. La réalité, c'est travaille sur toi pour pouvoir aider les autres. Pourquoi c'est important de laisser Dieu faire du ménage dans nos vies? Pourquoi c'est important de suivre Jésus sérieusement? Parce que tu veux être un meilleur outil, un meilleur instrument entre les mains de Dieu pour bénir, servir et aider les autres. Une des choses qui est un des signes de quelqu'un qui a un problème spirituel dans sa vie, c'est celui qui ne prend pas la correction. Deux choses. Pour se corriger les uns les autres, il faut que tu gagnes le droit de le faire. Quelqu'un avec qui tu n'as pas de relation, qui vient cibler des faiblesses dans ta vie, c'est mal. Il va juste te blesser plus. Dans une relation de confiance, il y a des gens à qui tu dois donner le droit de te dire des choses qui font plus mal. Tout le monde ici, tu as besoin d'avoir une, deux, trois, quatre, cinq personnes autour de toi qui peuvent te dire les vraies choses et à qui tu peux dire les vraies choses. Tu as besoin de donner le droit à des gens de te ramener, de dire là, tu es dans le champ, là, c'est ce que tu es en train de faire, ça ne va pas. Tu as besoin de donner le droit à ces gens-là. Et toi, tu as besoin également d'avoir le droit de parler dans la vie de certaines personnes. Moi, j'ai des gens autour de moi, s'ils dérangent, je ne vais pas me taire. C'est vrai, je m'en vais chez vous et je te dis la vérité à Camo, mais je t'aime trop pour te laisser tel que tu es. Et je sais que si je dérape, je sais qu'il y a des gens qui vont parler à ma vie également. Et c'est pourquoi les proverbes vont dire, reprends l'insensé, puis il t'haïra. Reprends le sage, il t'aimera. Donc, Jésus, en fait, enseigne tout un principe d'aider. Vous savez, une des choses qu'on fait dernièrement à l'équipe pastorale, c'est que lorsqu'on évalue les réunions, on regarde ce qu'on fait, on dit « OK, donnez-nous un encouragement et une critique. » Parce que je me suis rendu compte que moi, les gens n'osaient jamais critiquer ma prédication. Et lorsque tu ne donnes pas le droit, je me suis rendu compte comme, c'est pas moi qui l'ai inventé, là, c'est quelqu'un qui me l'a appris, si je ne donne pas le droit aux gens de critiquer de manière constructive ce que je fais, mon ministère, ma vie, c'est comme si je dis que je suis déjà arrivé. C'est facile à dire, c'est moins le fun quand les commentaires arrivent. Mais au travers des années, il y a des gens qui sont venus me voir et qui m'ont dit, là, il y a tel domaine, là, il faut que tu lâches prise. Ça, là, ça ne marche pas. Donc, exemple, les réseaux sociaux, à un moment donné, moi, je suis un peu batailleur. Si tu me cherches, tu vas me trouver. Puis ma chair, elle aime ça. Mais c'est mal. C'est mal. Puis quand sur les réseaux sociaux, il y a des gens qui disent des absurdités sur des posts, sur le post de l'église ou sur ma page qui vont... J'ai tendance à sauter dans la mêlée parce que je me dis, je ne vais pas reculer. Et là, j'ai des jeunes pasteurs dans mon groupe de mentorat qui m'ont dit, là, Guétin, il faut que tu arrêtes, là. Il faut que tu arrêtes. Ça nous fait mal parce que là, t'arrives, tu vas te battre avec eux autres, puis ils vont te rouler dans la boue, puis ils disent, tu vaux mieux que ça. Puis c'est eux autres qui ont attiré mon attention. Je dis, c'est vrai, il faut que j'arrête de faire ça. Puis il y a plein d'autres exemples que je pourrais vous donner où des gens ont ciblé des affaires que je ne voyais pas, que... Tu as besoin de quelqu'un à côté de toi qui va te dire les vraies affaires. Est-ce que je peux entendre amen à ça? Et Jésus continue. Ne donnez pas ce qui est sacré aux chiens. Ne jetez pas vos perles devant les cochons. De peur qu'ils ne les piétinent et ne se retournent contre vous pour vous lacérer. Je résume le principe immédiatement et je vais l'expliquer ensuite. Ne critique pas les autres brebis devant des chiens et des cochons. OK, premièrement, je veux juste dire, Jésus aime faire des analogies avec des animaux. Jésus aime utiliser des animaux. Par exemple, ce qui définit un chrétien, Jésus va dire, vous êtes des brebis. Pourquoi? Jésus prend souvent des animaux, il prend une caractéristique, puis il marque un point. Par exemple, une brebis, c'est bonne à faire une chose, à suivre le berger. Donc, Jésus dit, la caractéristique d'un chrétien, tu dois être bon à une chose, suivre Jésus-Christ, le bon berger. Il va donner des exemples. Il va dire, par exemple, il va parler des boucs, à un moment donné, une parabole pour parler des brebis des boucs, pour dire, voyez-vous, les boucs, pour parler des gens qui ont la nouvelle naissance, qui ont cet esprit en eux, et ceux qui ne l'ont pas, il va parler, à un moment donné, il va dire que Hérode est un renard, pour dire qu'il est sournois. Il va dire, je vous envoie parmi les loups, donc pour parler d'un monde hostile. Il va dire aux chrétiens, aux disciples, soyez prudents comme le serpent. Ça veut dire quoi? As-tu déjà tenté d'attraper un serpent? Bonne chance. Je ne te conseille pas de l'essayer, mais un serpent, c'est comme, ça se faufile. Jésus va dire, soyez simple, pur comme la colombe. Il va dire aux religieux, race de vipères, qui vous a appris à fuir la colère à venir? Lorsqu'il y a un feu, tu vois les couleuvres qui vont se pousser. Puis c'est un peu ce que les religieux faisaient. Au lieu de reconnaître leur péché, au lieu de se repentir, de se confier en Jésus, au lieu de recevoir la vie de Dieu, ils se faufilaient puis gardaient leur religion morte. Et Jésus va parler maintenant des chiens, des cochons ou des chiens, les pourceaux. Et tu dois comprendre que dans le monde biblique, dans la religion juive, les chiens et les cochons étaient des animaux impurs. Il y avait des animaux purs et impurs. Et Jésus emploie une image humoristique qui est en même temps très sérieuse pour dire, quand on parle d'impureté, pour parler de gens, ne jette pas quelque chose de précieux à des gens qui vont pouvoir utiliser ça pour discréditer l'Évangile. Le principe, ce que Jésus est en train de dire, c'est ne critique pas des chrétiens devant des non-chrétiens. Ce que Jésus est en train de dire, c'est ne prends pas ce qui est précieux, les perles. L'interprétation traditionnelle, on va dire, mettons que tu parles de la bonne nouvelle de la grâce à quelqu'un qui ne veut rien savoir, qui est hostile, arrête, ne jette pas tes perles au pourceau. Jésus va dire, si vous arrivez dans un endroit et qu'on ne vous reçoit pas, secouez la poussière sur vos pieds. Oui, mais je crois que le texte ici, on est vraiment dans un contexte de relation. Jésus dit, très, très logique, il commence, ne jugez point. Il parle de relations fraternelles, il va dire, la paille dans l'œil de ton frère. Donc, je pense vraiment que Jésus parle de notre relation, ce que nous avons, les uns ensemble, la famille de Jésus. Êtes-vous d'accord que c'est quelque chose de précieux? C'est quelque chose de très, très précieux. Et si on expose nos chicanes, notre mépris et nos conflits à la face de ce monde, on discrédite la bonne nouvelle de Jésus. Concrètement, ça veut dire quoi? Ça veut dire que quand tu appelles ta mère et ta sœur non chrétienne pour se plaindre de ton mari chrétien, tu discrédites l'Évangile. Quand tu vas à job et tu parles de ta femme en mal à des collègues non chrétiens, tu discrédites l'Évangile. Quand tu parles à tes voisins de ta famille, des membres de ta famille qui sont croyants, et tu parles à tes voisins non-croyants et tu en parles en mal, tu discrédites l'Évangile. Lorsque tu parles d'un membre de ton Église, quelque chose qu'un membre a fait, et que tu en parles en mal à des amis, ça peut être tes meilleurs amis, mais non-chrétiens, tu discrédites l'Évangile. Lorsque deux partenaires d'affaires chrétiens se déchirent sur la place publique, ça discrédite l'Évangile. Lorsque tu parles en mal d'un leader, d'un pasteur de ton Église, à des rétrogrades, des gens qui ont déjà suivi Jésus et qu'aujourd'hui ne veulent plus rien savoir de Jésus, tu ne fais aucun bien, tu discrédites l'Évangile. Ne critique pas des chrétiens devant des non-chrétiens. Rien ne discrédite plus le christianisme que les chicanes de chrétiens. Vous savez, on parle beaucoup de l'hérésie, les fausses croyances, des scandales, mais au quotidien, ce qui fait le plus de ravages dans le royaume de Dieu, c'est les chicanes de chrétiens qu'on colporte dans ce monde. Jésus dit, à l'amour que vous avez les uns pour les autres, tous reconnaîtront que vous êtes mes disciples. Ça veut dire quoi? Ça veut dire que lorsqu'on manque d'amour, on fait mal au royaume, on fait mal à l'Église, on fait mal à la bonne nouvelle de la grâce. Et c'est ce que Jésus dit. on jette nos pelles au pourceau, on jette quelque chose de valeur, ils vont les piétiner, ils se retournent contre nous et vont vous lacérer. Ma prière, c'est, Seigneur, nous voulons le témoignage, non seulement par nos paroles, par nos actions, mais par nos relations, on va être un témoignage que Jésus est sauveur et Seigneur. Est-ce que je peux entendre amen à ça? Dernièrement, j'ai croisé quelqu'un, puis la personne me dit, « Hey, t'es le pasteur du portail! » J'ai dit, « Non. Ouais. » Parce que je ne sais pas ce qu'il y a après. Non, je dis, « Oui, je suis pasteur du portail. » Il dit, « Je t'ai vu, concert de Noël. » OK? J'ai dit, « Comme, qui t'a invité? » Il dit, « C'est mon voisin qui m'a invité. » Ah! J'ai dit, « Ton voisin, est-ce qu'il est chrétien? » Il dit, « Oui, il est chrétien. » J'ai dit, « Ton voisin, il va au portail? » Il dit, « Oui, oui, mon voisin est chrétien, il va au portail. » Là, j'avais une question qui brûlait dans mon cœur. Mais j'avais peur de la poser. Je lui ai posé la question, parce que je me préoccupe de vous. Je lui ai dit, « Ton voisin, là, c'est quelle sorte de voisin? » Puis il m'a regardé, puis il m'a dit, « Sais-tu quoi? » C'est le meilleur voisin qu'on peut avoir. Ça, c'est un beau témoignage à l'Évangile. Versets 7 à 11. « Demandez, l'on vous donnera, cherchez, vous trouverez, frappez, l'on vous ouvrira, car quiconque demande reçoit, qui cherche trouve, et qui frappe, on ouvrira. Si son fils lui demande du pain, quel est parmi vous celui qui lui donnera une pierre? Ou bien s'il demande un poisson, lui donnera-t-il un serpent? Si donc vous... tout en étant mauvais, vous savez donner de bonnes choses à vos enfants. À combien plus forte raison votre Père qui est dans les cieux donnera-t-il de bonnes choses à ceux qui le lui demandent? » OK. Je vais m'ouvrir. Confession. Cette semaine, je suis en train d'étudier ce texte, le passage. Là, je passe au travers le jugement. Je passe au travers la poutre, la paille, les perles aux cochons, tout ça. Et là, j'arrive dans ce passage sur la prière. Puis là, je regarde ça, puis je me suis posé une question très, très spirituelle. Mais c'est quoi le rapport? T'es-tu posé la question alors qu'on dit, mais c'est quoi le rapport? Pourquoi Jésus parle de prière à ce moment-là? Et le verset qui va suivre, on se dit peut-être que Jésus veut changer de sujet, mais il a déjà parlé de la prière. Pourquoi est-ce que Jésus revient avec la prière? Et le verset 12 parle des relations. Donc, Jésus il parle toujours des relations. Et c'est là que j'ai compris qu'en fait, ce que Jésus nous enseigne, alors qu'il parle de prière dans les relations chrétiennes, en fait, le conseil que Jésus nous donne, c'est prie pour que Dieu t'accorde sa grâce dans tes relations. Êtes-vous d'accord avec moi? Dans nos relations, on a besoin de prière. Prie pour que Dieu t'accorde sa grâce dans tes relations. Tes relations, c'est intéressant parce qu'alors qu'on parle de relations fraternelles, tu es ma sœur, tu es mon frère, je suis ton frère, tous ensemble, Jésus nous rappelle une chose, n'oubliez pas, dans toutes vos chicanes, dans toutes vos offenses, dans toutes vos blessures, n'oubliez pas que Dieu demeure votre Père. Papa est là. Papa regarde. Quand ma femme dit à mes enfants, attendez que papa revienne à la maison. Et papa est toujours à la maison. Papa regarde. Comme on dit en hébreu, papa check. Il est témoin de comment se traitent leurs enfants, comment se traitent ses enfants, pardonnez-moi. Et Jésus parle des relations parce que si Dieu est ton Père, ça devrait complètement changer radicalement tes relations. Est-ce qu'il y a des gens qui croient que ta relation avec Dieu influence ta relation avec les hommes? Moi, depuis que j'ai une relation avec Dieu, ça a influencé ma relation avec les hommes. Ça, je crois que mon mariage, en tant que père, en tant que mari, en tant qu'ami, en tant que citoyen, je pense que ma relation avec Dieu influence ces relations humaines-là. Qui est ton Père? La prochaine fois que tu as le goût de juger quelqu'un, que tu as le goût d'abaisser, critiquer, que tu retiens le pardon, que tu te sens offensé, pose-toi la question, qui est mon Père? Ce n'est pas pour rien que dans les œuvres de la chair, il y a dispute. Qui est ton Père? On le voit par ton style de vie. Il y a très longtemps, je sais de cette histoire où un pasteur prêche un dimanche matin, il prêche sur le diable, puis un homme rentre, puis l'homme est probablement intoxiqué, alcoolisé, on ne sait pas trop, puis commence à crier, puis à chahuter à l'église, puis il arrête, puis le pasteur faisait son point sur le diable, puis l'homme dit, « Le diable, il est mort! Le diable, il est mort! Il n'est pas là, il n'existe pas! » Puis il commence à blasphémer, puis « Le diable, il est mort! » Le pasteur le regardait avec amour, puis lui a dit, « Le diable, il est mort. Désolé, mon ami, vous êtes donc orphelin. » Dis pas « Amen, dis aïe aïe. » Par nature, Jésus dit, « Nous avons pour père le diable. » Tout le monde. Par nature, nous avons pour père le diable. Lorsqu'on vient à Jésus, le Père céleste nous adopte. Nous avons l'esprit d'adoption. Ça veut dire que ça change ta manière de te comporter. Donc, la prochaine fois que tu as le goût de réagir d'une certaine manière dans un conflit, dans une situation au quotidien, quand quelqu'un te coupe sur la route au travail, je prie que le Saint-Esprit te ramène cette parole, « Qui est ton Père? Qui est ton Père? Qui est ton Père? » Et Jésus nous enseigne de prier. Église, si on passait, si on mettait autant d'énergie à prier qu'on en met à juger, à mépriser, à chialer, à calomnier, à médire et à mentir, est-ce qu'on s'entend qu'on va vivre un réveil? Donc, prie, prie, prie, prie, prie, prie. Tu as besoin de prier. Il n'y a rien qui va influencer autant tes relations que la prière. Puis Jésus va le dire, il va dire, le Père donne de bonnes choses. Et dans le contexte, c'est dans les relations, il donne la grâce. Parce qu'on va se le dire, là, être gentil, aimable et serviable et être centré sur l'autre, ce n'est pas naturel. Ce n'est pas naturel. Est-ce que c'est juste pour moi que c'est pas naturel ou pour tout le monde? C'est pas naturel. On a besoin de la grâce. Je racontais que j'étais dans un chalet et il y a plusieurs pasteurs, puis à un moment donné, j'ai froid, tu sais, puis le matin, en fait, je reprends le matin, j'ai pas dormi parce que quelqu'un qui a ronflé toute la nuit. OK, ça, c'est la chose. Le lendemain matin, les gars s'en vont à la pêche. Moi, je dis non, moi, je m'en vais sur le divan. OK, je dis, je vais faire une sieste. Donc, je me mets là, puis il y avait un frère qui était là, un autre pasteur, puis là, je suis couché, comme ça, tranquille, je vais faire une petite sieste, puis ça, c'est un petit peu frisquet. Puis là, je le vois, il dit, t'as-tu froid? Non, c'est correct. Puis là, il va chercher une couverture, puis là il m'abrit avec la couverture, il va presque me border. Là, du monde qui font, ah, moi, j'étais pas à l'aise. C'est comme, c'est vraiment next level, c'est vraiment gentil, là, c'est comme, wow, OK. Je suis régime.

0: chien des cochons. 4, prie pour que Dieu t'accorde sa grâce, dans tes relations. Et 5, Jésus résume son enseignement sur les relations chrétiennes, verset 12. Tout ce que vous voulez que les gens fassent pour vous, vous aussi, faites-le de même pour eux, c'est là la loi et les prophètes. L'Ancien Testament, la Bible, la parole de Dieu se résume à une chose au niveau des relations. Traite les autres comme tu voudrais être traité. Simplement. En fait, la vraie question que tu dois te poser, est-ce que tu aimerais avoir quelqu'un d'exactement comme toi dans ton entourage? Réfléchis. Est-ce que tu aimerais que ton conjoint, ta conjointe, se comporte exactement comme toi? Comprenez-moi bien, on s'entend, personne ne veut se marier. Si tu veux le faire, envoie-nous un courriel, on a des gens pour t'aider. On ne veut pas, mais il y a une réalité comme la manière que je me comporte envers l'autre, la générosité, la spiritualité, la grâce que je communique, le sérieux dans ma marche avec Jésus. Est-ce que tu aimerais t'avoir comme conjoint? Est-ce que si vous êtes un jeune adulte ou vous grandissez, la manière que vous traitez vos parents, est-ce que vous aimeriez éventuellement que vos enfants vous traitent comme vous traitez vos parents? De la même manière, en tant que parent, on ne peut pas retourner dans l'arrière, mais la manière qu'on traite nos enfants, est-ce qu'on aurait aimé que nos parents nous traitent exactement comme ça? Est-ce que si tu avais à choisir un ami qui t'aide à suivre Jésus, est-ce que tu te choisirais? Est-ce que tu choisirais quelqu'un comme toi? Ou tu dis non, vraiment pas. Si tu es un patron, si tu travaillais pour quelqu'un, est-ce que tu aimerais que ton patron soit exactement comme toi? Employé, si t'embauchais des gens, est-ce que tu serais heureux de t'avoir comme employé? Traite les autres comme tu voudrais être traité. En fait, ce que Jésus dit, c'est deviens le chrétien que tu voudrais être. Souvent, on évite les autres, mais toi. Jésus commence par les autres, ne jugez pas, mais termine avec une très, très brutale. Tout ce que vous voulez que les gens fassent pour vous, vous aussi, faites-le de même pour eux. Tu veux que des gens t'aident? Aide les autres. T'aimerais que les gens t'aiment plus? Aime les gens. T'aimerais que les gens arrêtent de te critiquer? Arrête de critiquer. T'aimerais avoir un environnement où il y a moins de chialage? Arrête de chialer. Commence à encourager. Tu vas recevoir de l'encouragement. Commence à bénir, tu recevras la bénédiction. Commence à louer. Il y a des gens autour de toi, attirer des adorateurs. Commence à prier, commence à tirer dans... Il y a des gens autour de toi. Commence à prier pour des gens et dis-leur, puis ils vont prier pour toi. Vous savez, on est sauvés par grâce, mais il y a une loi spirituelle. On attire ce qu'on est. Donc, je t'encourage à poser des actions radicales afin de dire, Jésus, je veux te glorifier, oui. Dans mon cœur, dans mon caractère.
1: Nous avons le plaisir d'accueillir à nouveau, devant les micros de Toute la Bible en parle, le trio Réal, Martine et Sophie Harbour, qui chantent « Merci Seigneur » pour toutes sortes de choses. Nous pouvons le remercier.

Eh bien, merci à vous aussi. Merci Martine, Sophie et Réal Arbour pour ce beau cantique, cette belle chanson qui donne toute la gloire au Seigneur. Ils ont chanté « Merci pour ta parole ».

Notre temps de prière de midi. Il est midi, heure de Montréal, 17h, heure d'Europe, donc plutôt de Belgique, de France, de Kinshasa. Nous vous souhaitons le bienvenu à notre temps de prière de midi. Avant de commencer notre temps de prière de midi, nous allons lire un verset. Un verset pour nous exhorter, pour nous donner la force encore, parce que la parole, c'est l'élément clé. La parole nous permet à vivre. Tout a été créé par la parole. La parole nous apporte la vie. La parole nous apporte la délivrance. La parole nous apporte la guérison de l'âme, voire la guérison physique. Nous allons lire Jacques, chapitre 1er, verset 18. Il nous a engendrés selon sa volonté, par la parole de vérité, afin que nous soyons en quelque sorte les prémices de ces créatures. Vous devez comprendre que Dieu, au travers de la parole, au travers de l'œuvre de la croix, Dieu nous a encore engendrés. Tel que tu es là, tu es devenu une créature faite par Dieu. Spirituellement, ce n'est plus ton père, ta mère qui t'ont engendré. Je parle de spirituellement. Spirituellement, c'est Dieu qui t'a engendré. Quand tu as accepté Jésus-Christ comme Seigneur et Sauveur, tu es devenu fils, fille de Dieu. Prions. Tendre Père, nous te remercions pour ce temps de prière de midi et de soir pour ceux qui sont en Europe et en Afrique. Merci, ô Dieu, tu as veillé sur nous depuis le matin jusqu'à 7 heures. Ta main puissante s'est étendue au-dessus de nous. Tu nous as fait sortir de pièges, des stratégies de l'ennemi. Nous venons te dire merci. Nous venons te rendre grâce. Nous venons te glorifier pour cela. Nul n'est comme toi. Nul n'est comparable à toi. Nous avons commencé cette journée avec toi comme Alpha. Voilà que nous sommes en train de cheminer. Et Oméga, pour ceux qui sont en Europe, en Afrique, où il est 17h, 18h, ils s'apprêtent à prendre leur souper, à prendre leur nourriture, à manger. Nous, ici au Québec, à 17h, on parle de souper, à midi, on parle de dîner. Seigneur, je le remets entre tes mains, que tout ce qu'ils ont fait, de positif comme semence dans leur vie, que ce soit au travail, à l'école, dans leur business, Seigneur, que cela soit conservé par le sang de Jésus. Et nous, qui nous reste encore une bonne partie de la journée, d'ainsi nous accompagner pendant cette partie de la journée qui reste au Dieu. Et tant ta main de faveur, de grâce, car tu es l'alpha et l'oméga. Tu es celui qui commence et tu es celui aussi qui achève, ô Dieu. Nous venons nous remettre complètement entre tes mains. Je remets mon frère et soeur qui se trouve en Europe, en Afrique aussi entre tes mains. Tu connais ce qui s'est passé aujourd'hui dans sa vie. Comme journée, tu vois ses besoins spirituels, physiques, matériels. Ô Père, d'un tu es la réponse à cela. D'un tu le remplir ou la remplir de ta paix, de ton assurance et de ta joie. Pareil à nous qui avons encore une longueur de journée à faire. Père, nous te remercions. Sous la couverture du sang de Jésus, nous venons nous remettre. Sous la couverture du sang de Jésus, je remets la soirée de mes frères et sœurs, la protection de mes frères et sœurs, ô Dieu. Que rien qui n'a point été prévu par toi ne puisse leur arriver. C'est ta parole qui nous le dit. Tu es celui qui veille sur nous, ô Dieu.
Nous remettons aussi notre restant de journée entre tes mains. Père, couvre-nous du sang versé à la croix par Jésus. Au nom puissant de Jésus, nous t'avons ainsi prié, tendre Père. Amen. Bonne journée à vous, mes frères et sœurs. Se trouvant ici dans notre belle province, le Québec, en Amérique du Nord. Bonne soirée à vous, mes frères et sœurs, en Afrique et en Europe. Que Dieu nous bénisse tous. On se retrouve tantôt pour notre train de prière de 18h, heure de Montréal, Amérique du Nord, et de 23h pour ceux qui sont en Europe ainsi qu'en Afrique. Que Dieu nous bénisse tous.

Dans les temps de crise qu'on est en train de vivre, on croit que notre Dieu, c'est un Dieu d'alliance, c'est un Dieu qui ne change pas. Notre Dieu, il ne change pas, quelles que soient les situations, et il offre sa bénédiction. Et c'est vraiment cette bénédiction qu'on veut appeler sur nous, sur notre pays, sur nos familles, et cette bénédiction qu'on appelle aujourd'hui.

que c'est un mensonge lorsque le menteur va toujours te dire « Il faut que tu saches ceci absolument. » Bienvenue à l'Exponentialiste. Aujourd'hui, on a un sujet très intéressant qui s'intitule « Les menteurs sont parmi nous ». Et je veux vraiment t'inviter à rester jusqu'à la fin de cette vidéo parce que elle est très importante dans notre vie. Elle peut vraiment changer le scénario de ta vie, te protéger, t'aider énormément dans le futur. Je profite de l'occasion, juste avant de plonger dans le sujet, pour te donner un accès à une formation tout à fait gratuite que j'appelle « Porte ouverte, porte fermée ». Comprendre ce que Dieu fait, c'est le lien qui apparaît sous cette vidéo où je t'explique pourquoi les portes s'ouvrent et pourquoi les portes se ferment parfois dans ta vie et qu'est-ce que Dieu veut nous dire au travers de ça. Les menteurs sont parmi nous. On va maintenant ouvrir le chat et je veux t'inviter à commencer à commenter. Et pendant toute la vidéo, je t'invite à écrire à chaque fois que je vais exposer les mensonges, eh bien, je t'invite à écrire « Je refuse les mensonges ». Bombarde le chat, écris, peu importe d'où tu viens, tu peux même dire « je suis du Tchad et je refuse les mensonges, je suis de Paris, je refuse les mensonges, je suis de Polynésie, je refuse les mensonges ». On va saturer le chat, je lis tous les commentaires, ça va être extrêmement puissant. Alors, aujourd'hui, on parle des mensonges et les menteurs qui sont parmi nous. En fait, l'idée, c'est que je veux dévoiler 5 voies de mensonges qui constamment, dans notre vie quotidienne, viennent nous bombarder. Il y a un bombardement de mensonges au quotidien qui vient dans ta vie et parfois on ne réalise pas. Alors aujourd'hui, on va les dévoiler ensemble afin de refuser les mensonges. Tu peux le déclarer là où tu es, je refuse les mensonges. La première voie de mensonge, c'est la voie de la culpabilité. Il y aura constamment dans ta direction une voie de culpabilité et c'est tellement fort pour certaines personnes, c'est extrêmement fort. Paul nous dit dans Romains chapitre 8 au verset 1 et 2, il dit « Il n'y a donc maintenant aucune condamnation pour ceux qui sont en Jésus-Christ. En effet, la loi de l'esprit de vie en Jésus-Christ m'a affranchi de la loi du péché et de la mort. » Il n'y a plus aucune condamnation pour ceux qui sont en Jésus-Christ. Et le problème, c'est que il y a beaucoup de gens qui ont professé Jésus-Christ, qui ont invité Jésus dans leur vie, qui ont fait la prière et qui marchent avec Jésus, qui vont à l'église toutes les semaines, mais il y a régulièrement une voix de culpabilité qui vient t'accuser de tes erreurs du passé. Dieu t'ouvre une porte pour que tu puisses aller prêcher. Et là, la voix du mensonge te rappelle ton passé, les choses que tu as faites. Tu n'as pas été à la hauteur dans ton passé. Il te rappelle à quel point tu n'es pas digne. Il te dit que pour qui tu te prends de vouloir prêcher l'évangile, pour qui tu te prends de vouloir être en avant. Et il y a constamment une voix de culpabilité. Et il y a plein de gens qui sont même paralysés par cette voie, ils s'empêchent de vivre à la hauteur du potentiel que Dieu leur a donné, qui ne réalisent pas leur destinée et qui n'osent pas aller de l'avant dans les plans de Dieu parce qu'il y a constamment une culpabilité. Eh bien, aujourd'hui, on casse ce joug sur ta vie. Tu n'as plus besoin de vivre dans la culpabilité parce que la Bible dit clairement, il n'y a plus aucune condamnation pour ceux qui sont en Jésus-Christ. Et tu peux crier haut et fort, tu peux le déclarer, je refuse ce mensonge, je refuse le mensonge. 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De retour à ton émission. La deuxième voie de mensonge, c'est la voie de la tentation. Constamment, la voie de la tentation va venir te dire, viendra te dire, va te déclarer, va essayer de te convaincre de choses pour t'amener dans des voies, V-O-I-E-S, de destruction. Une voie V-O-I-X qui veut te conduire vers des voies V-O-I-E-S de destruction. Genèse chapitre 3, verset 1, c'est là depuis le début. Le serpent était le plus rusé de tous les animaux des champs que l'Éternel Dieu avait fait et il dit à la femme,
Dieu a-t-il réellement dit, vous ne mangerez pas de tous les arbres du jardin? Dès la Genèse, dès le début, une voix de mensonge est venue vers la femme pour remettre en question ce que Dieu a dit. Et il va y avoir constamment une voix de tentation qui va remettre en question dans ta vie ce que Dieu dit. Une voix pour te tenter de t'éloigner de Dieu. Une voix pour te tenter de faire des choses que tu vas regretter. Une voix pour te tenter de t'investir, de t'impliquer, de dépenser dans plein de choses qui, à la fin, le but final du menteur, c'est ta mort spirituelle, ta mort physique, ta destruction, ta tristesse, ta dépression, te détruire les plans de Dieu. Alors aujourd'hui, alors que cette voix, la voix de la tentation vient, elle vient semer le doute, elle vient semer la discorde, elle vient semer la confusion, elle vient semer de te faire dévier en fait de ce que Dieu a prévu pour toi, eh bien aujourd'hui, déclare avec moi, je refuse le mensonge. La troisième voie de mensonge qui viendra constamment dans ta direction, c'est la voie de l'accusateur. Et ça, c'est une voie qui est très subtile et qui va dans toutes sortes de directions. Apocalypse chapitre 12, verset 10 nous dit « Car il a été précipité, l'accusateur de nos frères, celui qui les accusait devant notre Dieu nuit et jour, jour et nuit. » En fait, la voie de l'accusateur, l'ennemi, le diable, est constamment dans l'accusation. Donc, il accuse, il t'accuse, il m'accuse. Et une de ses stratégies de mensonge dans nos vies, c'est de nous conduire dans le jugement. Tu as certainement déjà vécu cette expérience, c'est sûr que tu l'as vécu, c'est que tu vois quelqu'un, tu entres en contact avec quelqu'un, tu vois quelqu'un à ton travail, tu vois quelqu'un au centre commercial, tu vois quelqu'un, un voisin, peu importe. Et tout de suite, en le voyant, tu as tout de suite une pensée de jugement. Pourquoi? Parce qu'il est différent, parce qu'il a un style de vie différent, parce que peu importe c'est quoi. Et tout de suite, on est porté à avoir un jugement. Tu vois des gens passer sur les réseaux sociaux, un pasteur qui prêche, quelqu'un qui lance un projet, peu importe. Et même si tu connais pas la personne ou tu connais peu la personne, rapidement, il peut y avoir un jugement. Tu vas juger la femme, tu vas juger l'homme, tu vas juger le pasteur, tu vas juger la personne. Et en fait, ce jugement amène une accusation. Et même, ça va aller encore plus loin que ça, le mensonge est tellement fort que tu peux même te retrouver dans une conversation avec des personnes à déclarer des choses sur une personne. T'as vu tel pasteur, t'as vu tel... Personne dire quelque chose sur une vidéo, dire quelque chose sur un réseau social, faire un achat, prendre une décision dans sa vie, quelqu'un à l'église, un pasteur, une autre église, peu importe. Tu connais pas les détails de la situation, t'as aucune idée de vraiment du contexte de la personne et tout de suite accusation. Jugement, ah, il est pas dans la foi, il est loin de Dieu, ah, il est matérialiste, tout ça. Et c'est tellement subtil que toi et moi, on peut facilement tomber dans ce piège. Et ça, ça fait énormément de mal aux gens. Ça brise des relations, ça divise des églises, ça casse l'unité du corps de Christ. Ça t'empoisonne toi-même, ça fait du mal aux gens, ça blesse des gens sans arrêt. Et ça, c'est une voie de mensonge parce que souvent, notre jugement est erroné. Notre jugement est basé sur des mauvaises informations et donc ça devient des mensonges et c'est une voie qui est extrêmement subtile et dangereuse et donc c'est la troisième voie de mensonge qui est constamment dans notre vie, la voie de l'accusateur. La quatrième voie de mensonge dont il faut absolument se méfier, c'est la voie de l'incrédulité. La voie de l'incrédulité, c'est que constamment, elle va remettre en question ce qui pourrait arriver, ce que Dieu veut faire. Par exemple, la voix d'incrédulité va te dire « Tu ne pourras pas t'en sortir. Tu ne pourras pas prospérer. Tu ne pourras pas avoir un meilleur emploi. Tu ne pourras pas aller étudier à l'étranger. Les autres, ça arrive, mais pour toi, ça ne pourra pas. Tu ne pourras pas être guéri. Tu ne pourras pas te sortir de cette situation financière. Tu ne pourras pas avoir un grand ministère. Tu ne pourras jamais... écrire des chansons et que tes chansons soient publiées. Tu ne pourras jamais écrire un livre. Tu ne pourras jamais être heureux vraiment. Tu ne pourras jamais te sortir de ce joug qui est sur ta vie. Ça ne marchera pas.
le syndrome de l'imposteur, qui es-tu pour... Et donc, l'idée, c'est que c'est constamment une voix de mensonge, je le déclare bien aujourd'hui, tu peux le déclarer là où tu es, haut et fort, je refuse le mensonge, mais c'est une voix de mensonge qui paralyse littéralement le plan de Dieu dans beaucoup, dans la vie de plusieurs personnes, qui limite le potentiel divin en nous, qui freine des projets, qui nous empêche d'aller de l'avant dans ce que Dieu a déposé dans notre cœur, et c'est parce qu'il y a constamment une incrédulité. Et je vais te rappeler Éphésiens chapitre 3, verset 20, un passage sur lequel je m'appuie constamment lorsque la voix de l'incrédulité vient me mentir. Il dit « Or à celui qui peut faire, par la puissance qui agit en nous, infiniment au-delà de ce que nous demandons ou pensons. » Méfie-toi énormément de la voix de l'incrédulité. Elle est subtile. Et à chaque fois, par exemple, quelqu'un te raconte une bénédiction ou un miracle, quelqu'un partage un témoignage de miracle, et tout de suite, il peut y avoir cette voix d'incrédulité. Ouais, c'est pas vraiment un miracle, c'est pas vraiment, tu vois, oh, ça peut pas m'arriver à moi. Et ou bien ton pasteur est en train de prêcher, il fait une déclaration de foi, et toi, t'es assis dans l'église et tu écoutes, tu dis, ouais, mais ça, c'est pas pour moi, moi, Dieu l'a jamais fait. Ou bien tu regardes une vidéo comme celle-ci, ou plein de vidéos sur YouTube, ou tu regardes des vidéos un peu sur Internet, et t'as des pasteurs, t'as des hommes et des femmes de Dieu qui racontent des témoignages de choses merveilleuses. Il y a des gens qui déclarent des choses sur ta vie, mais ta réaction tout de suite, c'est incrédulité. Eh bien, aujourd'hui, joins-toi à moi, on refuse le mensonge, Dieu est capable. Or, à celui qui peut faire infiniment au-delà de ce que nous demandons et imaginons. Peut-être que moi, je peux pas le faire, mais Dieu est capable et Dieu va le faire. Cinquième voie de mensonges dans notre vie, c'est la voix de la peur. Et cette voix, je peux t'assurer, elle fait des dommages, elle fait des ravages et surtout, elle est extrêmement limitante. Marc chapitre 5, verset 35, « Comme il parlait encore, survint de chez le chef de la synagogue des gens qui dirent, « Ta fille est morte, pourquoi importuner davantage le maître ?» Mais Jésus, sans tenir compte de ses paroles, dit au chef de la synagogue, « Ne crains pas, crois seulement. » Et là, je t'entends dire « Amen » alors que je viens de citer cette phrase. La peur est très souvent une voix.

plein de gens qui probablement vivent dans la dans l'angoisse, ne dorment pas la nuit, se privent, n'osent pas aller de l'avant, ne foncent pas, n'accomplissent pas la volonté de Dieu, se détournent, limitent ce que Dieu pourrait faire et passent en mode incrédulité comme on l'a vu précédemment. Et tout ça, c'est à cause du mensonge de cette voix de la peur. Et donc, tout ça pour te dire aujourd'hui que les menteurs sont parmi nous. Et ils se manifestent de toutes sortes de façons, à longueur de journée. Et ça peut être à ton travail, ça peut être dans ta famille, ça peut être même à l'église, ça peut être dans la communauté, partout, les médias, la télé, les radios, tout ça, l'Internet. Il y a des bombardements sans arrêt de voix, de mensonges qui viennent de toutes les directions. Et c'est pour ça aujourd'hui que tu dois faire une déclaration et prendre une décision. Je refuse le mensonge et déclare, comme l'apôtre Paul a dit, que tout ce qui est vrai soit l'objet de mes pensées. Même si les menteurs sont parmi nous, la vérité va toujours l'emporter et je choisis aujourd'hui la vérité. 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

0: Bienvenue à toutes et merci de nous retrouver sur Malaïka, le magazine de la femme africaine et chrétienne. Aujourd'hui, nous allons parler d'un thème qui va certainement vous choquer. Si vous êtes africain, en tout cas, je sais que c'est un thème qui choque beaucoup et vous allez certainement vous dire on a déjà couvert pas mal de thèmes choquants, mais celui-là en est un aussi et je vous demande de rester avec nous pour écouter la suite. Donc voilà, aujourd'hui nous allons parler d'homosexualité et de transgenre dans ce thème qu'on a appelé l'orientation sexuelle. Voilà, ça va être un petit peu le débat d'aujourd'hui, un débat je pense qui va être un petit peu houleux parce que les positions toujours ne sont pas claires sur ce sujet, même dans l'Église. Et donc justement, Mama Audrey, on va parler de ce thème, je ne sais pas comment on va débattre vraiment librement sur ce thème.
1: Mais la parole de Dieu a son mot à dire sur toute chose.
0: Ah, ça va être intéressant, justement.
2: Et Magali, ça va nous rassurer.
0: Ouais, voilà, c'est ça. Mais Magali, comment tu trouves des chiffres par rapport à...
2: Écoute, j'ai trouvé encore de la contextualisation. Et puis, oui, j'ai trouvé quelques chiffres. Et puis surtout des citations d'anthropologues africains qui nous parlent un petit peu de cela. Donc ça va être intéressant.
0: Oui, je pense aussi. Ouais. Et Mama Janine, toujours là avec nous en direct de Kinshasa.
3: Absolument, toujours fidèle au poste, Nadège.
0: Est-ce qu'on a eu des infos croustillantes par rapport à ce thème?
3: Oui, on a quelques infos qui sont pas inintéressantes en tout cas.
0: Super. Donc justement, donc on parlait d'orientation sexuelle, donc plus précisément d'homosexualité, de transgenre, etc. On va voir un petit peu quelle est le positionnement de l'Église par rapport à ce thème, à ce débat qui est d'actualité, parce qu'on voit un petit peu partout dans le monde des prises de position par rapport à ce mouvement, justement. Mais avant de rentrer dans le vif du sujet, nous allons passer à la rubrique de Mag. Donc justement, Magali, qu'est-ce que tu nous as concocté cette fois-ci?
2: Voilà, Nadège, on commence d'abord par un petit peu des définitions. Mm-hmm. Il faut savoir que le terme d'homosexualité est issu du registre médical à la base, du 19e siècle européen finissant, mm-hmm. et c'est encore considéré en tout cas en Afrique comme une notion non africaine. En fait, l'homosexualité est souvent dépeinte en Afrique comme une importation de l'Occident perverti. Mm-hmm. Et le continent africain a toujours été un des berceaux de la diversité de genre et ceci, mm-hmm. bien avant la colonisation. Souvent, on dit que les Africains ne connaissent pas l'homosexualité, alors que ça existait depuis très longtemps et bien avant la colonisation, même à partir du 18e siècle. Et en fait, en Afrique, les études relatives à la construction sociale, à la sexualité, etc., qui sont menées par les Africains eux-mêmes, mm-hmm. ne sont pas très nombreuses. En Europe, on fait des études sur ce genre de choses, sur les phénomènes, etc., mm-hmm. que vivent les gens. Et en Afrique, il n'y a pas cela. Et l'une des raisons est que l'univers de la sexualité en Afrique, comme on l'a dit dans certaines émissions de Malaïka, depuis l'ère du christianisme, il y a toujours du tabou,
0: à
2: l'instar de plusieurs régions du monde. En Afrique, c'est vrai que le plus souvent, le sexe se pratique davantage qu'il ne se dit.
0: Oui, exactement, c'est un vrai tabou. Oui.
2: Voilà, tout à fait. Alors, les hommes africains qui ont des relations sexuelles avec d'autres hommes ou les femmes africaines avec d'autres femmes, elles ne se considèrent pas relevant de la catégorie gay, homosexuel ou bisexuel comme on peut le voir en Europe.
0: Ah bon? D'accord, c'est intéressant.
2: Ce que j'ai trouvé, oui, c'était très intéressant. En fait, elles font plutôt partie des personnes qui ont cette identité homosexuelle, mais ils n'appartiennent pas à un groupe, comme on peut le revendiquer.
0: Voilà, c'est ça.
2: Une association, un mouvement, voilà, tout à fait, qu'on peut avoir en Europe ou dans des autres parties du monde. Alors, j'ai trouvé donc quelques informations de sociologues et d'anthropologues, notamment un sociologue camerounais, Nadège, Charles Dimogo, et qui dit que les pratiques homosexuelles ont toujours existé en Afrique, et il semblerait que l'interdiction légale viendrait à partir de l'arrivée des Occidentaux.
0: Donc, tu vois, l'interdiction légale arriverait à partir de... Ah oui, d'accord.
2: Voilà, parce
0: c'est intéressant.
2: À la base, c'était normal.
1: Chose courante,
2: dans la société.
1: Normal.
2: Voilà, exactement, c'était normal. C'est quand les Occidentaux sont venus, qu'il y a eu la colonisation, que là, il y a eu des lois qui ont été mises en place.
0: Okay.
2: Ensuite, j'ai trouvé la citation d'un anthropologue qui s'appelle Evans Pritchard. Il est sud-africain. Et il a enregistré, par exemple, que les Azande, c'est un peuple au nord du Congo, au 18e siècle, ils ont pratiqué une coutume traditionnelle qui permettait aux anciens guerriers de se marier avec des jeunes hommes de 12 à 20 ans en leur servant d'époux. Donc tu vois, ça date quand même de pas mal d'années. Et dans le royaume Lobédou, par exemple, aussi en Afrique du Sud, Mobadji, c'est la reine de la pluie, eh bien, elle était le précurseur du lesbianisme en Afrique. Elle avait dans son royaume jusqu'à 15 jeunes femmes avec qui elle avait des rapports sexuels. Eh ben. Figure-toi, j'en ai appris des choses.
0: En Afrique du Sud.
2: En Afrique du Sud.
1: Comme quoi ?
2: Alors, il faut savoir qu'aujourd'hui, l'homosexualité est très, très, très réprouvée en Afrique. Sur 54 pays africains, Mama Audrey, 38 pénalisent l'homosexualité. Oui. Mais vraiment, dardard. Et c'est très variable d'un pays à l'autre. Mmh. Mais en règle générale, la majorité des pays de l'Afrique subsaharienne, ils ont des politiques et des lois qui sont très, très, très discriminantes, voire criminalisantes. Oui. On les tue, on les tabasse de manière très, très violente. Mmh. Et les pays qui sont le plus au devant de la scène à l'heure actuelle, ce sont l'Ouganda et le Nigeria. Mm. Parce que régulièrement, ils proposent des lois qui sont de plus en plus répressives.
1: Ils endurcissent. Ils durcissent la loi.
2: Tout à fait. Et le Cameroun est également un pays qui est extrêmement connu parce que les personnes susceptibles d'être homosexuelles sont emprisonnées. Ouais. J'ai déjà vu d'ailleurs un jeune homosexuel qui s'est fait lapider mort dernièrement. Ouais. Ça a été relayé
0: au Cameroun, c'est très violent.
2: Donc c'est vraiment très violent. Donc c'est vrai qu'il y a encore il y a des tabous, la communauté homosexuelle en Afrique est stigmatisée par les communautés, qu'elles soient religieuses ou les responsables politiques. Mm-hmm. Donc voilà ce que je pouvais dire un petit peu.
1: Ce qui est quand même assez étrange, c'est de voir que c'est les Occidentaux qui auraient emmené cette loi en Afrique et aujourd'hui ils sont ceux justement qui légalisent le mariage homosexuel et qui font exactement
0: et tout l'inverse. Hein, et il y a eu un renversement de situation.
1: Et quand même de voir que l'Afrique se tient bien sur cette position, c'est louable.
0: Tout à fait. Mama Janine, par rapport à justement la réaction locale face à l'homosexualité, qu'en est-il à Kinshasa ?
3: Alors, à Kinshasa, il faut savoir que la loi en RDC ne condamne pas, ne sanctionne pas l'homosexualité, hein, malgré plusieurs tentatives de parlementaires pour promulguer des lois condamnant cette pratique. Une loi risquerait de légitimer des actes de violence qui pourrait aboutir à des dérapages plus graves. Donc le législateur a souhaité ne pas légaliser cette pratique. Concernant la communauté africaine, gay et lesbienne, je me suis vraiment focalisée sur le milieu chrétien. Et les informations que j'ai pu trouver, c'est dans les églises dans lesquelles j'ai été faire mes investigations, dans toutes ces églises-là, il y a eu des cas connu d'homosexualité. Il faut savoir qu'ici, les gays, les lesbiennes, ils se réfugient, ils préfèrent rester discrets, en fait, parce qu'ils sont chrétiens et ils veulent rester fidèles à leur foi chrétienne. Et ils sont quelque part stigmatisés, comme on le disait tout à l'heure, dans les églises. Mais malgré tout, ils rejettent la théorie selon laquelle la Bible condamne leur sexualité. Ils ont quelques passages aussi dans la Bible, etc., qu'ils interprètent à leur façon. Et ce qu'il faut dire, ce que j'ai envie de dire, c'est que ils sont rejetés, ils font l'objet de violences, hein, comme on l'a dit tout à l'heure. Mais quand il y a un soutien de la famille, ça fait toute la différence. J'ai rencontré dans des jeunes dans le cadre d'une association, parce qu'il y a aussi pas mal d'ONG et d'associations qui œuvrent dans ce domaine-là auprès des homosexuels et qui leur montrent un peu tous les dangers qui sont liés à ce type de pratique. Et dans un des jeunes que j'ai pu rencontrer, il disait qu'il était lui il est homosexuel et il est chrétien. Et dans l'église et dans le milieu même en général en Afrique et au Congo en particulier, les homosexuels sont taxés de sorciers, de démons, hein, dans l'imaginaire collectif c'est comme ça, et ils sont persuadés eux-mêmes d'être possédés, hein, pour ceux qui sont chrétiens et qui pratiquent l'église, ils sont persuadés d'être possédés, et certains ils enchaînent des séances de délivrance et de prière, et ça renforce en même temps ce sentiment de culpabilité avec lequel ils doivent lutter tous les jours. Et un d'entre eux me disait je me dis que ce n'est pas de ma faute, je n'ai pas cherché à être homosexuel, mais je sais que ce n'est pas compatible avec la parole de Dieu. Donc là, je pense que Maman Audrey pourra nous emmener des éclairages justement en ce qui concerne la parole de Dieu et cette orientation. sexuelle.
0: Maman Audrey, avant qu'on rentre dans ce que la parole de Dieu nous dit sur le sujet, j'aimerais juste faire un petit focus sur la souffrance de ces homosexuels chrétiens, justement. Et j'ai eu sur un site qui s'appelle Afrique Renouveau en ligne, qui nous a donné le témoignage de Madame Mukasa, qui est une transsexuelle, et qui a décrit un petit peu son parcours, sa souffrance. Et elle dit ceci, Maman Audrey: en Afrique, les transsexuels sont victimes de graves persécutions. Mon père me battait tout le temps parce que je me conduisais comme un garçon, entre guillemets. J'étais devenue la risée du village. À force d'humiliation, je suis partie. À l'église, on m'a mise nue une fois devant tout le monde. Le pasteur avait discerné, entre guillemets, la présence de l'esprit d'un jeune homme dans mon corps, et ils ont brûlé mes vêtements et mes chaussures pour les détruire. En tant que transsexuelle, on me demande sans cesse d'expliquer pourquoi je ne correspond pas à l'idée qu'on se fait généralement d'un homme ou d'une femme. Ça, c'est un témoignage de Madame Mukasa. Et puis, j'ai également le témoignage d'un homosexuel nigérian qui n'a pas souhaité donner son nom par crainte, justement, de représailles. Et il a dit que, au début de l'année 2006, un groupe d'agents de la police de Lagos, donc une des plus grandes villes au Nigeria, était venu à son appartement et l'avait emmené à une destination inconnue pendant 2 jours. Et il dit ceci, je cite, « On me battait à ne plus me reconnaître au point où je me fais encore soigner aujourd'hui pour une blessure à la tête. On m'a humilié et présenté nu à la presse. On a confisqué mon argent, ma carte d'identité, mes chaussures et on m'a relâché enfin sans m'avoir inculpé. Mon seul crime était d'être gay. Je ne vis plus au Nigeria et je ne pourrai plus jamais y retourner. » On entendait, donc, par rapport à ce que Magali disait, l'opposition par rapport à l'homosexualité, qui est une réalité en Afrique, mais il y a également une souffrance par rapport à ce style de vie que ces personnes vivent. Que dit la parole de Dieu par rapport à l'homosexualité?
1: La parole de Dieu est claire. Quand Dieu a donné sa loi, la loi au peuple juif, dans le livre des Lévitiques, c'est clair qu'il a précisé que tout homme qui coucherait avec un homme sera puni de mort. De la même manière qu'il a dit que tout homme qui coucherait avec une femme qui n'est pas son épouse serait puni de mort.
0: Oui, ça c'était
1: la manière dans l'Ancien Testament de régler le péché et d'enlever le péché du milieu du peuple de Dieu.
0: Mais là, on peut dire que c'était l'Ancienne Alliance.
1: Certainement. Mais quand Dieu a créé l'homme, dans le livre de la Genèse, c'est très très clair qu'il a dit à un homme et quittera son père et sa mère, il épousera sa femme et ils deviendront une seule chair.
0: D'accord.
1: Donc le mariage, selon les Écritures, c'est l'union d'un homme et d'une femme.
0: D'accord.
1: Toute autre union n'est pas un mariage, en tout cas n'est pas reconnue par Dieu et n'est pas approuvé par Dieu. Donc ça, c'est clair. Maintenant, il y a le Nouveau Testament.
0: Voilà, c'est ce que j'allais dire.
1: De même que l'adultère était puni par la lapidation, dans le Nouveau Testament, nous voyons Jésus arriver avec cette femme qui est prise en adultère, et il confronte les pharisiens, et il dit à cette femme, va et ne pêche plus.
0: D'accord.
1: Où sont ceux qui te condamnaient? Va et ne pêche plus. Bon, quelque part, on peut supposer qu'elle s'est repentie, et de même que on peut se repentir de l'adultère, on peut se repentir de l'homosexualité.
0: Donc, si je comprends bien, Maman Audrey, ça veut dire que l'homosexualité, clairement, est un péché.
1: Ah ben, c'est certainement un péché. Tout ce qui va contre le plan de Dieu et la volonté de Dieu est un péché.
0: C'est un péché.
1: Mais cela n'est pas quand même une licence pour traiter les gens, comme le cas que nous avons entendu.
0: C'est ça.
1: Puisque ça, c'est l'esprit de la loi. De même que le Seigneur pardonne l'immoralité, le Seigneur peut pardonner l'homosexualité si l'homosexuel se repent et qu'il cherche de l'aide, mais ce n'est pas une raison, ça ne va pas l'aider non plus de traiter de la manière qu'il a été traité. Jésus aime l'homosexuel, il n'aime pas son péché.
0: Voilà. Justement, oui, Magali, tu veux dire quelque chose? Je sens qu'il y a une question.
2: Non, j'avais une question à poser à Maman Audrey, parce que c'est vrai que dans les recherches que j'ai faites, souvent, et je suis sûre que Maman Jeanine pourra confirmer, les homosexuels qui se disent chrétiens, là, vous avez entendu le témoignage de Maman Jeanine, il y en a qui se disent chrétiens et qui se disent le Seigneur m'a fait comme ça. C'est souvent un discours qui est adopté par ceux qui sont homosexuels et qui sont chrétiens.
0: Et ils disent ils sont nés comme ça.
2: Ils sont nés comme ça.
0: Voilà. Quelle est la réalité?
1: Donc, si quelqu'un est né avec une tendance pédophile, est-ce que ça veut dire qu'il faut qu'il se lâche là-dedans? si quelqu'un est né avec une tendance où il aime être violent et tuer les animaux. Alors ça veut dire quoi? Il doit vivre comme s'il le vit? Non. Si tu peux être né avec une certaine tendance, c'est pas une raison pour toi de te laisser aller dans cette tendance. Quand tu sais où est le bien et où est le mal, ben le Seigneur est là pour t'aider à te libérer. Puisque bien souvent, il y a beaucoup d'antécédents qui emmènent à l'homosexualité. Ça peut être dans le cas, comme tu dis, de quelqu'un qui dit qu'il est né comme ça. Bon, c'est vrai qu'il y a des gens qui naissent, ils sont plus attirés vers une chose que autre chose. Bon,
0: voilà,
1: c'est aux parents à les aider dans leur éducation, à rétablir ce qu'il faut rétablir dans leur vie, à les aider à comprendre le plan de Dieu, la volonté de Dieu. Mais, par exemple, nous connaissons des cas où le divorce... qui a eu lieu des enfants qui ont été victimes de parents divorcés, ou de parents violents, où le papa battait la maman, où le papa était sous, nous voyons que ces garçons que ces filles ne veulent plus entendre parler d'un homme.
0: C'est ça, parce qu'elles ont associé l'homme à leur père.
1: Et plus tard dans la vie, on voit que ces filles deviennent lesbiennes, ou soit elles sont complètement fermées au mariage, moi je connais plusieurs cas comme ça, ou elles deviennent lesbiennes. Mais quand elles viennent au Seigneur, ben voilà. C'est pareil quand je suis alcoolique, je suis pédophile, je suis droguée, je suis adultère. Mais quand je viens au Seigneur, ben le Seigneur peut me libérer. Je dois me repentir de ma vie passée, de mon style de vie. Tout ce qui n'est pas en lien avec la parole de Dieu. Si je suis dans la sorcellerie, ben je brûle mes livres, comme on a vu dans le livre des Actes. On fait ce qu'il faut faire, mais on se repent et on annie sa vie avec le plan de Dieu.
0: Donc en gros, si je comprends bien, Mama Audrey, on ne peut pas se dire chrétien, né de nouveau, hein, je précise bien, né de nouveau, et demeurer dans son homosexualité.
1: Non, on peut être chrétien, né de nouveau, demeurer dans son homosexualité, c'est-à-dire on marche dans le péché, comme un chrétien qui est né de nouveau, qui est polygame, comme un chrétien qui est né de nouveau, qui vit dans l'adultère, qui a un deuxième bureau,
0: oui,
1: mais il est né de nouveau, mais il va rendre compte au Seigneur pour sa vie et pour ce qu'il a fait avec sa vie, puisque le Seigneur l'a sauvé, pour... Le Seigneur nous dit de travailler avec notre salut, avec crainte et tremblement.
0: Oui.
1: Le Seigneur a sauvé, a donné l'opportunité de se libérer de cette vie passée. Alors, si lui veut persister dans son péché, il rendra compte au Seigneur. Mais on ne peut pas dire, tu ne peux pas être chrétien homosexuel, puisque tu peux être de nouveau, né de nouveau, mais vivre dans le péché et rester dans ton style de vie.
0: Tout à fait. Maman Janine, quelle est la réaction des responsables d'église en Afrique par rapport aux homosexuels? Est-ce qu'ils vont à l'église? Est-ce qu'ils ont la possibilité de participer au culte normal?
3: C'est vrai que lorsque les homosexuels vont à l'église, ils n'affichent pas leur homosexualité. Souvent, c'est des rumeurs, d'après ce qu'il m'a été rapporté, des rumeurs qui circulent. Et souvent, bon, le pasteur va demander à ce que ces rumeurs soient vérifiées. Et il s'avère, dans la plupart des cas, que ces rumeurs sont exactes. Dans ces cas-là, que va faire le pasteur? Il va demander à un rendez-vous, ou en tout cas, il va demander à rencontrer la personne. Et il va lui montrer est-ce que c'est vrai. Donc à ce stade-là, la personne elle avoue et le pasteur va lui montrer que dit la parole de Dieu par rapport à cet état-là, par rapport à cette pratique. Et il va proposer donc à la personne de se repentir et de passer par la prière de délivrance. Mais bien souvent, ces personnes savent qu'elles sont dans le péché. Elles sont dans le péché. Mais la question, c'est que souvent, elles passent aussi par des séances de délivrance et de prière, comme le cas de ce jeune homme dont je faisais allusion tout à l'heure. Mais il y a toujours, enfin, pour certains, il y a ce sentiment que c'est toujours là, quoi. Et ils sont eux-mêmes finis. C'est-à-dire que c'est une souffrance quelque part. Quand il y a une délivrance. Voilà, et que le péché est toujours là, la situation est toujours là, et dans ces cas-là, c'est comment qu'est-ce qu'on peut faire, qu'est-ce qu'on pense vraiment, Audrey?
1: Ben écoute, si quelqu'un, la même chose, on va redire la même chose, que si quelqu'un, c'est le cas de quelqu'un qui vit dans l'adultère,
0: c'est ça.
1: Pareil, si quelqu'un qui vit dans l'adultère, bien sûr que l'Église le confronte, et que pour lui, il ne cherche pas de l'aide, s'il vient dire « je suis faible », je veux vraiment de l'aide, je veux changer, aidez-moi, et lutte dans sa situation. Il n'y a pas de lui dire, ben, tu as une semaine pour te repentir. Non, on va lui donner l'occasion d'écouter la parole de Dieu, de se repentir. Mais si lui, il est déterminé de rester dans son style de vie,
0: c'est ça.
1: C'est sûr qu'il ne peut pas continuer à venir à l'église.
0: Donc s'il fait, en fait, s'il veut garder la vie, sa vie d'homosexuel et garder l'Église, les deux ne seront pas compatibles.
1: C'est pas compatible, non. C'est impossible.
0: Moi, j'ai une question par rapport à l'élément de la délivrance, là, parce que justement, il y a certains homosexuels qui pensent qu'ils sont possédés. Est-ce que ça, Mama Audrey, c'est des cas qui
1: non,
0: sont possibles ?
1: C'est pareil comme l'adultère, c'est la même chose. Bon, dans l'adultère, il se peut que quelqu'un se soit ouvert à un esprit impur, oui. à travers la pornographie, ou quelqu'un qui est un pédophile, voilà. il s'est laissé aller à des pratiques du vice, mais... Ok, c'est pas de la possession. Si on est un chrétien, on peut pas être possédé. Voilà. On peut être influencé, on peut être oppressé.
0: Oui.
1: Mais c'est un choix quelque part. C'est un choix. Il y a un prix à payer. Il faut prendre notre croix, laisser le Seigneur traiter notre vie. C'est pas seulement une question de délivrance. On a besoin de prendre notre croix, laisser le Seigneur traiter notre vie. Pareil quand on va prendre notre croix si on est jaloux. Pareil quand on doit prendre notre croix si on a des choses en nous. Notre orgueil a besoin de mourir. C'est la même chose. Mais le Seigneur ne peut pas. L'Église du Seigneur, c'est pas un club. Je veux pas dans l'Église du Seigneur des adultères, des pédophiles, des homosexuels.
0: Oui, c'est ça. Tout le monde vient avec son style de vie.
1: Et après, on prend la Sainte Seine ensemble, mais c'est la coupe du Seigneur, mais c'est pas possible.
0: Ben justement, par rapport à ça, il y a certaines églises aujourd'hui qui ont reconnu les mariages homosexuels. Quelle devrait être la réaction de l'Église par rapport au mariage homosexuel ?
1: Premièrement, on ne peut pas avoir un mariage homosexuel. Alors, bien clair, on peut avoir une union homosexuelle, on peut avoir un mariage. Le mariage, c'est un sacrement que Dieu a institué. Lui, ce n'est pas l'idée d'un homme, entre l'homme et la femme. Mais l'Église doit prendre position.
0: Oui, parce qu'on voit qu'il y a certaines églises qui commencent...
1: Dernièrement, il y avait le Gay Pride, le mouvement en Amérique, tout le monde des églises se sont identifiées.
0: C'est ce que j'allais dire.
1: Jesus loves you, Jesus understands you.
0: Mais il y a un mouvement
1: mondial. C'est la compromission, c'est carrément inacceptable de la part de ces églises, c'est une honte. C'est une honte, le Seigneur dénonce le péché, et eux, ils approuvent au nom de Dieu amour, au nom de Dieu compassion, mais Dieu ne change pas, Dieu est le même, le Dieu de l'Ancien Testament est le même aujourd'hui, avec il manifeste son cœur différemment, mais le péché reste péché.
0: Est-ce que l'homosexuel peut être pas délivré, parce que là du coup il n'y a pas de délivrance, mais est-ce que le Seigneur peut le changer? Par exemple, une femme qui était lesbienne, elle rencontre le Seigneur la change.
1: Il y a plein de témoignages de gens qui ont été... Moi je connais même une fille qui avait épousé un transsexuel qui était née fille et qui était devenu garçon. Ils étaient mariés avec la bénédiction de l'Église, chrétien, et par la suite le Seigneur les a convaincus de leur état de péché. Et que ce n'était pas en ordre, et que ce n'était pas en ordre de Dieu, ils se sont repentis, ils se sont séparés, ils ont repris leur vie, ils ont divorcé, ils ont repris leur vie, et ils servent le Seigneur chacun séparément.
0: Donc c'est possible en fait.
1: Le Seigneur est tout puissant, s'il y a quelqu'un qui se repent, tout est possible. Et ensuite aussi, Nadège, il faut dire qu'il y a des gens qui ont une tendance efféminée.
0: Voilà, c'est ça.
1: Ils ne sont pas nécessairement homosexuels. Ils n'ont pas été jusqu'au bout. Il y a quelqu'un qui peut être attiré vers les enfants, il a besoin que Dieu le libère, ça ne veut pas dire qu'il est devenu pédophile.
0: Bien sûr.
1: Il y a un monsieur qui est marié.
0: C'est ça, il y a des pulsions.
1: Il a un problème quand il voit une femme dans la rue, mais c'est passe... Bon, Jésus a dit, si tu penses, tu as commis l'adultère.
0: C'est ça.
1: Mais je veux dire par là qu'il y a une différence entre quelqu'un qui est dans une situation, qui lutte avec une situation, et l'autre qui se laisse aller, sachant pertinemment bien que c'est le péché.
0: Mais que penser alors maintenant si on prend l'autre extrême, enfin c'est pas un autre, mais en tout cas un autre cas, c'est ceux qui peut-être ne sont pas en couple et ne sont pas satisfaits par rapport à leur genre, masculin ou féminin, là on va dire féminin par exemple, et qui vont vers les médecins et qui demandent, je veux changer, je veux devenir un homme si je suis une femme.
1: Selon les Écritures, si cette personne est un chrétien, non. Ce n'est pas du Seigneur, et le Seigneur ne pourra jamais, le Seigneur l'a créé tel qu'il est, le Seigneur l'a créé comme ça, et Dieu a un plan pour lui, dans son état initial, le Seigneur guérit les blessures, le Seigneur restaure, si tes parents ont divorcé, tu as été blessé, ton cœur, ta vie a été détruite, le Seigneur peut te guérir. J'ai prié moi pour une jeune, au camp de jeunes l'année dernière, en décembre, c'était une fille qui avait, ses parents s'étaient divorcés à l'âge de 4 ans, et dans son cœur, elle était complètement bloquée vers les garçons.
0: Bien sûr.
1: Et l'idée du mariage la faisait peur. Mais le Seigneur l'a libérée. C'était pas un démon.
0: Bien
1: on a
0: sûr.
1: Prié pour elle, le Seigneur a guéri sa blessure, elle a pu pardonner son père, pardonner sa mère. Mmh. Aujourd'hui, elle est prête à se marier, elle n'a pas de souci. On sert un Dieu tout-puissant.
0: Exactement. Je pense que c'est cette dimension de transformation, parce que je pense que dans la société actuelle, c'est un petit peu pour guérir le mal, on transforme la personne dans le genre qu'il voudrait ou le genre qu'elle voudrait. Donc finalement, je pense que c'est une première, même en Afrique, je pense, d'entendre que déjà, le Seigneur, il peut guérir, si on peut dire
1: plus en plus.
0: Il peut changer
1: la personne, je ne crois pas qu'elle soit heureuse.
0: Oui, voilà.
1: Parce que tu ne peux pas être heureux et en paix et vivre dans cette situation. Tu sais bien que c'est une situation anormale. Donc le Seigneur est là pour nous libérer. Si c'est l'ennemi à travers les situations qui nous a rendus comme ça, si c'est l'ennemi qui a utilisé les situations pour nous blesser, mais Jésus est là pour nous guérir. Il est là pour nous pardonner. Il est là pour nous. Et on doit avoir une église qui est là pour nous aider.
0: Voilà.
1: Des cœurs qui peuvent nous encourager, qui peuvent nous aimer dans la situation où on est, parce que dans notre cœur, on veut sortir de là.
0: Tout à fait.
1: Pas si on veut persister. Mm-hmm. Par exemple, je me souviens très bien d'un témoignage, c'est pas un chrétien. C'était un non-croyant. Il avait donné une interview à la télévision. Il avait eu le sida en New York, avec son style de vie. Il avait connu des hommes quand il était en séjour à New York.
0: Oui.
1: Et il a dit chez la télévision, il se mourait. Il a dit, il ne regrettait rien.
0: Wow.
1: S'il avait à refaire, il l'aurait refait.
0: Wow.
1: Donc, c'est pour montrer les cœurs impénitents, des gens qui ne sont pas du tout concernés par leur état de péché, qui ne sont, y a pas la dimension de Dieu dans leur vie.
0: C'est ça.
1: Mais quand on est chrétien.
0: Et qu'on veut plaire au Seigneur.
1: On n'a pas d'excuses.
0: Bien sûr.
1: Puisque si on est vraiment sincère, le Seigneur va nous délivrer. De toute manière, on doit rompre. De même que si quelqu'un vit dans l'adultère, quelle est la première chose?
0: Il arrête sa relation.
1: Ah voilà. Si je veux mettre de l'ordre dans ma vie, je vis avec un homme qui n'est pas mon mari, je vis avec une femme qui n'est pas ma femme, déjà je mets de l'ordre.
0: Tout à fait.
1: Ou on se marie, on règle la situation, ou on arrête le péché. Mais dans le cas de l'homosexuel, on ne va pas se marier.
0: Oui, là ça c'est sûr qu'on
1: donc, déjà, a clarifié déjà. Je mets fin à cette relation et je fais confiance au Seigneur pour me libérer. C'est mon premier pas. Mais si ce premier pas, je ne suis pas disposée à faire, qu'est-ce que le Seigneur peut faire?
0: Tout à fait. Maman Audrey, je pense que le sujet, ça bouillonne. Il y a tellement de témoignages aussi qu'on pourrait apporter de personnes qui ont été transformées justement suite à leur rencontre avec le Seigneur. Mais le temps nous est compté, Mama Audrey, et on va devoir passer au mot de la fin.
1: Je pense qu'il y a de l'espérance pour toute femme, tout homme qui est dans cette situation, qui désire plaire au Seigneur, que Jésus est mort, a pris ce péché comme il a pris tous nos péchés, comme n'importe quel autre péché, c'est pas un péché plus grand qu'un autre, et que le Seigneur est non seulement est capable, mais il désire libérer ces personnes. Et surtout de ne pas croire au mensonge, que c'est normal, que Dieu m'a créé comme ça, parce que Dieu ne t'a pas créé comme ça, il t'a créé homme, et il t'a créé femme. Et le jour qu'il a créé, il a dit, il a trouvé que c'était bon. Et dans ton état, le Seigneur t'a créé, il a un plan merveilleux pour ta vie, il veut faire quelque chose, il veut se servir de toi, ton témoignage peut être une grande bénédiction pour beaucoup de gens, donc il y a de l'espérance, peu importe ta situation, Jésus est le même, et il veut te changer, et il peut te changer.
0: Exactement, Maman Audrey. Amen, amen, amen.
1: Amen.
0: Merci en tout cas à Magali, à Maman Janine, à Maman Audrey pour tous ces encouragements, ces partages, ces recherches qui sont réellement riches. Et j'espère en tout cas, vous qui nous regardez, que vous avez été encouragés. Et surtout, surtout, que la foi s'est levée dans votre cœur pour croire. Croire, comme disait Maman Audrey, en un Dieu puissant qui est capable de vous transformer, de changer votre vie et de vous ramener à l'état initial pour lequel il vous avait fait.
1: Exactement.
0: Et je crois que réellement, il y a de belles choses devant. Si vous croyez en Dieu, vous êtes chrétienne et que vous êtes dans cet état, ne baissez pas les bras. Jésus est puissant pour vous transformer Amen. Dès aujourd'hui. Alors, je veux vraiment vous encourager. N'hésitez pas à nous envoyer vos messages. En tout cas, je vous dis à très très bientôt sur notre programme. Oh

Bonjour, moi c'est Delphine. Comme vous voyez, on est sur un manège parce que je suis foraine et de génération en génération. Je vais vous dire comment que Dieu est venu à moi. J'ai toujours grandi dans les manèges et quand je me suis mariée aussi avec un forain. On a grandi dans le monde. Après la fermeture, on a voulu aller dans les grandes soirées. On a fait des kilomètres pour aller dans des discothèques. On a connu l'alcool, on a connu la drogue. Mais le lendemain de ces journées, de ces soirées-là, je pleurais. Et je pleurais parce que je sais que j'avais fait quelque chose de mal. Et tous les jours, quand j'allais ouvrir mon manège, je ne le quittais plus jusqu'à la fermeture. Quand mon mari venait à la caisse, c'était pour prendre 10 euros ou 20 euros et pour aller boire un coup. Et après, il ne revenait pas ou quand il revenait, il était dans des états secondaires. Donc je ne laissais jamais tenir le manège. C'est moi qui étais à la caisse. Même le soir, quand on était au lit, j'avais la caisse à côté de moi parce que j'avais toujours peur qu'ils prennent un sou pour aller s'alcooliser alors qu'il y avait des traites et des dettes à payer. Et puis un jour, quand il y a eu mes enfants, tout ça, ça s'est arrêté de notre côté. On s'est calmé. Les enfants sont en bonne santé, il n'y a aucun souci, merci Seigneur. Et là, quand je suis arrivée après mes commissions, le manège n'était pas ouvert. Il était en retard. Quand je suis retournée chez moi à la caravane, fermé à clé. Ah, je me suis dit, j'espère seulement qu'il n'est pas retourné dans ce monde-là. Et quand je suis revenue à la caisse, il est arrivé en même temps que moi. Et là, j'ai demandé où c'est qu'il était. Il me dit, j'étais à La Réunion. J'ai dit, comment ça? Tu vas à La Réunion alors que tu m'as interdit d'y aller? Toi qui ne voulais pas qu'on y aille, que ce n'était pas pour nous, tu m'as dit tellement de choses comme ça. Il m'a dit, c'est bon, allez, laisse-moi tranquille, tu iras la prochaine fois. Mais qu'est-ce que j'ai fait? La prochaine fois, j'y étais. J'ai dit, j'en ai marre maintenant d'être constamment du matin au soir dans cette caisse. J'ai dit, maintenant, j'y vais. Donc, je suis partie avec quelques filles de la place qui, comme moi, connaissaient pas du tout les choses de Dieu. Et on y a été. Moi, je connaissais vraiment rien du tout. Je me suis assise sur une chaise. J'avais emmené ma fille avec moi. Et je ne sais pas ce qui s'est passé à cette réunion-là. J'étais dans mes cheveux, cachée par mes cheveux, et je pleurais. Quelque chose s'est passé, mais je ne savais pas quoi. Et puis là, les serviteurs qui avaient en haut, les frères, enfin, c'était ces gens avant, parce que moi, je ne les connaissais pas. Ils ont demandé si tu as quelque chose à demander, si tu veux savoir si Dieu est vivant, ben, fais une expérience. Mais c'est quoi une expérience? Moi, je ne sais pas ce que c'est. Alors, comme j'étais dans mes cheveux puis que je pleurais, je dis, écoute, voir si vraiment tout ce qu'il dit là, c'est vrai. Ben, je dis, alors dis-moi un mot, dis-moi quelque chose pour moi. Et là, cette réunion, il a dévoilé toute ma vie, mais sur des choses que je n'ai jamais dit à quelqu'un. Il a dévoilé des choses que j'avais dans mon cœur à moi. Et quand je suis sortie, j'ai juste demandé, dans mon cœur à moi, je ne l'ai pas dit à haute voix, j'ai juste demandé, écoute, voir si vraiment tu existes, Seigneur. Je dis, je veux qu'un de ces hommes qui sont là en haut, il ait un mot pour moi, mais rien que pour moi, pas pour les autres, rien que pour moi. La réunion se termine, c'était beau, hein. Il y avait des beaux témoignages qui m'ont touchée, il y avait des beaux cantiques. La parole de Dieu, en vrai, je n'avais rien compris. Mais Dieu travaillait déjà mon cœur. Parce que j'étais tellement en pleurs que quand je suis sortie, il y a un homme qui est venu et qui m'a tapé à la main, comme ça. Là. Il m'a mis sa main sur mon épaule et qui m'a dit, viens, j'ai quelque chose à te dire. Mais moi, j'étais une femme du monde, trop d'orgueil. J'ai donné un coup comme ça, je dis, c'est bon, laisse-moi tranquille, il n'y a rien, t'inquiète pas. Puis je m'essuyais comme ça, je m'essuyais, mon rimmel qui coulait. Quand je suis retournée à mon manège, mon mari me regarde et me dit, qu'est-ce que t'as? T'as vraiment changé? Qu'est-ce que t'as? Ben, je dis, rien, toujours en sanglotant, rien, t'inquiète pas. Et puis ça s'est passé. Les fêtes ont continué, tout ça. Et petit à petit, qu'on allait dans un amusement tardif, ben, on voyait qu'on n'était plus à notre place. Ça, on ne sentait plus rien pour ces fêtes. Quand on arrivait à la fête foraine d'après, les garçons distribuaient des petits papiers. Avant, ces petits papiers, on les prenait, puis on les mettait à côté. On était gentils, on disait merci, oui, au revoir. On les mettait à côté, on ne les regardait même pas, ces petits bouts de papier. Et là, je ne sais pas, on était attirés par la parole de Dieu. Hein. Et là, petit à petit, on allait à La Réunion. On avait soif de cette parole de Dieu. Dans l'hiver, on stationne à Strasbourg. Et avant, on était toujours chez mes parents. On était dans leur terrain. Mais l'hiver dernier, il y a quelque chose qui n'allait plus. Mon père, qui est un grand patron, mon mari, qui est un grand chef aussi, ils se sont pris un peu la tête tous les deux et il y avait des choses qui ont fait qu'on n'a pas pu retourner. Ils se sont pris la tête tous les deux. Donc l'hiver d'après, on s'est mis au terrain désigné des forains à Strasbourg. Mais moi, toute l'année, je priais pour qu'au moins à Noël, on soit tous assis là à table. Et je voulais simplement qu'il se passe le verre d'eau, qu'il se passe la corbeille de pain. Mais merci Seigneur, t'as fait plus que ça, t'as mis la paix dans ma famille. T'as mis la paix chez moi. Mon mari et mon père, ils se sont bisés.
Aujourd'hui, mon mari, lui aussi, s'est baptisé. Et mon père s'est converti pour ses 60 ans. Il a passé par les eaux du baptême aussi. Merci Seigneur, parce que ça a été une très belle expérience dans ma vie. Mais c'est pas ça. C'est que moi, j'en ai toujours pas fait assez pour Dieu. Et lui me donne tellement. Donc ça a continué, ça a continué. On voulait absolument un troisième petit bébé. Mais voilà, il y a eu des choses qui ont fait que ce petit bébé, il est parti auprès de Dieu. J'ai passé par les eaux du baptême. J'ai eu le baptême du Saint-Esprit, moi qui ne connaissais rien du tout, moi qui ne savais pas tout ça. J'ai eu le baptême du Saint-Esprit, mais si je vous explique ce que c'est en moi. C'est une chaleur que j'ai ressentie en moi que je n'arriverai pas à vous décrire. C'est quelque chose de fort. Mais moi, Dieu, il a fait encore plus. Tellement que j'étais curieuse. Et j'étais curieuse tout ça parce que ma belle-sœur, elle s'est convertie. Et je voulais leur faire plaisir à venir à un séminaire. Et c'est là que tout a changé dans ma vie. Parce que là, la parole de Dieu, elle est rentrée dans mon cœur. Et ça a tout changé. Dans mon foyer, on a retrouvé le bonheur. Quelques temps après, on est reparti à la convention. Et je lui ai dit, écoute, voir, je voudrais aller à la réunion du matin. Et c'est très dur de se lever le matin, mais je sais pas, il fallait qu'on se lève. On y a été, et puis là, l'homme, le serviteur, il prêche. Et puis, il avait juste envie de dire ce que j'avais envie, mais il l'a dit. Et ce que j'avais envie, c'était ma petite prière cachée. Je dis, Seigneur, tu sais, c'est pas grave, tu m'as déjà donné des petits-enfants, ils sont en bonne santé. J'ai le petit troisième, là, il est parti auprès de toi. Je dis, c'est que t'en avais besoin. Je dis, mais alors donne un petit bébé à une personne qui en a vraiment besoin, à quelqu'un qui n'arrive pas à en avoir. Et il y avait un foyer vers chez nous qui n'arrivait pas à avoir un petit bébé, et puis on a tellement prié pour eux qu'ils l'ont eu. Mais là, ce serviteur, il me montrait du doigt et puis il me dit, t'inquiète pas, tu l'auras ce petit bébé, et il te comblera. Ben merci Seigneur, tu m'as donné cette promesse. On a eu ce troisième petit bébé qui est là. Enfin, c'est ma quatrième parce que mon troisième, il est là et j'en ai quatre avec toi, Seigneur Jésus. Elle est en bonne santé, elle a le sourire tous les jours. Merci Seigneur pour ma famille. Aujourd'hui, mon mari et moi, on est baptisés. On vit en caravane toute l'année. Et Seigneur Jésus, merci pour toutes les bonnes choses que tu as fait dans ma vie. Merci Seigneur pour mon foyer. Merci pour mes enfants. Merci pour ma famille qui vient à toi, Seigneur Jésus. Amen.

0: Ruth and I, when I'm ministering, we always begin.
1: Ruth et moi, quand j'exerce le ministère, nous commençons toujours ainsi. Dieu nous a enseigné cela et nous avons découvert que proclamer la parole par la foi au début d'une réunion fait une grande différence dans l'atmosphère de la réunion et dans l'onction du prédicateur. Nous allons proclamer Ésaïe 55, versets 10-11, qui est l'une de mes proclamations préférées. Nous l'utilisons fréquemment en relation avec notre ministère de radio et sa mission à travers le monde. Nous y voilà. Car comme la pluie et la neige descendent des cieux et n'y retournent pas, mais arrosent la terre et la font produire et germer et donner de la semence au semeur et du pain à celui qui mange, ainsi sera ma parole qui sort de ma bouche. Elle ne reviendra pas à moi sans effet, mais fera ce qui est mon plaisir et accomplira ce pour moi, pourquoi je l'ai envoyé. Laissez-moi vous dire un peu plus à propos du mot proclamer ou du verbe proclamer. Il vient en fait d'un mot latin qui signifie crier. C'est un mot fort. Il y a deux mots qui lui sont liés dans le langage du Nouveau Testament. Confessier, confessons ou confesser, et proclamation ou proclamer. Confesser ou confession signifie dire la même chose que. Et pour nous, croyants en la Bible, la confession signifie que nous disons la même chose avec notre bouche que ce que Dieu a déjà dit dans sa parole. Nous faisons que la parole de notre bouche s'accorde avec la parole de Dieu. Et ainsi, nous nous alignons pour recevoir tout le soutien et l'autorité de Jésus. En Hébreux 3, verset 1, l'auteur dit « Jésus est le souverain sacrificateur de notre confession ». C'est une affirmation très importante. Si vous n'avez pas de confession, vous n'avez pas le souverain sacrificateur. Il est le souverain sacrificateur par rapport à ce que nous confessons. Autrement dit, quand nous disons de nos bouches ce que la Bible dit sur nous, en tant que croyants en Jésus, alors nous avons Jésus comme souverain sacrificateur dans le ciel qui libère son autorité et sa bénédiction. Mais si nous demeurons silencieux, en un sens, nous coupons son ministère de souverain sacrificateur. Et si nous faisons la mauvaise confession, nous faisons encore pire. D'une certaine façon, nous invitons les forces négatives à nous entourer et à venir vers nous. La proclamation est en quelque sorte une confession rendue agressive. La proclamation est en un sens une parole de combat spirituel. C'est libérer l'autorité de la parole de Dieu dans une situation donnée, dans nos vies, dans la vie de l'Église, dans une situation politique, quoi que ce soit. Il y a des situations différentes infinies qui nécessitent la libération de la puissance de Dieu. Et il n'y a pas de façon plus efficace pour libérer la puissance de Dieu dans une situation, que ce soit dans votre propre vie, dans votre famille, dans votre église, dans votre nation, quoi que ce soit, que la proclamation. Proclamer est vraiment l'activer d'un héros. Un héros est un mot tombé en désuétude désignant une personne sous l'autorité d'un roi, d'un duc ou d'un autre noble qui va dans un lieu donné pour proclamer la volonté ou la décision du dirigeant du lieu en question. Dans l'ancien temps, je ne sais pas si vous avez déjà entendu cela, ils avaient l'habitude de dire « oh yeah, oh yeah » et ensuite ils faisaient la proclamation. Quand ils disaient « oh yeah, oh yeah », tout le monde était attentif et savait que c'était la voix de l'autorité qui leur parlait. Et dans le Nouveau Testament, bien que cela ne ressorte pas dans la plupart des traductions, le mot pour « prêcher » est le mot d'un héros. C'est un mot qui signifie « proclamer ». L'un de mes passages favoris est Matthieu 24, 14, « Et cet évangile du royaume sera prêché. » Mais nous préférons dire « sera proclamé. » Dans le monde entier, comme témoignage à toutes les nations, et alors viendra la fin. J'ai été enseignant biblique durant presque 50 ans, et j'ai toujours senti qu'il était de mon devoir d'interpréter la Bible, de l'expliquer et d'aider les gens à la comprendre. Mais il y a environ 12 ans, le Seigneur a commencé à imprimer dans mon esprit le mot « proclamer ». J'ai senti que quelque part, il me défiait à aller plus loin que l'enseignement en proclamant. Le résultat a été mon ministère d'enseignement à la radio, qui a commencé sur 8 stations aux États-Unis en 1979, et est maintenant en 10 langues et couvre pratiquement la plupart du globe. Et c'est vraiment un ministère de proclamation. Je crois que le verset clé qui m'a interpellé a été Matthieu 24, 14, et cet évangile du royaume sera proclamé dans la terre habitée tout entière en témoignage à toutes les nations, et alors viendra la fin. J'ai compris que cet âge ne pourra pas se terminer tant que nous n'aurons pas fait notre travail en tant qu'Église de Jésus-Christ, ses témoins sur terre. Il consiste à proclamer cet évangile dans le monde entier, en témoignage à toutes les nations. Et j'ai appris par expérience la puissance extraordinaire de la parole de Dieu simplement proclamée dans la foi. Elle accomplit les choses les plus merveilleuses. Il y avait une femme aux États-Unis qui était tout ce qu'une femme ne doit pas être selon les critères chrétiens. Elle était marxiste, lesbienne, féministe. Et pour elle, c'était sérieux. Je veux dire qu'elle avait acheté des revolvers pour tuer des hommes avec. Un jour, elle s'est retrouvée dans un petit bateau en mer de Chine avec ses compagnons malfaisants. Ils étaient en route pour faire un mauvais coup quelque part. Il semble qu'il y ait eu une tempête. Et les autres ont dit, descends dans la soute, allume la radio pour voir ce que tu peux entendre sur le temps. Elle a allumé la radio et il se trouve que c'était mon enseignement biblique sur mon programme de proclamation depuis Manille aux Philippines. Elle a été sauvée dans la soute du bateau. Je veux dire, ça n'a pas pu prendre plus de 15 minutes parce que c'est la durée du programme. Elle est maintenant totalement différente et aussi radicale pour la bonne cause qu'elle l'était pour la mauvaise cause. C'est juste un exemple. Ce n'était pas de l'enseignement. Je ne donnais pas de grandes explications. La parole proclamée a fait son œuvre. J'aimerais prendre un exemple, celui de Moïse, quand Dieu l'a appelé à retourner pour délivrer Israël d'Égypte. Vous vous souvenez que Dieu lui est apparu dans le buisson ardent, puis Dieu lui a dit dans Exode chapitre 4, « Maintenant je t'envoie pour délivrer Israël. » Et Moïse avait tout perdu, toute sa confiance en lui, celle qu'il avait à l'âge de 40 ans. À l'âge de 80, il n'avait pas de confiance en lui. Il dit, « Pourquoi moi, Seigneur? Je ne peux pas le faire, je n'ai rien, avec quoi je le ferai? » Et le Seigneur lui dit, comme toujours, il est très concret, « Qu'as-tu dans ta main? » Et Moïse regarda et dit, « C'est un bâton, comme celui de n'importe quel berger du Moyen-Orient. » Il ne pensait pas que son bâton avait quoi que ce soit de particulier. Mais l'Éternel dit, « Jette-le par terre. » Et quand il le fit, il devint un serpent. Et Moïse s'enfuit devant son propre bâton. Autrement dit, il y avait un potentiel dans ce bâton qu'il avait dans la main, qu'il n'avait jamais ni imaginé, ni anticipé. Puis l'Éternel dit, attrapez-le par la queue. Et tous ceux qui ont l'habitude des serpents savent qu'il ne faut jamais les attraper par la queue. Mais Moïse l'a fait. Je pense qu'il tremblait en le faisant, et c'est devenu un bâton dans sa main. Et Dieu lui a dit en effet, « Maintenant, va avec ton bâton, c'est tout ce dont tu as besoin. Tu peux faire tout le travail avec ce bâton. » Et si vous analysez le reste de cette partie du livre de l'Exode, vous verrez que toute la délivrance d'Israël hors d'Égypte a été accomplie par ce bâton. Chaque fois que Moïse voulait que Dieu intervienne, il étendait son bâton et Dieu intervenait. Et le résultat a été en sens que Moïse a arraché le pouvoir de la main de Pharaon en Égypte pour l'avoir dans sa main, dans son bâton. La dernière scène était la traversée des eaux de la mer Rouge. Quand les eaux ont dû être divisées, Moïse a étendu son bâton et les eaux se sont divisées. Quand les Égyptiens étaient dans l'eau pour les poursuivre, Moïse a étendu son bâton, les eaux se sont refermées et ont détruit les Égyptiens. Ainsi, le seul instrument dont il a eu besoin pour tout le travail que Dieu l'a appelé à faire a été ce bâton de berger dont il pensait qu'il n'avait aucune signification quand il l'a tenu dans sa main avant. Ce que j'aimerais vous dire, si vous croyez en la Bible, que vous êtes un chrétien engagé, c'est que vous avez un bâton. Vous savez ce que c'est? C'est votre Bible. Si vous avez une Bible ici, j'aimerais que vous la leviez. Et j'aimerais que vous disiez, c'est mon bâton. Voulez-vous dire cela? Ma Bible est mon bâton. Avec elle, je peux faire tout ce que Dieu me demande de faire. Bien, baissez votre Bible. Maintenant, la première chose que nous avons besoin de réaliser par rapport aux Écritures, c'est la puissance de la parole de Dieu. Nous devons réaliser que c'est un livre surnaturel. Tout comme le bâton de Moïse, elle contient la puissance qui n'est pas évidente quand vous la regardez en premier lieu. Mais quand vous commencez à la comprendre, sa puissance est en fait sans limite. Je vais simplement vous donner quelques passages qui révèlent la puissance de la parole de Dieu. Psaume 33, verset 6. Les cieux ont été faits par la parole de l'Éternel, et toute leur armée par le souffle de sa bouche. Mais le mot hébreu traduit « souffle » est le mot normal pour « esprit »,« ruach ». Ainsi, toute la création a pris place à travers deux agents, la parole de Dieu et l'esprit de Dieu. Tout ce qui existe ou a jamais existé ou existera doit son origine à deux forces seulement. La parole et l'Esprit de Dieu œuvrant ensemble. Vous voyez, la parole doit fonctionner avec l'Esprit. Je crois que c'est peut-être pour cela que le psalmiste a traduit « souffle » et non « esprit ». Parce que, je ne sais pas si vous avez déjà étudié cela, mais j'ai dû apprendre les bases de la phonétique quand j'ai enseigné l'anglais comme deuxième langue aux étudiants africains. Et j'ai découvert des choses intéressantes sur les mots. Quand on pense au pouvoir extraordinaire des mots, et pourtant combien ils sont simples, comment parlez-vous? Vous libérez de l'air de vos poumons. Il passe votre bouche et votre nez, et détermine le mot qui va sortir. Mais la vérité, c'est que vous ne pouvez pas parler sans respirer. Vous devez respirer pour parler. C'est une image de Dieu. Chaque fois que Dieu parle, son souffle accompagne la parole. Sa respiration est son esprit. Ainsi, la parole et l'esprit de Dieu vont toujours de pair. La parole et l'esprit de Dieu ont fait naître l'univers. Et ils le font subsister. Il y a un passage très puissant en 2 Pierre 3 qui nous dit trois choses. Que la parole créée, la parole fait subsister et la parole détruit. 2 Pierre chapitre 3, en commençant au verset 5. Par la parole de Dieu, les cieux subsistaient jadis, et une terre tirée des eaux et subsistant au milieu des eaux, par laquelle le monde d'alors fut détruit, étant submergé par de l'eau. Mais les cieux et la terre de maintenant sont réservés par sa parole pour le feu, gardés pour le jour du jugement et de la destruction des hommes impies. Ainsi, par la parole de Dieu, les cieux, la terre ont été créés. Par la parole de Dieu, ils subsistent. Et par la parole de Dieu, quand le temps de Dieu sera venu, ils passeront. Ainsi, la parole de Dieu crée, fait subsister et détruit. Je crois que parfois, quand je regarde le désordre que l'on met sur la planète, Je suis heureux que la parole de Dieu puisse abolir ce désordre en un jour. La parole de Dieu l'a fait naître, la parole de Dieu l'a fait subsister et la parole de Dieu la fera disparaître. Dieu fait tout cela par sa parole. Voici maintenant un passage que Dieu, Ruth et moi avons cité au début. Nous allons le réciter. Ésaïe 55, 10, 11 montre ce que je viens juste d'expliquer, que la parole doit sortir de la bouche de Dieu. Autrement, elle n'est pas efficace. Alors on y va. Comment commençons-nous? Car comme la pluie et la neige descendent des cieux et n'y retournent pas, mais arrosent la terre et la font produire et germer et donner de la semence au semeur et du pain à celui qui mange, ainsi sera ma parole qui sort de ma bouche. Elle ne reviendra pas sans effet, mais fera ce qui est mon plaisir et accomplira ce pourquoi je l'ai envoyé. Remarquez que Dieu dit « ma parole qui sort de ma bouche ». Autrement dit, ma parole quand elle est expulsée par mon souffle. Dans 2 Corinthiens 3, verset 6, Paul dit « la lettre tue ». Ainsi, la parole nue, sans le souffle, n'apporte pas la vie. Il faut que ce soit la parole et l'esprit ensemble. Vous pouvez savoir un sermon, tout ça qui est biblique, mais s'il n'y a pas de souffle en lui, il ne donnera pas la vie. Vous voyez, les deux marchent ensemble, la parole et l'esprit. J'aimerais maintenant mettre cela en parallèle avec l'expérience de Moïse pour montrer comment nous pouvons rendre la parole de Dieu efficace en la proclamant. Proclamer, c'est la libérer dans une situation. Cela demande de la confiance, de l'audace. Ce n'est pas pour les timides. Vous devez vous décider et dire, je crois cela, c'est la parole de Dieu, et quand je la dis, si je la prononce d'un cœur plein de foi et à travers des lèvres qui croient, elle est aussi efficace que quand Dieu a parlé pour créer l'univers. Vous pouvez la croire? Vous pouvez le croire? Ce n'est pas nécessaire que Dieu parle. Quand l'Esprit de Dieu propulse la parole de Dieu par votre bouche, elle est aussi efficace que lorsque Dieu a appelé l'univers en existence. La première chose que Moïse a ressentie, c'était de la peur. Il a jeté son bâton sur le sol et il est devenu serpent et il s'est enfui devant. Je voudrais vous dire qu'avant que nous soyons efficaces dans la proclamation, nous devons apprendre à être effrayés par la parole de Dieu. Nous devons apprendre à trembler à la parole de Dieu. Ésaïe dit ceci, ou Dieu dit à travers Ésaïe, dans Ésaïe, chapitre 66, le dernier chapitre d'Ésaïe, les deux premiers versets d'Ésaïe 66. Ainsi dit l'Éternel, les cieux sont mon trône et la terre le marchepied de mes pieds. Quelle est la maison que vous me bâtirez et quel est le lieu de mon repos? Toutes ces choses, ma main les a faites, et toutes ces choses ont été, dit l'Éternel. Ainsi, l'Éternel dit, vous ne pouvez pas me bâtir un temple ou un bâtiment pour m'impressionner parce que j'ai bâti tout l'univers. Mais il dit, il y a une chose qui attire ma faveur. Une seule, il dit. Mais c'est à celui-ci que je regarderai. Une autre traduction dit, que je respecterai. Qui Dieu respecte-t-il? Qui prend-il en compte? Celui qui a l'esprit contrit et qui tremble à ma parole. Alors vous voyez, comme Moïse, notre première réaction doit être la peur et la crainte de la parole de Dieu. Il y a bien trop peu de crainte de la parole de Dieu dans l'Église aujourd'hui. Nous y sommes trop habitués. Nous l'évoquons et nous la citons, mais nous ne montrons pas de réelle révérence pour elle. Et nous devons changer cette attitude. Laissez-moi vous donner deux raisons trouvées dans l'Évangile de Jean pour lesquelles nous devons trembler devant la parole de Dieu. La première se trouve dans Jean, chapitre 12, versets 47-48. Jésus parle. Il dit, « Et si quelqu'un entend ma parole et ne la garde pas, moi, je ne le juge pas, car je ne suis pas venu afin de juger le monde, mais afin de sauver le monde. Celui qui me rejette et qui ne reçoit pas mes paroles, à qui le juge, la parole que j'ai dite, celle-là le jugera au dernier jour. » Jésus dit donc, « Je ne vais pas être votre juge, vous allez être jugé par la parole de Dieu. » Imaginez-vous, vous tenant devant le Tout-Puissant, devant rendre compte de votre vie. Ce que je crois, nous aurons tous à faire un jour. Vous trembleriez. Vous vous sentirez très concerné. Ce que Jésus dit, c'est que vous devriez avoir la même attitude envers la parole de Dieu, car c'est la parole de Dieu qui va nous juger. Chaque fois que nous ouvrons les pages de ce livre et que nous le lisons, si nous pouvons le comprendre, nous regardons ce qui va nous juger un jour. Pas étonnant que nous devions trembler. Puis, un peu plus loin, dans Jean 14, verset 23, Jésus fait une autre affirmation étonnante. Il dit, Jésus répondit et lui dit, « Si quelqu'un m'aime, il gardera ma parole, et mon Père l'aimera, et nous viendrons à lui, et nous ferons notre demeure chez lui. » C'est l'un des rares endroits dans la Bible où on utilise le pluriel pour Dieu. Nous, Père et Fils, viendrons à lui. Comment viendrons-nous? À travers sa parole. Autrement dit, quand nous ouvrons la parole de Dieu, si nous pouvons la croire, Dieu lui-même, le Père et le Fils, viennent dans nos vies en voulant faire de nous leur demeure. S'il vous arrivait, même dans une vision, de voir le Seigneur Jésus venir dans votre maison, vous seriez bouleversé. Vous auriez un sentiment de peur. Vous voudriez tomber à ses pieds. Jésus dit, non seulement je vais venir, mais le Père va venir. Nous allons venir. À travers quoi? À travers quoi? À travers la parole de Dieu, vous voyez. Je dois dire que la plupart d'entre nous aujourd'hui dans l'Église actuelle devrions changer notre attitude envers la parole de Dieu. Nous devons montrer de la révérence, une crainte et une peur. Et elle ne sera pas efficace dans nos vies, dans le sens où je parle, que si nous avons appris à craindre la parole de Dieu. Trembler à la parole, c'était la première chose qui arrivait à Moïse. Il réalisait soudain la puissance qui était dans le bâton et il s'éloignait de lui. Il était tout intimidé. La deuxième chose qu'il a faite a été de saisir le bâton. Par la foi, il l'a attrapé et il est redevenu un bâton dans sa main. Alors, quand nous avons tremblé, nous devons ensuite prendre la parole de Dieu. Nous devons saisir fermement la parole de Dieu. Et il y a un passage très près de la fin du livre des psaumes qui est pour moi très impressionnant. Psaume 149, en commençant au verset 5.

0: Psalm 149.
1: Psaume 149.
0: Beginning at verse 5.
1: On commence avec le verset 5.
0: Let the saints be joyful.
1: Que les saints se réjouissent de la gloire, qu'ils exultent avec chant de triomphe sur leur lit. Je crois que les saints, ce sont les véritables croyants. Pour le mot saint, le mot hébreu est chassid. Combien d'entre vous ont entendu parler des juifs chassidiques, des juifs ultra-orthodoxes? Cela désigne quelqu'un qui tremble à la parole de Dieu, qui est totalement engagé pour elle. Que les saints se réjouissent de la gloire, qu'ils exultent avec chant de triomphe sur leur lit. Que les louanges de Dieu soient dans leur bouche et la glaive à deux tranchants dans leurs mains, pour exercer la vengeance sur les nations, pour châtier les peuples, pour lier le roi avec des chaînes et leurs grands avec des sceptres de fer, pour exécuter contre eux le jugement qui est écrit. C'est une gloire pour tous ses fidèles. Si vous considérez que vous faites partie des saints, c'est une série d'affirmations étonnantes. Il est dit que nous devons avoir l'épée à double tranchant, qui est la parole de Dieu dans nos mains, les autres louanges de Dieu dans notre bouche, et avec cela, nous pouvons exécuter la vengeance sur les nations, la punition sur les peuples. Vous voyez-vous dans ce scénario? Réalisez-vous que c'est quelque chose que Dieu a pour vous? Lier leur roi avec des chaînes, leur noble avec des sceptres, je crois que ça signifie en partie la principauté satanique qui gouverne les nations, mais pas exclusivement. Puis il est dit au dernier verset, pour exécuter sur les nations le jugement qui est écrit. Et il est dit que cet honneur ou ce privilège est pour les saints. Avez-vous déjà réfléchi à cela? Dieu nous a donné le privilège d'exécuter le jugement sur les nations. Vous voyez, la vie de prière de beaucoup d'entre nous serait différente si nous commencions à nous voir sous ce jour. Il est dit pour exécuter le jugement écrit. Où se trouve le jugement écrit? Où trouvons-nous le jugement écrit? Exact. Levez-la. Exact. C'est dedans. Nous ne sommes pas ceux qui édictent le jugement. Dieu édicte le jugement. Mais nous avons le privilège d'exécuter le jugement sur les nations, sur leurs dirigeants. Autrement dit, nous avons une part unique et décisive à jouer dans l'histoire. Vous voyez combien c'est important, et je dois dire combien de nombreux chrétiens sont loin de commencer à comprendre tout ce que Dieu a prévu pour nous et tout ce qu'il attend de nous. Mais je voudrais souligner que nous n'édictons pas le jugement, nous trouvons le jugement dans la parole de Dieu écrite. Mais nous l'exécutons. Comment exécutons-nous les jugements de Dieu? Par quel mot unique? En proclamant exact, nous libérons les jugements de Dieu qui sont déjà écrits dans les Écritures. Nous les proclamons, nous sommes les héros. Nous nous tenons sur la place du marché du monde et nous disons « Oh yeah, oh yeah » et puis nous annonçons le décret de Dieu. Maintenant, je crois que je vais essayer d'être très pratique et terre à terre. Nous arrivons à la deuxième étape. Une fois qu'il a saisi le bâton, qu'a-t-il fait ensuite? Quand il est retourné en Égypte, il a étendu, il a exercé l'autorité qui était dans le bâton. J'aimerais vous dire que vous devez faire la même chose. Nous devons prendre la parole écrite de Dieu et l'étendre dans de nombreuses situations où l'autorité de Dieu est nécessaire. Et l'une des façons, je ne dis pas que c'est la seule, mais je crois que c'est la façon la plus efficace de libérer l'autorité de Dieu dans une situation, c'est de proclamer par la foi et sous l'onction du Saint-Esprit. Parce que rappelez-vous que la parole doit aller de pair avec le souffle. Mais quand les deux sont ensemble, quand le souffle de Dieu, l'Esprit de Dieu expulse la parole de Dieu par notre bouche, nous pouvons la libérer dans une situation donnée. Et elle aura alors l'autorité du Dieu Tout-Puissant dans cette situation. Vous voyez, Dieu n'est pas descendu de son trône, n'a pas pris le bâton de la main de Moïse et en lui disant, « Moïse, je le fais, je le ferai. » C'est ce que la plupart d'entre nous, je pense, attendons de Dieu. Dieu dit, « Tu as le bâton, tu le fais. » Mais il est appelé le bâton de Dieu dans le livre de l'Exode. C'était le bâton de Dieu, mais c'est Moïse qui le tenait. Moïse l'a étendu, Moïse et Aaron ensemble. Cela ne faisait pas de différence si c'était Moïse et Aaron. C'était le bâton qui faisait le travail. Alors, je vais prendre maintenant un nombre de situations possibles, en commençant par celles qui sont purement personnelles et en continuant par celles qui sont nationales et internationales, et je vais simplement vous montrer les différentes façons d'étendre le bâton. Maintenant, je vais demander à Ruth de revenir et de se tenir près de moi. Toutes les proclamations que nous allons faire maintenant sont des proclamations que nous faisons régulièrement dans notre vie de prière personnelle. Je vous le dis, notre culte personnel n'est pas toujours un moment très calme. Parfois, nous crions. Après tout, proclamer, c'est crier. Je ne dis pas qu'il y a plus de puissance en criant, cela dépend juste de la façon dont le Saint-Esprit vous pousse. Nous avons probablement entre 100 et 200 proclamations que nous faisons régulièrement. Et quand Ruth combatta pour sa vie, c'était notre arme numéro 1. Certaines de ces proclamations, nous les avons faites des milliers de fois. Vous voyez, si vous avez beaucoup de pensées et d'influences négatives dans votre entourage, le dire une fois simplement ne suffit pas. Peut-être que vous devrez continuer à le dire jusqu'à ce que vous le pensiez, jusqu'à ce que, quand n'importe quelle situation se présente, ce soit ainsi que vous réagissiez. Je suis d'un milieu britannique, comme la plupart d'entre vous le savent, et je dis aux Britanniques, donc je n'ai pas peur de le dire aux Américains, les Britanniques ont tendance à être extrêmement négatifs. Ils sont pessimistes par nature. Et j'étais pessimiste chez pessimiste. Dieu a dû graduellement me révolutionner. Il lui a fallu un bon moment. Mais l'une de mes étranges habitudes mentales, je crois que ça doit remonter à l'enfance, c'est que quand je suis dans une situation, je pense automatiquement à tout ce qui pourrait arriver de négatif et tous les problèmes qui pourraient surgir. Je monte dans une voiture et je pense à l'accident, etc. Peut-être que certains d'entre vous ont le même problème. Et j'ai utilisé l'arme de la parole de différentes façons, mais il y a un passage, je ne peux pas vous en donner la référence exacte, c'est dans Jérémie 29, et l'Éternel parle à Israël, et il dit, « Car je connais les projets que j'ai formés sur vous, dit l'Éternel, projets de paix et non de malheur. » Une autre traduction dit, « Des plans de prospérité et non de calamité, pour vous donner un avenir et de l'espérance. » Alors, chaque fois que je me retrouve à commencer à entretenir une image négative d'un désastre, je dis, Seigneur, je te remercie parce que je sais que les plans que tu as pour moi, ce sont des plans de bonheur et non de malheur, des plans de prospérité et non de calamité, pour me donner un avenir et de l'espérance. Et il se peut que je doive le dire plusieurs fois, mais à la fin, le négatif s'est dissipé. Et j'ai une attitude positive, forte et confiante. Je ne crois pas que Ruth et moi aient appris celui-là. Tu l'as pris? Non. Alors moi, je le dis. Ce n'est pas une proclamation de notre répertoire, mais cela va probablement le devenir. Mais en tout cas, l'Éternel dit, « Je connais le plan que j'ai formé pour toi. Plan de bonheur et non de malheur. Plan de prospérité et non de calamité. » afin de te donner un avenir et de l'espérance. Vous commencez par le dire chaque fois que vous montez dans une voiture. Vous allez faire un bon voyage. Vous allez accomplir les choses que vous devez entreprendre. Votre attitude fait une grande différence. Cela fait une différence dans la façon dont les gens vous traitent. Vous rentrez dans une boutique et vous entrez dans cette attitude positive et ils vont faire quelque chose pour vous. Si vous entrez en vous attendant à des problèmes, à un mauvais service ou à de l'impolitesse, c'est probablement ce que vous aurez. Ok, c'est juste en passant. Mais comme je le dis souvent aux gens, on ne paye pas plus cher pour cela. Nous allons maintenant prendre quelques modèles de proclamation. Mais tout d'abord, souvenez-vous que ce doit être le souffle accompagné de la parole. Autrement dit, ce doit être le Saint-Esprit. Et ensuite, ce que nous faisons, et je crois que c'est une bonne chose de le faire, c'est que nous la personnalisons. Alors, là où la Bible dit « vous », dites « nous ». Ainsi, nous disons que cela s'applique à nous ici et maintenant. Nous allons commencer par la défense et voir ce qui se passe quand nous nous sommes attaqués. Et je pourrais continuer sur ce thème tout le reste de la session, mais je suis fatigué de traiter le thème des besoins. Tant de chrétiens ne vont jamais au-delà de leurs propres besoins. Alors je vais passer rapidement sur ce domaine et continuer sur ce que j'appelle le domaine de l'agression, quand vous ne vous défendez plus, mais que vous attaquez. Alors, supposons que vous avez beaucoup de mauvais pressentiments et vous pensez continuellement à ce qui pourrait se passer si vous mouriez. Je vais vous dire qu'il y a beaucoup de gens qui ont cette attitude. Certains sont ici ce soir. Et le docteur vous a dit, comme on l'a dit à Ruth, nous ne pouvons pas vous garantir que vous traverserez cela. Nous faisons de notre mieux. Voici un passage que nous avons dû utiliser des milliers de fois. Ruth, à un certain moment, gisait sur son lit et c'est tout ce qu'elle disait. Psaume 118, 17. Je ne pourrai pas, je vivrai et je raconterai les œuvres de l'Éternel. Je ne mourrai pas, je vivrai et je raconterai les œuvres de l'Éternel. Voulez-vous dire cela? Il ne faut pas beaucoup de mémoire, n'est-ce pas? Bien. Je ne mourrai pas, je vivrai et je raconterai les œuvres de l'Éternel. Encore. Je ne mourrai pas, je vivrai et je raconterai les œuvres de l'Éternel. Vous pouvez faire une chose pour voir si vous êtes vraiment ferme. Tournez-vous et mettez-vous face à quelqu'un, regardez-le en face et dites-lui, je ne mourrai pas, je vivrai. Il faut une certaine pugnacité, ce que les Juifs appellent chutzpah ou audace. Je ne mourrai pas, je vivrai et je raconterai les œuvres de l'Éternel. Amen. Vous vous sentez mieux maintenant, n'est-ce pas? Maintenant, nous allons faire une supposition, et cela va vous arriver, comme ça arrive souvent aux pasteurs, qui sont particulièrement visés par cela. Beaucoup de gens vous critiquent, parlent contre vous, et certains prient contre vous. Que faites-vous? Notre remède est Ésaïe 54, 17. Si vous voulez le trouver dans votre Bible, nous allons le dire. Maintenant, nous le disons à notre façon, mais c'est basé sur cela. Toute arme forgée contre nous sera sans effet. Et toute langue qui s'élèvera en justice contre nous, tu la condamneras. Tel est l'héritage, la serviteur de l'Éternel. Tel est le salut qui vous viendra de moi, dit l'Éternel. Vous l'avez trouvé? Vous voyez comment on le personnalise? Nous allons le faire une fois encore. Je vais vous dire un secret qui n'est dans plus. Tout le monde va savoir cela autour du monde, tôt ou tard. Nous disons cela chaque soir avant d'aller nous coucher. Bien. Toute arme forgée contre nous sera sans effet. Et toute langue qui s'élèvera en justice contre nous, tu la condamneras. Tel est l'héritage des serviteurs de l'Éternel. Tel est le salut qui nous viendra de moi, dit l'Éternel. C'est pourquoi nous condamnons la langue qui nous accuse, parce qu'elle accuse la justice de Dieu, vous voyez, et elle perd toujours. J'aimerais dire juste pour clarifier la situation, suite à ce que nous venons de dire, que si quelqu'un a parlé ou prié contre nous, ou a cherché à nous faire du mal, ou nous lui pardonnons, et une fois que nous lui avons pardonné, nous le bénissons au nom du Seigneur. Vous voyez, nous remplaçons le négatif par le positif, parce que la Bible dit que si des gens vous maudissent, ne les maudissez pas en retour, bénissez-les. Paul dit de ne pas nous laisser vaincre par le mal, mais de surmonter le mal par le bien. La seule puissance assez forte pour vaincre le mal, c'est le bien. Donc vous devez apprendre à trouver le négatif et à le vaincre par le positif. Mais il faut que cela soit basé sur la parole. Bien. Supposons qu'on s'en prenne à notre ministère, ou c'est peut-être à notre maison, à notre famille. Nous avons un passage pour lequel nous sommes devenus assez connus dans Deutéronome, chapitre 33, versets 25-27. Deutéronome 33, 25-27. Que tes verrous soient de fer et d'airain, et que ta vigueur dure autant que tes jours. Nul n'est semblable au Dieu d'Israël. Il est porté sur les cieux pour venir à ton aide. Il est avec majesté porté sur les nuées. Le Dieu des Trinités est un refuge, et sous ses bras éternels est une retraite. Devant toi, il a chassé l'ennemi, et il a dit, « Extermine !» Amen. Cela effraie vraiment Satan. Je vous le dis. Nous avons appris que nous devions le détruire. Dieu va le chasser, nous devons le détruire. Vous devez mettre votre pied sur le cou de l'ennemi. Nous n'allons pas entrer dans les détails, ils sont trop sanglants. Remarquez que nous ne parlons pas d'êtres humains. Nous parlons de forces spirituelles dans les lieux célestes, quand nous parlons de nos ennemis. Nos ennemis ne sont pas la chair et le sang. Votre pasteur n'est pas votre ennemi. Votre mari n'est pas votre ennemi. Vous le croyez peut-être parfois, mais il n'en est rien. Vous devez apprendre que nous ne combattons pas des êtres humains. Ces armes sont très puissantes, mais doivent être utilisées dans le bon contexte. Bien, supposons maintenant que vous ayez un besoin quelconque. Cela ne vous concerne pas, j'en suis sûr, mais supposons que cela arrive, financier, physique ou guérison. Nous avons une proclamation pour chacun. Tout d'abord, financier. 2 Corinthiens 9, 8. Et nous avons juste changé les mots un peu, mais la base est la version seconde. Et Dieu peut vous combler de toutes sortes de grâces afin que, possédant toujours en toutes choses, de quoi satisfaire à tous vos besoins, vous ayez encore en abondance pour toute bonne œuvre. Vous voyez, cela commence par deux mots simples. Dieu peut. Croyez-vous que Dieu soit capable? C'est important. Puis, il nous a dit ce qu'il est capable de faire. Et c'est un verset tellement extraordinaire, on retrouve quatre fois le mot « tout » et le mot « abonde » ou « abondance » deux fois. On ne pourrait pas avoir plus d'abondance dans un verset que Paul a mis dans celui-là, et c'est la grâce. Remarquez cela, comment reçoit-on la grâce? Par quoi? Par la foi. Par la grâce, vous êtes sauvés à travers la foi, exact. Ce n'est pas quelque chose que nous gagnons. Cela ne dépend pas de notre salaire, bien que ça puisse être lié, mais nous la recevons par la foi dans la grâce de Dieu. Nous allons le dire encore une fois. C'est, je dirais, la base financière de notre ministère. Quand nous prions pour des finances, nous commençons sur cette base. Vous voyez, nous avons ensuite une attitude positive. Nous allons le dire encore une fois. Et Dieu peut vous combler de toutes sortes de grâces afin que, possédant toujours, en toutes choses, de quoi satisfaire à tous vos besoins, vous ayez encore en abondance pour toute bonne œuvre. Et supposons que vous ayez un défi, quelque chose que vous ne pouvez pas faire, c'est trop énorme. Vous n'en êtes pas capable. Vous n'avez pas l'éducation. Vous n'avez pas la force physique. Cela dépend de ce que c'est. Et pourtant, Dieu vous a mis au défi. Alors, nous avons recours à Philippiens 4, 13. Mais c'est la version prince. Il se trouve que je connais le grec et je crois que le Seigneur m'a donné une bonne

est normalement traduit par puissance. Il y a une source de puissance en vous qui est libérée par votre proclamation. Je peux faire toutes choses à travers celui qui me donne la puissance de l'intérieur. Je n'ai pas l'éducation, je n'ai pas la force, mais quand c'est la volonté de Dieu, quand c'est une tâche assignée par Dieu, celui qui est en moi, qui me fortifie de l'intérieur. Supposons maintenant que le problème soit la maladie. Notre favori est 1 Pierre 2, 24. Lui qui a porté lui-même nos péchés en son corps sur le bois, afin que, mort au péché, nous vivions pour la justice, lui par les meurtrissures duquel vous avez été guéri. Vous voyez, c'est au passé. Si vous remarquez, quand il est question de la guérison, de l'expiation, ce n'est jamais au futur. 700 ans avant que Jésus ne vienne, Esaïe disait, par ses meurtrissures, nous sommes guéris. Après l'expiation, en regardant en arrière, Pierre dit, par ses meurtrissures, nous avons été guéris. Cela vous donne une perspective totalement nouvelle. Cela ne signifie pas que vous cessez automatiquement d'être malade, mais cela vous donne une base différente sur laquelle d'affronter et défier la maladie. Et parfois, vous devez continuer à la dire pendant un bon moment. Vous devez simplement décider ce qui est le plus digne de confiance, la parole de Dieu ou vos symptômes. Maintenant, nous en arrivons à un domaine plus agressif. Nous allons parler de l'intervention dans les affaires nationales et internationales. Ruth et moi passons beaucoup de temps à prier en dehors de nos propres besoins pour différentes situations, pour la destinée des nations. Voici quelques passages qui vont vous encourager et vous aider. L'un de nos préférés, avec lequel nous finissons presque toujours, est Daniel chapitre 2, versets 20 jusqu'à 22 et 4, 34, 35. Le premier mot est dit par Daniel, le suivant par Nebuchadnezzar, mais le message est le même. Je vous redonne la référence, Daniel 2, 20, 22 et Daniel 4, 34, 35. Béni soit le nom de Dieu d'éternité en éternité. À lui appartiennent la sagesse et la force. C'est lui qui change le temps et les circonstances, qui renverse et qui établit les rois, qui donne la sagesse aux sages et la science à ceux qui ont de l'intelligence. Il révèle ce qui est profond et caché. Il connaît ce qui est dans les ténèbres. Et la lumière demeure avec lui. Celui dont la domination est une domination éternelle et dont le règne subsiste de génération en génération. Tous les habitants de la terre ne sont à ses yeux que néant. Il agit comme il lui plaît avec l'armée des cieux et avec les habitants de la terre. Et il n'y a personne qui résiste à sa main, et qu'il lui dise, « Que fais-tu ?» Considérez que ces paroles viennent d'un empereur incroyant. Nebuchadnezzar, je crois qu'il était croyant à cette époque, mais pensez simplement à l'œuvre extraordinaire de Dieu dans la vie de Nebuchadnezzar. Cela devrait nous encourager à croire que Dieu peut changer le païen et le dirigeant mauvais. Si nous apprenons comment prier. Nous avons ensuite deux passages de deux chroniques. Chacun fait un seul verset. Nous le prendrons de la seconde. Et ce sont tous les deux des prières. Ainsi, si nous voulons prier, disons, pour la situation au Moyen-Orient ou n'importe où ailleurs, avant de prier particulièrement, souvent nous faisons ces prières parce qu'elles nous aideront pour démarrer. Bien, où en sommes-nous? 2 Chroniques 14, 10. Éternel, toi seul peux venir en aide, aux faibles comme aux forts. Viens à notre aide, Éternel notre Dieu, car c'est sur toi que nous nous appuyons et nous sommes venus en ton nom. Contre cette multitude,

0: Éternel, tu es notre Dieu. Bien, c'est OK. Nous avons fait cela. Il est temps maintenant. Oh, nous n'avons pas fait cela. Je n'ai pas cela. J'ai fait une gaffe. Désolé. Je laisse la dernière partie. Refaisons cela. Éternel, toi seul peux venir en aide, aux faibles comme aux forts. Viens à notre aide, Éternel, notre Dieu, car c'est sur toi que nous nous appuyons et nous sommes venus en ton nom contre cette multitude. Éternel, tu es notre Dieu, que ce ne soit pas l'homme qui l'emporte sur toi. Puis, 2 Chroniques 20, verset 6. Et il dit, Éternel Dieu de nos pères, n'es-tu pas Dieu dans les cieux? Et n'est-ce pas toi qui domines sur tous les royaumes de la nation? N'est-ce pas toi qui as en main la force et la puissance et à qui nul ne peut résister? Amen. Ruth a raison. Et j'ai tort, mais en fait, je dis la version prince. Vous avez le message. Nous allons voir maintenant le psaume 23, versets 8 à 12. Nous devons aller assez vite maintenant. C'est une affirmation extraordinairement puissante quand vous priez pour la situation mondiale. Que toute la terre craigne l'Éternel, que tous les habitants du monde tremblent devant lui. Car il dit, et la chose arrive, il ordonne, et elle existe. L'Éternel renverse les desseins des nations. Il anéantit les projets des peuples. Les desseins de l'Éternel subsistent à toujours, et les projets de son cœur de génération en génération. Heureuse la nation dont l'Éternel est le Dieu. Heureux le peuple qu'il choisit pour son héritage. Autrement dit, qui va gagner en fin de compte? Les nations dont l'Éternel est le Seigneur. Tous les plans des Nations Unies, des gouvernements, n'ont aucun sens s'ils sont contraires au plan de Dieu. Bien, nous allons faire quelque chose en relation avec le Moyen-Orient Orient pour terminer. C'est l'une des zones pour lesquelles nous prions le plus. Vous n'avez peut-être pas exactement le même fardeau, mais vous pouvez prendre ces principes et les appliquer à votre situation. Je veux vous faire remarquer tout d'abord que le Moyen-Orient et l'Afrique du Nord sont indubitablement la zone la plus difficile à pénétrer pour l'Évangile. Et il y a une raison très importante. Et c'est une raison qui souligne la puissance de la proclamation. Vous savez probablement que de chaque mosquée, il y a une proclamation 5 fois toutes les 24 heures qui dit « Il n'y a pas d'autre Dieu qu'Allah et Mahomet est son prophète, etc. » Et bien entendu, Allah n'est pas le Dieu de la Bible. Le calendrier musulman commence environ 627 avant après Jésus-Christ. Il existe donc depuis plus de 1300 ans. Je vais faire un petit calcul avec vous. Si cela a été fait tous les jours pendant 1300 ans ou plus, cela fait... Je vais vous calculer cela.
1: That would be 474,500
0: ça ferait 474 500 jours. Arrondissons à un demi-million de jours. Et elle est faite 5 fois par jour, chaque jour. Cela fait donc 2,5 millions de fois que cette proclamation a été faite de chaque mosquée. Et vous prenez le nombre de mosquées, et j'imagine qu'il doit y avoir au moins une demi-million de mosquées en Afrique du Nord et au Moyen-Orient, vous obtenez des milliards de fois. Pourquoi y a-t-il une telle puissance antichrétienne sur cette zone plus que n'importe quelle autre zone de la Terre? Quelle en est la cause? C'est la proclamation. Vous voyez, la puissance de la proclamation négative ou positive? Comment pouvons-nous vaincre la puissance de toutes ces proclamations négatives? Que devons-nous faire? Faire les proclamations positives. Nous allons donc vous donner un exemple. Et souvenez-vous juste au cas où vous diriez que c'est une tâche sans espoir, comme Moïse a été confronté aux magiciens égyptiens et qu'ils ont tous lancé leur bâton par terre et qu'ils sont tous devenus des serpents. Vous savez ce qui s'est passé? Le serpent de Moïse a mangé les serpents des Égyptiens. Ainsi, notre proclamation vint toute proclamation négative si nous savons comment le faire. Alors, nous allons en faire deux spécifiquement par rapport à Israël et sa terre qui sont bibliques. La première est du psaume 125, verset 3. Le sceptre de la méchanceté ne restera pas sur le pays accordé aux justes. OK? Qu'est-ce que le sceptre de la méchanceté dans ce contexte? L'islam. Quel est le pays accordé aux justes? Le pays accordé au peuple de Dieu. La Bible dit que peu importe ce que disent les politiciens, peu importe ce qu'ils font, le sceptre de la méchanceté ne restera pas sur le pays accordé aux justes. Maintenant, vous devez le dire dans la foi. Quand vous tout semble être contre vous, c'est le temps de le dire. Vous étendez ce bâton et votre serpent va manger les serpents des magiciens. Puis, psaume 129, versets 5 et 6. Qu'ils soient confondus et qu'ils reculent tous ceux qui haïssent Sion, qu'ils soient comme l'herbe des toits, qui sèche avant qu'on l'arrache. Et je ferai remarquer à tous ceux qui haïssent Sion qu'ils ne vont jamais atteindre la maturité, ils ne vont jamais atteindre leur pleine stature. Ils vont se faner avant d'avoir grandi. C'est la parole de Dieu et cela va arriver. Et enfin, laissez-moi vous donner un passage de plus sur la restauration d'Israël dans Jérémie 31. Et nous allons agir en fonction de cela. Si nous avons le temps, nous allons en parler. Au moins, nous ferons de notre mieux. Jérémie 31. Il est dit au verset 7, « Car ainsi parle l'Éternel, poussez des cris de joie sur Jacob, éclatez d'allégresse à la tête des nations, élevez vos voix, chantez des louanges et dites, Éternel, délivre ton peuple, le reste d'Israël. » Si vous prenez sa parole, il a dit, « Chantez, criez, proclamez, louez et priez. » Il y a cinq choses, « Chantez, criez, louez, proclamez et priez. » Proclamez à l'une d'entre elles. Puis il est dit au verset 10, Nation, écoutez la parole de l'Éternel et publiez-la dans les îles lointaines, entre autres le Floride. Dites, celui qui a dispersé Israël le rassemblera et il le gardera comme le berger garde son troupeau. C'est ce que nous disons au Moyen-Orient dans cette situation présente. Le même Dieu qui a dispersé Israël va le rassembler et va le garder comme un berger garde son troupeau. Disons cela, voulez-vous? Celui qui a dispersé Israël le rassemble et le gardera comme un berger garde son troupeau. Maintenant, pourquoi ne pas faire ce que la Bible dit? Nous arrivons à la fin du message. Pourquoi ne pas se lever, proclamer, louer, crier et nous montrer heureux? Allez, car aide-nous pour la louange, la proclamation et le cri.
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Bienvenue à notre émission Les Héros de la Bible. C'est Axel Kibo Fefe. Prions. Tendre Père, ô Papa, nous te rendons grâce de cette faveur que tu nous accordes encore une fois de plus de se retrouver avec ton peuple pour étudier ta parole. Merci pour ta présence parce que c'est une promesse que tu nous as faite en disant qu'il y a où deux ou trois sont réunis en ton nom, tu es au milieu d'eux. Seigneur, conduis-nous dans l'excellence de ta révélation parce que nous avons besoin de nous imprégner de la façon dont tu marches avec le personne que tu as choisi afin que nous puissions achever notre course sur la terre en plus que vainqueur et surtout en gardant la foi. Nous t'en ainsi prié, Père, au nom puissant de notre Seigneur Jésus-Christ, nous disons tous ensemble Amen. La fois passée, nous avons parlé de la peur. Aujourd'hui, nous allons parler encore d'une histoire, toujours la même histoire, bien sûr, d'Abraham, mais un épisode passionnant où nous aurons une clé. Et cette clé est très importante pour marcher réellement en plus que vainqueur. Avant de continuer l'émission où on s'est arrêté la fois passée, après que Pharaon ait chassé Abraham avec tous les biens qu'il a reçus, avec Sarah et tous les serviteurs, nous allons faire un petit résumé. Nous avons commencé dans Genèse 12, où nous avons appris que Dieu a appelé un homme de 115 ans. Et nous avons dit que cet homme, en écoutant la voix de Dieu, il a reçu la paix. Et c'est cette paix qui a fait croire à cet homme, qui a communiqué l'assurance, la conviction qu'il était dans le bon, dans le vrai avec Dieu. Et de là, nous avons tiré, avant qu'Abraham sorte, d'abord trois clés. Quand Dieu dit à Abraham de quitter son pays, sa patrie, sa famille, Dieu voulait dire à Abraham de quitter toute mentalité et entrer à son pays, toute mentalité négative. De nos jours, on peut parler de la constitution, de loi, où on dit par exemple que on favorise le mariage entre hommes, entre femmes, ou beaucoup de choses pareilles, d'euthanasie. Nous, étant enfants de Dieu, nous sommes régis par la Bible. Si on doit aller en prison à cause de la Bible, amen, oui. Donc nous allons faire ce que la Bible nous dit. Nous n'allons pas copier, faire du copie-coller avec ce que le monde nous dit. C'est la valeur de nos valeurs. Au niveau de la patrie, nous avons dit, nous avons défini même la patrie qui parle des alliances, qui parle de personnes qui s'attendent pour un but commun. Et nous avons dit que les amitiés sont aussi une source de foi à nous éloigner avec Dieu, quand surtout cela est basé sur des choses allant à l'encontre de la parole de Dieu, et que nous devons vraiment nous défaire de toute amitié qui s'oppose à la volonté de Dieu. Et nous avons parlé ensuite, nous avons parlé de valeurs qu'on reçoit dans nos familles, où nous avons dit que la famille est la cellule de base de la société. On peut parler même de matrice de la société. Et nous avons dit que au niveau de nos familles, nous apprenons beaucoup. Et j'aime toujours le dire, je l'ai dit à maintes reprises, surtout on devient raciste au niveau de la famille. Pourquoi je reviens sur ça? Moi personnellement, je n'ai pas vécu le racisme. Alors, ça peut étonner beaucoup de gens dans la province du Québec. Moi, je dis, j'ai pas vécu ça à date, quoi. J'ai pas vécu ça. Et Dieu m'est témoin. Certes, il y a eu cette histoire de profilage. Je l'ai vécu là. Hein? Peut-être à cause de ma berline allemande. Mais ce qui est vrai, je n'ai jamais vécu de contrôle. Mais ce qui est énervant, c'est quand je voyais à l'époque, parce que maintenant je ne le vois plus. Je ne vois plus ça, ça c'est sûr, ça je peux vous dire, ça c'est en toute sincérité, depuis cette histoire de George Floyd, là où j'habite, ici à Laval, je ne vis pas cette histoire de profilage racial et tout, en ce qui concerne la cause de ma berline allemande. Mais avant, oui, c'était étonnant, tu vois, à chaque fois, il y a la police derrière toi, et ça passe vite, ça repart, on t'arrête pas pour vérifier le papier, mais dès qu'on te voit de loin là, avec une berline allemande,
musulmane parce qu'elle est noire de peau et les gens passent toujours pour voir vite vérifier si c'est réellement ta voiture. Et je l'ai dit, on ne devient pas raciste comme ça au hasard. Non, ça tire souvent un fondement, hein. Ça tire souvent une origine. C'est au niveau des familles aussi, tu vois. Et ça aussi, il faut vraiment s'émanciper de cela. Il y a aussi cette histoire qu'on rencontre beaucoup dans d'autres continents, les régionalistes, le tribalisme, tu vois, des gens d'une même raison, de région ou d'une tribu, ou quoi, d'une ethnie, là, qui ne veulent pas de l'autre ethnie. Tu verras quand tu vas, par exemple, dans d'autres coins, en Afrique, par exemple, là, tout, il y a des régions, il y a des ethnies qui ne se marient jamais. Les hommes de cette ethnie ne se marient jamais avec les femmes d'autres ethnies. Vous voyez, hein, c'est toujours entre eux. Ils peuvent être pasteurs, tu verras, pasteurs de telle ethnie. Jamais, si tu vérifies, si 10 pasteurs, tu verras, 9 ont épousé toujours les femmes de leur ethnie, de leur région. Et ça ressort aussi souvent de valeurs que ces gens ont eues au niveau de leur famille. Et c'est triste parce que, vous savez, ça limite Dieu. Et Dieu n'utilise jamais. Dieu ne peut pas utiliser pleinement, puissamment, un homme qui a de préjugés. Ça, là, c'est difficile. Parce que viendra un moment où Dieu veut que tu puisses parler ou aller dans un coin qui n'est pas le tien. Alors, si tu es rempli de préjugés, tu auras des problèmes comme Jonas. Tout le monde n'a pas la grâce que Jonas a eue. Jonas, c'était peut-être la colère et tout. Mais vous, peut-être, c'est autre chose. Donc, c'est ça, c'est très important. Avec Dieu, si tu veux marcher avec Dieu, il faut quitter ce genre de cheminement-là concernant. J'aurais dit au niveau de famille, ça peut être aussi l'horoscope, ça va être aussi les désirs de bonnes aventures, beaucoup de choses, l'idolâtrie, ça peut être aussi, on est dans une religion, comme nous autres, on est né dans une religion, je ne sais pas citer le nom, où on devait aller prier, s'agenouiller devant des statues, parler à des morts, des choses, ou d'autres intermédiaires autres que Jésus. C'est que Jésus-Christ a dit, il est le seul, il est le chemin, la vérité, la vie. En dehors de lui, il n'y a pas d'autre chemin qui conduit au Père. Ben, il y a d'autres religions, on vous dit qu'il y a un Saint Axel, par exemple, il y a un Saint Théophile, il y a un Saint Paul, il y a un Saint Pierre qui peut vous conduire au Dieu, le Père, quoi, au Père. Et ça, c'est l'idolâtrie. Très souvent, dans ce genre de religion, on est là-dedans et on continue. Mais Jésus-Christ nous dit de quitter ce genre de choses-là. Très important. On a défini ça sous le principe de 3 cercles. Et après, nous avons dit, il y a la conviction. Et nous avons dit qu'Abraham a eu la conviction. C'est très important parce que quand vous avez la conviction, vous avez l'assurance. Moi, quand je parle de Jésus, j'ai l'assurance de ce Jésus-Christ-là. Je suis prêt à tout pour lui, quoi. Vous voyez, il n'y a rien sur cette terre qui peut me séparer de lui. Ni l'argent, l'or, le sexe, quoi. Non, il n'y a rien. C'est un engagement. Pourquoi? Parce que c'est la conviction que tu as dans ton cœur. Et la Bible nous dit, dans Romains 14, 23, que tout ce qui n'est pas produit de conviction est péché. Vous devez comprendre cela. Et que là où le doute entre, ça réduit réellement la marche de Dieu, quoi. Hein, c'est très important. Et la Bible nous dit aussi que la foi que nous avons, elle vient de la parole de Dieu. Hein, c'est dans Romains chapitre 10, verset 17. Vous voyez, donc pour avoir la conviction en Dieu, en Jésus, il faut que la parole que tu l'écoutes, et c'est là que tu donnes la conviction. C'est ce qui s'est passé avec Abraham. Et nous avons dit aussi qu'Abraham a eu le courage. Et c'est très important parce que c'est de ton ressort, le courage. Et nous voyons dans Josué 1:8, Dieu qui dit à Josué, qui prend le relais après le départ de Moïse, que Dieu dit à Josué d'être courageux. Parce que Dieu a vu dans le cœur de Josué, Josué semblait avoir peur de la tâche, de la responsabilité, lourde responsabilité qui reposait sur ses épaules. Et Dieu qui lui dit, ne crains rien, sois fort et courageux. Et le courage, c'est très important parce que pour marcher avec Dieu, pour même parler comme nous le faisons aujourd'hui là et tout, pour concrétiser la vision que Dieu te communique, il faut avoir le courage. Ensuite, on parle de la persévérance. La persévérance, c'est l'élément capital
ça, la persévérance, on peut dire, c'est plus que beaucoup de choses, la persévérance. Et je pense que Dieu aidant, nous aurons à parler de la persévérance durant toute une émission où nous allons réserver notre thème à la persévérance. Ben, nous prenons aujourd'hui par exemple un seul verset, c'est dans Hébreux chapitre 10, verset 36, je répète, Hébreux chapitre 10, verset 36. Car vous avez besoin de persévérance afin qu'après avoir accompli la volonté de Dieu, vous obteniez ce qui vous est promis. Donc avec Dieu, vous ne pouvez rien avoir si vous ne persévérez pas. Même Jésus-Christ, pour qu'il soit le roi des rois, le Dieu élevé au-dessus de tout, pour qu'il soit celui qui a vaincu l'ennemi, il a dit persévérer jusqu'à la fin. Quand vous lisez la Bible, tous les héros de la Bible ont persévéré. Donc la persévérance est l'élément capital. Comment Abraham a persévéré? Sûrement, il y a des gens qui ont voulu dissuader Abraham en lui disant, c'est vraiment la folie que de tout quitter pour aller comme ça suivre un certain Dieu. Abraham a persévéré dans sa foi, Abraham a persévéré dans sa conviction en disant, il m'a dit et je suis sûr qu'il va me conduire à bon port. Donc c'est très important. Et ensuite, nous avons parlé du verset 12, plutôt de Genèse 12, nous avons continué, où nous avons dit que Abraham a eu de la part de Dieu ce qu'on appelait la notion de génération future. Dieu dira, on va jeter un coup d'œil rapidement pour aller au thème d'aujourd'hui. Nous allons lire ça, c'est dans Genèse chapitre 12, verset 7, on les lit rapidement. Genèse chapitre 12, verset 7. L'Éternel apparut à Abraham et dit, je donnerai ce pays à ta postérité. Et là, nous avons dit, c'est la notion des générations futures. Nous répétons, il y a plus de trois clés. Nous avons dit, respecter le principe de trois cercles. Il y a la conviction, il y a le courage, il y a la persévérance, il y a aussi la notion de génération future. Tout chrétien, on ne dit pas seulement les gens que Dieu donne une vision. Tout chrétien, au départ, a une vision. Quand tu es chrétien, peu importe, tu as une vision. Tu dois comprendre que ce qui est au-dedans de toi, c'est Jésus-Christ qui est là, tu dois les communiquer à quelqu'un. C'est que je dis toujours, les donneurs de vie ou les communicateurs de vie. Vous comprenez? Parce que le christianisme n'est pas un mouvement égoïste. Non, il n'y a pas de christianisme de soi, comme on peut constater cela, surtout en Occident. Donc, quand on est chrétien, c'est pour parler de Jésus à quelqu'un d'autre. Et ça, c'est le principe de Matthieu 28, où il a dit, allez faire de toutes les nations mes disciples. Tu ne peux pas garder ce Jésus-Christ pour toi. Si tu le gardes pour toi, à la fin de temps, il te dira, je t'ai jamais connu, parce que tu es qu'un vilain égoïste, tu n'as pas voulu communiquer la vie que tu vis. Tu as au-dedans de toi, c'est réellement, tu as cette vie à ton prochain. Donc, nous avons parlé de la notion de génération future. Quand tu es ministre de la parole de Dieu, quand tu es parent, quand tu es chrétien, tu dois avoir ça en tête. Oublier d'essayer de tout s'accaparer pour soi. Non. Tu es là pour former des disciples. Tu es là dans ton église, pas pour avoir ton micro 365 jours sur 365 jours ou inviter d'autres personnes et ne pas former des disciples. Non, c'est anormal. Quand vous voyez quelqu'un qui est comme ça, il a des problèmes. Vous voyez? Parce qu'un homme ou une femme appelé par Dieu, son souci c'est quoi? C'est de former des disciples. Parce qu'il n'est pas éternel.

la malédiction, il vous a libéré de toutes ces choses. Mais curieusement, aujourd'hui, nous voyons des gens qui élèvent cela comme étant des principes spirituels, comme si Jésus n'a rien fait. C'est pareil aussi avec Abraham. Dieu lui dit, Abraham, je serai avec toi, je te bénirai, je maudirai celui qui te maudira. Qui veut dire, toute personne qui essaiera de te toucher, moi Dieu, je vais les frapper. Sois certain, j'ai commencé avec toi, je vais achever avec toi. Abraham avait cette assurance, mais face à la peur que nous avons qualifiée de rugissement dans 1 Pierre 5, on dit des rugissements de l'ennemi, où le diable a pour but de faire peur aux chrétiens, où le diable a pour but de vous pousser à trembler, à ne plus croire aux promesses de Dieu, à ne plus croire à ce que Dieu a fait. C'est similaire à ce que bon nombre de chrétiens vivent aussi. Vous voyez, quand on vient vous dire, ah, le passé, il y a ceci, il y a cela. Ils ne croient pas au pardon de Jésus parce qu'il a fait 1000 avortements. Ils ne croient pas que Dieu peut les pardonner. Dieu peut lui pardonner parce qu'il a escroqué, il a volé. Même si il est dans l'impossibilité de remettre et le courage d'en parler, il ne croit pas au pardon de Dieu. Beaucoup de gens, parce qu'il a commis des adultères, ils ne croient pas au pardon de Dieu. L'impudicité ne croit pas au pardon de Dieu. Le diable est champion en cela. Et il s'est utilisé du monde qui savent remuer dans la poubelle pour vous les frapper aux yeux. Alors si toi tu n'as pas cette assurance-là, en ce Dieu-là, qui pardonne, qui efface, qui oublie, tu auras toujours de la misère dans ta marche avec Dieu. Tu ne pourras pas voir la gloire de Dieu. Pourquoi? Parce que l'ennemi s'est bien arrangé à te retenir. Abraham, malgré la promesse de Dieu, il ne s'était pas libéré de la pensée, du pays là où il était. Pourquoi? Parce qu'il y avait un principe dans le milieu où il a été élevé, dans la contrée, partout. Tout ce qui était beau appartenait au roi. Que ce soit une terre, que ce soit tout ce qui pouvait attirer. C'est le roi qui avait primauté cela. Surtout la femme. Et c'était la façon dont toutes les populations de ces contrées vivaient, quoi. Et Abraham avait ça dans sa tête. De même avec vous, vous voyez, vous arrivez avec des mentalités, la malédiction, ceci, cela, pendant que Jésus vous a affranchi. Il suffit de croire à Jésus, d'avoir foi. Et le diable arrive avec des réalités qui sont terribles. C'est comme Abraham. Il a vécu une réalité, une peur, la peur, l'épouvante. Et il s'est mis à mentir. Il a menti. Donc, il ne pouvait même pas. Et la Bible nous dit qu'il est allé en Égypte suite à une grande famine. Encore un rugissement de l'ennemi. Il n'était pas capable de persévérer. Nous verrons plus tard son fils à persévérer au moins. Mais lui n'était pas capable de persévérer parce que la réalité était telle que il a oublié toute promesse de Dieu. C'est pareil, c'est similaire aux chrétiens d'aujourd'hui. Vous voyez, donc on devait avoir foi à Dieu. Alors, nous avons envie de lire l'objet de notre méditation d'aujourd'hui. Nous avons nommé ou intitulé le sous-thème d'aujourd'hui les relations émotionnelles. Je dis les au pluriel, les relations émotionnelles. Alors, nous trouvons notre sous-thème d'aujourd'hui dans Genèse 13. Nous allons lire rapidement pour ensuite continuer parce que nous devons terminer l'histoire d'Abraham pour que, au début du mois de janvier, nous entamons avec l'histoire de notre héros de la Bible, Isaac, ou Isaac en anglais. Alors, dans le Genèse chapitre 13, en entièreté rapidement, Abraham remonta d'Égypte vers le midi, lui, sa femme et tout ce qui lui appartenait, et Lot avec lui. Abraham était très riche en troupeaux, en argent et en or. Il dirigeait ses marches du midi jusqu'à Bethel, jusqu'au lieu où était sa tente, au commencement entre Bethel et Aï, au lieu où était l'autel qu'il avait fait précédemment. Et là, Abraham invoqua le nom de l'Éternel. L'autre qui voyageait avec Abraham avait aussi des brebis, de bœuf et des tentes. Et la contrée était insuffisante pour qu'ils demeurassent ensemble. Car leur bien était si considérable qu'ils ne pouvaient demeurer ensemble. Il y eut querelle entre le berger des troupeaux d'Abraham et le berger des troupeaux de Lot. Les Cananéens et les Pharisiens habitaient alors dans le pays. Abraham dit à Lot, qu'il n'y ait point, je te prie, de dispute entre moi et toi, ni entre mes bergers et tes bergers, car nous sommes frères, tout le pays n'est-il pas devant toi? Sépare-toi donc de moi, si tu vas à gauche, j'irai à droite, si tu vas à

Jura gauche, verset 10. Genèse 13, verset 10. Lot leva les yeux et vit toute la plaine du Jourdain qui était entièrement arrosée avant que l'Éternel eût détruit Sodome et Gomorre. C'était jusqu'à Tsoar comme un jardin de l'Éternel, comme le pays d'Égypte. Verset 11. Lot choisit pour lui toute la plaine du Jourdain et il s'avança vers l'Orient. C'est ainsi qu'ils se séparèrent l'un de l'autre. Abraham habita dans le pays des Canaans et Lot habita dans la ville de la plaine et dressa ses tentes jusqu'à Sodome. Les gens de Sodome étaient méchants et de grands pécheurs contre l'Éternel. Abraham dit, l'Éternel dit à Abraham, après que Lot se fit séparer de lui, lève les yeux et du lieu où tu es, regarde vers le nord et le midi, vers l'Orient et l'Occident. Car tous les pays que tu vois, je les donnerai à toi et à ta postérité pour toujours. Je rendrai ta postérité comme la poussière de la terre, en sorte que si quelqu'un peut compter la poussière de la terre, ta postérité aussi sera comptée. Lève-toi, parcours le pays dans sa longueur, dans sa largeur, car je te les donnerai. Abraham leva ses tentes et vint habiter parmi les chaînes de marée qui sont près d'Hébron et il bâtit là un autel à l'Éternel. Je répète encore, le sous-thème de notre émission d'aujourd'hui est les relations émotionnelles. Et là, nous avons une histoire triste. Nous avons un neveu d'Abraham, parce que le père de Lot était décédé, était le frère à Abraham. Et durant tout le temps que les deux passèrent à Charan, Abraham, lui, se comporta comme un papa pour Lot. Ce qui fait que Lot avait pour Dieu Abraham. Et quand Abraham devait quitter Charan, la Bible nous dit, nous allons lire le verset rapidement parce qu'il nous reste peu de temps. Genèse chapitre 12, verset 5. Abraham prit Sarai, sa femme, et Lot, fils de son frère. Nous voyons que Abraham eut l'initiative de prendre Sarah et Lot. C'est Abraham qui prit cette initiative-là. Pourquoi? Parce qu'Abraham crut peut-être que Lot va être là, Lot pourrait l'accompagner dans cette aventure avec Dieu. Mais qu'est-ce qui se passe? D'un seul coup, on voit que les serviteurs de Lot commencent à manquer de respect envers les serviteurs d'Abraham. Et Abraham, du coup, il eut la révélation, il comprit que c'était anormal. Parce que Abraham était quelqu'un qui était respecté, c'était quelqu'un qui était craint, c'était quelqu'un qui était adulé. Et d'un seul coup, à voir que le serviteur de Lot commençait à manquer complètement de respect, Abraham a compris que là, ça ne pouvait pas venir que de ses serviteurs-là. Sûrement, certainement, cela était révélateur du sentiment qu'avait son neveu à son égard. Et Abraham a eu le courage, la Bible nous dit, de dire à Lot, au verset 7 de Genèse 13. On va lire ça, Genèse chapitre 13, verset 7. Il y a une querelle entre le berger des troupeaux d'Abraham et le berger des troupeaux de Lot. Les Cananéens et les Pharisiens habitaient alors dans le pays. Verset 8. Abraham dit à Lot, verset 8 de Genèse 13, qu'il n'y ait point, je t'ai pris, de disputes entre moi et toi, ni entre mes bergers et tes bergers, car nous sommes frères. Tout le pays n'est-il pas devant toi? Sépare-toi donc de moi. Si tu vas à gauche, j'irai à droite. Si tu vas à droite, j'irai à gauche. Abraham comprit tout simplement que, en fait, cette discussion, c'était pas une discussion normale parce qu'il y avait le désamour qui commençait à régner dans le cœur de son neveu. Et sûrement que c'est avec peine. Peut-être quand il dit ça, il crut peut-être que l'autre allait dire, on va essayer de régler le problème et tout maintenant. Et quand Abraham dit cela, et l'autre s'est saisi de l'occasion, l'autre attendait que cela, verset 10, Genèse 13, l'autre leva les yeux et vit toute la plaine du Jourdain qui était entièrement arrosée avant que l'Éternel y détruise Sodome et Gomorre. C'était jusqu'à Tsoar comme un jardin de l'Éternel, comme le pays d'Égypte. L'autre choisit pour lui toute la plaine du Jourdain
et il s'avança vers l'Orient. Et là, nous voyons, c'est vraiment révélateur de l'état d'âme du cœur de Lot. La Bible dit qu'il choisit pour lui toute la plaine du Jourdain, le verset 10. Lot leva les yeux et vit toute la plaine du Jourdain qui était, hein, et verset 11 de Genèse 13, Lot choisit pour lui toute la plaine du Jourdain. Voilà que c'est jeune homme, ou cet homme, parce qu'il était un homme, qu'Abraham a pris soin de lui, de ce dernier, qu'Abraham a pris, on peut dire, qu'Abraham a accompagné durant toute sa vie. Il pense qu'à lui seul, il ne pense même pas à son oncle. Il fait le choix de la partie la plus fertile de la contrée. Il dit à son oncle, écoute, moi je prends tout ça pour moi, toi ne mets pas tes pieds même là. Indirectement, c'est ça. Il pouvait dire que moi je prends peut-être 80%, le 20%, je te les laisse à toi. Pourquoi pas même les 30%? Mais la Bible dit, il prit toute la plaine. Voyez-vous que dans son cœur, il nourrissait des ambitions propres à lui. Il n'était pas au même diapason que son oncle. Et la Bible nous dit dans quoi? Qu'est-ce que la Bible nous dit encore? La Bible nous dit au verset 14 de Genèse 13, l'Éternel dit à Abraham, après que Lot se fit séparer de lui, lève les yeux du lieu où tu es, regarde vers le nord et le midi, vers l'Orient et l'Occident, car tous les pays que tu vois, je les donnerai à toi et à ta postérité pour toujours. Je rendrai ta postérité comme la poussière de la terre, en sorte que si quelqu'un peut compter la poussière de la terre, ta postérité aussi sera comptée. Lève-toi, parcours le pays dans sa longueur et dans sa largeur, car je te le donnerai. Abraham se leva. Abraham leva ses tentes vers habiter parmi les chênes des marais qui sont près d'Hébron et il bâtit là un autel à l'Éternel. Et nous voyons ici que Dieu s'est révélé à Abraham. Quand l'autre quitta Abraham, c'est à ce moment-là que Dieu vient se révéler à Abraham. Donc Dieu ne pouvait pas se révéler à Abraham comme tel. Dieu ne pouvait pas indiquer certaines choses concernant le plan, sa destinée, concernant tout ce que Dieu avait pour Abraham, tant que Lot était là. Parce que Dieu, qui sent le cœur de l'un, voyait déjà dans le cœur de Lot cette animosité que Lot nourrissait déjà envers son oncle. Comment Lot était pas vraiment content. Il était là malgré lui. Et je me rappelle encore dans les émissions précédentes, nous avons dit que cela a été nourri plus par la femme de Lot. Alors nous allons continuer prochainement, et prochainement ça va être cette semaine où nous allons avoir au moins deux émissions pour accélérer, pour que le 1er décembre nous puissions parler de notre héros de la Bible, l'enfant promis Isaac. Prions. Tendre Père, nous te rendons grâce pour ta parole. C'est toujours passionnant que de lire ta parole, de s'imprégner de cela et surtout d'être transporté dans l'excellence de la révélation par ton esprit. Nous te remercions, ô Dieu. Dispose ton cœur, ô Dieu, à comprendre la clé à retenir, à posséder dans cette série des émissions. Nous te remercions pour tout un chacun, bénis tout un chacun, que cette semence soit réellement plantée dans le cœur de tes enfants et qu'elle puisse porter du fruit. Dans le nom tout-puissant de Jésus-Christ, nous t'avons ainsi prié, tendre Père. Amen. Nous rendons grâce à Dieu, donc nous allons nous retrouver dans un ou deux jours pour avoir au moins deux ou trois émissions de suite. Alors, je vous souhaite une bonne journée et des bonnes fêtes à vous ainsi qu'à vos familles. Que Dieu vous bénisse et que sa grâce et sa protection s'irabondent dans vos vies. À la prochaine.

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1: Bon matin, Église de Portail, comment ça va? Est-ce que je peux entendre gloire à Jésus? Merci d'être là encore une fois. Merci de me donner le privilège de vous annoncer la bonne nouvelle de Jésus. On veut également accueillir nos deux églises, donc Terrebonne et Saint-Eustache, qui se joignent à nous. Est-ce qu'on peut les accueillir par une bonne main d'applaudissements? Et je profite de l'occasion pour saluer tous ceux qui nous suivent via Internet. On est content encore une fois. Et comme je mentionne, c'est bien, mais le plus important, c'est de vous trouver une bonne église. YouTube, c'est pas une église. Ça peut être bien pour la parole, l'édification, mais vous avez besoin de vous trouver une bonne église. Merci d'être là. Nous sommes dans une série qui se nomme Radical. On est dans le Sermon sur la montagne de Jésus, Matthieu 5, 6 et 7. Avant-dernier message, radical, non pas parce que le chrétien c'est un intégriste ou un extrémiste, mais la racine du mot radical, c'est racine. Et Jésus enseigne là-dedans qu'il fait une œuvre à la racine de notre être. Tout ce qui prend place dans la vie commence dans le cœur. Et alors que la religion enseigne le bon comportement, Jésus enseigne la bonne nouvelle qui transforme un cœur mauvais dans un bon cœur, régénéré par le Saint-Esprit. Et on voit qu'avec les béatitudes, c'est un cœur nouveau. Lorsque tu te repens et tu mets ta foi en Jésus, il te donne un cœur nouveau. Est-ce qu'il y a des gens qui ont reçu un cœur nouveau? Ce cœur nouveau donne un nouveau caractère. Ce nouveau caractère amène un nouveau comportement. Ce nouveau comportement, encore une fois, il est transformé à cause d'une communion, une nouvelle communion avec Dieu. On était ennemis, séparés de Dieu. Et par l'œuvre de Jésus, on est réconciliés avec Dieu. Est-ce qu'il y a des gens qui sont réconciliés avec le Père? Et lorsque tu as cette communion avec Dieu, ça t'aide à naviguer dans le monde, alors qu'il y a des inquiétudes, alors qu'il y a toutes sortes de choses qui se battent pour prendre ton cœur, pour avoir la première place dans ton cœur. Jésus a parlé du matérialisme, de l'argent, du succès, du pouvoir. Et ça amène plusieurs inquiétudes. Et lorsque ta foi est en Dieu, il y a une paix qui surpasse toute intelligence qui vient dans ton cœur. Maintenant, Jésus va aller dans une étape plus loin. Vous savez, une des erreurs avec le Sermon sur la montagne, une erreur d'interprétation, c'est d'interpréter les passages indépendamment. Et il y a vraiment une logique. Et après avoir parlé du nouveau cœur qui amène un nouveau caractère, qui amène un nouveau comportement, qui amène une nouvelle communion, maintenant, Jésus va parler des relations chrétiennes. Ne dis pas « Amen », dis « Aïe, aïe, aïe, aïe, aïe, aïe, aïe, aïe, aïe. » Êtes-vous d'accord avec moi? Un des grands problèmes de la vie chrétienne, c'est les autres. Dans l'expression « relation chrétienne », le défi n'est pas chrétienne. C'est relation. Maintenant, si tu es chrétien, ça devrait impacter radicalement tes relations. Oh, yeah, yeah, quelqu'un devrait dire amen. Et Jésus enseigne, ce matin, on va regarder cinq choses radicales qu'un chrétien fait dans ses relations. Cinq choses radicales que Jésus va t'amener à faire. Sans Jésus, c'est des choses que tu ne vas pas faire naturellement. Cinq choses qu'un chrétien fait dans ses relations, cinq choses radicales. Un jour, un homme se promène et voit dans un ruisseau un scorpion qui est en train de se noyer. Et l'homme décide de sauver le scorpion, donc il veut aider le scorpion. Et à chaque fois qu'il tente de sortir le scorpion de l'eau, le scorpion veut le piquer, veut le piquer, veut le piquer. Et un homme passe sur le chemin et lui dit « Mais qu'est-ce que tu fais? » Il dit « J'essaie de sauver le scorpion. » Et l'homme lui dit « Mais ne sais-tu pas que c'est dans la nature du scorpion de piquer? » Et l'homme lui répond « Mais moi, ma nature, c'est d'aider. Est-ce que je vais changer ma nature parce que lui, sa nature est de piquer? » La réalité, il y a deux, trois personnes qui ont compris l'analogie en arrière. Est-ce qu'il y a des gens qui ont reçu une nouvelle nature? Dans ce monde qui pique, qui blesse, qui offense, le chrétien ne change pas sa nature. Ce que nous sommes à l'église, nous sommes au quotidien et à la maison. Et Jésus m'a enseigné cinq répercussions de cette nouvelle nature. On reprend, on s'est laissé la semaine dernière, Matthieu 7, versets 1 et 2, pour commencer. Et Jésus commence en disant, « Ne jugez pas! » Bon, il parle des chrétiens dans les autres églises, mais quand même. « Ne jugez pas afin de ne pas être jugé. Car c'est avec le jugement par lequel vous jugez qu'on vous jugera, et c'est avec la mesure à laquelle vous mesurez qu'on mesurera pour vous. Ne jugez pas. Et la première chose que je veux dire dans cette grande parole, grand passage, grand principe, qui est très, très mal compris, Jésus enseigne en fait, juge les actions et non les motivations des autres. Lorsque Jésus dit « ne jugez pas ce qu'il dit », ne critique pas négativement les motivations du cœur des autres parce que tu n'as pas accès au cœur, tu ne sais pas ce qu'il y a dans leur cœur. Tu ne peux pas leur prêter de faux motifs. Tu ne peux pas juger leurs motivations profondes. Par exemple, j'arrive ce matin, il y a pasteur Ralph qui est là, qui me regarde avec un beau sourire, puis il me regarde comme ça, très, très souriant. Et là, je me dis, qu'est-ce qu'il y a là? Il y a de quoi qui ne marche pas, là? Il y a un problème avec mon look. Puis là, je dis, c'est quoi le problème? Il me dit, je suis juste content de te voir. Voyez-vous? Je suis pécheur. On juge les gens. OK, je m'ouvre, là. J'ai un ami, c'est un pasteur, comme si pas. Moi, dans le fond d'écran de mon téléphone cellulaire, c'est ma femme. Amen. OK, quels sont ceux ici, votre fond d'écran, c'est votre famille? Levez la main. OK, baissez votre main. Quels sont ceux, votre fond d'écran, c'est une équipe de sport? Levez la main. On vous juge. Donc, j'ai un ami, puis je vois qu'il a remplacé la photo, c'est une équipe de football, puis mon premier réflexe, c'est, ah, y a-t-il un problème avec son épouse? Frère, aimes-tu ta famille? Voyez-vous, c'est qu'on interprète des actions. On fait ça continuellement. Je vous l'ai déjà dit, lorsque je vois un jeune dans le centre-ville qui quête, je juge parce que je me dis, t'es en forme, va travailler, mais je ne connais pas sa réalité. Et là, je suis seul qui juge les gens ici, donc vous me regardez, vous dites, moi, je ne fais pas ça. Mais continuellement, pendant les salutations, alors qu'on va dans nos bancs, il y a des gens qui restent à leur banc, qui ne bougent pas, et là, tu les juges, tu dis, ils n'aiment pas les gens. Non, c'est qu'il y a des gens qui sont plus timides, plus introvertis. La réalité, c'est que souvent, on prête des intentions aux gens. Ou à l'église, il y a quelqu'un qui ne te salue pas et là, tu penses que la personne est fâchée contre toi. Tu te fais un scénario. Tu juges ce qu'il y a dans son cœur. Peut-être que la vérité, c'est qu'il ne t'a juste pas vu. On juge les gens au travail. Il y a toujours des gens qui sont super gentils, qui font le mille de plus. Puis là, on se dit, on sait bien, hein, il va être le chouchou du patron. Comme on dit, un têteux de boss. Ou lorsqu'on est sur l'autoroute, puis on veut rentrer, on veut passer, puis il y a quelqu'un qui ne nous laisse pas passer. Avez-vous remarqué? Moi, je prends ça personnel. C'est comme si tu m'attaques, tu me défies. Peut-être que la personne, elle ne sait même pas que j'existe. Mais moi, dans ma voiture, là, je suis en colère. Parce que j'ai l'impression que la personne m'attaque. C'est une attaque personnelle. Je juge qu'il y a dans son cœur. Puis on pourrait continuer. Combien de femmes, lorsque ton mari t'achète des fleurs, tu trouves ça louche? Tu penses qu'une motivation cachée derrière les fleurs. Et vous avez raison! Jésus dit, ne jugez pas. Ne présume pas des motifs du cœur. Souvent, les gens vont prendre ce passage et vont s'en servir pour justifier leur style de vie qui est tout croche. Combien de personnes dans notre culture vont dire « Tu n'as pas le droit de me juger. » Mais tu sais, il faut comprendre ce que Jésus veut dire. Hein, souvent, les gens, j'ai vu beaucoup de gens qui disent « Dieu connaît mon cœur, mais tes œuvres révèlent ton cœur. » Et Jésus, dans l'Apocalypse, disait à l'Église, non pas « je connais ton cœur, je connais tes œuvres ». Et c'est drôle parce que Jésus, celui qui dit « ne jugez point », on va le voir ce matin, Jésus va dire, quelquefois, il va appeler des gens « hypocrites ». Wow! Jésus, des fois, vous me trouvez, vous dites « Pasteur Guetta, t'es direct. As-tu vu Jésus? » Jésus disait à des religieux, « Non, non, vous comportez comme des païens, c'est-à-dire comme des gens qui n'ont pas Dieu dans leur vie. » Des gens vont dire, vous vous comportez comme des cochons, comme des chiens. Jésus va dire ça. Jésus va parler des religieux puis va les appeler sépulcres blanchis. C'est pas très gentil. Donc, qu'est-ce que Jésus dit? Et c'est intéressant parce que Jésus, il dit « ne jugez point », mais ailleurs, il va dire « ne jugez pas selon les apparences, que votre jugement soit juste ». L'apôtre Paul va dire qu'il y a des fois où il faut juger. Par exemple, 1 Corinthiens 5, il y a un cas de désordre dans l'Église, d'inconduite sexuelle, où tu as un homme qui couche avec la femme de son père. Donc, c'est sa belle-mère, il couche avec. L'Église dit rien parce qu'on connaît son cœur, c'est beau. Et Paul dit, j'ai déjà jugé, vous devez évaluer, examiner. Non pas critiquer négativement les motifs du cœur, mais les chrétiens doivent évaluer objectivement les actions manifestes. Lorsqu'un chrétien est mal engueulé, puis sac, puis chiale, puis se plaint, puis parle contre tout le monde, il ne peut pas dire « tu ne peux pas me juger ». Oui, je peux te juger parce que c'est de l'abondance du cœur que la bouche parle. Dans un conflit, quelquefois, il y a quelqu'un qui va dire quelque chose d'une parole blessante, puis il va dire « c'est pas ça que je voulais dire ». En fait, c'est exactement ça que tu penses, mais tu ne voulais pas que ça sorte. On peut évaluer, on peut juger les paroles. Jésus dit « juger les actions ». On reconnaît un arbre à ses fruits. On peut regarder aux œuvres. Église, chacun d'entre nous, je parle aux chrétiens là, qui suivent Jésus. Nous avons la responsabilité de s'encourager, de s'édifier, de veiller les uns sur les autres. On ne peut pas juger si quelqu'un est véritablement chrétien. Je ne peux pas juger si le Saint-Esprit est vraiment dans ton cœur. Mais je peux regarder à tes actions et évaluer si tu marches digne, de manière digne d'un croyant. Tu peux regarder à ma vie. Et tu ne peux pas savoir juger la dose de sincérité ou de grâce que dans mon cœur et dans ma vie, dans mon être, dans mon esprit, mais tu peux évaluer si je marche comme un chrétien. C'est pourquoi l'apôtre Paul va parler des œuvres de la chair. Quand quelqu'un est dans la dispute, dans le dérèglement, dans le chaos, l'apôtre Paul dit, ça révèle quelque chose de ton état spirituel. Quand quelqu'un ne manifeste jamais la joie, la paix, la bienveillance, la bonté, la patience, ça révèle quelque chose de ton état spirituel. Est-ce que vous êtes là? Vous savez, on a le disciple au portail. D, décide. I, immerge. S, sert. C, connecte. I, invite. Prie, lit, engage. Et en fait, c'est des marques du croyant, d'un véritable croyant. Un chrétien, quelqu'un qui décide de suivre Jésus, mais qui ne veut pas se faire baptiser pendant 10 ans, 15 ans, ça révèle quelque chose. Quand quelqu'un dit « je suis Jésus », mais que quelquefois il y a des transitions d'église, des gens ont été blessés, tu as besoin d'un temps de ressourcement, personne n'est obligé de servir, de s'impliquer. Mais quand quelqu'un voit l'église simplement comme quelque chose, un lieu de consommation, tu viens, tu punches et tu repars, ça révèle un problème spirituel. Quand quelqu'un dans le quotidien, quand la seule parole que tu reçois, c'est le dimanche matin, ça révèle quelque chose, je peux juger que ça révèle un problème spirituel dans ta vie. Quand nous ne prions pas, ça révèle quelque chose. On peut déclarer la foi qu'on voudra, mais lorsqu'elle n'est pas manifestée dans la prière, notre non-prière témoigne véritablement de nos croyances. L'engagement à l'Église. Vous savez, quand j'ai des gens... Puis encore une fois, tout le monde est libre, il n'y a pas de feuille de présence au portail, alléluia. Mais tu sais, les gens qui... Moi, là, je suis pasteur, mais même quand je suis en congé, je suis content d'aller à l'église. Puis quand il y a des gens qui viennent pas, puis en fait, je le dis avec beaucoup d'amour, quand quelqu'un, bon, on a un souper, on ne vient pas, on a un mariage, on ne vient pas, on est fatigué, on ne vient pas, il neige, on ne vient pas, il pleut, on ne vient pas, c'est l'été, on ne vient pas... Quelque part, ça révèle quelque chose dans ton cœur. Ça révèle quelque chose. Parce que lorsque tu suis Jésus, tu veux entendre la parole de Jésus, tu veux être dans la présence de Jésus, tu veux voir l'Église de Jésus. Et la Bible dit, oui, tu as besoin, nous pouvons évaluer, examiner objectivement ce que quelqu'un, non pas de dire cette personne-là n'est pas chrétienne, mais on peut dire, frère, sœur, est-ce qu'il y a quelque chose dans ta vie? Est-ce que je peux prier pour toi? Et c'est ce que Jésus dit. Mais je reviens. Donc, quelquefois, oui, on doit évaluer objectivement les actions, mais ici, Jésus parle, ne jugez pas les motifs du cœur. Ça, on n'a pas le droit. Pourquoi? Parce que tu ne connais pas les circonstances, tu ne connais pas ce que la personne vit. Vous savez, des fois, peut-être que tu arrives à l'église, puis il y a quelqu'un qui te répond bête ou se produit quelque chose au travail, puis souvent on réagit, mais on ne sait pas ce que cette personne vit. Il y a des gens qui vivent des crises, qui vivent des drames, qui essaient, qui tentent de garder une bonne posture devant les gens, mais sont en train de vivre des difficultés. C'est pourquoi on ne peut pas juger. Vous savez, j'aime beaucoup cette histoire de Chuck Swindoll qui raconte dans son livre « Éveille la grâce, je crois ». Il raconte qu'un jour, il va prêcher. C'était toute une semaine d'enseignement, prédication. Et il y a un homme qui vient le voir. Puis, début de la semaine, il lui dit, « Pasteur Swindoll, vous êtes mon prédicateur préféré. » Puis, j'ai voyagé, j'ai traversé quasiment la moitié des États-Unis juste pour venir vous entendre. Parce que vraiment, pour moi, c'est un honneur. Puis, Pasteur Swindoll, Chuck Swindoll, il est honoré, tout ça. Et la première réunion, commence à prêcher. Puis, après 10 minutes, le frère commence à s'endormir. OK. C'est quelqu'un qui est endormi à côté de toi, là, donne-lui un coup de coude. Et là, tout à coup, là, OK, fait que ça va, tu sais, il dit, bon, il a voyagé. Le lendemain, le frère s'endort encore, mais après 5 minutes. Toute la semaine, le frère s'assoit première rangée et dort dans la face de Chuck Swindoll toute la semaine. Puis toi, tu penses que les prédicateurs ne te voient pas, mais on te voit. Tu penses que la foule, tu sais, je vous vois. Vous avez bien fait d'ouvrir vos yeux, frère, là-bas. Oui. Je sais que vous ne priez pas. Je le sais. Et là, toute la semaine. Et là, pendant qu'il prêche, il y a comme un... Tu sais, à un moment donné, il y a du ressentiment parce qu'au moins, il va t'asseoir en arrière. Tu sais, il se montre, ben oui, voyons. Ceux qui sont en arrière, vous n'avez pas le droit de dormir, hein? C'est pas ça que je dis. Et à la fin de la semaine, la femme de l'homme vient voir le pasteur, puis elle lui dit, juste vous dire merci pour cette belle semaine. Mon mari, vous êtes son prédicateur préféré, vous le dit, puis c'est un honneur pour lui de vous avoir entendu toute la semaine. Puis là, lui, là, c'est comme, t'as juste le goût. Vous savez, des fois, les pasteurs, t'as le goût de dire quelque chose, mais tu peux pas le dire. Puis là, en passant, je veux vous remercier de votre grâce parce que mon mari est très malade. En fait, il est en phase terminale. Puis il prend des médicaments. Puis c'est comme ça fait en sorte qu'il s'endort continuellement. Mais il tenait à être là. Les médecins ont dit, vous ne pouvez pas y aller, c'est pas bon. Vous êtes en face, tu sais, profitez du temps qui vous reste. Puis lui a dit, moi, mon rêve avant de mourir, c'est d'écouter Chuck Swindoll pendant toute une semaine. Tu ne connais pas les circonstances que les gens vivent. Ne jugez pas. Jésus dit, c'est avec le jugement par lequel vous jugez qu'on vous jugera. Jésus dit souvent ça. En fait, ce que Jésus est en train de dire, c'est quelquefois, ton comportement révèle ton statut. Quand tu juges les gens, tu voles la place à Dieu. Et tu oublies qui tu es. Le chrétien n'est pas un juge. Le chrétien est un coupable que Dieu a gracié, pardonné, restauré. Donc, il y a une belle parabole qui dit que celui à qui on a beaucoup pardonné, pardonne beaucoup. Celui à qui on a fait beaucoup grâce, fait beaucoup grâce. Et lorsque tu juges, tu oublies ce que Dieu a fait dans ta vie. Est-ce que je peux entendre Alléluia? Et pourquoi est-ce qu'on aime critiquer? Parce qu'on va se le dire, là, vous aimez ça, critiquer. On aime ça, je m'inclus. La chair. Tu sais, lorsqu'on rapporte un petit potin juteux, là. Tu sais, on a entendu quelque chose, puis... Ouais, en tout cas, je juge pas, là, c'est juste un constat là, que je... Avez-vous remarqué la petite jouissance dans le cœur? Est-ce que des gens, que tous ceux qui ont ressenti la petite jouissance du péché dans leur cœur disent « Amen » que ça, c'est mal. Mais pourquoi? OK, je vais t'expliquer la mécanique du petit pharisien en toi. La mécanique du jugement, c'est que fondamentalement, tu sais que tu es coupable. Devant Dieu, tu sais que tu n'es pas à la hauteur et tu oublies. Tu oublies la grâce de Dieu dans ta vie. Puis à un moment donné, lorsque tu regardes les péchés des autres, ça te rassure parce que tu te dis que tu n'es pas si pire. Fait quand tu pointes le péché des autres, c'est comme si tu détournes l'attention de ton propre péché. Puis ce faisant, tu as une certaine jouissance parce que tu as l'impression que ça fait quelqu'un de toi une bonne personne qui n'est pas si pire. Puis il y a toute une mécanique. Mais c'est une mécanique satanique, c'est une mécanique charnelle, c'est une mécanique démoniaque. Ce n'est pas de Dieu. Et c'est pour ça que Jésus dit... Fais attention, parce que si tu prends plaisir, si tu es hyper critique, si tu es quelqu'un qui continuellement pointe le péché des autres, remets en question ton cœur, remets en question ce qu'il y a dans ton cœur. Personne n'est parfait là-dessus, mais il y a quelque chose de fondamental. Jésus dit, lorsque tu as reçu la grâce, tu es porté à faire grâce. Puis il va l'illustrer. 3 à 5. Pourquoi regardes-tu la paille qui est dans l'œil de ton frère et ne remarques-tu pas la poutre qui est dans ton œil? Ou bien, comment peux-tu dire à ton frère, « Laisse-moi ôter la paille de ton œil, alors que dans ton œil, il y a une poutre. » Hypocrite. ôte d'abord la poutre de ton œil, alors tu verras comment ôter la paille dans l'œil de ton frère. Deuxième action, deuxième chose radicale qu'un chrétien fait dans ses relations, je te le dis avec amour, grâce et compassion, arrête d'être hypocrite. Et je m'inclus là-dedans. Il y a des gens qui disent, le point n'est pas « ne sois pas hypocrite », c'est « arrête d'être hypocrite ». Le péché en nous nous amène dans l'hypocrisie. La sanctification chrétienne, c'est une bataille continuelle contre l'hypocrisie naturelle. Il n'y a personne ici qui peut dire « je ne suis pas hypocrite ». On n'aime pas ça, mais être hypocrite, c'est minimiser nos péchés et aggraver ceux des autres. Avez-vous remarqué, lorsque quelqu'un se met en colère, on est offensé. « Voyons, parle-moi pas comme ça, tu devrais pas. » Mais lorsque c'est les œuvres de la chair, mais lorsque nous, on se met en colère, oh, c'est une sainte colère. C'était dirigé par l'esprit. Deux poids, deux mesures. Puis en fait, ce que Jésus dit, tout le monde a une paille dans son œil. Regarde la personne à côté de toi, puis dis-lui, « Tu as une paille dans ton œil. » OK. À la personne qui t'a dit, tu as une paille dans ton œil, dit, et toi, tu as vu la poutre dans ton œil. Tout le monde a une paille, c'est-à-dire, tout le monde a des péchés, tout le monde a des failles, tout le monde a des défauts. Tout le monde fait des erreurs. Premièrement, OK, soyons réalistes, quand il y a des gens qui viennent à Jésus, puis tout à coup deviennent désillusionnés parce qu'ils se disent, comment ça se fait que dans l'Église, il y a du péché, puis il y a des chicanes, puis Jésus le dit, tout le monde a des pailles encore. Deuxième principe, on est vite à remarquer le péché des autres, beaucoup plus que notre propre péché. La preuve, OK, pensez à un membre de votre famille que vous connaissez très, très bien. Ça peut être votre mari, votre femme, vos enfants, vos parents, votre meilleur ami, OK? Si je vous demande, nommez-moi 5 qualités de cette personne. Là, vous allez commencer comme 1, 2, 3, 4. Est-ce qu'il y a 5 qualités, mon mari? Je ne suis pas sûr. Peut-être que tu ne te rendras même pas à 5. Si on fait le même exercice, je te dis, nomme-moi ces 5 défauts. Oh, 1, 2, 3, 4, 5. Pourquoi? Parce que même nous, si on me demande, OK, on me dit, Gaétan, nomme-nous, mettons, le top 5 de tes qualités. Je vais réfléchir. Top 5 de mes défauts, ça va sortir rapidement. Pourquoi? Parce que c'est ça qu'on me dit le plus souvent. Avez-vous remarqué? C'est qu'on pointe nos péchés beaucoup plus que nos qualités. Donc, c'est ce que Jésus dit. On évite à remarquer la faute des autres. Et ce qu'il dit, un chrétien, c'est quelqu'un qui focus d'abord sur la poutre dans son œil. Un des drames du christianisme, c'est qu'il y a trop d'optométristes aveugles. Pense-y. Tu vas pour un examen de la vue, l'homme dit, OK, je vais faire un test, je vais vous évaluer votre vue. C'est complètement ridicule. Et souvent, on a des solutions pour les autres, mais on n'est pas incapable de les appliquer. Vous remarquez, il y a des gens qui donnent des conseils, plein de sagesse, qui ne vivent pas eux-mêmes. Et Jésus dit, c'est de l'hypocrisie, deux poids, deux mesures. Un de mes dictons préférés, que je répète, j'ai répété ça à mes enfants, je le répète autour de moi, je le dis continuellement, on ne lance pas de pierre quand on habite une maison de verre. Pense à ça. La prochaine fois que tu lances des roches, là, rappelle-toi que tu habites dans une maison de verre. C'est peut-être pas une bonne idée. Puis Jésus dit en fait, il parle de la comparaison. Vous savez, souvent on se compare à différents niveaux. Écoutez bien, OK, restez avec moi là. J'espère que vous avez pris votre café parce qu'il y a quand même quelque chose d'important là-dedans. Quand on compare nos forces avec les faiblesses des autres, ça produit l'hypocrisie. Quand on compare nos faiblesses avec les forces des autres, ça produit le découragement. Quand on compare nos forces avec les forces des autres, ça produit la rivalité. Mais quand on compare nos faiblesses avec les faiblesses des autres, ça produit l'humilité. On a tendance à comparer des pommes et des oranges. Et les chrétiens, on oublie rapidement d'où on vient. On oublie rapidement d'où on vient. On ne se rappelle pas de quoi on avait l'air. Moi, là, après quelques années de vie chrétienne, du monde qui était découragé, complètement découragé de moi, là. Complètement découragé. Je l'ai déjà dit, il y a des gens qui ont dit, quand j'ai dit « je vais aller, j'ai à cœur d'être pasteur », dans mon église, ils ont fait un comité avec des anciens pour me dire « fais pas ça ». C'est pas une bonne idée. On ne te voit pas pasteur. C'était des gens pleins de sagesse. Mais, encore une fois, Dieu est plus grand que le jugement des hommes. Mais la réalité, c'est que quand je regarde dans ma vie, j'avais tellement de choses qui ne fonctionnaient pas. C'est pour ça, quelquefois, quand je vois des jeunes chrétiens, des jeunes, et je ne parle pas nécessairement d'âge, mais d'expérience, je suis plein de grâce parce que je me rappelle d'où j'étais et ce que Dieu a fait dans ma vie. Puis souvent, hein, on est bon aussi, on est très, très intolérant envers le péché des autres. Mais nos péchés sont comme peut-être plus acceptables. Hein, on cible des choses comme oh, « c'est extérieur », mais les pires péchés ne sont pas extérieurs, c'est ceux qui sont cachés dans le cœur. Et c'est ce que Jésus dit. Puis il y a des gens qui vont dire, oui, mais est-ce que Jésus est en train de dire, mêle-toi de tes affaires, c'est-à-dire, étant donné que tu as une poutre dans ton œil, laisse faire la paille des autres. Mauvaise interprétation, ça c'est l'évangile du diable, chacun pour soi. Non, regardez ce que Jésus dit. Hypocrite, ôte d'abord la poutre de ton œil, alors tu verras comment ôter la paille dans l'œil de ton frère. Est-ce que Jésus est en train d'enseigner? Est-ce que des gens, tu veux aider les autres? On veut aider les autres. Là. J'espère que tu n'es pas le genre de croyant qui dit « Moi, Jésus m'a sauvé, m'a pardonné, j'ai mon laissé-passer pour le ciel, je me mets sur le pilote automatique. » Non. Jésus t'a sauvé pour sa gloire, mais il t'a sauvé pour édifier, encourager et aider les autres. Donc, il t'a sauvé, il te prépare. Maintenant, peu importe ton cheminement, il veut se servir de toi pour bénir quelqu'un, édifier quelqu'un. La réalité, c'est travaille sur toi pour pouvoir aider les autres. Pourquoi c'est important de laisser Dieu faire du ménage dans nos vies? Pourquoi c'est important de suivre Jésus sérieusement? Parce que tu veux être un meilleur outil, un meilleur instrument entre les mains de Dieu pour bénir, servir et aider les autres. Une des choses qui est un des signes de quelqu'un qui a un problème spirituel dans sa vie, c'est celui qui ne prend pas la correction. Deux choses. Pour se corriger les uns les autres, il faut que tu gagnes le droit de le faire. Quelqu'un avec qui tu n'as pas de relation, qui vient cibler des faiblesses dans ta vie, c'est mal. Il va juste te blesser plus. Dans une relation de confiance, il y a des gens à qui tu dois donner le droit de te dire des choses qui font plus mal. Tout le monde ici, tu as besoin d'avoir une, deux, trois, quatre, cinq personnes autour de toi qui peuvent te dire les vraies choses et à qui tu peux dire les vraies choses. Tu as besoin de donner le droit à des gens de te ramener, de dire là, tu es dans le champ, là, c'est ce que tu es en train de faire, ça ne va pas. Tu as besoin de donner le droit à ces gens-là. Et toi, tu as besoin également d'avoir le droit de parler dans la vie de certaines personnes. Moi, j'ai des gens autour de moi, s'ils dérangent, je ne vais pas me taire. C'est vrai, je m'en vais chez vous et je te dis la vérité à Camon, mais je t'aime trop pour te laisser tel que tu es. Et je sais que si je dérape, je sais qu'il y a des gens qui vont parler à ma vie également. Et c'est pourquoi les proverbes vont dire, reprends l'insensé, puis il t'haïra. Reprends le sage, il t'aimera. Donc, Jésus, en fait, enseigne tout un principe d'aider. Vous savez, une des choses qu'on fait dernièrement à l'équipe pastorale, c'est que lorsqu'on évalue les réunions, on regarde ce qu'on fait, on dit, OK, donnez-nous un encouragement et une critique. Parce que je me suis rendu compte que moi, les gens n'osaient jamais critiquer ma prédication. Et lorsque tu ne donnes pas le droit, je me suis rendu compte comme... C'est pas moi qui l'ai inventé, là, c'est quelqu'un qui me l'a appris. Si je ne donne pas le droit aux gens de critiquer de manière constructive ce que je fais, mon ministère, ma vie, c'est comme si je dis que je suis déjà arrivé. C'est facile à dire, c'est moins le fun quand les commentaires arrivent. Mais au travers des années, il y a des gens qui sont venus me voir et qui m'ont dit, là, il y a tel domaine, là, il faut que tu lâches prise. Ça, là, ça ne marche pas. D'autres, exemple, les réseaux sociaux, à un moment donné, moi, je suis un peu batailleur. Si tu me cherches, tu vas me trouver. Puis ma chair, elle aime ça. Mais c'est mal. C'est mal. Puis quand sur les réseaux sociaux, il y a des gens qui disent des absurdités sur des posts, sur le post de l'église ou sur ma page qui vont... J'ai tendance à sauter dans la mêlée parce que je me dis, je vais pas reculer. Et là, j'ai des jeunes pasteurs dans mon groupe de mentorat qui m'ont dit, là, Guétin, il faut que tu arrêtes, là. Faut que tu arrêtes. Ça nous fait mal parce que là, t'arrives, tu vas te battre avec eux autres, puis ils vont te rouler dans la boue, puis ils disent « tu vaux mieux que ça ». Puis c'est eux autres qui ont attiré mon attention, je dis « c'est vrai, il faut que j'arrête de faire ça ». Puis il y a plein d'autres exemples que je pourrais vous donner où des gens ont ciblé des affaires que je ne voyais pas, que tu as besoin de quelqu'un à côté de toi qui va te dire les vraies affaires. Est-ce que je peux entendre amen à ça? Et Jésus continue. Ne donnez pas ce qui est sacré aux chiens. Ne jetez pas vos perles devant les cochons. De peur qu'ils ne les piétinent et ne se retournent contre vous pour vous lacérer. Je résume le principe immédiatement et je vais l'expliquer ensuite. Ne critique pas les autres brebis devant des chiens et des cochons. OK, premièrement, je veux juste dire, Jésus aime faire des analogies avec des animaux. Jésus aime utiliser des animaux. Par exemple, ce qui définit un chrétien, Jésus va dire, vous êtes des brebis. Pourquoi? Jésus prend souvent des animaux, il prend une caractéristique, puis il marque un point. Par exemple, une brebis, c'est bonne à faire une chose, à suivre le berger. Donc, Jésus dit, la caractéristique d'un chrétien, tu dois être bon à une chose, suivre Jésus-Christ, le bon berger. Il va donner des exemples. Il va dire, par exemple, il va parler des boucs, à un moment donné, une parabole pour parler des brebis des boucs, pour dire, voyez-vous, les boucs, pour parler des gens qui ont la nouvelle naissance, qui ont Saint-Esprit en eux et ceux qui ne l'ont pas. Il va parler, à un moment donné, il va dire que Hérode est un renard pour dire qu'il est sournois. Il va dire, je vous envoie parmi les loups, donc pour parler d'un monde hostile. Il va dire aux chrétiens, aux disciples, soyez prudents comme le serpent. Ça veut dire quoi? As-tu déjà tenté d'attraper un serpent? Bonne chance. Je ne te conseille pas de l'essayer, mais un serpent, c'est comme, ça se faufile. Jésus va dire, soyez simple, pur comme la colombe. Il va dire aux religieux, race de vipères, qui vous a appris à fuir la colère à venir? Lorsqu'il y a un feu, tu vois les couleuvres qui vont se pousser. Puis c'est un peu ce que les religieux faisaient. Au lieu de reconnaître leur péché, au lieu de se repentir, de se confier en Jésus, au lieu de recevoir la vie de Dieu, ils se faufilaient et gardaient leur religion morte. Et Jésus va parler maintenant des chiens et des cochons ou des chiens et des pourceaux. Et tu dois comprendre que dans le monde biblique, dans la religion juive, les chiens et les cochons étaient des animaux impurs. Il y avait des animaux purs et impurs. Et Jésus emploie une image humoristique qui est en même temps très sérieuse pour dire, pour parler de, quand on parle d'impureté, pour parler de gens, ne jette pas quelque chose de précieux à des gens qui vont pouvoir utiliser ça pour discréditer l'Évangile. Le principe, ce que Jésus est en train de dire, c'est ne critique pas des chrétiens devant des non-chrétiens. Ce que Jésus est en train de dire, c'est ne prends pas ce qui est précieux, les perles. L'interprétation traditionnelle, on va dire, mettons que tu parles de la bonne nouvelle de la grâce à quelqu'un qui ne veut rien savoir, qui est hostile, arrête, ne jette pas tes perles au pourceau. Jésus va dire, si vous arrivez dans un endroit et qu'on ne vous reçoit pas, secouez la poussière sur vos pieds. Oui, mais je crois que le texte ici, on est vraiment dans un contexte de relation. Jésus dit, très, très logique, il commence, ne jugez point. Il parle de relation fraternelle, il va dire, la paille dans l'œil de ton frère. Donc, je pense vraiment que Jésus parle de notre relation, ce que nous avons, les uns ensemble, la famille de Jésus. Êtes-vous d'accord que c'est quelque chose de précieux? C'est quelque chose de très, très précieux. Et si on expose nos chicanes, notre mépris et nos conflits à la face de ce monde, on discrédite la bonne nouvelle de Jésus. Concrètement, ça veut dire quoi? Ça veut dire que quand tu appelles ta mère et ta sœur non chrétienne pour se plaindre de ton mari chrétien, tu discrédites l'Évangile. Quand tu vas à job et tu parles de ta femme en mal à des collègues non chrétiens, tu discrédites l'Évangile. Quand tu parles à tes voisins de ta famille, des membres de ta famille qui sont croyants, et tu parles à tes voisins non croyants et tu en parles en mal, tu discrédites l'Évangile. Lorsque tu parles d'un membre de ton église, quelque chose qu'un membre a fait, et que tu en parles en mal à des amis, ça peut être tes meilleurs amis, mais non chrétiens, tu discrédites l'Évangile. Lorsque deux partenaires d'affaires chrétiens se déchirent sur la place publique, ça discrédite l'Évangile. Lorsque tu parles en mal d'un leader, d'un pasteur de ton église, à des rétrogrades, des gens qui ont déjà suivi Jésus et qu'aujourd'hui ne veulent plus rien savoir de Jésus, tu ne fais aucun bien, tu discrédites l'Évangile. Ne critique pas des chrétiens devant des non-chrétiens. Rien ne discrédite plus le christianisme que les chicanes de chrétiens. Vous savez, on parle beaucoup de l'hérésie, les fausses croyances, des scandales, mais au quotidien, ce qui fait le plus de ravages dans le royaume de Dieu, c'est les chicanes de chrétiens qu'on colporte dans ce monde. Jésus dit, à l'amour que vous avez les uns pour les autres, tous reconnaîtront que vous êtes mes disciples. Ça veut dire quoi? Ça veut dire que lorsqu'on manque d'amour, on fait mal au royaume, on fait mal à l'Église, on fait mal à la bonne nouvelle de la grâce. Et c'est ce que Jésus dit. On jette nos pelles au pourceau, on jette quelque chose de valeur, Ils vont les piétiner, ils se retournent contre nous et vont vous lacérer. Ma prière, c'est, Seigneur, nous voulons le témoignage, non seulement par nos paroles, par nos actions, mais par nos relations, on va être un témoignage que Jésus est Sauveur et Seigneur. Est-ce que je peux entendre un amen à ça? Dernièrement, j'ai croisé quelqu'un, puis la personne me dit, « Hey, t'es le pasteur du portail! » J'ai dit, « Non, non, non. » Parce que je ne sais pas ce qu'il y a après. Non, je dis, « Oui, je suis pasteur du portail. » Il dit, « Je t'ai vu, concert de Noël. » OK? J'ai dit, « Comme, qui t'a invité? » Il dit, « C'est mon voisin qui m'a invité. » Ah! J'ai dit, « Ton voisin, est-ce qu'il est chrétien? » Il dit, « Oui, il est chrétien. » J'ai dit, « Ton voisin, il va au portail? » Il dit, « Oui, oui, mon voisin est chrétien, il va au portail. » Là, j'avais une question qui brûlait dans mon cœur. Mais j'avais peur de la poser. Je lui ai posé la question, parce que je me préoccupe de vous. Je lui ai dit, « Ton voisin, là, c'est quelle sorte de voisin? » Puis il m'a regardé puis il m'a dit, « C'est-tu quoi? » C'est le meilleur voisin qu'on peut avoir. Ça, c'est un beau témoignage à l'Évangile. Versets 7 à 11. « Demandez, l'on vous donnera, cherchez, vous trouverez, frappez, l'on vous ouvrira, car quiconque demande reçoit, qui cherche trouve, et qui frappe, on ouvrira. Si son fils lui demande du pain, quel est parmi vous celui qui lui donnera une pierre? Ou bien s'il demande un poisson, lui donnera-t-il un serpent? Si donc vous, tout en étant mauvais, vous savez donner de bonnes choses à vos enfants, à combien plus forte raison votre Père qui est dans les cieux donnera-t-il de bonnes choses à ceux qui le lui demandent? » OK. Je vais m'ouvrir. Confession. Cette semaine, je suis en train d'étudier ce texte, le passage. Là, je passe au travers le jugement. Je passe au travers la poutre, la paille, les perles aux cochons, tout ça. Et là, j'arrive dans ce passage sur la prière. Puis là, je regarde ça, puis je me suis posé une question très, très spirituelle. Mais c'est quoi le rapport? T'es-tu posé la question alors qu'on dit, mais c'est quoi le rapport? Pourquoi Jésus parle de prière à ce moment-là? Et le verset qui va suivre, on se dit peut-être que Jésus veut changer de sujet, mais il a déjà parlé de la prière. Pourquoi est-ce que Jésus revient avec la prière? Et le verset 12 parle des relations. Donc, Jésus parle toujours des relations. Et c'est là que j'ai compris qu'en fait, ce que Jésus nous enseigne, alors qu'il parle de prière dans les relations chrétiennes, en fait, le conseil que Jésus nous donne, c'est « Prie pour que Dieu t'accorde sa grâce dans tes relations. » Êtes-vous d'accord avec moi? Dans nos relations, on a besoin de prière. Prie pour que Dieu t'accorde sa grâce dans tes relations. Tes relations, c'est intéressant parce qu'alors qu'on parle de relations fraternelles, tu es ma sœur, tu es mon frère, je suis ton frère, tous ensemble, Jésus nous rappelle une chose, n'oubliez pas, dans toutes vos chicanes, dans toutes vos offenses, dans toutes vos blessures, n'oubliez pas que Dieu demeure votre Père. Papa est là. Papa regarde. Quand ma femme dit à mes enfants, attendez que papa revienne à la maison. Et papa est toujours à la maison. Papa regarde. Comme on dit en hébreu, papa check. Il est témoin de comment se traitent leurs enfants, comment se traitent ses enfants, pardonnez-moi. Et Jésus parle des relations parce que si Dieu est ton Père, ça devrait complètement changer radicalement tes relations. Est-ce qu'il y a des gens qui croient que ta relation avec Dieu influence ta relation avec les hommes? Moi, depuis que j'ai une relation avec Dieu, ça a influencé ma relation avec les hommes. Ça, je crois que mon mariage, en tant que père, en tant que mari, en tant qu'ami, en tant que citoyen, je pense que ma relation avec Dieu influence ces relations humaines-là. Qui est ton Père? La prochaine fois que tu as le goût de juger quelqu'un, que tu as le goût d'abaisser, critiquer, que tu retiens le pardon, que tu te sens offensé, pose-toi la question, qui est mon Père? Ce n'est pas pour rien que dans les œuvres de la chair, il y a dispute. Qui est ton Père? On le voit par ton style de vie. Il y a très longtemps, je sais de cette histoire où un pasteur prêche un dimanche matin, il prêche sur le diable, puis un homme rentre. Puis l'homme est probablement intoxiqué, alcoolisé, on ne sait pas trop. Puis il commence à crier, puis à chahuter à l'église, puis il arrête. Puis le pasteur faisait son point sur le diable. Puis l'homme dit, le diable est mort! Le diable est mort! Il n'est pas là, il n'existe pas! Puis il commence à blasphémer, puis le diable est mort! Le pasteur le regardait avec amour, puis lui a dit, le diable est mort. Désolé, mon ami, vous êtes donc orphelin. Dis pas amen, dis aïe aïe. Par nature, Jésus dit, nous avons pour père le diable. Tout le monde. Par nature, nous avons pour père le diable. Lorsqu'on vient à Jésus, le Père céleste nous adopte. Nous avons l'esprit d'adoption. Ça veut dire que ça change ta manière de te comporter. Donc, la prochaine fois que tu as le goût de réagir d'une certaine manière dans un conflit, dans une situation au quotidien, quand quelqu'un te coupe sur la route au travail, je prie que le Saint-Esprit te ramène cette parole, « Qui est ton Père? Qui est ton Père? Qui est ton Père? » Et Jésus nous enseigne de prier. Église, si on passait, si on mettait autant d'énergie à prier qu'on en met à juger, à mépriser, à chialer, à calomnier, à médire et à mentir, est-ce qu'on s'entend qu'on va vivre un réveil? Donc, prie, prie, prie, prie, prie, prie. Tu as besoin de prier. Il n'y a rien qui va influencer autant tes relations que la prière. Puis Jésus va le dire, il va dire, le Père donne de bonnes choses. Et dans le contexte, c'est dans les relations, il donne la grâce. Parce qu'on va se le dire, là, être gentil, aimable et serviable et être centré sur l'autre, ce n'est pas naturel. Ce n'est pas naturel. Est-ce que c'est juste pour moi que ce n'est pas naturel ou pour tout le monde? Ce n'est pas naturel. On a besoin de la grâce. Je racontais que j'étais dans un chalet et il y a plusieurs pasteurs, puis à un moment donné, j'ai froid, tu sais, puis le matin, en fait, je reprends le matin, j'ai pas dormi parce qu'il y a quelqu'un qui a ronflé toute la nuit, OK, ça, c'est la chose. Le lendemain matin, les gars s'en vont à la pêche. Moi, je m'en vais sur le divan. OK, je vais faire une sieste. Donc, je me mets là, puis il y avait un frère qui était là, un autre pasteur, puis là, je suis couché, comme ça, tranquille, je vais faire une petite sieste, puis ça, c'est un petit peu frisquet. Puis là, je le vois, il dit, t'as-tu froid? Non, c'est correct. Puis là, il va chercher une couverture. Puis là, il m'abrit avec la couverture. Il va presque me border. Là, il y a du monde qui font, ah, oh, moi, j'étais pas à l'aise. C'est comme, c'est vraiment next level. C'est vraiment gentil, là. C'est comme, wow. OK. Je suis régénéré, mais pas à ce point-là, là. Et vous voyez, chacun d'entre nous, il y a des choses qui sont peut-être plus naturelles, d'autres qui sont pas naturelles. Mais par la grâce de Dieu, tu peux faire des choses qui sont surnaturelles. Tu peux parler de manière surnaturelle. Tu peux aimer de manière surnaturelle. Et Jésus termine avec ce beau principe alors que nos amis d'équipe de louange viennent me rejoindre. Cinquième chose radicale qu'un chrétien fait dans ses relations. Un, il juge les actions et non les motivations des autres. Deux, il arrête d'être hypocrite. Trois, ne critique pas une autre brebis devant des chiens et des cochons. 4, prie pour que Dieu t'accorde sa grâce dans tes relations. Et 5, Jésus résume son enseignement sur les relations chrétiennes, verset 12. Tout ce que vous voulez que les gens fassent pour vous, vous aussi, faites-le de même pour eux, c'est là la loi et les prophètes. L'Ancien Testament, la Bible, la parole de Dieu se résume à une chose au niveau des relations. Traite les autres comme tu voudrais être traité. Simplement. En fait, la vraie question que tu dois te poser, est-ce que tu aimerais avoir quelqu'un d'exactement comme toi dans ton entourage? Réfléchis. Est-ce que tu aimerais que ton conjoint, ta conjointe, se comporte exactement comme toi? Comprenez-moi bien, on s'entend, personne ne veut se marier. Si tu veux le faire, envoie-nous un courriel, on a des gens pour t'aider. On ne veut pas, mais il y a une réalité comme la manière que je me comporte envers l'autre, la générosité, la spiritualité, la grâce que je communique, le sérieux dans ma marche avec Jésus. Est-ce que tu aimerais t'avoir comme conjoint? Est-ce que si vous êtes un jeune adulte ou vous grandissez, la manière que vous traitez vos parents, est-ce que vous aimeriez éventuellement que vos enfants vous traitent comme vous traitez vos parents? De la même manière, en tant que parent, on ne peut pas retourner dans l'arrière, mais la manière qu'on traite nos enfants, est-ce qu'on aurait aimé que nos parents nous traitent exactement comme ça? Est-ce que si tu avais à choisir un ami qui t'aide à suivre Jésus, est-ce que tu te choisirais? Est-ce que tu choisirais quelqu'un comme toi? Ou tu dis non, vraiment pas. Si tu es un patron, si tu travaillais pour quelqu'un, est-ce que tu aimerais que ton patron soit exactement comme toi? Employé, si tu embauchais des gens, Est-ce que tu serais heureux de t'avoir comme employé? Traite les autres comme tu voudrais être traité. En fait, ce que Jésus dit, c'est deviens le chrétien que tu voudrais être. Souvent, on évite les autres, mais toi. Jésus commence par les autres, ne jugez pas, mais termine avec une...

Commence à prier pour des gens et dis-leur, puis ils vont prier pour toi. Vous savez, on est sauvés par grâce, mais il y a une loi spirituelle. On attire ce qu'on est. Donc, je t'encourage à poser des actions radicales afin de dire, Jésus, je veux te glorifier, oui, dans mon cœur, dans mon caractère.

Bienvenue à l'émission Le Verset du Jour ou La Pensée du Jour. Nous tirons le verset du jour de l'Évangile selon Luc, chapitre 3, verset 10 à 11. Je répète, nous tirons le verset du jour ou La Pensée du Jour de Luc, chapitre 3, verset 10 à 11. Lisons le verset en question. La foule l'interrogeait, disant, « Que devons-nous donc faire ?» Il a répondu, « Que celui qui a deux tuniques partage avec celui qui n'en a point, et que celui qui a de quoi manger agisse de même. » Il est remarquable de constater que le message prêché par le prophète Jean-Baptiste, que nous venons de lire dans Luc 3, chapitre 10 à 11, est le même que celui enseigné par Jésus durant son ministère terrestre. À lisant les évangiles, vous remarquerez que le Seigneur Jésus a recommandé avec imprégnation à ses disciples de pratiquer sa prescription sur la charité au quotidien. Et les évangiles sont clairs parce que les évangiles nous montrent, nous témoignent de l'amour que Jésus avait, ou jusqu'à présent qu'il a, envers son prochain. Et nous, chrétiens, nous sommes aussi appelés à l'imiter. Et en lisant Jacques, un des disciples de Jésus, il dit la même chose. Dans Jacques chapitre 1, verset 27, il dit « La religion pure et sans tache devant Dieu, notre Père, consiste à visiter les orphelins et les veuves dans leur affliction et à préserver des souillures. » Plutôt à se préserver de souillure du monde. Un fait surprenant ayant retenu mon attention dans le verset du jour est que Dieu nous demande de ne pas attendre l'abondance pour pratiquer la charité. Peut-être tu diras, je n'ai pas assez. Je n'ai que 3 chemises. Peut-être j'ai que 2 chaussures. Peut-être que mon compte n'est pas au niveau où j'aurais aimé que mon compte atteigne afin que j'exerce la charité. Mais Jean-Baptiste spécifie quelque chose. Il dit ceci. Il ne dit pas qu'il faut attendre d'avoir 3 tuniques, 4, 5 ou 6. Il dit, avec le peu que tu as, tu peux exercer la charité sans problème. Donc si je retiens bien la pensée de Dieu dans le verset du jour, je comprends que Dieu nous appelle à exercer la charité en autant que cela soit possible chaque jour. Alors comme pensée, je peux dire, apprenons à exercer la charité. Prions. Père, aide-nous à t'aimer d'un cœur vrai et sincère en pratiquant au quotidien la charité envers notre prochain. Nous t'avons prié au nom de Jésus-Christ. Amen. Amen. Que Dieu vous bénisse, vous et vos familles. À demain.

Bonjour, moi c'est Delphine. Comme vous voyez, on est sur un manège parce que je suis foraine et de génération en génération. Je vais vous dire comment que Dieu est venu à moi. J'ai toujours grandi dans les manèges et quand je me suis mariée aussi avec un forain. On a grandi dans le monde. Après la fermeture, on a voulu aller dans les grandes soirées. On a fait des kilomètres pour aller dans des discothèques. On a connu l'alcool, on a connu la drogue. Mais le lendemain de ces journées, de ces soirées-là, je pleurais. Et je pleurais parce que je sais que j'avais fait quelque chose de mal. Et tous les jours, quand j'allais ouvrir mon manège, je le quittais plus jusqu'à la fermeture. Quand mon mari venait à la caisse, c'était pour prendre 10 euros ou 20 euros et pour aller boire un coup. Et après, il ne revenait pas ou quand il revenait, il était dans des états secondaires. Donc je ne laissais jamais tenir le manège. C'est moi qui étais à la caisse. Même le soir, quand on était au lit, j'avais la caisse à côté de moi parce que j'avais toujours peur qu'il prenne un sou pour aller s'alcooliser alors qu'il y avait des traites et des dettes à payer. Et puis un jour, quand il y a eu mes enfants, tout ça, ça s'est arrêté de notre côté. On s'est calmé. Les enfants sont en bonne santé, il n'y a aucun souci, merci Seigneur. Et là, quand je suis arrivée après mes commissions, le manège n'était pas ouvert. Il était en retard. Quand je suis retournée chez moi à la caravane, fermé à clé. Ah, je me suis dit, j'espère seulement qu'il n'est pas retourné dans ce monde-là. Et quand je suis revenue à la caisse, il est arrivé en même temps que moi. Et là, j'ai demandé où c'est qu'il était. Il me dit, j'étais à La Réunion. J'ai dit, comment ça? Tu vas à La Réunion alors que tu m'as interdit d'y aller? Toi qui voulais pas qu'on y aille, que c'était pas pour nous, tu m'as dit tellement de choses comme ça. Il me dit, c'est bon, allez, laisse-moi tranquille, t'iras la prochaine fois. Mais qu'est-ce que j'ai fait? La prochaine fois, j'y étais. J'ai dit, j'en ai marre maintenant d'être constamment du matin au soir dans cette caisse. J'ai dit, maintenant, j'y vais. Donc, je suis partie avec quelques filles de la place qui, comme moi, connaissaient pas du tout les choses de Dieu. Et on y a été. Moi, je connaissais vraiment rien du tout. Je me suis assise sur une chaise. J'avais emmené ma fille avec moi. Et je ne sais pas ce qui s'est passé à cette réunion-là. J'étais dans mes cheveux, cachée par mes cheveux, et je pleurais, et je pleurais. Quelque chose s'est passé, mais je ne savais pas quoi. Et puis là, les serviteurs qui avaient en haut, les frères, enfin, c'était ces gens avant, parce que moi, je ne les connaissais pas. Ils ont demandé si tu as quelque chose à demander, si tu veux savoir si Dieu est vivant, fais une expérience. Mais c'est quoi une expérience? Moi, je ne sais pas ce que c'est. Alors, comme j'étais dans mes cheveux puis que je pleurais, je dis, écoute, voir si vraiment tout ce qu'il dit là, c'est vrai. Mais je dis, alors dis-moi un mot, dis-moi quelque chose pour moi. Et là, cette réunion, il a dévoilé toute ma vie. Mais sur des choses que j'ai jamais dit à quelqu'un. Il a dévoilé des choses que j'avais dans mon cœur à moi. Et quand je suis sortie, j'ai juste demandé dans mon cœur à moi, je ne l'ai pas dit à haute voix, j'ai juste demandé, écoute, voir si vraiment tu existes, Seigneur. Je dis, je veux qu'un de ces hommes qui sont là en haut, il ait un mot pour moi. Mais rien que pour moi, pas pour les autres, rien que pour moi. La réunion se termine, c'était beau, hein. Il y avait des beaux témoignages qui m'ont touchée, il y avait des beaux cantiques. La parole de Dieu, en vrai, je n'avais rien compris. Mais Dieu travaillait déjà mon cœur. Parce que j'étais tellement en pleurs que quand je suis sortie, eh ben, y a un homme qui est venu et qui m'a tapé à la main, comme ça. Là. Il m'a mis sa main sur mon épaule et qui m'a dit, viens, j'ai quelque chose à te dire. Mais moi, j'étais une femme du monde, trop d'orgueil. J'ai donné un coup comme ça, je dis, c'est bon, laisse-moi tranquille, il n'y a rien, t'inquiète pas. Puis je m'essuyais comme ça, je m'essuyais, mon rimmel qui coulait. Quand je suis retournée à mon manège, mon mari me regarde et me dit, qu'est-ce que t'as? T'as vraiment changé? Qu'est-ce que t'as? Ben, je dis, rien, toujours en sanglotant, rien, t'inquiète pas. Et puis ça s'est passé. Les fêtes ont continué, tout ça. Et petit à petit, quand on allait dans un amusement tardive, ben, on voyait qu'on n'était plus à notre place. On sentait plus rien pour ces fêtes. Quand on arrivait à la fête foraine d'après, les garçons distribuaient des petits papiers. Avant, ces petits papiers, on les prenait, puis on les mettait à côté. On était gentils, on disait merci, oui, au revoir. On les mettait à côté, on ne les regardait même pas, ces petits bouts de papier. Et là, je ne sais pas, on était attirés par la parole de Dieu. Hein. Et là, petit à petit, on allait à La Réunion. On avait soif de cette parole de Dieu. Dans l'hiver, on stationne à Strasbourg. Et avant, on était toujours chez mes parents. On était dans leur terrain. Mais l'hiver dernier, il y a quelque chose qui n'allait plus. Mon père, qui est un grand patron, mon mari, qui est un grand chef aussi, ils se sont pris un peu la tête tous les deux et on a... Voilà, il y avait des choses qui ont fait qu'on n'a pas pu retourner. Ils se sont pris la tête tous les deux. Donc l'hiver d'après, on s'est mis au terrain désigné des forains à Strasbourg. Mais moi, toute l'année, mais je priais pour qu'au moins à Noël, on soit tous assis là à table. Et je voulais simplement qu'il se passe le verre d'eau, qu'il se passe la corbeille de pain. Mais merci Seigneur, t'as fait plus que ça, t'as mis la paix dans ma famille. T'as mis la paix chez moi. Mon mari et mon père, ils se sont bisés.
Aujourd'hui, mon mari, lui aussi, s'est baptisé. Et mon père s'est converti pour ses 60 ans. Il a passé par les eaux du baptême aussi. Merci Seigneur, parce que ça a été une très belle expérience dans ma vie. Mais c'est pas ça. C'est que moi, j'en ai toujours pas fait assez pour Dieu. Et lui me donne tellement. Donc ça a continué. On voulait absolument un troisième petit bébé. Mais voilà, il y a eu des choses qui ont fait que ce petit bébé, il est parti auprès de Dieu. J'ai passé par les eaux du baptême. J'ai eu le baptême du Saint-Esprit, moi qui connaissais rien du tout, moi qui savais pas tout ça. J'ai eu le baptême du Saint-Esprit, mais si je vous explique ce que c'est en moi. C'est une chaleur que j'ai ressentie en moi, que je n'arriverai pas à vous décrire. C'est quelque chose de fort. Mais moi, Dieu, il a fait encore plus. Tellement que j'étais curieuse. Et j'étais curieuse tout ça parce que ma belle-sœur, elle s'est convertie. Et je voulais leur faire plaisir à venir à un séminaire. Et c'est là que tout a changé dans ma vie. Parce que là, la parole de Dieu, elle est rentrée dans mon cœur. Et ça a tout changé. Dans mon foyer, on a retrouvé le bonheur. Quelques temps après, on est reparti à la convention. Et je lui ai dit, coup de voir, je voudrais aller à la réunion du matin. Et c'est très dur de se lever le matin, mais je sais pas, il fallait qu'on se lève. On y a été, et puis là, l'homme, le serviteur, il prêche. Et puis, il avait juste envie de dire ce que j'avais envie, mais il l'a dit. Et ce que j'avais envie, c'était ma petite prière cachée. Je dis, Seigneur, tu sais, c'est pas grave, tu m'as déjà donné des petits-enfants, ils sont en bonne santé. J'ai le petit troisième, là, il est parti auprès de toi. Je dis, c'est que tu en avais besoin. Je dis, mais alors donne un petit bébé à une personne qui en a vraiment besoin, à quelqu'un qui n'arrive pas à en avoir. Et il y avait un foyer vers chez nous qui n'arrivait pas à avoir un petit bébé, et puis on a tellement prié pour eux qu'ils l'ont eu. Mais là, ce serviteur, il me montrait du doigt et puis il me dit, t'inquiète pas, tu l'auras ce petit bébé, et il te comblera. Ben merci Seigneur, tu m'as donné cette promesse. On a eu ce troisième petit bébé qui est là. Enfin, c'est ma quatrième parce que mon troisième, il est là et j'en ai quatre avec toi, Seigneur Jésus. Elle est en bonne santé, elle a le sourire tous les jours. Merci Seigneur pour ma famille. Aujourd'hui, mon mari et moi, on est baptisés. On vit en caravane toute l'année. Et Seigneur Jésus, merci pour toutes les bonnes choses que tu as fait dans ma vie. Merci Seigneur pour mon foyer. Merci pour mes enfants. Merci pour ma famille qui vient à toi, Seigneur Jésus. Amen.

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Bonjour, bonsoir, bienvenue à tous à l'émission Parole d'encouragement. C'est Axel Kibot Fefe de Ministère Médiacrist. Nous allons continuer toujours avec notre psaume préféré, le psaume 136, qui fait objet d'études de notre part depuis plus d'un mois. Nous allons continuer encore par la grâce de Dieu à décortiquer les révélations cachées dedans. Lisons ensemble le psaume 136, verset 15. Souvent, on m'a dit, j'ai dit, lisons par exemple psaume 136, chapitre 14 ou quoi. Non, mais j'oublie souvent, vous savez, on est tellement hyper occupé, et des fois, il arrive que nous commettions ces petites erreurs. Sûrement, vous comprenez que quand je répète le chapitre à des reprises, je veux dire, le premier c'est le chapitre, le second c'est le verset. Donc, nous allons lire le psaume 136, verset 12 à 15. Désolé, on est en psaume au verset 12. À main forte et à bras étendus, car sa miséricorde dure à toujours. Celui qui coupa en deux la mer rouge, car sa miséricorde dure à toujours. Qui fit passer Israël au milieu d'elle, car sa miséricorde dure à toujours. Et précipita Pharaon et son armée de la mer rouge, car sa miséricorde dure à toujours. Je dis ceci. Ici, David, quand il répond, car la miséricorde dira toujours, par miséricorde, David veut dire que c'est tous les attributs positifs de Dieu qui sont là-dedans. Dans une de mes Bibles, Thompson, il est écrit, car sa fidélité demeure à toujours. Donc, vous comprenez? Donc, quand on parle ici de la miséricorde de Dieu, on voit la fidélité, la bonté, l'amour, tout ce qui a trait aux attributs de Dieu. Nous allons continuer toujours avec le psaume 136, comme je vous l'ai dit. Nous venons de les lire. Nous allons lire aussi l'histoire dans laquelle notre orateur, qui est David, tire psaume. Lisons Exode chapitre 14, verset 13 à 15. Je répète, lisons le livre d'Exode chapitre 14, verset 13 à 15. Moïse répondit au peuple, « Ne craignez rien, restez en place et regardez la délivrance que l'Éternel va vous accorder en ce jour. Car les Égyptiens que vous voyez aujourd'hui, vous ne les reverrez plus. » Non, vous ne les reverrez plus jamais. C'est très important ici. Moïse dit, « Vous ne les verrez plus jamais. » Donc, ici, souligne que ces gens-là ne seront plus objets au tourment pour les Juifs. Comprenez-les bien. Et retenez-les bien aussi. Nous sommes rendus maintenant au verset 14 d'Exode, chapitre 14 aussi. Et Moïse qui continue, l'Éternel combattra pour vous et vous gardez le silence. Nous avons vraiment longuement étudié la fois passée. Verset 15, l'Éternel dit à Moïse, pourquoi ces cris? Parle aux enfants d'Israël qu'ils marchent. Et on s'arrête là. Qu'est-ce que l'Éternel dit à Moïse? Pourquoi ces cris?
parle aux enfants d'Israël qu'ils marchent. Vous savez, on peut intituler tout simplement tout un enseignement, ou même l'enseignement d'aujourd'hui, « Marche ». Mais j'aime bien ce que le Seigneur dit ici au verset 15 du livre d'Exode, chapitre 14. L'Éternel dit à Moïse, « Pourquoi s'écrit ?» Et je peux dire aussi à toi, mon frère, à toi, ma soeur, « Pourquoi s'écrit ?» Pourquoi aujourd'hui on doit te dire toujours ta situation relève de ton passé, de tes oncles, de tes tantes, de tes parents? Pourquoi chaque fois elle pleure dans ta vie? Pourquoi tu es là chaque fois? Ah, rien ne va. Rien ne marche dans ma vie. Mes enfants ont toujours des problèmes. Mon couple est toujours à deux doigts de divorce. Il n'y a rien qui marche. Je fais des études, mais je n'ai pas un emploi rémunérateur. Pourquoi s'écrit chaque fois? Et ce que j'aime bien avec Dieu, écoutez bien. Et Dieu dit à Moïse, parle aux enfants d'Israël, qu'ils marchent. Il dit, parle aux enfants d'Israël, qu'ils fassent quoi? Qu'ils marchent. Qu'ils marchent. Alors, nous allons lire un verset similaire à ce que nous venons de lire. Ça se trouve dans l'Évangile selon Luc, chapitre 10, verset 19. Je répète, Évangile selon Luc, chapitre 10, verset 19. Voici. Comprenez bien. Quand vous lisez dans la Bible et que Dieu utilise, Jésus utilise l'adverbe de temps, voici, c'est le synonyme d'une réalité, d'une vérité immuable ou irréfutable. Comprenez-le bien. Dans le Nouveau Testament, quand il y a cet adverbe qui est utilisé, voici, donc ça introduit une vérité que personne ne peut changer. Lisons le verset en question, Luc 10, chapitre... voilà, vous voyez, j'ai dit Luc 10, chapitre... j'allais dire Luc 10, chapitre 19. Luc, chapitre 10, verset 19. Voici, je vous ai donné le pouvoir de marcher. C'est les serpents, les scorpions, et c'est toute la puissance de l'ennemi, et rien ne pourra vous nuire. Il dit le pouvoir de faire quoi? De marcher. Et là, le Seigneur dit quoi? Il dit, qu'est-ce qu'il dit à Moïse? L'Éternel dit à Moïse de dire aux enfants d'Israël, au lieu de crier, qu'ils fassent quoi? Qu'ils marchent. Et vous allez comprendre qu'il y avait quelque chose de spirituel. Ils étaient en train de marcher à pied sec. Ils étaient en train de marcher face à leur destinée, face au défi, face à l'intention même de Pharaon de les retenir, de les ramener à la case de départ. Mais nous allons nous attarder sur ces versets. Luc 10, 19. C'est la même chose que Dieu vous dit aujourd'hui. Pourquoi s'écrit? Pourquoi vous devez croire à des choses qui n'ont plus de raison d'être? Il te dit aujourd'hui, je vous donne le pouvoir de marcher sur les serpents, les scorpions, et sur toute la puissance de l'ennemi, et rien ne pourra vous nuire. C'est merveilleux ce que Jésus-Christ dit. Il dit, je vous donne le pouvoir de marcher sur les serpents et les scorpions. Nous avons dit, ça représente des esprits qui ont pour but de nuire à votre épanouissement, de nuire à votre avancement, de nuire à votre réussite ou à votre succès. Quand on parle de succès, cela veut dire réussir selon le plan de Dieu. On ne parle pas de succès comme le mondain. Ok, on est d'accord? Et le Seigneur dit, c'est toute la puissance de l'ennemi et rien ne pourra venir. Nous avons dit différentes versions. Nous venons de dire la version Louis Seguin. Dans la version Louis Seguin, on nous dit, voici, je vous donne le pouvoir de marcher. Dans la version Martin,
Il est écrit ceci, voici je vous donne la puissance de marcher. Dans la version Darby, il est écrit, je vous donne l'autorité de marcher. Trois termes utilisés. Le pouvoir, la puissance, l'autorité. Comprenez maintenant, enfant de Dieu, comment l'ennemi est rusé, comment l'ennemi est malin, comment l'ennemi a une stratégie de retenir les enfants de Dieu, comme nous le voyons présentement, en disant Exode 14, de les ramener toujours à leur passé. Et vous allez voir aujourd'hui, il y a des serviteurs de Dieu qui vous disent, vous êtes sous la malédiction. Ils vous disent comment vaincre, par exemple, la malédiction dans votre vie. Et comprenez maintenant la ruse de Satan. On vous dit comment vous devez vaincre la malédiction. Donc, vous commencez d'abord par croire que vous êtes maudit. Donc, vous niez ce que Jésus-Christ a fait pour vous. Donc, vous croyez d'abord que vous êtes maudit. Et on va vous dire, on va vous montrer comment vaincre ça. Et ça, là, ce n'est pas de Dieu. Vous voyez comment le diable, lui, il a cette spécialité de jouer avec les mots. Vous commencez d'abord à accepter. Vous-même, vous acceptez que oui, vous êtes sous la malédiction. Mais la Bible est claire. La Bible est claire parce que ce message de la malédiction du combat spirituel selon le plan luciférien a détruit complètement des nations, de peuplades qui sont devenues aujourd'hui craintives, qui vivent dans la peur. Et pourtant, ce n'est pas la volonté de Dieu. Quand vous entendez un serviteur entre guillemets, parce que quelqu'un qui a été illuminé par la parole de Dieu ne peut pas tenir pareil discours. Pourquoi? Parce que l'Église a pour but de grandir. Ça, c'est le corps du Christ. Ceux qui sont dans la Odyssée peuvent tenir pareil propos parce que c'est leur monde. Ils n'appartiennent pas à Jésus-Christ. Mais le corps du Christ a pour ambition, même pas ambition, c'est mal utilisé, a pour but, pour objet de grandir, d'être à la ressemblance de Jésus. Nous allons le lire dans Éphésiens. Éphésiens chapitre 14, verset 11. Et nous allons descendre jusqu'à 12 ou 13. Éphésiens chapitre 4, verset 11 à 14 ou à 13. Et il a donné les uns comme apôtres, les autres comme prophètes, les autres comme évangélistes, les autres comme pasteurs et docteurs, pour le perfectionnement des saints en vue de l'œuvre du ministère et de l'édification du corps de Christ, jusqu'à ce que nous soyons tous parvenus à l'unité de la foi et de la connaissance du Fils de Dieu. Donc, vous voyez, le but d'abord est de connaître réellement Jésus, de connaître qui est Jésus. Nous n'avons pas le but de connaître qui est Satan, nous avons le but de connaître qui est Jésus. On recommence jusqu'à ce que nous soyons tous parvenus à l'unité de la foi et de la connaissance du Fils de Dieu et à l'état d'homme fait, à la mesure de la stature parfaite de Christ. Comprenez une chose, le but est de quoi? D'être éclairé par la parole de Dieu. Que cette parole se fasse chair en vous. Que cette parole se fasse comme une nourriture au-dedans de vous, qu'elle permette à ce que vous puissiez croître. Est-ce que vous comprenez? Pourquoi vous devez croître en connaissance, en excellence de la parole de Dieu? Pour éviter que les diables s'introduisent d'une façon maligne. Quand on vous dit, vous êtes maudit, vous acceptez aussi, je suis maudit, vous ouvrez la porte à Satan et tout est basculé. Et vous allez continuer toute votre vie de délivrance à délivrance. Pourquoi? Parce qu'un certain personne un peu bizarre est venu vous dire des choses qui ne sont pas bibliques. Selon la nouvelle alliance. Parce que dans la nouvelle alliance, quand on est en Christ, quand on dit qu'on est en Christ, on n'appartient plus à Satan. Quand on est en Jésus, ici je ne parle pas des aventuriers qui ne sont pas au Seigneur, qui vivent une vie de mondanité, là ils n'appartiennent pas. Mais une personne qui a pris la résolution de suivre Jésus, de faire de Jésus son disciple, ne peut plus
croupir sous la malédiction des paroles sorties en dehors de ses parents. Je dis en dehors de ses parents. Tant que la personne demeure dans la vérité, dans la parole de Dieu, il est impossible. Personne ne doit vous ramener bêtement à croire à la malédiction et vous y croyez, vous détruisez vos vies. Vous avez été pendant beaucoup d'années jusqu'à aujourd'hui dans cette croyance. Vous n'avez même pas pitié de vos enfants qui vont naître encore dans cette croyance. Vous ne voyez pas que vous êtes sous la malédiction, vous-même vous ouvrez la malédiction de vos vies. Lisons maintenant pourquoi Paul dit que nous devons grandir dans l'excellence de la révélation de Jésus-Christ. Verset 14 d'Éphésiens 4. Afin que nous ne soyons plus des enfants, premièrement, pour que nous ne soyons plus des enfants, flottons, pour que nous ne soyons pas des gens qui flottent, ça veut dire à gauche, à droite, quelqu'un te dit malédiction, tu acceptes, oui, je suis sous la malédiction, ma tante, mon oncle a dit ceci, mes arrière-parents libérés de paroles, quelle stupidité spirituelle. Hein? Et troisièmement, emportés à tout vent de doctrine, par la tromperie des hommes, par leur ruse dans le moyen de séduction, mais que vous professez la vérité dans la charité, nous croissons en tous ces gars, en celui qui est le chef, Christ. Est-ce que vous comprenez? Si vous n'avez pas la révélation de la parole de Dieu, si vous n'avez pas la révélation de ce que Jésus-Christ a fait réellement, vous serez emportés, vous serez des enfants, flottant et emporté à tout vent de doctrine, par la tromperie des hommes, par l'air russe dans le moyen de séduction. Et le Seigneur a dit qu'au temps de la fin, beaucoup viendront séduire les enfants de Dieu. Et quand on parle de séduction, nous croyons que le diable viendra avec des cornes, avec une queue noire là, très sombre, non, avec des yeux rouges d'or. Il viendra avec de fausses doctrines. Il n'y a pas de lien avec l'œuvre de la croix où le tout est accompli. Voilà comment ces gens sont en train de captiver les gens. Vous tombez dedans, vous irez en enfer avec eux. Parce que vous êtes leurs disciples, vous irez en enfer avec eux. Et moi, je mets au défi. Je mets au défi tous ces gens-là qui enseignent la malédiction, qui nous amènent des personnes il y a cela 5 ans. Je dis 5 ans passés, minimum. Hein? 5 ans passés, ils ont prié pour leur délivrance, ils ont prié pour leur vie, et que ces gens-là vivent aujourd'hui l'abondance ou la prospérité. Je lance ce défi-là. Qui nous amène ce genre de personnes? Ils ont prié pour leur mariage. Ces gens-là, minimum de 5 ans, ils sont heureux dans leur couple. Vous n'en trouverez pas. Parce que le diable ne bénit pas. On a vu ça avec le combat spirituel. Regardez l'état d'un pays comme la RD Congo. C'est ce message du combat spirituel qui est le fondement de ce pays, en quelque sorte. Mais allez vivre, vous allez voir. Ça n'a pas apporté la bénédiction, la malédiction. Pourquoi? Parce qu'on met pratiquement au même pied d'égalité Satan et Jésus-Christ. Et pourtant, le Seigneur est clair, il dit, je vous donne l'autorité, selon d'autres versions, le pouvoir, selon d'autres versions, la puissance. Donc, vous avez en vous l'autorité, la puissance et le pouvoir. Vous savez quand on parle de pouvoir, vous ne le voyez pas. Mais quand on dit cette personne a le pouvoir, donc à quelque part, donc quelque part, il tient ça de certains, de la constitution ou des lois, quelque part. C'est ce que le Seigneur dit. Vous ne pouvez pas voir ça, mais il vous donne cette autorité parce que c'est sa parole. Mais si vous ne voulez pas exercer cette autorité, vous croyez que vous êtes maudit, vous vivez dans la malédiction. La malédiction va s'attacher à vous. Rien ne marchera dans vos vies. Enfants de Dieu, nous devons sortir de cette croyance. Chrétiens, vous devez sortir de cette croyance. De croire que la sorcellerie a un mot à dire. La sorcellerie, ça relève du monde de l'esprit. Vous aussi, ce que Jésus-Christ a fait dans vos vies, ça relève du monde de l'esprit. Soit vous croyez ce que Jésus-Christ a fait, ou soit vous croyez que ah, ma tante m'a maudit, je serai maudit toute ma vie. C'est votre problème. Et mais moi, je vous dis, ces gens-là, vous verrez, c'est toujours comme ça dans leur vie.
Ils vont chercher tout. Pourquoi? Parce qu'ils ont créé un message qui n'a rien du tout à voir avec la vérité de l'œuvre, de la cour où tout est accompli. Nous allons continuer à lire encore. Dans le livre Colossiens, chapitre 1, verset 13 à 15. Je dis Colossiens, chapitre 1, verset 13 à 15. Colossiens, chapitre 1, verset 13 à 15. 12, nous commençons à 12, hein, Colossiens chapitre 1, verset 12 à 15. Rendez grâce au Père qui vous a rendu capable d'avoir part à l'héritage des saints dans la lumière, qui nous a délivrés de la puissance des ténèbres et nous a transportés dans le royaume du Fils de son amour, en qui nous avons la rédemption, la rémission des péchés. Il est l'image du Dieu invisible, le premier-né de toute la création, verset 16. Car en lui ont été créées toutes les choses qui sont dans les cieux et sur la terre, les visibles et les invisibles. Trône, dignité, domination, autorité. Imaginez-vous. Donc, même ces démons-là, principauté, autorité, domination, ils sont soumis à Jésus. Et Jésus vous a donné son autorité, son pouvoir, sa puissance. Et Paul dit ici que nous devons rendre grâce même au Père que, du fait que Dieu nous a amenés, le verset 13, qui nous a délivrés de la puissance des ténèbres. Quand on dit la puissance des ténèbres, ça veut dire quoi? La malédiction, toutes ces choses. Mais comment aujourd'hui, on doit vous faire croire que parce qu'il y a une créature spirituellement inférieure qu'à toi, il a libéré des paroles de malédiction, que toi, tu vas subir aujourd'hui les conséquences, pour ne pas dire la conséquence, ou les conséquences de cette parole-là, ou de ces paroles-là. C'est invraisemblable. Il faut être vraiment, spirituellement, un bébé, comme Paul nous l'a dit tout à l'heure, pour croire à toutes ces inepties. Je me rappelle, il y a un pasteur ici, il a lancé des malédictions. Il disait même clairement à son entourage, lui, il a commencé cette œuvre-là, il va s'éteindre. Mais allez voir ce pasteur, de qui entre moi et lui est en train de s'éteindre. Pourquoi? Parce qu'on ne peut pas maudire quelqu'un qui est en Jésus-Christ, c'est impossible. On ne peut pas. Et en plus, j'ai intercepté un courriel de ces bandits spirituels où il invoquait la malédiction dans ma vie. Il envoyait ça à une personne qui était proche de moi. Il dit à cette personne, mais toi sois calme. Lui, là, la malédiction a déjà commencé dans sa vie. Même sur Facebook, il a commencé indirectement à croire qu'il pouvait m'intimider. Moi, je lui ai écrit aussi sur Facebook. Je lui ai écrit, je lui ai dit, écoute, ne joue pas avec le feu. Il a joué avec le feu et le feu est en train de le brûler. Et il va être trop bien brûlé. Là, il est même à 1%. Là. Il n'est même pas à 50%. Le feu va très bien le brûler. Pourquoi? Parce qu'il a lancé des paroles qui ne peuvent rien me faire. Nous, on continue à avancer. Toute parole qui sera lancée vers un véritable enfant de Dieu, obligatoirement, cette parole va retourner à la personne. Obligatoirement, c'est comme ça. C'est une loi spirituelle. Obligatoirement, si réellement tu es en Jésus-Christ, si réellement tu es disciple, toute parole, et même la Bible dit, tu condamneras toute parole qui sera... invoqué contre toi. Tel sera l'héritage des enfants de Dieu. Mais comment des gens peuvent venir contredire la parole de Dieu en nous disant qu'une voilà, parce qu'une telle parole est sortie, tu es sous la malédiction. Ça, ce n'est pas de Dieu. Ne croyez pas à ce genre de personnes. Parce que quand vous croyez à leur histoire, mes frères, à la fin du temps, vous irez les rejoindre chez leur maître, parce que ce n'est pas biblique. Paul dit ici, nous devons rendre grâce à Dieu qui nous a délivrés de la puissance des ténèbres et nous a transportés dans le royaume du Fils de son amour. Et d'autres personnes viennent nous dire le contraire. Donc, ils viennent contredire ce que Dieu a dit. Voyez-vous la gravité même des choses. Mais quelle explication vont nous donner? Peut-être, vous voyez, c'est pas ce que Jésus-Christ voulait dire. Hein. Il y a autre chose que le Seigneur voulait dire. Mais c'est pas sérieux. C'est pas sérieux. C'est pas sérieux.
Donc c'est à vous maintenant de juger. La Bible dit quoi? Vous connaîtrez la vérité. Et la vérité vous libérera. La vérité va vous rendre libre. Quand vous êtes enfant de Dieu, vous devez vivre dans la vérité. Cette vérité, c'est quoi? Croire en ce que Jésus-Christ a fait. Croire en ce que Jésus-Christ a réalisé pour vous. Parce que si vous ne croyez pas à ce que Jésus-Christ a réalisé pour vous, vous êtes perdu. La Bible dit quoi? Dans Ésaïe 54, verset 17, je pense que mon frère pasteur Jean-René a très bien expliqué ça. Nous allons remettre ça, je pense, dans une des émissions. Ésaïe 54, verset 17. Qu'est-ce que ça dit? Tout temps préparé contre toi sera sans effet. N'est-ce pas? Il va de même pour toute parole qui sortira de ta bouche. Nous allons lire le verset en question dans son entièreté. Qu'est-ce qu'Esaïe nous dit? Parce qu'il est important que, en qualité d'enfant de Dieu, vous ne puissiez plus vivre dans la peur. Vous ne puissiez plus vivre dans les tourments. Esaïe 54, verset 17 dit quoi? Tout âme préparée contre toi sera sans effet. Et toute personne qui s'attaquera à toi au tribunal, c'est toi qui la condamneras. Ou toute langue qui sortira contre toi, c'est toi qui la condamneras. Tel est l'héritage des serviteurs de l'Éternel. Telle est la justice qui leur viendra de moi, déclare l'Éternel. Le Seigneur est clair. Frère, aucune parole mauvaise qu'on peut lancer sur toi peut prendre le dessus sur toi si tu es un disciple de Jésus-Christ. C'est impossible. Vous devez entrer dans cette révolution spirituelle. Vous devez refuser qu'on vous fasse croire des bêtises. Vous devez refuser qu'on dise que vous êtes sous la malédiction. Vous devez refuser. La malédiction ne vous concerne pas. Parce que la malédiction appartenait dans le monde des ténèbres où vous viviez. Mais maintenant, vous ne vivez plus dans ce monde. Parce que maintenant, vous vivez dans le monde de Dieu où Jésus-Christ règne et il vit dans vos cœurs. N'acceptez plus ça. Quand vous acceptez qu'on dise que vous êtes sous la malédiction, vous ouvrez la porte à Satan pour régner dans vos vies. Et vos vies ne marcheront jamais. Vos vies seront toujours n'importe quoi pour l'ennemi. Et moi je l'ai dit, regardez même ces gens qui disent, ah, ils brisent les malédictions. Oui, il ne faut pas aussi, comment dirais-je, ne pas reconnaître que nous avons l'autorité de briser la malédiction dans la vie des gens, oui. Mais quels gens? Pas dans la vie des disciples, parce qu'un disciple, c'est quelqu'un qui est éveillé, qui est illuminé par la parole de Dieu. Il n'est pas sous la malédiction, il ne pourra jamais être sous la malédiction. Mais il y a des gens qui sont sous la malédiction. Ils ne connaissent pas Jésus-Christ. C'est à nous maintenant de leur donner, de leur communiquer la vérité, de leur dire qu'ils n'ont plus à vivre sous la malédiction parce que Jésus les a affranchis. Et non dire à ces gens-là qu'ils sont sous la malédiction. Non. C'est question de leur dire, vous n'êtes pas sous la malédiction, le diable vous ment parce que vous êtes déjà affranchis. C'est comme des gens qu'on dit esclaves, en réalité l'esclavage a été aboli. Qu'est-ce que tu vas dire à ces gens-là? Que vous êtes esclaves, oui ou non? Je vous dis non. Personne ne peut dire que vous êtes esclave parce que vous êtes des hommes libres selon la loi. C'est ce que nous devons faire en qualité d'enfant de Dieu. Tel est notre héritage. Que Dieu vous bénisse. Nous allons continuer la fois prochaine. Nous continuerons toujours avec notre psaume préféré, le psaume 136. Que Dieu vous bénisse.

Salut coach, merci hein. Wow, j'ai tellement insufflé. Après le tapis roulant, les pompes, maintenant j'arrive à la section des poids. Pensez-vous que je peux devenir plus fort, plus puissant? Alors aujourd'hui, je vous invite au gym parce que c'est un lieu où on va pour se mettre en forme et devenir plus fort. C'est ça que je fais. C'est pour ça que je suis habillé en gym aujourd'hui puis je m'entraîne. Alors bienvenue à Partage et prière. Ce soir, le titre est « Deviens un chrétien plus puissant ». Alors c'est pour ça qu'on est ici au gym ce soir. Chacun de nous avons ce désir d'acquérir plus de force et de puissance. Un de mes petits-fils, il s'entraîne. Il a 16 ans et il aime montrer ses muscles. Sur toutes les photos qu'on prend, il met tout le temps ses muscles en évidence. Et les mots « force » et « puissance » nous attirent. Saviez-vous qui est l'homme le plus fort au monde maintenant? J'ai fait une recherche. Il s'appelle Iron Bibi. Il vient de Burkina Faso. Il a déclaré l'homme le plus fort du monde. Il a remporté le titre plusieurs fois, mais il vient de battre son propre record. Il a levé une bûche, une grande bûche, il appelle ça log lift, de 231 kilos en livres, c'est 510 livres. Wow! Il est vraiment fort. Et vraiment, ses bras sont aussi gros que mon corps au complet. Et pour nous les chrétiens dans la Bible, quand on pense à un homme fort, on pense à Samson. Mais était-il vraiment fort, Samson? Samson, malgré toute sa force physique, on peut dire, d'après ce qu'on connaît dans les Écritures, qu'il manquait de la force intérieure, nécessaire à être un leader du peuple de Dieu. Nous voyons dans ses propres paroles ses faiblesses. Dans Juges 14, il dit « J'ai vu à Timna une femme parmi les filles des Philistins. » Il dit à son père « Prends-la pour ma femme. » Alors ici, on voit que son désir indique une de ses faiblesses. On connaît aussi l'histoire de Samson et de Dalila. Chacun d'eux voulait ce qu'il désirait, coûte que coûte. Il y avait tellement de passion dans ces deux caractères-là. Ses désirs à Samson étaient si forts qu'il ne se souciait pas de l'avenir. Il était aveugle des conséquences de ses choix. Son seul souci était que son désir soit satisfait maintenant. Vous et moi, combien de fois avons-nous fait des choix parce que nous voulons quelque chose maintenant et nous n'avons pas considéré l'avenir? Nous ne nous sommes pas arrêtés pour considérer la pensée de Dieu dans les actions qu'on était pour prendre. Maintenant, regardons ensemble des textes qui parlent comment on peut devenir fort et puissant. Nous lisons dans Acte 7 que Moïse était puissant en parole et en acte. Et Moïse a appris, ça lui a pris du temps d'apprendre des grandes leçons de la part de Dieu. Il parlait de la part de Dieu. Dieu l'a envoyé dans une mission très difficile. Même lui ne se voyait pas qualifié. Mais c'est Dieu qui l'a qualifié, qui l'a rendu capable. Rappelons-nous toujours de cela. Un autre personnage est Apollos. On lit de lui dans Actes 18 qu'il est versé dans les Écritures. Et le mot versé ici, c'est maïté, fort, puissant dans les Écritures. Il est fort dans la Bible. Il est fort dans les Écritures. C'est ça le mot grec. Et dans le verset 25, ça dit « fervent d'esprit ». Bon, parlons de fort dans les Écritures. C'est la même racine du mot grec « dunamis » qui parle d'une force surnaturelle. Okay? Donc, il avait cette force-là de comprendre, d'utiliser les Écritures. Et ça devrait s'appliquer à tous les enfants de Dieu, surtout aux prédicateurs. Il n'y a pas de place pour la négligence ou l'ignorance face à la parole de Dieu. Deuxième expression concernant Apollos, c'est « fervent d'esprit ». Ça signifie littéralement « bouillant d'esprit ». Il débordait d'enthousiasme. Ce qu'il connaissait de Jésus le rendait bouillant. Alors, quelle belle combinaison, pensez à ça. Puissant et bouillant. Alors, moi, je désire être fort et être puissant et bouillant. Et vous? Alors, maintenant,
Saviez-vous d'où vient quelque chose qu'on peut apprendre d'Apollos? Il vient d'Alexandrie, en Égypte. Et savez-vous que le christianisme a vraiment fleuri en Égypte? Que la traduction grecque des Écritures hébraïques avait été produite à Alexandrie environ 150 ans avant Jésus-Christ. La ville était célèbre pour sa grande bibliothèque et était considérée comme le centre culturel et éducatif du monde. Donc, c'est dans cet environnement-là que Apollos est devenu un grand influenceur chrétien de son époque. Donc, ça nous incite à nous aussi de vouloir approfondir les Écritures, de devenir fort dans la parole de Dieu. Dans 1 Corinthiens 16, 13, Paul dit « Comportez-vous en homme, fortifiez-vous. » Mais le terme ici que j'insiste, c'est « fortifiez-vous ». C'est un verbe actif, ça veut dire « augmenter en force, devenez plus fort ». Et aussi, ça implique le choix de nos actions. Si je veux devenir, si, je ne peux pas devenir plus fort si je ne désire pas devenir plus fort. Donc, quand ça dit « fortifiez-vous », alors faisons-le. Utilisons la force que Dieu nous donne. Et on va devenir de plus en plus fort. C'est une force qui va augmenter dans notre vie. Dans Éphésiens chapitre 6, verset 10, il dit « Au reste, fortifiez-vous dans le Seigneur et par sa force toute puissante, revêtez l'armure de Dieu. » Là, j'arrête sur l'expression « Soyez fort dans le Seigneur. » « En dunamu » Ça veut dire « en », ça veut dire « à l'intérieur » et « dunamu », ça vient de « dunamis », encore une fois, cette force surnaturelle divine. Laissez la force du Saint-Esprit agir à l'intérieur de vous. Fortifiez-vous par le Saint-Esprit. Laissez-moi vous partager quelques exemples du Verbe. Dans Actes 9, 22, après la conversion de Saul, on lit « Cependant, Saul se fortifiait de plus en plus. » Wow! Déjà, dès le début de sa vie chrétienne, il pouvait grandir et se fortifier. Abraham, dans Romains 4, ne douta point par incrédulité au lieu de faiblir au sujet de la promesse de Dieu, mais il fut fortifié par la foi. Alors ici, un autre élément pour grandir, devenir plus fort, c'est la foi, entretenir la foi, garder la foi, demeurer dans la foi, la nourrir cette foi-là. Paul, dans Philippiens 4, 13, « Je puis tout par celui qui me donne la force, qui me fortifie. Il verse son pouvoir en moi, il me donne l'habileté, la capacité. C'est lui la source, la force vient de lui. » Cela suggère que nous ne pouvons pas le faire de nous-mêmes. Dans Éphésiens 6, 10, Paul me rappelle que je suis un soldat, que j'ai un ennemi puissant, Satan, qui va tout faire pour nous détruire, nous décourager, nous détourner. Et j'ai besoin de revêtir l'armure de Dieu, les armes de Dieu, pour tenir ferme contre cet ennemi puissant. Par mes propres forces, je ne suis pas de taille à vaincre le diable. Alors, pour devenir un chrétien plus fort, plus puissant, nous devons avoir une force surnaturelle, spirituelle, que le Seigneur lui-même nous donne. Cette force, c'est le Saint-Esprit qui habite en nous. Avant de terminer avec la prière et un chant pour méditer, je veux vous parler de Dr. Martin Lloyd-Jones, qui est un des plus puissants enseignants bibliques du 20e siècle. Et lui, il a énuméré des façons dont les chrétiens gaspillent leur force spirituelle. Nous l'avons reçue, cette force spirituelle-là, la nouvelle naissance, le Saint-Esprit habite en nous. Le baptême du Saint-Esprit, la puissance de Dieu est agissante par le Saint-Esprit dans nos vies. Elle est disponible, les ressources de Dieu sont là. Le trône de grâce, où on peut aller chercher de l'aide à nos temps de besoin, c'est disponible pour nous. Mais voici certaines des choses qui sapent la force du chrétien. Je vais vous lire la liste de Dr. Martin Lloyd-Jones. S'engager dans trop de travail ou de choses spirituelles, trop d'enfer à gauche et à droite, trop de conversations, trop de blabla, des disputes, des débats, des querelles, ou la paresse. Il n'y a pas de place pour la paresse dans la vie du chrétien.
Trop de temps passé en mauvaise compagnie, choisissons nos compagnies, ceux qui nous font grandir, qui nous encouragent, qui nous inspirent. Trop de discours stupides, des plaisanteries, des paroles qu'on ne devrait pas s'engager dans ces choses-là. Trop d'amour de l'argent ou trop d'amour de la carrière ou un grand désir de respectabilité d'image, vouloir vraiment bien paraître à tout moment, c'est une forme d'orgueil. Ou un attelage inégal avec un non-croyant. Faisons attention avec nos contrats, nos partenariats, nos relations avec des non-croyants. Trop de divertissements qui ne conviennent pas à des chrétiens. Ou une mauvaise attitude envers la parole de Dieu avec le doute. Alors, Martin Lloyd-Jones finit en disant, « Sans devenir extrême ou légaliste, vous devez être vigilant. Et bien sûr, vous pouvez toujours savoir, en vous examinant vous-même, si votre force augmente ou diminue. » Alors, faisons ça. Examinons-nous. Est-ce que je suis fort dans le Seigneur ou est-ce que ma force, j'ai déjà été plus fort dans le passé et ma force a diminué? Et maintenant, on termine avec cette pensée. Fortifie-toi dans la grâce qui est en Jésus-Christ. 2 Timothée, chapitre 2, verset 1. Dans la grâce, fortifie-toi dans la grâce. Connais la grâce, découvre la grâce de Dieu, grandis dans la grâce de Dieu, parce que la grâce de Dieu, c'est une faveur, c'est une force qui vient dans nos vies. Elle est tellement efficace. Donc, comment devenir plus fort en Christ? Paul utilise des termes d'entraînement physique pour les athlètes. C'est pour ça d'ailleurs que je vous ai amené dans ce gymnase aujourd'hui avec moi. Et je pense que je devrais faire des étirements et des levées de poids. Mais encore plus, Paul nous dit dans 1 Corinthiens chapitre 9, « Les coureurs courent pour remporter le prix. Les athlètes s'exercent. Ils s'appliquent certaines disciplines. » Qu'est-ce qui nous fait penser à nous, chrétiens, que spirituellement, ce serait différent? Si les athlètes, pour remporter un prix, s'imposent des disciplines, ils s'exercent, alors pourquoi nous, on ne le ferait pas? 1 Timothée 4, 8, Paul dit « L'exercice physique est utile à peu de choses. » C'est utile, mais en comparaison, c'est moins utile que de s'exercer à la vie chrétienne, à la piété. Pourquoi? Parce que s'exercer à la vie chrétienne, à notre relation avec Dieu, elle a la promesse, contient la promesse de la vie présente.

plus d'emphase et d'importance dans ma relation spirituelle et dans ma relation avec Dieu. Alors, exerçons-nous à la piété, à ce qui concerne notre relation avec Jésus. La chair est faible, Jésus dit. Il nous demande de prier afin que nous devenions forts. Le faites-vous? Est-ce que je le fais suffisamment? Et comme Apollos, devenons forts dans la parole et bouillants d'esprit. Wow! Selon Éphésiens 1:19, c'est par l'infinie grandeur de la puissance de sa force que nous devenons plus forts et plus puissants. Quelle expression! La puissance de sa force, c'est par ça que nous devenons forts. Alors prions. Seigneur, je prie ce soir que la puissance infinie de ta force majestueuse puisse me remplir, me rendre fort, plus que vainqueur. Seigneur, je désire devenir fort pour toi, Seigneur. Je veux devenir plus que ce que je suis aujourd'hui. Aide-moi de ne pas glisser, de ne pas me laisser distraire, Seigneur. Aide-moi de devenir l'homme ou la femme de Dieu que toi, tu as désigné pour moi. Alors, mon frère, ma sœur, que Dieu te bénisse. Je te souhaite une bonne semaine et fortifie-toi dans le Seigneur.

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0: Bienvenue à toutes et merci de nous retrouver sur Malaïka, le magazine de la femme africaine et chrétienne. Aujourd'hui, nous allons parler d'un thème qui va certainement vous choquer. Si vous êtes africain, en tout cas, je sais que c'est un thème qui choque beaucoup et vous allez certainement vous dire « mais on a déjà couvert pas mal de thèmes choquants, mais celui-là en est un aussi » et je vous demande de rester avec nous pour écouter la suite. Donc voilà, aujourd'hui nous allons parler d'homosexualité et de transgenre dans ce thème qu'on a appelé l'orientation sexuelle. Voilà, ça va être un petit peu le débat d'aujourd'hui, un débat je pense qui va être un petit peu houleux parce que les positions toujours ne sont pas claires sur ce sujet, même dans l'église. Et donc justement, Mama Audrey, on va parler de ce thème, je ne sais pas comment on va débattre vraiment librement sur ce thème.
1: La parole de Dieu a son mot à dire sur toute chose.
0: Ah, ça va être intéressant, justement.
2: Et Magali, ça va nous rassurer.
0: Oui, voilà, c'est ça. Mais Magali, comment tu trouves des chiffres par rapport à...
2: Écoute, j'ai trouvé encore de la contextualisation. Oui, j'ai trouvé quelques chiffres. Et puis surtout des citations d'anthropologues africains qui nous parlent un petit peu de cela. Donc ça va être intéressant.
0: Oui, je pense aussi. Ouais. Et Mama Janine, toujours là avec nous en direct de Kinshasa.
3: Absolument, toujours fidèle au poste, Nadège.
0: Est-ce qu'on a eu des infos croustillantes par rapport à ce thème?
3: Oui, on a quelques infos qui sont pas inintéressantes en tout cas.
0: Super. Donc justement, on parlait d'orientation sexuelle, donc plus précisément d'homosexualité, de transgenre, etc. On va voir un petit peu quelle est le positionnement de l'Église par rapport à ce thème, à ce débat qui est d'actualité, parce qu'on voit un petit peu partout dans le monde des prises de position par rapport à ce mouvement, justement. Mais avant de rentrer dans le vif du sujet, nous allons passer à la rubrique de Mag. Donc justement, Magali, qu'est-ce que tu nous as concocté cette fois-ci?
2: Voilà, Nadège, on commence d'abord par un petit peu des définitions. Mm-hmm. Il faut savoir que le terme d'homosexualité est issu du registre médical à la base, du 19e siècle européen finissant, mm-hmm. et c'est encore considéré en tout cas en Afrique comme une notion non africaine. En fait, l'homosexualité est souvent dépeinte en Afrique comme une importation de l'Occident perverti. Mm-hmm. Et le continent africain a toujours été un des berceaux de la diversité de genre et ceci, mm-hmm. bien avant la colonisation. Souvent, on dit que les Africains ne connaissent pas l'homosexualité, alors que
0: ça existe depuis encore,
2: très très très longtemps et bien avant la colonisation, même à partir du 18e siècle. Et en fait, en Afrique, les études relatives à la construction sociale, à la sexualité, etc., qui sont menées par les Africains eux-mêmes, mm-hmm. ne sont pas très nombreuses. En Europe, on fait des études sur ce genre de choses, sur les phénomènes, etc., mm-hmm. que vivent les gens. Et en Afrique, il n'y a pas cela. Et l'une des raisons est que l'univers de la sexualité en Afrique, comme on l'a dit dans certaines émissions de Malaïka, depuis l'ère du christianisme, il y a mm-hmm. toujours du tabou,
0: tout à fait.
2: À l'instar de plusieurs régions du monde. En Afrique, c'est vrai que le plus souvent, le sexe se pratique davantage qu'il ne se dit.
0: Oui, exactement, c'est un vrai tabou. Oui.
2: Voilà, tout à fait. Alors, les hommes africains qui ont des relations sexuelles avec d'autres hommes, ou les femmes africaines avec d'autres femmes, elles ne se considèrent pas relevant de la catégorie gay, homosexuel ou bisexuel, comme on peut le voir en Europe.
0: Ah bon? D'accord, c'est intéressant.
2: Ce que j'ai trouvé, ouais, c'était très intéressant. En fait, elles font plutôt partie des personnes qui ont cette identité homosexuelle, mais ils appartiennent pas à un groupe comme on peut le revendiquer.
0: Voilà, c'est ça.
1: Une association, un mouvement.
2: Voilà, tout à fait, qu'on peut avoir en Europe ou dans des autres parties du monde. Alors, j'ai trouvé donc quelques informations de sociologues et d'anthropologues, notamment un sociologue camerounais, Nadège, Charles Imogo, ouais. et qui dit que les pratiques homosexuelles ont toujours existé en Afrique, et il semblerait que l'interdiction légale viendrait à partir de l'arrivée des Occidentaux.
0: Donc, tu vois, l'interdiction légale arriverait à partir de... Ah oui, d'accord.
2: Voilà, parce
0: c'est intéressant.
2: À la base, c'était normal.
1: Chose courante.
2: Voilà, exactement, c'était normal. C'est quand les Occidentaux sont venus, qu'il y a eu la colonisation, que là, il y a eu des lois qui ont été mises en place.
0: Okay.
2: Ensuite, j'ai trouvé la citation d'un anthropologue qui s'appelle Evans Pritchard. Il est sud-africain. Et il a enregistré, par exemple, que les Azande, c'est un peuple au nord du Congo, au 18e siècle, ils ont pratiqué une coutume traditionnelle qui permettait aux anciens guerriers de se marier avec des jeunes hommes de 12 à 20 ans en leur servant d'époux. Donc tu vois, ça date quand même de pas mal d'années. Et dans le royaume Lobédou, par exemple, aussi en Afrique du Sud, Mobadji, c'est la reine de la pluie, eh bien, elle était le précurseur du lesbianisme en Afrique. Elle avait dans son royaume jusqu'à 15 jeunes femmes avec qui elle avait des rapports sexuels. Eh ben. Figure-toi, j'en ai appris des choses.
0: En Afrique du Sud.
2: En Afrique du Sud.
1: Comme quoi?
2: Alors, il faut savoir qu'aujourd'hui, l'homosexualité est très, très, très réprouvée en Afrique. Sur 54 pays africains, Mama Audrey, 38 pénalisent l'homosexualité. Oui. Mais vraiment, dardard. Et c'est très variable d'un pays à l'autre. Mais en règle générale, la majorité des pays de l'Afrique subsaharienne, ils ont des politiques et des lois qui sont très, très, très discriminantes, voire criminalisantes. Oui. On tue, on les tabasse de manière très, très violente. Et les pays qui sont le plus au-devant de la scène à l'heure actuelle, ce sont l'Ouganda et le Nigeria. Parce que régulièrement, ils proposent des lois qui sont de plus en plus répressives.
1: Ils durcissent la loi.
2: Tout à fait. Et le Cameroun est également un pays qui est extrêmement connu parce que les personnes susceptibles d'être homosexuelles sont emprisonnées. J'ai déjà vu d'ailleurs un jeune homosexuel qui s'est fait lapider mort. Dernièrement, ça a été relayé
0: au Cameroun, c'est très violent.
2: Donc c'est vraiment très violent. Donc c'est vrai qu'il y a encore il y a des tabous, la communauté homosexuelle en Afrique est stigmatisée par les communautés, qu'elles soient religieuses ou les responsables politiques. Donc voilà ce que je pouvais dire un petit peu.
1: Ce qui est quand même assez étrange, c'est de voir que c'est les Occidentaux qui auraient emmené cette loi en Afrique, et aujourd'hui, ils sont ceux justement qui légalisent le mariage homosexuel et qui font exactement
0: le contraire. Tout l'inverse, hein. Il y a eu un renversement de situation.
1: Même de voir que l'Afrique se tient bien sur cette position, c'est louable.
0: Tout à fait. Mama Janine, par rapport à justement la réaction locale face à l'homosexualité, qu'en est-il à Kinshasa?
3: Alors, à Kinshasa, il faut savoir que la loi en RDC ne condamne pas, ne sanctionne pas l'homosexualité, hein, malgré plusieurs tentatives de parlementaires pour promulguer des lois condamnant cette pratique. Une loi risquerait de légitimer des actes de violence qui pourraient aboutir à des dérapages plus graves. Donc le législateur a souhaité ne pas légaliser cette pratique. Concernant la communauté africaine, gays et lesbiennes, je me suis vraiment focalisée sur le milieu chrétien. Et les informations que j'ai pu trouver, c'est dans les églises dans lesquelles j'ai été faire mes investigations, dans toutes ces églises-là, il y a eu des cas connus d'homosexualité. Il faut savoir qu'ici, les gays et les lesbiennes, ils se réfugient, ils préfèrent rester discrets, en fait, parce qu'ils sont chrétiens et ils veulent rester fidèles à leur foi chrétienne. Et ils sont quelque part stigmatisés, comme on le disait tout à l'heure, dans les églises. Mais malgré tout, ils rejettent la théorie selon laquelle la Bible condamne leur sexualité. Ils ont quelques passages aussi dans la Bible, etc., qu'ils interprètent à leur façon. Et ce qu'il faut dire, en tout cas, ce que j'ai envie de dire, c'est qu'ils sont... Ils sont rejetés, ils font l'objet de violences, hein, comme on l'a dit tout à l'heure. Mais quand il y a un soutien de la famille, ça fait toute la différence. J'ai rencontré des jeunes, dans le cadre d'une association, parce qu'il y a aussi pas mal d'ONG et d'associations qui œuvrent dans ce domaine-là auprès des homosexuels, et qui leur montrent un peu tous les dangers qui sont liés à ce type de pratique. Et dans un des jeunes que j'ai pu rencontrer, il disait qu'il était... lui, il est homosexuel et il est chrétien. Et dans l'église et dans le milieu même en général, en Afrique et au Congo en particulier, les homosexuels sont taxés de sorciers et de démons. Hein, dans l'imaginaire collectif, c'est comme ça. Et ils sont persuadés eux-mêmes d'être possédés. Hein, pour ceux qui sont chrétiens et qui pratiquent, ils sont persuadés d'être possédés. Et certains, ils enchaînent des séances de délivrance et de prière. Et ça renforce en même temps ce sentiment de culpabilité avec lequel ils doivent lutter tous les jours. Et un d'entre eux me disait je me dis que ce n'est pas de ma faute. Je n'ai pas cherché à être homosexuel, mais je sais que ce n'est pas compatible avec la parole de Dieu. Donc là, je pense que Maman Audrey pourra nous emmener des éclairages, justement en ce qui concerne la parole de Dieu. et cette orientation sexuelle.
0: Maman Audrey, avant qu'on rentre dans ce que la parole de Dieu nous dit sur le sujet, j'aimerais juste faire un petit focus sur la souffrance de ces homosexuels chrétiens, justement. Et j'ai eu sur un site qui s'appelle Afrique Renouveau en ligne, qui nous a donné le témoignage de Madame Moukassa, qui est une transsexuelle, et qui a décrit un petit peu son parcours, sa souffrance. Et elle dit ceci, Maman Audrey: en Afrique, les transsexuels sont victimes de graves persécutions. Mon père me battait tout le temps parce que je me conduisais comme un garçon, entre guillemets. J'étais devenue la risée du village. À force d'humiliation, je suis partie. À l'église, on m'a mise nue une fois devant tout le monde. Le pasteur avait discerné, entre guillemets, la présence de l'esprit d'un jeune homme dans mon corps, et ils ont brûlé mes vêtements et mes chaussures pour les détruire. En tant que transsexuelle, on me demande sans cesse d'expliquer pourquoi je ne corresponds pas à l'idée qu'on se fait généralement d'un homme ou d'une femme. Ça, c'est un témoignage de Madame Moussaka. Et puis, j'ai également le témoignage d'un homosexuel nigérian qui n'a pas souhaité donner son nom par crainte, justement, de représailles. Et il a dit que, au début de l'année 2006, un groupe d'agents de la police de Lagos, donc une des plus grandes villes au Nigeria, était venu à son appartement et l'avait emmené à une destination inconnue pendant 2 jours. Et il dit ceci, je cite, « On me battait à ne plus me reconnaître au point où je me fais encore soigner aujourd'hui pour une blessure à la tête. On m'a humilié et présenté nu à la presse. On a confisqué mon argent, ma carte d'identité, mes chaussures et on m'a relâché enfin sans m'avoir inculpé. Mon seul crime était d'être gay. Je ne vis plus au Nigeria et je ne pourrai plus jamais y retourner. » On entend donc par rapport à ce que Magali disait, l'opposition par rapport à l'homosexualité qui est une réalité en Afrique, mais il y a également une souffrance par rapport à ce style de vie que ces personnes vivent. Que dit la parole de Dieu par rapport à l'homosexualité?
1: La parole de Dieu est claire. Quand Dieu a donné sa loi, la loi au peuple juif, dans le livre des Lévitiques, c'est clair qu'il a précisé que tout homme qui coucherait avec un homme sera puni de mort. De la même manière qu'il a dit que tout homme qui coucherait avec une femme qui n'est pas son épouse serait puni de mort.
0: Oui, ça c'était
1: la manière dans l'Ancien Testament de régler le péché et d'enlever le péché du milieu du peuple de Dieu.
0: Mais là, on peut dire que c'était l'Ancienne Alliance.
1: Certainement. Mais quand Dieu a créé l'homme, dans le livre de la Genèse, c'est très très clair qu'il a dit à un homme et quittera son père et sa mère, il épousera sa femme et ils deviendront une seule chair.
0: D'accord.
1: Donc le mariage, selon les Écritures, c'est l'union d'un homme et d'une femme.
0: D'accord.
1: Toute autre union n'est pas un mariage, en tout cas n'est pas reconnue par Dieu et n'est pas approuvé par Dieu. Donc ça, c'est clair. Maintenant, il y a le Nouveau Testament.
0: Voilà, c'est ce que j'allais dire.
1: De même que l'adultère était puni par la lapidation, dans le Nouveau Testament, nous voyons Jésus arriver avec cette femme qui est prise en adultère, et il confronte les pharisiens, et il dit à cette femme, va et ne pêche plus.
0: D'accord.
1: Où sont ceux qui te condamnaient? Va et ne pêche plus. Bon, quelque part, on peut supposer qu'elle s'est repentie, et de même que on peut se repentir de l'adultère, on peut se repentir de l'homosexualité.
0: Donc, si je comprends bien Maman Audrey, ça veut dire que l'homosexualité, clairement, est un péché.
1: C'est certainement un péché. Tout ce qui va contre le plan de Dieu et la volonté de Dieu est un péché.
0: C'est un péché, d'accord.
1: Mais cela n'est pas quand même une licence pour traiter les gens, comme le cas que nous avons entendu.
0: C'est ça.
1: Puisque ça, c'est l'esprit de la loi. De même que le Seigneur pardonne l'immoralité, le Seigneur peut pardonner l'homosexualité si l'homosexuel se repent et qu'il cherche de l'aide, mais ce n'est pas une raison, ça ne va pas l'aider non plus de traiter de la manière qu'il a été traité. Jésus aime l'homosexuel, il n'aime pas son péché.
0: Voilà. Justement, oui Magali, tu veux dire quelque chose? Je sens qu'il y a une question.
2: J'avais une question à poser à Maman Audrey, parce que c'est vrai que dans les recherches que j'ai faites, souvent, et je suis sûre que Maman Janine pourra confirmer, les homosexuels qui se disent chrétiens, là, vous avez entendu le témoignage de Maman Janine, il y en a qui se disent chrétiens et qui se disent le Seigneur m'a fait comme ça. C'est souvent un discours qui est adopté par ceux qui sont homosexuels et qui sont chrétiens.
0: Et ils disent ils sont nés comme ça.
2: Ils sont nés comme ça.
0: Quelle est la réalité, la
1: pertinence? Si quelqu'un est né avec une tendance pédophile, est-ce que ça veut dire qu'il faut qu'il se lâche là-dedans? si quelqu'un est né avec une tendance où il aime être violent et tuer les animaux. Alors ça veut dire quoi? Il doit vivre comme s'il le vit? Non. Si tu peux être né avec une certaine tendance, c'est pas une raison pour toi de te laisser aller dans cette tendance. Quand tu sais où est le bien et où est le mal, ben le Seigneur est là pour t'aider à te libérer. Puisque bien souvent, il y a beaucoup d'antécédents qui emmènent à l'homosexualité. Ça peut être dans le cas, comme tu dis, de quelqu'un qui dit qu'il est né comme ça. Bon, c'est vrai qu'il y a des gens qui naissent, ils sont plus attirés vers une chose que autre chose. Bon,
0: voilà,
1: c'est aux parents à les aider dans leur éducation, à rétablir ce qu'il faut rétablir dans leur vie, à les aider à comprendre le plan de Dieu, la volonté de Dieu. Mais, par exemple, nous connaissons des cas où le divorce qui a eu lieu, des enfants qui ont été victimes de parents divorcés, ou de parents violents, où le papa battait la maman, où le papa était sous, nous voyons que ces garçons que ces filles ne veulent plus entendre parler d'un homme.
0: C'est ça, parce qu'elles ont associé l'homme à leur père.
1: Et plus tard dans la vie, on voit que ces filles deviennent lesbiennes, ou soit sont complètement fermées au mariage, moi je connais plusieurs cas comme ça, ou elles deviennent lesbiennes. Mais quand elles viennent au Seigneur, ben voilà. C'est pareil quand je suis alcoolique, je suis pédophile, je suis droguée, je suis adultère. Mais quand je viens au Seigneur, ben le Seigneur peut me libérer. Je dois me repentir de ma vie passée, de mon style de vie, tout ce qui n'est pas en lien avec la parole de Dieu. Si je suis dans la sorcellerie, ben je brûle mes livres, comme on a vu dans le livre des Actes. On fait ce qu'il faut faire, mais on se repent et on annie sa vie avec le plan de Dieu.
0: Donc en gros, si je comprends bien, Mama Audrey, on ne peut pas se dire chrétien, né de nouveau, hein, je précise bien, né de nouveau, et demeurer dans son homosexualité.
1: Non, on peut être chrétien, né de nouveau, demeurer dans son homosexualité, c'est-à-dire on marche dans le péché, comme un chrétien qui est né de nouveau, qui est polygame, comme un chrétien qui est né de nouveau, qui vit dans l'adultère, qui a un deuxième bureau,
0: oui, exactement.
1: Mais il est né de

0: de participer au culte normal.
1: C'est vrai que lorsque les homosexuels vont à l'église, ils n'affichent pas leur homosexualité. Souvent, c'est des rumeurs, d'après ce qu'il m'a été rapporté, des rumeurs qui circulent. Et souvent, bon, le pasteur va demander à ce que ces rumeurs soient vérifiées. Et il s'avère, dans la plupart des cas, que ces rumeurs sont exactes. Dans ces cas-là, que va faire le pasteur? Il va demander un rendez-vous, ou en tout cas, il va demander à rencontrer la personne. Et il va lui montrer est-ce que c'est vrai. Donc à ce stade-là, la personne elle avoue et le pasteur va lui montrer que dit la parole de Dieu par rapport à cet état-là, par rapport à cette pratique. Et il va proposer donc à la personne de se repentir et de passer par la prière de délivrance. Mais bien souvent, ces personnes savent qu'elles sont dans le péché. Elles sont dans le péché. Mais la question, c'est que souvent, elles passent aussi par des séances de délivrance et de prière, comme le cas de ce jeune homme dont je faisais allusion tout à l'heure. Mais il y a toujours, enfin, pour certains, il y a ce sentiment que c'est toujours là, quoi. Et ils sont eux-mêmes finis. C'est-à-dire que c'est une souffrance quelque part. Quand il y a une délivrance. Voilà. Et que le péché est toujours là, la situation est toujours là. Et dans ces cas-là, c'est comment qu'est-ce qu'on peut faire? Qu'est-ce qu'on pense vraiment, Audrey?
2: Ben écoute, si quelqu'un, la même chose, on va redire la même chose que si quelqu'un, c'est le cas de quelqu'un qui vit dans l'adultère.
0: C'est ça.
2: Pareil. Si quelqu'un qui vit dans l'adultère, bien sûr que l'Église le confronte et que pour lui, il ne cherche pas de l'aide. Mm-hmm. S'il vient dire je suis faible. Je veux vraiment de l'aide, veux changer, aidez-moi, et lutte dans sa situation. Il n'y a pas de lui dire, ben, tu as une semaine pour te repentir. Non,
0: ouais.
2: on va lui donner l'occasion d'écouter la parole de Dieu, de se repentir. Mais si lui, il est déterminé de rester dans son style de vie,
0: c'est ça.
2: C'est sûr qu'il ne peut pas continuer à venir à l'église.
0: Donc s'il veut garder sa vie d'homosexuel et garder l'église, les deux ne seront pas compatibles.
2: C'est pas compatible, non, c'est impossible.
0: Moi j'ai une question par rapport à l'élément de la délivrance là, parce que justement il y a certains homosexuels qui pensent qu'ils sont possédés. Est-ce que ça, Mama Audrey, c'est des cas qui sont possibles?
2: Non, c'est pareil comme l'adultère, c'est la même chose. Bon, dans l'adultère, il se peut que quelqu'un se soit ouvert à un esprit impur, oui, à travers la pornographie, ou quelqu'un qui est un pédophile,
0: voilà,
2: il s'est laissé aller à des pratiques,
0: des pulsions,
2: du vice, mais... Ok, c'est pas de la possession. Si on est un chrétien, on peut pas être possédé.
0: Voilà.
2: On peut être influencé, on peut être oppressé.
0: Oui.
2: Mais c'est un choix quelque part. C'est un choix. Il y a un prix à payer. Il faut prendre notre croix, laisser le Seigneur traiter notre vie. C'est pas seulement une question de délivrance. On a besoin de prendre notre croix, laisser le Seigneur traiter notre vie. Pareil quand on doit prendre notre croix si on est jaloux. Pareil quand on doit prendre notre croix si on a des choses en nous. Notre orgueil a besoin de mourir. C'est la même chose. Mais le Seigneur ne peut pas. L'Église du Seigneur, c'est pas un club. Je veux pas dans l'Église du Seigneur des adultères, des pédophiles, des homosexuels.
0: Oui, c'est ça. Tout le monde vient avec son style de vie.
2: Et après on prend la Sainte-Seine ensemble, mais c'est la coupe du Seigneur, mais c'est pas possible.
0: Ben justement, par rapport à ça, il y a certaines églises aujourd'hui qui ont reconnu les mariages homosexuels. Quelle devrait être la réaction de l'Église par rapport au mariage homosexuel?
2: Premièrement, on ne peut pas avoir un mariage homosexuel. Alors, bien clair, on peut avoir une union homosexuelle, on peut avoir un mariage. Le mariage, c'est un sacrement que Dieu a institué. Lui, ce n'est pas l'idée d'un homme, entre l'homme et la femme. Mais l'Église doit prendre position.
0: Oui, parce qu'on voit qu'il y a certaines églises qui commencent...
2: Il y avait le gay pride mouvement en Amérique, souvent des églises se sont identifiées.
0: C'est
2: on
0: ce
2: dit
0: que j'allais
2: Jesus
0: dire.
2: Loves you, Jesus understands you.
0: Mais il y a un mouvement mondial.
2: C'est la compromission. C'est carrément inacceptable de la part de ces églises. C'est une honte. C'est une honte. Le Seigneur dénonce le péché et eux, ils approuvent au nom de Dieu amour, au nom de Dieu compassion, mais Dieu ne change pas, Dieu est le même, le Dieu de l'Ancien Testament est le même aujourd'hui, avec il manifeste son cœur différemment, mais le péché reste péché.
0: Est-ce que l'homosexuel peut être pas délivré, parce que là du coup il n'y a pas de délivrance, mais est-ce que le Seigneur peut le changer? Par exemple, une femme qui était lesbienne, elle rencontre le Seigneur la change.
2: Mais il y a plein de témoignages de gens qui ont été, moi je connais même une fille qui avait épousé un transsexuel qui était née fille et qui était devenu garçon. Ils étaient mariés avec la bénédiction de l'église, chrétien, Et par la suite, le Seigneur les a convaincus de leur état

0: péché, et que ce n'était pas en ordre, et que ce n'était pas en ordre aux yeux de Dieu, ah ben, ils se sont repentis, ils se sont séparés, ils ont repris leur vie, ils ont divorcé, ils ont repris leur vie, et ils servent le Seigneur chacun séparément.
1: Donc c'est possible, en fait.
0: Le Seigneur est tout puissant, s'il y a quelqu'un qui se repent, mais tout est possible. Et ensuite aussi, Nadège, il faut dire qu'il y a des gens qui ont une tendance efféminée.
1: Voilà, c'est ça.
0: Ils ne sont pas nécessairement homosexuels. Ils n'ont pas été jusqu'au bout. Il y a quelqu'un qui peut être attiré vers les enfants, il a besoin que Dieu le libère, ça passe qu'il est devenu pédophile.
1: Bien sûr.
0: Il y a peut-être un monsieur qui est marié.
1: Il y a des pulsions.
0: Il a un problème quand il voit une femme dans la rue, mais c'est passe. Bon, Jésus a dit si tu penses, tu as commis l'adultère.
1: C'est ça.
0: Mais je veux dire par là qu'il y a une différence entre quelqu'un qui est dans une situation, qui lutte avec une situation, et l'autre qui se laisse aller, sachant pertinemment bien que c'est le péché.
1: Mais que penser alors maintenant si on prend l'autre extrême, enfin c'est pas un autre, mais en tout cas un autre cas, c'est ceux qui peut-être ne sont pas en couple et ne sont pas satisfaits par rapport à leur genre, masculin ou féminin, là on va dire féminin par exemple, et qui vont vers les médecins et qui demandent, voilà, je veux changer, je veux devenir un homme si je suis une femme.
0: Selon les Écritures, si cette personne est un chrétien, non. Ce n'est pas, en tout cas, ce n'est pas du Seigneur, et le Seigneur ne pourra jamais. Le Seigneur l'a créé tel qu'il est. Le Seigneur l'a créé comme ça, et Dieu a un plan pour lui tel
1: dans
0: qu'il
1: son
0: est.
1: État initial.
0: Mais dans son état initial, le Seigneur guérit les blessures, le Seigneur restaure. Si tes parents ont divorcé, tu as été blessé, ton cœur, ta vie a été détruite, le Seigneur peut te guérir. J'ai prié moi pour une jeune au camp de jeunes l'année dernière en décembre. C'était une fille qui avait ses parents s'étaient divorcés à l'âge de 4 ans.
1: Oui.
0: Et dans son cœur, elle était complètement bloquée vers les garçons.
1: Bien sûr.
0: Et l'idée du mariage la faisait peur. Mais le Seigneur l'a libérée. C'était pas un démon.
1: Bien
0: On a prié pour elle, le Seigneur a guéri sa blessure, elle a pu pardonner son père, pardonner sa mère. Oui. Aujourd'hui, elle est prête à se marier, elle n'a pas de soucis. On sert un Dieu tout-puissant.
1: Exactement. Je pense que c'est cette dimension de transformation, parce que je pense que dans la société actuelle, c'est un petit peu, pour guérir le mal, ben, on transforme la personne dans le genre qu'il voudrait ou le genre qu'elle voudrait. Donc finalement, je pense que c'est une première, même en Afrique, je pense d'entendre que déjà, le Seigneur, il peut guérir, si on peut dire
0: Mais je suis en plus.
1: Il peut changer la personne.
0: Cette personne, je ne crois pas qu'elle soit heureuse.
1: Oui, ben voilà.
0: Parce que tu ne peux pas être heureux et en paix et vivre dans cette situation. Tu sais bien que c'est une situation anormale. Donc le Seigneur est là pour nous libérer. Si c'est l'ennemi à travers les situations qui nous a rendus comme ça, si c'est l'ennemi qui a utilisé les situations pour nous blesser, mais Jésus est là pour nous guérir, il est là pour nous pardonner, il est là pour nous... Et on doit avoir une église qui est là pour nous aider.
1: Voilà.
0: Des cœurs qui peuvent nous encourager, qui peuvent nous aimer dans la situation où on est, parce que dans notre cœur, on veut sortir de là.
1: Tout à fait.
0: Pas si on veut persister. Par exemple, je me souviens très bien d'un témoignage, c'était pas un chrétien, c'était un non-croyant. Il avait donné une interview à la télévision. Il avait eu le sida en New York, avec son style de vie. Il avait connu des hommes quand il était en séjour à New York.
1: Oui.
0: Et il a dit chez la télévision, il se mourait. Il a dit, il ne regrettait rien.
1: Wow.
0: S'il avait à refaire, il l'aurait refait.
1: Wow.
0: Donc, c'est pour montrer les cœurs impénitents, des gens qui ne sont pas du tout concernés par leur état de péché, qui ne sont, y a pas la dimension de Dieu dans leur vie,
1: c'est ça.
0: Mais quand on est chrétien.
1: Et qu'on veut plaire au Seigneur.
0: On n'a pas d'excuse.
1: Bien sûr.
0: Puisque si on est vraiment sincère, le Seigneur va nous délivrer. De toute manière, on doit rompre. De même que si quelqu'un vit dans l'adultère, quelle est la première chose?
1: Il arrête sa relation.
0: Ah ben voilà, si je veux mettre de l'ordre dans ma vie, je vis avec un homme qui n'est pas mon mari, je vis avec une femme qui n'est pas ma femme, déjà je mets de l'ordre.
1: Tout à fait.
0: Ou on se marie, on règle la situation, ou on arrête le péché. Mais dans le cas de l'homosexuel, on ne va pas se marier.
1: Oui, là ça c'est sûr qu'on
0: a clarifié déjà. Donc déjà, je mets fin à cette relation et je fais confiance au Seigneur pour me libérer, c'est mon premier pas. Mais si ce premier pas, je ne suis pas disposée à faire, qu'est-ce que le Seigneur peut faire?
1: Tout à fait. Maman Audrey, je pense que le sujet, ça bouillonne. Il y a tellement de témoignages aussi qu'on pourrait apporter de personnes qui ont été transformées justement suite à leur rencontre avec le Seigneur. Mais le temps nous est compté, Maman Audrey, et on va devoir passer au mot de la fin.
0: Je pense qu'il y a de l'espérance pour toute femme, tout homme qui est dans cette situation, qui désire plaire au Seigneur, que Jésus est mort, a pris ce péché comme il a pris tous nos péchés, comme n'importe quel autre péché. C'est pas un péché plus grand qu'un autre, et que le Seigneur est non seulement est capable, mais il désire libérer ces personnes. Et surtout de ne pas croire au mensonge que c'est normal, que Dieu m'a créé comme ça. Parce que Dieu ne t'a pas créé comme ça. Il t'a créé homme et il t'a créé femme. Et le jour qu'il a créé, il a dit, il a trouvé que c'était bon. Et dans ton état, le Seigneur t'a créé, il a un plan merveilleux pour ta vie, il veut faire quelque chose, il veut se servir de toi, ton témoignage peut être une grande bénédiction pour beaucoup de gens, donc il y a de l'espérance, peu importe ta situation, Jésus est le même, et il veut te changer, et il peut te changer.
1: Exactement, Maman Audrey. Amen, amen, amen.
0: Amen.
1: Merci en tout cas à Magali, à Maman Janine, à Maman Audrey pour tous ces encouragements, ces partages, ces recherches qui sont réellement riches. Et j'espère en tout cas, vous qui nous regardez, que vous avez été encouragés. Et surtout, surtout, que la foi s'est levée dans votre cœur pour croire. Croire, comme disait Maman Audrey, en un Dieu puissant qui est capable de vous transformer, de changer votre vie et de vous ramener à l'état initial pour lequel il vous avait fait.
0: Exactement.
1: Et je crois que réellement, il y a de belles choses devant. Si vous croyez en Dieu, vous êtes chrétienne et que vous êtes dans cet état, ne baissez pas les bras. Jésus est puissant pour vous transformer, transformer Amen. Dès aujourd'hui. Alors, je veux vraiment vous encourager. N'hésitez pas à nous envoyer vos messages. En tout cas, je vous dis à très très bientôt sur notre programme.

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1: Bon matin, Église de Portail, comment ça va? Est-ce que je peux entendre gloire à Jésus? Merci d'être là encore une fois. Merci de me donner le privilège de vous annoncer la bonne nouvelle de Jésus. On veut également accueillir nos deux églises, donc Terrebonne et Saint-Eustache, qui se joignent à nous. Est-ce qu'on peut les accueillir par une bonne main d'applaudissements? Et je profite de l'occasion pour saluer tous ceux qui nous suivent via Internet. On est content encore une fois. Et comme je mentionne, c'est bien, mais le plus important, c'est de vous trouver une bonne église. YouTube, c'est pas une église. Ça peut être bien pour la parole, l'édification, mais vous avez besoin de vous trouver une bonne église. Merci d'être là. Nous sommes dans une série qui se nomme Radical. On est dans le Sermon sur la montagne de Jésus, Matthieu 5, 6 et 7. Avant-dernier message, radical, non pas parce que le chrétien c'est un intégriste ou un extrémiste, mais la racine du mot radical, c'est racine. Et Jésus enseigne là-dedans qu'il fait une œuvre à la racine de notre être. Tout ce qui prend place dans la vie commence dans le cœur. Et alors que la religion enseigne le bon comportement, Jésus enseigne la bonne nouvelle qui transforme un cœur mauvais dans un bon cœur, régénéré par le Saint-Esprit. Et on voit qu'avec les béatitudes, c'est un cœur nouveau. Lorsque tu te repens et tu mets ta foi en Jésus, il te donne un cœur nouveau. Est-ce qu'il y a des gens qui ont reçu un cœur nouveau? Ce cœur nouveau donne un nouveau caractère. Ce nouveau caractère amène un nouveau comportement. Ce nouveau comportement, encore une fois, il est transformé à cause d'une communion, une nouvelle communion avec Dieu. On était ennemis, séparés de Dieu. Et par l'œuvre de Jésus, on est réconciliés avec Dieu. Est-ce qu'il y a des gens qui sont réconciliés avec le Père? Et lorsque tu as cette communion avec Dieu, ça t'aide à naviguer dans le monde alors qu'il y a des inquiétudes, alors qu'il y a toutes sortes de choses qui se battent pour prendre ton cœur, pour avoir la première place dans ton cœur. Jésus a parlé du matérialisme, de l'argent, du succès, du pouvoir. Et ça amène plusieurs inquiétudes. Et lorsque ta foi est en Dieu, il y a une paix qui surpasse toute intelligence qui vient dans ton cœur. Maintenant,